comment, et c'est toute l'histoire de cette transplantation, du fait qu'on va retirer. Comment, et c'est toute l'histoire de cette transplantation, du fait qu'on va retirer le cœur

0: qu'elle peut avoir. Et c'est cela que raconte ce très beau roman, c'est si elle peut aider à vivre sa vie une personne.
1: Alors, il me semble quand même qu'on peut, donc on comprend bien la différence que vous faites entre vie proprement humaine et ce que vous appelez la vie nue. Il me semble quand même qu'on peut vous objecter que la vie nue est quand même d'abord un phénomène rare. On sait qu'il y a de la vie sur Terre, on ne sait pas s'il y en a ailleurs. Bien rare, précieux, et que c'est quand même ce qui fait le commun des êtres vivants, des plantes jusqu'aux hommes en passant par les animaux, et que, en quelque sorte, la vie fonde peut-être une communauté de destin des vivants.
0: Alors, vous commencez aux plantes, mais il faut aller bien en deçà. La vie biologique commence au moins aux bactéries, certains disent commence aux virus, puisqu'il y a une discussion pour savoir si les virus sont des êtres vivants ou non. En tout cas, le domaine immense des bactéries, et puis le domaine des archées, etc., et parmi lesquels les eucaryotes constituent une toute petite partie. Les eucaryotes, alors en effet, on rentre dans le domaine des plantes, des animaux, et dans les animaux dans lesquels 80% sont des insectes, etc. Donc, quand on se représente la vie en général, on pense peut-être aux chiens et aux chats, mais la vie est infiniment plus riche et plus diversifiée que cela. En effet, nous savons, nous l'avons d'une certaine manière toujours su, mais nous le savons chaque jour davantage, il y a en effet une communauté biotique. C'est indiscutable. Sans la production de biomasse par les plantes ou les êtres vivants chlorophylliens qui transforment directement les rayons du soleil, si je puis dire, qui transforment en produits biologiques, eh bien sans ces producteurs primaires, il n'y aurait pas de consommateurs primaires, c'est-à-dire des herbivores, et sans les herbivores, il n'y aurait pas de carnivores, et sans les carnivores, il n'y aurait pas d'êtres humains. Donc, si on peut se représenter de façon un peu naïve l'être humain comme au sommet de cette pyramide, non pas du tout sur le plan hiérarchique, mais parce qu'il dépend de toute cette production de biomasse inférieure, il y a une communauté biotique. C'est-à-dire que la biosphère est constituée par l'ensemble de ces relations entre êtres vivants. La question n'est pas là, pour moi. La question est de savoir si la communauté biotique est aussi une communauté morale. Et c'est là où je dis qu'il y a une grave confusion. Si je dois résumer le propos du livre en quelques phrases, je dirais... Je m'efforce de montrer en quoi la vie est le trait commun de cette communauté biotique commune à tous les êtres vivants et en quoi elle ne peut pas être considérée comme une communauté morale, car seule l'humanité est une communauté morale, ce qui ne signifie pas que nous ayons des devoirs simplement vis-à-vis des autres humains. Nous avons aussi des devoirs vis-à-vis de tous les autres vivants, vis-à-vis des animaux en particulier, vis-à-vis de la biosphère en général. Et il y a de quoi fonder les différents aspects d'une morale écologique que je défends. Et je dis qu'on ne peut défendre cette morale écologique complète à condition de ne pas confondre la communauté morale que nous formons, nous, entre êtres humains, et la communauté biotique qui fait que tout être vivant dépend au moins d'une chaîne alimentaire, par exemple, et d'une chaîne de production de biomasse dans lesquelles nous sommes, nous aussi, impliqués.
1: Vous écrivez « la vie, donc toujours là, la vie nue, est amorale ». Qu'entendez-vous par là ?
0: Alors, elle n'est ni morale ni immorale. Le loup et l'agneau, ça n'est ni morale ni immorale. Le loup a besoin pour préserver sa vie.

0: de dévorer l'agneau. Et l'agneau a besoin, pour préserver sa vie, de dévorer la salade, par exemple. C'est ça, la vie. La vie, c'est parfois une communauté d'entraide, mais assez rarement dans la jungle ou dans la vie naturelle, c'est le plus souvent les chaînes alimentaires, ce qu'on appelle les chaînes trophiques, pour employer un mot plus savant, et c'est la nécessité pour le vivant de se maintenir en vie au détriment d'autres êtres vivants. Si nous projetions ce mode de maintien de la vie à l'intérieur de notre communauté morale, ce serait profondément immoral. Si nous ne pouvions avoir de relations entre êtres humains que des relations qui existent dans l'état naturel entre êtres vivants, lutte pour la vie, etc., ce serait profondément immoral. Mais en un autre sens, c'est la condition même de la vie. Donc ça n'est ni immoral, que le loup mange l'agneau n'est pas immoral, car s'il ne mange pas l'agneau, eh bien il meurt de faim, et il paraît que c'est d'ailleurs la pire des souffrances, la mort de faim. Et donc, même si, évidemment, nous pensons que c'est regrettable qu'il y ait ces relations, c'est la condition même du maintien de la vie.
1: Et il y a aussi, quand même, dans la vie naturelle, des exemples de coopération.
0: Tout à fait. Il y a des exemples de coopération. D'ailleurs, très souvent, on peut montrer que ce sont des exemples qui sont des formes souvent d'utilisation différée. Il y a toutes les formes, j'en cite un certain nombre d'exemples, il y a des formes de coopération intraspécifiques, mais de la même façon, il y a des coopérations interspécifiques. Mais à l'intérieur de l'espèce, il y a des cas extrêmement banals de meurtre. Le lion a besoin de tuer les mâles de la portée de la lionne, etc. Il n'y a pas... La nature n'est pas morale et elle n'est pas immorale. Elle est amorale. Pourquoi ? Parce qu'elle n'a qu'une valeur. Elle a une valeur interne qui est le maintien de soi-même. Un être vivant, par définition, vise à se maintenir en vie. Ou lui, ou son espèce, ou de transmettre ses gènes. Dans certaines espèces, une fois qu'il a transmis ses gènes, il meurt. Parce que ce que cherche la vie, c'est quoi ? C'est elle-même. C'est se maintenir. C'est se maintenir à tout prix. Quand je dis à tout prix, c'est quel que soit le prix à payer pour le vivant lui-même, pour l'être vivant. L'être vivant, dans certains cas, n'est rien par rapport à la valeur de la vie elle-même qui cherche à se maintenir à tout prix. On en a un exemple, on a des exemples tous les jours. Une épidémie, qu'est-ce que c'est ? C'est un être vivant, une bactérie par exemple, ou un virus, mais enfin une bactérie, qui cherche à se maintenir à tout prix et donc qui s'adapte au corps qu'elle infeste et qui s'adapte aux luttes que l'on peut menée contre elle, qui s'adapte aux antibiotiques. Antibiotiques, ça signifie bien contre les êtres vivants. Hein. Et donc, c'est en permanence. Pourquoi ? J'allais dire, pour rien. Pour rien, parce que ça ne cherche que le maintien de soi à tout prix. Et il y a une force vitale, là, qui crée à la fois... d'une certaine manière, du désordre du point de vue de l'être vivant individuel, mais qui crée de l'ordre en ce sens que c'est une évolution que Bergson appelait créatrice. Autrement dit, ça c'est la force de la vie. La force de la vie, c'est de se maintenir soi-même, quel qu'en soit le prix. Et ça ne fait pas une morale. Une morale commence à partir du moment où il y a relation de réciprocité entre les individus et à partir du moment où on obéit à quelques principes qui ne sont pas, évidemment, simplement le principe, j'allais dire, égocentrique de la vie, qui est se maintenir soi-même à tout prix.
2: 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Le livre aujourd'hui est « La vie a-t-elle une valeur ?» écrit par Francis Wolff, un philosophe humaniste.
1: Vous l'écrivez dans plusieurs passages du livre, la notion de soi-même, la notion d'individu est en elle-même discutable. C'est la ruche ou c'est l'abeille ?
0: Alors vous avez raison, si on en croit les recherches les plus récentes en biologie, en philosophie de la biologie, on remet en question une idée qui était au fond extrêmement ancrée dans notre système de pensée, c'est que l'individu par excellence, c'est l'individu vivant. Pourquoi ? Parce qu'en général, un individu vivant, il a un intérieur, il a un extérieur. Entre les deux, il y a une membrane qui sépare le dedans du dehors. Il est et il se préserve lui-même à travers le temps. Donc, il a tous les principes de l'individuation. C'est beaucoup demandé pendant toute la philosophie médiévale quel était le principe d'individuation, si c'était par la forme ou par la matière. Et on avait toujours en tête que, au fond, l'individu par excellence, c'est l'être vivant, c'est-à-dire l'organisme. Pourquoi ? Parce que l'organisme, c'est quelque chose qui a une unité, qui est organisé, dans lequel chaque partie est au service du tout, et d'un tout qui se maintient. Par exemple, l'alimentation est une... Si un être vivant s'alimente, c'est qu'il est capable de transformer une substance hors de lui-même en lui-même. J'ai l'habitude de dire que qu'est-ce que fait le chat avec du lait ? Ben, il en fait du chat. Voilà. Un être vivant transforme en soi-même, en sa propre substance, quelque chose d'extérieur. Et ce qui ne peut pas être transformé en lui-même est évacué dans des toilettes. Et si c'est un chat, ben, dans ce qu'on lui a préparé comme toilette. Bon. Alors... C'est cela qui a fait que pendant longtemps, on a cru que l'individu par excellence, c'était l'organisme. Aujourd'hui, on s'aperçoit qu'il y a des cas qui sont beaucoup plus compliqués. Alors, il y a des cas que j'analyse un petit peu, la galère portugaise, dans laquelle on a différents organismes qui n'en forment en un sens qu'un seul. Ou il y a ce qu'on appelle des super-organismes, par exemple, en effet... une fourmilière, elle a une existence en tant que telle, et ce ne sont pas chacune des fourmis qui tentent à se maintenir en vie, c'est plutôt la fourmilière en tant que telle qui a une histoire et qui a une unité. Donc, ça n'est pas forcément un critère du vivant d'être une individualité.
1: Avançons, il y a tout un chapitre qui porte le titre suivant, « Quelle éthique vis-à-vis des êtres vivants ?» Et vous y posez notamment, pas exclusivement, notamment la question des rapports entre les hommes et les animaux. Je voudrais lire un court passage. « Au nom du fait légitime qu'il ne faudrait pas réduire les animaux à des objets sans valeur, dans les usines à viande par exemple, l'antispéciste, et vous allez préciser ce que ça signifie, l'antispéciste les assimile à des personnes. Cette identification est dangereuse, car lorsqu'on traite les animaux comme des personnes, comment justifier qu'on ne doive pas traiter les personnes comme des animaux ?
0: Alors, quelques remarques. Une des préoccupations que j'ai dans ce livre... et de distinguer plusieurs types d'éthique. Il y a, je dirais d'abord et avant tout, l'éthique qui est celle que j'appelle humaniste, qui est celle que nous avons, que nous devons avoir, cette éthique de la réciprocité entre les êtres humains. J'y reviendrai. Mais ça ne signifie pas que les êtres non humains ne méritent pas aussi une forme d'attention morale, à condition de bien les distinguer et de bien distinguer l'attention morale que nous avons vis-à-vis des animaux, par exemple, vis-à-vis des êtres vivants en général et vis-à-vis des êtres humains. Alors, un de mes premiers objectifs dans ce livre est de bien distinguer l'éthique animale et l'éthique environnementale, qui sont très souvent confondues. Et d'ailleurs, dans cette inflation à laquelle nous assistons depuis quelques années, où on parle du vivant, etc., et pour lesquels, très souvent, nos jeunes amis ou enfants ou adolescents sont extrêmement sensibles, il y a cette confusion entre l'éthique environnementale, souci de la planète, de la biosphère, de la nature en général, et de la défense, évidemment, écologique, et d'un autre côté, l'éthique animale. Or, il faut bien voir que le concept de vivant tend à unifier ces deux éthiques qui sont strictement opposées dans leurs principes comme dans leurs conséquences. Une éthique animale s'inquiète essentiellement du bien-être des animaux individuels. Pour elle, pour cette éthique, le plus grand mal, c'est la souffrance animale, c'est évidemment l'abattage animal, ce sont les conditions de vie des animaux, et particulièrement des animaux qui sont sous notre bonne garde, c'est-à-dire des animaux d'élevage. La deuxième considération, n'est-ce pas, c'est donc les individus et le mal. Pour ces individus, c'est la souffrance et la mort. L'éthique environnementale n'est absolument pas fondée là-dessus. L'éthique individuelle et environnementale ne s'intéresse pas aux individus, mais à des totalités. Elle s'intéresse aux relations qui existent entre, par exemple, à l'intérieur d'un écosystème, entre les différentes espèces. Elle s'intéresse à l'équilibre entre ces différentes espèces. Le fait qu'il y ait un déséquilibre en faveur de telle et telle espèce et qui menace l'écosystème, voire qui menace tout un environnement, est au centre de la préoccupation des éthiques environnementales. Donc elle ne s'intéresse pas aux individus, elle s'intéresse aux groupes et particulièrement aux espèces et à leurs relations. Et deuxièmement, elle ne s'intéresse pas à la souffrance ou à la mort des individus, parce que pour elle, la mort des individus est la condition du maintien ou de l'espèce ou de l'équilibre entre les différentes espèces dans un écosystème. Donc les principes de ces deux éthiques sont tout à fait opposés, et d'ailleurs leurs conséquences aussi. Quand il faut préserver tel ou tel écosystème, il faut parfois sacrifier tels et tels individus. Par exemple, dans certaines grandes réserves africaines, il faut parfois rajouter quelques dizaines ou quelques centaines ou quelques milliers de prédateurs parce qu'il y a un certain nombre de proliférations de certaines espèces qui menacent l'écosystème, et ainsi de suite, etc. Autre exemple que je prends et qu'on ignore assez souvent, l'Australie a failli, le pays a failli mourir littéralement parce qu'il était envahi par des milliards de lapins qui avaient été introduits par accident au début du 19e siècle et qui menaçaient non seulement l'équilibre écologique mais même la santé et le maintien de la vie et de la vie humaine en Australie, et que les abattages n'ont pas du tout suffi, il a fallu recourir à, si je puis dire, la bombe atomique, c'est-à-dire à l'éradication biologique, car voilà, il s'agissait de savoir comment sauver cet écosystème au détriment, et on a dû sacrifier des millions d'individus. Donc, vous voyez, il y a un conflit, et on pourrait en citer énormément, j'en cite un certain nombre d'exemples, d'un conflit entre éthique animale et éthique environnementale. Donc voilà deux choses à ne pas confondre. Mais à l'intérieur des éthiques animales, vous avez encore deux choses à ne pas confondre. Vous avez les éthiques animales qui sont ce qu'on appelle les éthiques welfaristes. C'est un mot anglais, disons, des éthiques qui prônent le bien-être des animaux d'élevage et qui défendent ce bien-être. Par exemple, défendre ce qu'on appelle les cinq libertés que j'analyse au passage, c'est-à-dire la liberté de ces animaux de ne pas souffrir de faim, de froid, de ne pas être blessé, etc. Et surtout de pouvoir exprimer les comportements naturels de leur espèce. Par exemple, la poule doit pouvoir gratter, n'est-ce pas, et le lapin bondir. Voilà les conditions que nous attendons d'une éthique welfariste, parmi lesquelles je me range. Et par opposition à ça, vous avez des éthiques animalistes ou animales qui sont abolitionnistes, c'est-à-dire pour lesquelles le mal réside dans le simple élevage des animaux.
1: Le véganisme, par exemple.
0: Le véganisme est une forme particulière, plus exactement, c'est une forme de vie, la vie végane, qui en effet implique que nous devons nous défaire de toute forme d'exploitation animale, et donc que toutes les formes d'élevage qui ont été inventées par les hommes depuis 10 000 ans, depuis ce qu'on appelle la révolution néolithique, dans lesquelles on a domestiqué un certain nombre d'espèces pour l'utilité humaine, que ce soit pour l'alimentation, pour l'habillement, que ce soit pour l'énergie, etc. Ce sont des formes d'exploitation indues, et donc il faut abolir toute relation avec les animaux. Il ne peut pas y en avoir de bon. Donc complètement opposé du welfarisme, qui dit l'élevage peut être une bonne chose à condition qu'on respecte les conditions de vie. Autrement dit, j'explique le welfarisme de la façon suivante. On a permis à certains animaux, certaines espèces animales, de vivre indépendamment des risques de la vie sauvage. Voilà. Et c'est une espèce de donnant-donnant. En échange de quoi? Eh bien, ils nous donnent leur énergie, leur viande, etc., etc. Mais à condition, évidemment, que on les ait protégés, bien, de tout ce, la faim, la soif, la blessure, les agressions dans lesquelles ils seraient amenés à souffrir dans le monde sauvage. Et à l'intérieur, maintenant, de cette dernière catégorie, les abolitionnistes, c'est-à-dire qui a pour conséquence la vie végane, par exemple, vous avez encore deux groupes. Vous avez ceux qui sont... les uns et les autres sont antispécistes. Antispécistes, je rappelle que c'est une formule qui a été popularisée par Peter Singer il y a déjà 50 ans, en 1975.
1: Et qui est une sorte d'équivalent de l'antiracisme.
0: Voilà, et qui l'a présenté comme étant l'équivalent de l'antiracisme en disant qu'il est aussi illégitime et injuste de discriminer entre les espèces que de discriminer entre les races. Sauf que, un, les races naturellement n'existent pas, et c'est pourquoi que le racisme est injuste et illégitime, et que d'autre part, les espèces, elles, existent, et que c'est leur condition de leur vie. Si une espèce n'existait pas, elle ne pourrait pas se maintenir en vie, puisque le principe même de la vie exige que l'espèce se reproduise en permanence. Si les espèces animales n'étaient pas spécistes, c'est-à-dire ne favorisaient pas leur propre espèce, eh bien, il n'y aurait plus d'espèce animale. Le principe même de la vie animale, c'est le spécisme. Dans l'espèce humaine, le spécisme, c'est ce qu'on appelle l'humanisme. L'humanisme consiste à, si je puis dire, considérer tous les êtres humains d'une façon égale et considérer que les devoirs que nous avons vis-à-vis des êtres humains ne sont pas du même type que les devoirs que nous avons vis-à-vis des autres vivants. Même si, et j'y reviens pour la dernière fois, nous avons en effet des devoirs vis-à-vis des animaux. Et j'en distingue plusieurs. Nous avons des devoirs par rapport à nos animaux de compagnie, par exemple nos chiens, nos chats, etc. Comment allons-nous définir l'idée de devoir ? L'idée de devoir en français est dérivée de l'idée de dette. Nous avons une dette. Quelle dette avons-nous vis-à-vis de nos animaux de compagnie ? Ils nous donnent leur affection, nous leur donnons la nôtre. Et il y a par conséquent un contrat affectif implicite. Évidemment, ils n'ont pas signé de contrat, nous n'avons pas signé de contrat, mais il y a un contrat implicite, leur affection contre la nôtre. Par conséquent, il y a quelque chose comme une rupture de contrat si j'abandonne mon chien sur une aire d'autoroute au mois d'août. Je romps le contrat affectif. Vis-à-vis des animaux domestiques qui nous donnent leur lait, leur chair, leur miel depuis 10 000 ans, il y a ce contrat que j'ai appelé domestique, justement, dans lequel ce qu'ils nous donnent doit être échangé contre ce que nous leur donnons, c'est-à-dire nous les préservons des risques de la vie sauvage, tout en les préservant des douleurs, nous les soignons, etc. etc. Bon. Et vis-à-vis des milliards de milliards de milliards d'animaux sauvages qui peuplent les sous-sols, les mers, les océans, les airs, les terres, les forêts, tous ces animaux sauvages, pas simplement des mammifères, des insectes, est-ce que nous avons des devoirs ? Oui, mais ce ne sont pas des devoirs individuels. Au contraire de ceux que nous avons vis-à-vis de nos animaux de compagnie, au contraire de ceux que nous avons vis-à-vis des animaux d'élevage, nous avons des devoirs globaux. C'est des devoirs écologiques. Nous avons le devoir de préserver l'équilibre entre ces espèces. Nous n'avons pas à porter secours à tous les mammifères dans toutes les forêts du monde, n'est-ce pas, qui peuvent être blessés ou qui peuvent être atteints de maladies. Ça ne nous empêche pas de recueillir l'oiseau du nid, par exemple, l'oiseau tombé du nid. Mais nous n'avons pas de devoir impératif de ce type. Donc nous avons contrat affectif, contrat domestique, contrat écologique et finalement le contrat éthique par excellence, c'est celui que nous avons vis-à-vis des êtres humains et d'eux seuls.
2: 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Le livre aujourd'hui est La vie a-t-elle une valeur, écrit par Francis Wolff, un philosophe humaniste.
1: Alors, j'entends bien ce que vous dites sur les devoirs que nous avons envers les animaux, et évidemment l'apiculteur prend soin de ses abeilles, le berger prend soin de ses moutons et de ses chiens. N'empêche que l'espèce humaine est quand même l'espèce super prédatrice, sans équivalent.
0: Vous avez tout à fait raison. Le grand paradoxe écologique de l'espèce humaine, c'est que c'est l'espèce évidemment super prédatrice, c'est-à-dire que nous sommes au sommet de la prédation. Et le développement de l'espèce humaine, évidemment, est une menace pour l'ensemble de la biosphère. Mais en même temps, c'est la seule espèce écologue. C'est ça le grand paradoxe dans nos relations avec la nature. En un sens, l'être humain, peut-être pas l'être humain en général, parce que la plupart des êtres humains sont victimes de l'écologie, ils n'en sont pas les responsables. Mais disons, l'être humain en général, étant donné que maintenant on a donné à une période géologique le nom d'Anthropocène, est en effet le grand prédateur de la nature, et je préfère ce terme de la nature à celui de vivant, Et en un sens, c'est le seul qui peut avoir un regard écologue, c'est-à-dire un regard sur l'équilibre possible de ces différentes, entre ces différentes
1: espèces. Ce sont des hommes qui composent le GIEC.
0: Ce sont des hommes qui composent le GIEC. Et, puisqu'on parle du GIEC, une petite parenthèse. Dans cette, appelons ça cette idéologie contre laquelle je me bats, cette idéologie biocentriste, c'est-à-dire qui consiste à mettre tous les vivants sur le même plan et à dire qu'il faut un respect égal pour tous les êtres vivants. Par parenthèse, ça signifierait se passer des antibiotiques, par exemple. Ça signifierait évidemment cesser de lutter contre les moustiques qui apportent le chikungunya, etc. Bon. Mais admettons, dans cette idéologie biocentrique à laquelle je m'en prends, eh bien, elle est souvent associée à une méfiance vis-à-vis de l'Occident, il faut bien dire, de la science occidentale, à laquelle on fait grief, et on pense surtout à la science née au XVIIe siècle, celle Descartes et de Galilée, car Descartes disait, dans une formule qui est souvent répétée, qu'il a voulu nous transformer en maîtres et possesseurs de la nature. Donc il y a toute une critique de la part d'un certain nombre de ces théoriciens, de biocentriques, contre la science moderne, la science physique et, d'une manière générale, la rationalité occidentale. Je ne pense pas que la rationalité soit seulement occidentale, mais c'est souvent ce qu'on lui prête. Alors je dis, oui, peut-être, mais s'il n'y avait pas la science physique, s'il n'y avait pas eu cette révolution au XVIIe siècle, Galilée et Descartes, qui, grâce à la manière dont ils ont traité en effet la nature en les réduisant à du calculable, s'il n'y avait pas eu cela, il n'y aurait pas de climatologie aujourd'hui. La climatologie repose entièrement sur des données physiques, sur les données des relations entre masse atmosphérique. Et s'il n'y avait pas de climatologie, est-ce que nous saurions qu'il y a une menace climatique ? Est-ce que nous saurions l'urgence dans laquelle nous sommes de sauver à la fois la planète, de sauver l'espèce humaine et de sauver le sort de nos enfants et petits-enfants ? Nous n'en saurions rien. Ce serait business as usual. Business as usual, car on fait grief à la technique ou une partie de la technique des destructeurs de la planète, ce qui n'est pas faux. Une partie des techniques industrielles sont destructrices. Mais on oublie, par contre, que la science qui nous permet de connaître cela est ce qui nous permet justement de lutter contre cette destruction de la planète et en tout cas de le savoir.
1: Comment expliquez-vous le succès, la vogue de ces idées biocentristes qui apparaissent quelque sorte comme la philosophie spontanée d'une bonne partie de la population, notamment parmi les jeunes?
0: Alors il y a beaucoup de raisons et je consacre toute ma conclusion à m'interroger sur la question que j'appelle « De quoi le vivant est-il le signe ?» C'est-à-dire, de quoi cette préoccupation qui est devenue centrale, pour de bonnes raisons, la préoccupation environnementale doit être une des préoccupations à l'ordre du jour de l'humanité dans son ensemble. Et hélas, et en particulier depuis la récente élection du président des États-Unis, on assiste à une formidable machine arrière dans tous les pays occidentaux et dans le reste du monde sur l'urgence du programme écologique. J'en profite pour ouvrir une parenthèse. J'ai terminé ce livre il y a un peu plus d'un an, et au moment où je mettais point final au brouillon de ce livre, a pris l'élection de Trump. Et
1: vous avez même failli ne pas le publier.
0: Exactement. J'ai failli ne pas le publier en me disant, mais dans le climat, si je puis dire, climato-sceptique dans lequel on va rentrer avec ce personnage, dans cette dans ce espèce d'ambiance où toute forme d'écologie ou de préoccupation écologique va être mise au banc, eh bien, la critique que je fais de certains courants écologiques risque d'être assimilée à ce climato-sceptisme. Donc, c'est la première ligne de mon livre. Je rappelle que pour moi, le combat central est en faveur de l'écologie, toute forme de climato-sceptisme. Et j'ajoute que c'est parce qu'il me semble que les défenseurs du vivant s'y prennent mal, c'est précisément parce que je pense que ce n'est pas le meilleur moyen en avançant ces concepts que l'on fait avancer la cause de l'environnement, mais au contraire, que l'on en détourne une grande partie de la population pour laquelle l'écologie, c'est des préoccupations naturalistes qui n'ont pas de sens dans leur vie quotidienne. J'essaie de montrer que c'est un mauvais usage de l'écologie. Alors pourquoi je réponds à votre question? J'ai l'âge d'avoir vécu à une période où l'émancipation, toute forme d'émancipation, se lisait à travers un schéma marxiste. C'est-à-dire, tout obéissait à une, disons, à la lutte de classe. Il y avait des exploiteurs du côté qui faisaient fonctionner le système capitaliste. Il y avait des exploités, classe ouvrière en particulier. Et je me souviens, dans mon adolescence, c'était le béaba de la libération. C'était une libération. Il fallait libérer les classes exploitées, des classes exploiteuses. Bon, on sait comment tout cela s'est progressivement écroulé, comment le socialisme réel s'est écroulé en Union soviétique, comment tous les crimes des régimes, et pas simplement les crimes abominables de ces régimes communistes, mais j'allais dire les crimes écologiques, car le régime socialiste s'est avéré encore plus productiviste que les régimes, que les sociétés et les régimes capitalistes. Alors ça s'est écroulé. Et qu'est-ce qui est venu à la place? Alors évidemment, du point de vue, disons, d'une jeunesse qui, c'est tout à fait légitime, cherche de plus en plus, ou plus exactement, a toujours cherché la justice et la lutte contre toutes les formes d'injustice qui les révoltent, bien à la place de la théorie marxiste de l'exploitation, sont venues se greffer différentes théories des dominations. Domination, évidemment, indiscutable, universelle, des femmes par les hommes. Dans toutes les sociétés connues, il y a des formes de patriarcat, et même si nos sociétés se targuent d'être plus avancé de ce point de vue-là, il y a encore beaucoup de choses à faire, mais aussi domination des pays ex-colonisateurs sur les pays colonisés, des formes de racisation dans lesquelles seraient considérés comme subalternes les gens qui ont une peau différente de la leur ou qui ont l'air d'être immigrés, etc. Il y a donc un certain catalogue des dominations diverses. J'ajoute, et on a découvert chaque fois de nouvelles formes de domination, par exemple, des cisgenres sur les transgenres. Les transgenres sont désormais, comme vous le savez, au bout de la chaîne d'exploitation. Pas exactement au bout de la chaîne de la, pardon, d'exploitation, de la domination. Car au-delà, il y a des victimes, encore plus victimes. Ce sont les êtres vivants. Et dans l'espèce de représentation contemporaine dans laquelle il faut lutter contre toutes les formes de domination et dans laquelle tout ça doit apparaître comme une seule et même lutte, que vous voyez souvent dans les manifestations, les jeunes qui militent à la fois contre la domination hétérosexuelle, la domination des cisgenres, la domination masculine, la domination des pays du Sud, etc. Tout ça doit former un tout. Sauf que ça ne forme pas un tout, puisqu'il n'y a plus, comme c'était le cas du temps du marxisme, le fondement économique et social qui expliquait le tout et qui faisait que c'était un système. Et par conséquent, au bout de la chaîne d'exploitation, il y a les animaux. Les animaux qui vivent sous la dépendance de l'homme et qui sont dépendants de l'homme et qui sont sous la domination de l'homme. Et ce qui nous paraissait, il y a encore quelques décennies, comme un apport de la civilisation, le néolithique qui a su domestiquer les animaux, apparaît aujourd'hui comme une exploitation indue. Donc, c'est le tableau un peu plus... De toute façon, je le fais un peu plus précis dans ce dernier chapitre, qui explique qu'au fond, les animaux sont rentrés depuis quelques années dans les programmes politiques. Il y a eu une politisation incroyable de la question animale. Il y a 20 ou 30 ans... Jusqu'à la fin du XXe siècle, la question animale n'intéressait pas les politiques, mais pas du tout. Qui c'est qui s'occupait de ça? C'était Brigitte Bardot, qui était d'ailleurs plutôt cataloguée à l'extrême droite. Et aujourd'hui, les moindres mouvements à l'échelle européenne, ce sont les mouvements d'extrême gauche qui sont les plus en pointe sur les questions d'éthique animale.
1: Et Marine Le Pen, protectrice des chats.
0: Oui, voilà, Marine Le Pen tire... On profite aussi un peu. Mais à l'échelle européenne, tous ceux qui étaient du côté, disons, du marxisme, de la théorie de l'exploitation, eh bien, se sont convertis aux théories de la domination, dans lesquelles l'animal, le vivant, est dominé par l'homme en général, et qui est le vivant qui est dominé le plus par l'homme en général, c'est l'animal, puisque... Comme d'habitude, il faut donner de la voix aux sans-voix, c'est ce qu'on disait à propos du prolétariat il y a une cinquantaine d'années. Aujourd'hui, il faut donner de la voix aux animaux. Donc, c'est dans ce contexte que les fondements de la morale humaniste sont menacés, parce que dès lors que l'on dit, comme l'indique au fond Peter Singer, qu'un animal, un chien bien portant, c'est pas, a plus de valeur du point de vue de la vie qu'un vieillard malade, à partir de ce moment-là, je dis que, alerte, les fondements de l'éthique humaniste que je défends et qu'une grande partie d'entre nous défend, mais en ne voyant pas le danger biocentrique, est menacé.
1: Comme le temps nous est chichement compté, je vais vous poser une dernière question avant de céder la parole à la salle. Pour prolonger ce que vous dites dans le dernier chapitre, moi j'ai trouvé qu'il y avait une tonalité quand même à la fois inquiète, comme vous venez de l'indiquer, et un peu nostalgique dans ce dernier chapitre. Nostalgie du progrès ou du progressisme. Et il me semble que la notion de progrès, qui après tout est le fin du fin de l'époque moderne, il y a deux aspects dedans. D'une part, le progrès a un caractère universel. C'est à la fois un progrès technique, un progrès scientifique, un progrès moral, un progrès politique. Et d'autre part, le progrès a un caractère de nécessité. Oui, bien sûr que demain sera mieux qu'hier. Alors, est-ce que, dans une époque qui n'est peut-être plus moderne, mais peut-être post-moderne, Est-ce qu'on peut encore croire à ce catéchisme ?
0: Alors justement, je pense que l'idéologie du progrès s'est fracassée sur le mur de la réalité écologique. Je pense en effet que l'idée du progrès est associée à une vision que j'appellerais prométhéenne de l'homme. C'est-à-dire que grâce à ses techniques, grâce à son savoir, grâce à sa rationalité, l'homme, en général, nous libère des contraintes naturelles. Ce qui est en grande partie vrai. D'ailleurs, dans un de mes précédents livres, je me permets de le citer, qui s'appelle « Trois utopies contemporaines », j'avais justement opposé deux visions de l'humanité, n'est-ce pas ? Une vision prométhéenne dans laquelle qui avait beaucoup d'arguments pour elle. Les progrès de point de vue médical depuis la fin du 19e siècle sont considérables. L'espérance de vie entre aujourd'hui et même dans des pays dits, entre guillemets, du tiers-monde, sont plus élevées, cette espérance de vie est plus élevée que dans l'Angleterre du 19e siècle. Donc, c'est absolument indéniable, ce progrès technique, en particulier technico-médical, etc. Mais en même temps, on s'est rendu compte, on a pris conscience que ce progrès avait pour conséquence la dégradation considérable des conditions de vie de la planète, sur la planète. Et par conséquent, c'est pas, l'idéologie progressiste s'est écroulée en même temps. L'homme est passé de cette vision prométhéenne du conquérant de la nature à celui qui est en quelque sorte le fossoyeur de la nature. Avec, pour conséquence, que si l'on voulait être cohérent, en étant des biocentristes cohérents, en disant au fond ce qui importe, c'est la valeur de la vie elle-même, de la vie de tout vivant de façon égale. Résultat, ben il faut immédiatement se séparer de 90% de l'espèce humaine. Voilà. Programme écologique cohérent, puisque c'est le grand destructeur de nature, c'est le seul super prédateur, il faudrait qu'à coup de, je ne sais pas, on a inventé, le progrès a inventé des bombes atomiques, c'est pas fait pour les chiens, n'est-ce pas ? Débarrassons-nous des 90% de l'espèce humaine et nous sauverons la planète. Alors, je pense que c'est le seul point de vue qui soit absolument cohérent avec le biocentrisme, et je dis que ça, c'est une menace. On peut sauver l'être humain, et on peut s'efforcer de sauver la partie, si je puis dire, sauvable du progrès, c'est-à-dire un progrès qui, en quelque sorte, ne nuise plus au développement naturel et surtout soit un progrès pour nos enfants et nos petits-enfants.
2: Vous venez d'entendre une conférence débat enregistrée le 7 octobre 2025 au passage Sainte-Croix à Nantes. Le thème de cette conférence, un essai de Francis Wolff sur la valeur de la vie. L'ouvrage s'emploie à définir nos obligations par rapport aux animaux de compagnie, aux animaux d'élevage et à l'ensemble de la biosphère à partir de celle qui nous lie à tous les êtres humains présents et à venir. Les crises écologiques doivent être tenues pour le facteur aggravant de toutes les injustices. L'ouvrage se conclut en suggérant que la montée du vivant, au détriment de l'humanité, est l'effet des théories de la domination qui voient l'humanité coupable et le vivant victime. Je vous rappelle que vous pouvez réécouter cette émission en podcast sur radiofidélité.fr et que vous pouvez nous donner votre avis sur la page Facebook de la radio. Je vous remercie de votre fidélité. Et je vous dis à très vite pour un nouveau rendez-vous sur votre radio chrétienne.

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3: Amis auditeurs, nous sommes heureux de nous retrouver dans notre émission Eschatologie et prophétie. La venue glorieuse du Christ selon les évangiles. Nous avons vu donc jusqu'à maintenant cette annonce de la venue glorieuse du Fils de l'homme, comme l'appelle Jésus dans l'évangile, sur les évangiles qu'on appelle synoptiques, c'est-à-dire ceux de Matthieu, Marc et Luc. Nous avons vu aussi donc ces paraboles où le Seigneur nous parle du royaume des cieux, et où il lit justement la venue de son royaume au jugement dernier. Et donc nous allons voir maintenant, aujourd'hui, le quatrième évangile, donc l'évangile de Saint Jean. La particularité donc de Saint Jean, c'est de ne pas reprendre forcément toutes les paraboles. Il ne reprend pas les paraboles qui sont présentes dans les autres évangiles, mais il nous apporte une autre lumière, qui est peut-être une lumière plus intérieure et plus profonde. Alors si nous ouvrons l'évangile de Saint Jean dans cette perspective de recherche eschatologique, c'est-à-dire de cette recherche sur la fin des temps et la venue du royaume à venir, eh bien nous voyons au chapitre 3 une affirmation étonnante de Jésus qui nous fait penser que nous pourrons peut-être aussi entrer sans jugement dans la vie. Alors comprenons bien ce que Jésus veut ici nous dire. Dans l'évangile donc de Saint Jean, au chapitre 3, les versets 18 à 21, il est dit « Celui qui croit en lui échappe au jugement. Celui qui ne veut pas croire est déjà jugé parce qu'il n'a pas cru au nom du Fils unique de Dieu. Et le jugement le voici. Quand la lumière est venue dans le monde, les hommes ont préféré les ténèbres à la lumière parce que leurs œuvres étaient mauvaises. En effet, tout homme qui fait le mal déteste la lumière. Il ne vient pas à la lumière de peur que ses œuvres ne lui soient reprochées. Mais celui qui agit selon la vérité vient à la lumière afin que ses œuvres soient reconnues comme des œuvres de Dieu. » Saint Irénée commente ce passage dans une paraphrase. Le Seigneur disait « Celui qui croit en moi n'est pas jugé. » Autrement dit, il n'est pas séparé de Dieu, puisqu'il est uni à Dieu par la foi. Mais ajoute-t-il, celui qui ne croit pas est déjà jugé parce qu'il n'a pas cru au nom du Fils unique de Dieu. Autrement dit, il s'est lui-même séparé de Dieu par sa libre décision. Plus loin, Saint Irénée continue. Ainsi donc, parce qu'en ce monde, les uns accourent à la lumière et s'unissent à Dieu par la foi, tandis que les autres s'éloignent de la lumière et se séparent de Dieu. Le Verbe de Dieu viendra assigner à tous une demeure appropriée, aux uns dans la lumière pour qu'ils jouissent des biens qu'elle contient, aux autres dans les ténèbres pour qu'ils aient en partage la peine qu'elle renferme. Et c'est pourquoi le Seigneur dit qu'il appellera ceux de la droite au royaume du Père, tandis qu'il enverra ceux de la gauche au feu éternel, pour reprendre le passage de l'évangile de Matthieu 25-34. Car ces derniers se seront eux-mêmes privés de tous les biens. Donc nous voyons que Saint Irénée ici lit le jugement au fait d'être séparé de Dieu ou uni à Dieu. Celui qui n'est pas jugé, c'est celui qui est uni au Seigneur. C'est celui qui ne s'est pas coupé de Dieu. Celui qui, au contraire, est jugé, c'est celui qui s'est séparé de Dieu. Et ce jugement, eh bien, il se l'applique lui-même. Celui qui choisit d'être séparé de Dieu, eh bien, c'est celui qui sera aussi rejeté dans la géhenne, pour reprendre les expressions de l'Évangile. C'est celui qui sera mis à gauche. Et pourquoi mis à gauche? Parce que lui-même aura choisi de se séparer. Et c'est toute la doctrine aussi, sur les doctrines des fins dernières, qui nous parle aussi de cette entre guillemets, possibilité de damnation sur les doctrines des fins dernières, qui nous parle aussi de cette, entre guillemets, possibilité de damnation

dans cette relation avec le Seigneur. Et puis la damnation, eh bien c'est au contraire cet état de celui qui refuse, hein, qui refuse toute dépendance avec Dieu, qui veut revendiquer sa pleine autonomie. Et Dieu, dans la liberté qu'il laisse à ses créatures, aux hommes comme aux anges d'ailleurs, eh bien, il laisse cette liberté de le choisir ou de le refuser. Et l'état de la damnation, l'état de la séparation définitive avec Dieu, eh bien, c'est l'état de ceux qui auront choisi de se séparer de Dieu, d'être séparés de Dieu. Donc, nous voyons que ce jugement, eh bien, c'est nous qui nous l'appliquons à nous-mêmes, au fond. Saint Augustin, en reprenant aussi ce texte de Saint Jean, chapitre 3, verset 18, ne diffère pas beaucoup de Saint Irénée. Tu refuses le salut qu'il apporte, dit-il, tu seras jugé d'après ta conduite. Que dis-je, tu seras jugé? Écoute ce que dit Jésus. Qui croit en lui ne sera point jugé. Mais à qui n'y croit pas, à ton avis, que va-t-il dire? Il sera jugé? Non, il est déjà jugé. Pour celui qui marche dans sa miséricorde et dans son amour, alors même qu'il est délivré des péchés graves et mortels, comme les crimes énormes, les homicides, les vols, les adultères, il rend hommage à la vérité en confessant les fautes légères qu'il a commises dans ses conversations, dans ses pensées, dans l'usage immodéré des choses permises. Aussi vient-il à la lumière par la pratique des bonnes œuvres, car en se multipliant, les petits péchés donnent la mort à l'âme si on n'y prend pas garde. Donc un avertissement aussi ici de saint Augustin à marcher dans la lumière et à faire attention donc à ce qu'on pourrait dire les petits péchés, ceux qui ne paraissent pas si graves que ça, mais à la fin, eh bien, ils peuvent aussi devenir des péchés graves, c'est-à-dire qui nous séparent de Dieu. Donc tout ça repose aussi sur la parole de Jésus lui-même quand il dit aux pharisiens « Je ne suis pas venu pour les justes, mais pour les pécheurs ». Et donc, ce qu'il attend de nous, c'est que nous nous reconnaissions pécheurs, que nous nous en remettions à sa miséricorde, que nous demandions, eh bien, son pardon et sa miséricorde pour tous nos péchés. Un peu plus loin dans son évangile, Saint Jean, chapitre 5, revient sur cette notion du jugement, pour dire que le Père a donné le jugement au Fils. Chapitre 5, verset 22-29. Car le Père ne juge personne, il a donné au Fils le jugement tout entier. Comme le Père en effet a la vie en lui-même, de même a-t-il donné au Fils d'avoir aussi la vie en lui-même, et il lui a donné pouvoir d'exercer le jugement, parce qu'il est Fils de l'homme. Saint Justin commente. Le Père ne juge personne, mais il a remis tout jugement au Fils, car dans le jugement, ce qui paraîtra, ce sera non pas la forme de Dieu par laquelle il est égal au Père et qui ne peut être vu par les impies, mais la forme d'homme par laquelle il a été abaissé un peu au-dessous des anges. Et bien qu'alors il doive venir dans la gloire et non dans son humiliation première, il se fera voir néanmoins par les bons et par les méchants. Voilà pourquoi il dit encore « et il lui a donné le pouvoir de juger parce qu'il est fils de l'homme. » Jésus ajoute, « Ne soyez pas surpris. L'heure vient où tous ceux qui sont dans les tombeaux vont entendre sa voix. Ils sortiront, ceux qui ont fait le bien ressuscitant pour entrer dans la vie, ceux qui ont fait le mal ressuscitant pour être jugés. » On observe alors que ceux qui ont fait le bien, non seulement ne seront pas condamnés, mais ils ne seront même pas jugés. Cette perspective mériterait d'être davantage observée et enseignée. En effet, si tant de croyants se désintéressent de la résurrection, c'est qu'elle apparaît beaucoup trop comme une résurrection pour le jugement. Alors qu'en fait, la résurrection est d'abord pour les justes une récompense. Saint Irénée cite ce verset en le faisant suivre de ce bref commentaire. Il dit par là que ceux qui auront fait le bien ressusciteront les premiers pour aller vers le repos, et qu'ensuite ressusciteront ceux qui doivent être jugés. Et il intègre ce verset
de gens dans la vaste perspective

d'une fin des temps en trois étapes. Mort de l'Antéchrist, repos sur la terre ou sabbat ou septième jour ou royaume des justes pendant la parousie, et ensuite entrée dans la Jérusalem céleste, dans l'éternité, huitième jour. Donc, ce qui est intéressant de noter, c'est que effectivement, c'est vrai que quand on parle de la venue glorieuse de Jésus, nous sommes aussi quelquefois un peu dans la terreur parce que nous lions cette venue, bien sûr, au jugement. Alors, c'est vrai que, par ailleurs, nous disons qu'il reviendra dans la gloire pour juger les vivants et les morts. Mais la résurrection est avant tout une récompense, comme le soulignait très fortement saint Irénée. Une récompense et non pas un jugement avant tout. Nous ne sommes pas ressuscités avant tout pour être jugés, mais pour entrer dans cette glorification. Et ceux qui seront jugés, bien, selon la doctrine de saint Jean, c'est ceux qui auront choisi de le rejeter, ceux qui auront choisi d'être séparés donc de Dieu. Voilà donc une perspective qui est pour nous une vision positive de cette venue glorieuse du Seigneur, et une vision donc, je pense, qui est à retenir, et peut-être aussi un point pour nous de conversion. En tout cas, c'est un point qui est essentiel pour qu'on puisse garder l'espérance chrétienne et attendre vraiment la venue du Seigneur Jésus, comme non pas avec crainte et en tremblant, mais au contraire avec joie, vers quelque chose de magnifique, de glorieux. Nous allons vers la gloire de Dieu, et nous allons resplendir de la gloire de Dieu. C'est quelque chose d'extraordinaire. Donc voilà, gardons au cœur même cet aspect positif de la venue du royaume.

0: Alors poursuivons notre itinéraire, cette fois en regardant les épîtres, les lettres du Nouveau Testament, les lettres de saint Paul et de saint Pierre, de saint Jean en particulier. Nous sommes toujours donc dans le livre de Françoise Brénard, La venue glorieuse du Christ, au chapitre 4, donc La venue glorieuse du Christ, en lisant les épîtres. Alors, nous penchant sur ces lettres, nous voyons que les apôtres s'inscrivent dans cette continuité avec la révélation des évangiles et l'enseignement de Jésus. Là encore, il s'agit de plusieurs petits éclairages qui nous font entrer dans un mystère qui nous dépasse. Et ce mystère, bien sûr, c'est la venue glorieuse du Christ qui ouvre comme une lumière un temps de sainteté dont Satan et son influence sont exclus. Dans les Épîtres, comme aussi dans l'Apocalypse, nous voyons que les saints qui ont été humiliés et martyrisés obtiendront justice parce que ressuscités, ils brilleront et régneront avec le Christ. Au terme, dans une étape ultime, le cosmos lui-même sera transformé pour la vie éternelle. C'est pourquoi nous parlons aussi d'un ciel nouveau, d'une terre nouvelle. Et saint Paul dit bien aussi que la création tout entière aspire à la révélation des fils de Dieu. Elle est dans cette période aussi d'enfantement. Elle souffre même dans les douleurs de l'enfantement. Mais donc, si elle souffre dans les douleurs de l'enfantement, si elle est comprise dans l'enfantement, c'est parce qu'elle est appelée, eh bien, à la vie nouvelle. Donc, à une certaine glorification aussi, même, eh bien, du cosmos tout entier. La lettre aux Hébreux. Dans la lettre aux Hébreux, la parousie aussi nous est présentée. Ainsi, le Christ, après s'être offert une seule fois pour enlever les péchés de la multitude, apparaîtra une seconde fois, non plus à cause des péchés, mais pour le salut, la vérification de ceux qui l'attendent. Lettre aux Hébreux, chapitre 9, verset 28. Alors, quand on parle du salut, bien sûr, nous sommes habitués à méditer sur l'incarnation, la passion et la résurrection. L'incarnation, le Christ qui nous réoriente d'une certaine manière vers Dieu en nous montrant la véritable humanité, la passion et la résurrection du Christ où l'amour est vainqueur de la haine, la vie victorieuse de la mort et du péché originel. Et la seconde venue du Christ n'ajoute rien, mais elle vient comme, au fond, une manifestation du mystère du salut. Le salut, que l'on peut traduire aussi en araméen comme vivification, c'est aussi une des traductions qui avait été retenue dans la lettre aux Hébreux, ici, parlant d'une vivification. Il ne se réduit pas à la délivrance du péché originel, laquelle, il est vrai, s'est réalisée une seule fois. Quand le Christ apparaîtra une seconde fois, ce n'est plus à cause du péché, car sa première venue a suffi pour enlever les péchés. Dans les évangiles, tous les passages nous montrent Jésus qui nous dit « Ta foi t'a sauvé ». En araméen, nous traduisons « Ta foi t'a vivifié ». Bien sûr que la venue glorieuse du Christ inclut un jugement contre le mal, car rien d'impur n'entrera au paradis. Rappelons-nous que jugement, ici, dans la perspective de la fin des temps, signifie la séparation. Et juger ce qui doit être séparé, ce qui est séparé. Mais la venue glorieuse du Christ ne se limite pas à ce jugement. Elle n'est pas d'abord faite pour cela même. Elle est d'abord pour nous manifester cette glorification ou cette vivification. C'est dans cette perspective que ce verset de la lettre aux Hébreux mérite d'avoir été écrit. Il y a une continuité entre le langage de la vivification et l'enseignement de Jésus sur la régénération. Et c'est cette perspective très positive qui motivait les premiers chrétiens à prier et à exulter même « Maranatha, viens Seigneur Jésus » en reprenant les derniers versets de la Bible à la fin du livre de l'Apocalypse. Maranatha, viens Seigneur Jésus. Pour ceux qui l'attendent, la venue glorieuse du Christ sera une purification, vivification, jugement, fait pour nous aider à comprendre et nous réconcilier entre nous, rejoignant notre désir profond de communion et de vie. Parce que la vivification est un processus, La perspective du salut comme vivification ouvre celle d'une histoire de la fin, comprenant ce que saint Irénée appelle un royaume des justes sur la terre. Le prélude de l'incorruptibilité, royaume par lequel ceux qui en auront été jugés dignes s'accoutumeront peu à peu à saisir Dieu. Donc saint Irénée inclut ici une vision, on pourrait dire en étape, de la venue glorieuse de Jésus. Ce processus situé entre le temps et l'éternité, entre la manifestation du Christ glorieuse et la vision béatifique caractéristique de l'éternité, demeure aussi cependant pour nous très mystérieuse. On pourrait donc définir comme le processus aussi, voilà, de cette eschatologie, comme déjà tout ce qui concerne notre vie sur la terre, la manifestation donc de la venue glorieuse du Christ, et puis l'entrée des justes dans la vision béatifique et dans la gloire éternelle. Les lettres des apôtres s'appuient sur l'enseignement de Jésus. Quand les disciples demandèrent à Jésus un signe de la parousie et l'aboutissement du temps, Jésus leur annonça des guerres, des rumeurs de guerre, etc. Comme on le voit dans les évangiles que nous avons lus de Matthieu, de Marc, de Luc, tous ces signes préfigurateurs de sa venue. Mais ce ne sera pas encore la fin, dit Jésus. Cette bonne nouvelle du royaume sera proclamée dans le monde entier en témoignage pour toutes les nations. Et alors viendra la fin. Jésus promet, « Et moi, je suis avec vous tous les jours, jusqu'à l'aboutissement du temps, jusqu'à la fin des temps. » Ainsi, le temps actuel va aboutir sur un événement particulier, la parousie. Ce sera alors le temps de la fin. Mais attention, la fin ici comportera elle-même tout un processus que les traductions ne permettent pas toujours de soupçonner. Toujours en nous appuyant sur la doctrine de saint Irénée, pouvons dire un premier point. Les apôtres parlent des fins des temps ou de l'aboutissement des temps, ou encore du dernier des temps, dans le sens de l'accomplissement de la préparation de l'Ancien Testament. Tous ces événements leur arrivaient comme exemple et furent mis par écrit pour nous instruire, nous en qui les fins des temps trouvent leur aboutissement. Or, c'est maintenant, une fois pour toutes, l'aboutissement des temps qu'il s'est manifesté pour abolir le péché par son sacrifice. Il apparaîtra une seconde fois à ceux qui l'attendent pour leur donner le salut. Le Christ connu d'avance avant la fondation du monde est manifesté un jour à cause de vous au dernier des temps. Toutes ces citations donc des lettres des apôtres eh bien nous montrent que nous entrerons donc dans un temps nouveau avec la venue glorieuse de Jésus. Jean-Paul II, lui, nous disait dans une lettre apostolique dédiée particulièrement sur le sens du dimanche, Dies Domini, il parlait donc de cette réalité, de ce temps à la fois chronologique et ce temps aussi kairos, le temps de Dieu, la manifestation de Dieu dans le cours de notre histoire. Eh bien, il nous disait que le chrétien ne doit pas attendre un autre temps de salut parce que le monde, quelle que soit sa durée chronologique, vit déjà dans les derniers temps. Alors, tout en s'inscrivant, bien sûr, dans la continuité des apôtres, Jean-Paul II aussi, n'exclut pas non plus une réalité ultime que Dieu seul peut définir, la venue glorieuse du Christ. Il appartient au Père seulement de connaître les temps et les moments fixés. Mais ici, Jean-Paul II veut exclure simplement aussi cette vision des faux prophètes et des faux messies, qui annonce toujours un messianisme temporel, une manifestation temporelle venue aussi par l'effort et l'initiative des hommes. Second point, en grec, l'adjectif ustéros signifie ultime. Ce mot est donc utilisé pour parler du futur. L'Esprit le dit expressément dans des moments fixés, ultimes, « Certains renieront la foi ». Saint Paul parle ici dans la lettre à Timothée au futur et il invite les chrétiens à regarder l'avenir lointain et le temps de l'Antichrist. Troisième point enfin, en grec, l'adjectif « eschatos » signifie « prochain », comme on dit « le prochain train » ou dans la suite des jours, la semaine prochaine, c'est-à-dire donc un temps à venir ou encore postérieur. Malheureusement, là où faudrait traduire « moment à venir », on traduit généralement par « dernier temps », en suggérant ainsi faussement qu'il n'y a plus rien après notre temps, et tout naturellement, on en vient alors aussi à une vision négative des représentations de fin du monde au sens le plus effrayant de destruction ou de disparition. Cette fiction nourrit certes les auteurs aussi bien sûr de films de science-fiction, mais ce n'est pas la théologie du Nouveau Testament. Dans le grec biblique, eschatos n'a pas cette signification, mais celle de ce qui vient ensuite, de ce qui est prochain, proche de nous et de ce qui arrive, ce qui vient ensuite. Ce qui sera véritablement dernier appartient au mystère de Dieu lui-même. Voilà, donc nous arriverons bientôt au terme de notre émission. Et donc la semaine prochaine, nous poursuivrons en ouvrant aussi le chapitre de la lettre aux Romains, chapitre 8, où bien saint Paul nous parle de cette création aussi qui connaîtra la liberté et la gloire des enfants de Dieu. C'est au chapitre 8, versets 18 à 21. On peut lire déjà donc ce passage de saint Paul. « J'estime donc qu'il n'y a pas de commune mesure entre les souffrances du temps présent et la gloire que Dieu va bientôt révéler en nous. En effet, la création aspire de toutes ses forces à voir cette révélation des fils de Dieu. Car la création a été livrée au pouvoir du néant, non parce qu'elle l'a voulu, mais à cause de celui qui l'a livrée à ce pouvoir. Pourtant, elle a gardé l'espérance d'être, elle aussi, libérée de l'esclavage et de la dégradation inévitable, pour connaître la liberté, la gloire des enfants de Dieu. » Donc nous verrons la semaine prochaine ce commentaire de ce passage de la lettre aux Romains, en particulier aussi dans la vision de saint Irénée. Saint Paul, donc ici, eh bien nous dit déjà que la création eh bien aspire elle aussi à la révélation des enfants de Dieu, à la glorification. Et donc c'est en gardant aussi cette vision de cette régénération, non seulement de notre humanité, mais aussi de tout ce qui nous entoure, de notre cosmos aussi, eh bien que nous pouvons aussi intégrer ce monde nouveau, ce ciel nouveau dont nous parle aussi le livre de l'Apocalypse. Alors je vous souhaite donc une bonne continuation, une bonne journée, et nous retrouverons donc la semaine prochaine pour poursuivre notre émission sur ce thème de l'eschatologie dans la lettre de saint Paul apôtre aux Romains. Et en parallèle, donc, je vous invite aussi à regarder dans le catéchisme de l'Église catholique, les numéros 1042 et suivants, sur l'espérance des cieux et de la terre nouvelle. Et vous verrez aussi donc cet héritage du magistère de l'Église pour aussi nous faire entrer dans cette vision de la glorification du cosmos. La création tout entière aussi aspire à cette révélation. Bonne semaine à vous tous.
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0: Au nom du Père, et du Fils, et du Saint-Esprit.
1: Amen.
0: Nous prions pour tous ceux qui composent l'Église, pour notre Pape, pour la paix dans le monde, pour notre pays, la France. Que la sagesse de l'Esprit-Saint souffle sur notre terre, pour apprendre l'abandon à la Providence. Nous prions particulièrement pour tous nos auditeurs et leurs familles, pour tous ceux qui souffrent de n'importe quelle façon, pour tous ceux qui partent en comptant sur la bonté infinie de notre Dieu pour entrer dans son royaume. Prenons quelques jours pour choisir la parole qui invente l'avenir, les mots qui chantent la tendresse. Quelques jours pour avancer avec le Christ, pour jeter tout ce qui encombre, tout ce qui gère, tout ce qui freine. Quelques jours pour dire non à tous les mensonges et pour dire oui à l'amour qui libère. Quelques jours pour être plus près de l'amour de Dieu, puisqu'il se fait compagnon de route, parce qu'il nous rejoint au cœur de la vie.
2: Je crois en Dieu, le Père Tout-Puissant, Créateur du ciel et de la terre, et en Jésus-Christ, son Fils unique, notre Seigneur, qui a été conçu du Saint-Esprit, est né de la Vierge Marie, a souffert sous Ponce Pilate, a été crucifié, est mort et a été enseveli et descendu aux enfers. Le troisième jour est ressuscité des morts, est monté aux cieux, est assis à la droite de Dieu, le Père Tout-Puissant, d'où il viendra juger les vivants et les morts.
1: Je crois en l'Esprit Saint, à la Sainte Église catholique, à la communion des saints, à la rémission des péchés, à la résurrection de la chair, à la vie éternelle. Amen.
2: Notre Père qui es aux cieux, que ton nom soit sanctifié, que ton règne vienne, que ta volonté soit faite sur la terre comme au ciel.
1: Donne-nous aujourd'hui notre pain de ce jour. Pardonne-nous nos offenses, comme nous pardonnons aussi à ceux qui nous ont offensés, et ne nous laisse pas entrer en tentation, mais délivre-nous du mal.
2: Je vous salue, Marie, pleine de grâce, le Seigneur est avec vous. Vous êtes bénie entre toutes les femmes, et Jésus, le fruit de vos entrailles, est béni.
1: Sainte Marie, Mère de Dieu, priez pour nous, pauvres pécheurs,
0: maintenant et à l'heure de notre mort. Amen.
2: Je vous salue, Marie, pleine de grâce, le Seigneur est avec vous. Vous êtes bénie entre toutes les femmes, et Jésus, le fruit de vos entrailles, est béni.
1: Sainte Marie, Mère de Dieu, priez pour nous, pauvres pécheurs, maintenant et à l'heure de notre mort. Amen.
2: Je vous salue, Marie, pleine de grâce, le Seigneur est avec vous. Vous êtes bénie entre toutes les femmes, et Jésus, le fruit de vos entrailles, est béni.
1: Sainte Marie, Mère de Dieu, priez pour nous, pauvres pécheurs, maintenant et à l'heure de notre mort. Amen.
2: Gloire au Père, au Fils et au Saint-Esprit,
1: comme il était au commencement, maintenant et toujours, dans les siècles des siècles. Amen.

0: Avec vous, chers auditeurs, nous allons contempler avec ferveur et reconnaissance cette prière du rosaire. Unissons notre action de grâce à celle de la Vierge Marie pour contempler la splendeur du Christ dans les mystères de la gloire de sa vie. Premier mystère, la résurrection du Seigneur. De la séquence de Pâques, dis-nous Marie-Madeleine, qu'as-tu vu en chemin ? J'ai vu le sépulcre du Dieu vivant, j'ai vu la gloire du ressuscité, j'ai vu les anges, ses témoins, le soir et les vêtements. Oh, le Christ, mon espérance, est ressuscité, il vous précédera en Galilée. Jésus, nous t'adorons et te louons pour ta victoire de la vie sur la mort.
1: Notre Père qui es aux cieux, que ton nom soit sanctifié, que ton règne vienne, que ta volonté soit faite sur la terre comme au ciel.
2: Donne-nous aujourd'hui notre pain de ce jour. Pardonne-nous nos offenses, comme nous pardonnons aussi à ceux qui nous ont offensés. Et ne nous laisse pas entrer en tentation, mais délivre-nous du mal.
1: Je vous salue, Marie, pleine de grâce. Le Seigneur est avec vous. Vous êtes bénie entre toutes les femmes, et Jésus, le fruit de vos entrailles, est béni.
2: Sainte Marie, Mère de Dieu, priez pour nous pauvres pécheurs, maintenant et à l'heure de notre mort. Amen.
1: Je vous salue, Marie pleine de grâce. Le Seigneur est avec vous. Vous êtes bénie entre toutes les femmes, et Jésus, le fruit de vos entrailles, est béni.
2: Sainte Marie, Mère de Dieu, priez pour nous pauvres pécheurs, maintenant et à l'heure de notre mort. Amen.
1: Je vous salue, Marie pleine de grâce, le Seigneur est avec vous. Vous êtes bénie entre toutes les femmes, et Jésus, le fruit de vos entrailles, est béni.
2: Sainte Marie, Mère de Dieu, priez pour nous pauvres pécheurs, maintenant et à l'heure de notre mort. Amen.
1: Je vous salue, Marie pleine de grâce, le Seigneur est avec vous. Vous êtes bénie entre toutes les femmes, et Jésus, le fruit de vos entrailles, est béni.
2: Sainte Marie, Mère de Dieu, priez pour nous pauvres pécheurs, maintenant et à l'heure de notre mort. Amen.
1: Je vous salue, Marie pleine de grâce, le Seigneur est avec vous. Vous êtes bénie entre toutes les femmes, et Jésus, le fruit de vos entrailles, est béni.
2: Sainte Marie, Mère de Dieu, priez pour nous pauvres pécheurs, maintenant et à l'heure de notre mort. Amen.
1: Je vous salue, Marie pleine de grâce, le Seigneur est avec vous. Vous êtes bénie entre toutes les femmes, et Jésus, le fruit de vos entrailles, est béni.
2: Sainte Marie, Mère de Dieu, priez pour nous pauvres pécheurs, maintenant et à l'heure de notre mort. Amen.
1: Je vous salue, Marie pleine de grâce, le Seigneur est avec vous. Vous êtes bénie entre toutes les femmes, et Jésus, le fruit de vos entrailles, est béni.
2: Sainte Marie, Mère de Dieu, priez pour nous pauvres pécheurs, maintenant et à l'heure de notre mort. Amen.
1: Je vous salue, Marie pleine de grâce, le Seigneur est avec vous. Vous êtes bénie entre toutes les femmes, et Jésus, le fruit de vos entrailles, est béni.
2: Sainte Marie, Mère de Dieu, priez pour nous pauvres pécheurs, maintenant et à l'heure de notre mort. Amen.
1: Je vous salue, Marie pleine de grâce, le Seigneur est avec vous. Vous êtes bénie entre toutes les femmes, et Jésus, le fruit de vos entrailles, est béni.
2: Sainte Marie, Mère de Dieu, priez pour nous pauvres pécheurs, maintenant et à l'heure de notre mort. Amen.
1: Je vous salue, Marie pleine de grâce, le Seigneur est avec vous. Vous êtes bénie entre toutes les femmes, et Jésus, le fruit de vos entrailles, est béni.
2: Sainte Marie, Mère de Dieu, priez pour nous pauvres pécheurs, maintenant et à l'heure de notre mort. Amen.
1: Gloire au Père, au Fils et au Saint-Esprit.
2: Comme il était au commencement, maintenant et toujours, dans les siècles des siècles. Amen.

0: Deuxième mystère, l'ascension du Seigneur, des actes des apôtres. Jean a baptisé avec de l'eau, mais vous, c'est dans l'Esprit Saint que vous serez baptisés. D'ici quelques jours, vous allez recevoir une force, celle de l'Esprit Saint, qui viendra sur vous. Alors, vous serez mes témoins dans toute la Judée et la Samarie, et jusqu'aux extrémités de la terre. Après ces paroles, ils le virent s'élever et disparaître à leurs yeux dans une nuée. Seigneur Jésus, avec la Vierge Marie, nous exultons de joie et d'émerveillement devant toutes tes œuvres.
1: Notre Père qui êtes aux cieux, que votre nom soit sanctifié, que votre règne arrive, que votre volonté soit faite sur la terre comme au ciel.
2: Donnez-nous aujourd'hui notre pain de ce jour. Pardonnez-nous nos offenses, comme nous pardonnons aussi à ceux qui nous ont offensés. Et ne nous laisse pas entrer en tentation, mais délivre-nous du mal.
1: Je vous salue, Marie pleine de grâce. Le Seigneur est avec vous. Vous êtes bénie entre toutes les femmes, et Jésus, le fruit de vos entrailles, est béni.
2: Sainte Marie, Mère de Dieu, priez pour nous, pauvres pécheurs, maintenant et à l'heure de notre mort. Amen.
1: Je vous salue, Marie pleine de grâce. Le Seigneur est avec vous. Vous êtes bénie entre toutes les femmes, et Jésus, le fruit de vos entrailles, est béni.
2: Sainte Marie, Mère de Dieu, priez pour nous, pauvres pécheurs, maintenant et à l'heure de notre mort. Amen.
1: Je vous salue, Marie pleine de grâce. Le Seigneur est avec vous. Vous êtes bénie entre toutes les femmes, et Jésus, le fruit de vos entrailles, est béni.
2: Sainte Marie, Mère de Dieu, priez pour nous, pauvres pécheurs, maintenant et à l'heure de notre mort. Amen.
1: Je vous salue, Marie pleine de grâce. Le Seigneur est avec vous. Vous êtes bénie entre toutes les femmes, et Jésus, le fruit de vos entrailles, est béni.
2: Sainte Marie, Mère de Dieu, priez pour nous, pauvres pécheurs, maintenant et à l'heure de notre mort. Amen.
1: Je vous salue, Marie pleine de grâce. Le Seigneur est avec vous. Vous êtes bénie entre toutes les femmes, et Jésus, le fruit de vos entrailles, est béni.
2: Sainte Marie, Mère de Dieu, priez pour nous, pauvres pécheurs, maintenant et à l'heure de notre mort. Amen.
1: Je vous salue, Marie pleine de grâce. Le Seigneur est avec vous. Vous êtes bénie entre toutes les femmes, et Jésus, le fruit de vos entrailles, est béni.
2: Sainte Marie, Mère de Dieu, priez pour nous, pauvres pécheurs, maintenant et à l'heure de notre mort. Amen.
1: Je vous salue, Marie pleine de grâce. Le Seigneur est avec vous. Vous êtes bénie entre toutes les femmes, et Jésus, le fruit de vos entrailles, est béni.
2: Sainte Marie, Mère de Dieu, priez pour nous, pauvres pécheurs, maintenant et à l'heure de notre mort. Amen.
1: Je vous salue, Marie pleine de grâce. Le Seigneur est avec vous. Vous êtes bénie entre toutes les femmes, et Jésus, le fruit de vos entrailles, est béni.
2: Sainte Marie, Mère de Dieu, priez pour nous, pauvres pécheurs, maintenant et à l'heure de notre mort. Amen.
1: Je vous salue, Marie pleine de grâce. Le Seigneur est avec vous. Vous êtes bénie entre toutes les femmes, et Jésus, le fruit de vos entrailles, est béni.
2: Sainte Marie, Mère de Dieu, priez pour nous, pauvres pécheurs, maintenant et à l'heure de notre mort. Amen.
1: Je vous salue, Marie pleine de grâce. Le Seigneur est avec vous. Vous êtes bénie entre toutes les femmes, et Jésus, le fruit de vos entrailles, est béni.
2: Sainte Marie, Mère de Dieu, priez pour nous, pauvres pécheurs, maintenant et à l'heure de notre mort. Amen.
1: Gloire soit au Père, au Fils et au Saint-Esprit.
2: Comme il était au commencement, maintenant et toujours, dans les siècles des siècles. Amen.

0: Troisième mystère, la Pentecôte. Lettre de saint Paul aux Galates. Je vous le dis, vivez sous la conduite de l'Esprit Saint de Dieu. Alors vous n'obéirez pas aux tendances égoïstes de la chair, car les tendances de la chair s'opposent à l'Esprit. Seigneur, Seigneur Jésus, donne-nous la grâce de ne pas contrister l'Esprit Saint qui habite en nous.
1: Notre Père qui es aux cieux, que ton nom soit sanctifié, que ton règne vienne, que ta volonté soit faite sur la terre comme au ciel.
2: Donne-nous aujourd'hui notre pain de ce jour. Pardonne-nous nos offenses, comme nous pardonnons aussi à ceux qui nous ont offensés. Et ne nous laisse pas entrer en tentation, mais délivre-nous du mal.
1: Je vous salue Marie, pleine de grâce, le Seigneur est avec vous. Vous êtes bénie entre toutes les femmes, et Jésus, le fruit de vos entrailles, est béni.
2: Sainte Marie, Mère de Dieu, priez pour nous pauvres pécheurs, maintenant et à l'heure de notre mort. Amen.
1: Je vous salue Marie, pleine de grâce, le Seigneur est avec vous. Vous êtes bénie entre toutes les femmes, et Jésus, le fruit de vos entrailles, est béni.
2: Sainte Marie, Mère de Dieu, priez pour nous pauvres pécheurs, maintenant et à l'heure de notre mort. Amen.
1: Je vous salue Marie, pleine de grâce, le Seigneur est avec vous. Vous êtes bénie entre toutes les femmes, et Jésus, le fruit de vos entrailles, est béni.
2: Sainte Marie, Mère de Dieu, priez pour nous pauvres pécheurs, maintenant et à l'heure de notre mort. Amen.
1: Je vous salue Marie, pleine de grâce, le Seigneur est avec vous. Vous êtes bénie entre toutes les femmes, et Jésus, le fruit de vos entrailles, est béni.
2: Sainte Marie, Mère de Dieu, priez pour nous pauvres pécheurs, maintenant et à l'heure de notre mort. Amen.
1: Je vous salue Marie, pleine de grâce, le Seigneur est avec vous. Vous êtes bénie entre toutes les femmes, et Jésus, le fruit de vos entrailles, est béni.
2: Sainte Marie, Mère de Dieu, priez pour nous pauvres pécheurs, maintenant et à l'heure de notre mort. Amen.
1: Je vous salue Marie, pleine de grâce, le Seigneur est avec vous. Vous êtes bénie entre toutes les femmes, et Jésus, le fruit de vos entrailles, est béni.
2: Sainte Marie, Mère de Dieu, priez pour nous pauvres pécheurs, maintenant et à l'heure de notre mort. Amen.
1: Je vous salue Marie, pleine de grâce, le Seigneur est avec vous. Vous êtes bénie entre toutes les femmes, et Jésus, le fruit de vos entrailles, est béni.
2: Sainte Marie, Mère de Dieu, priez pour nous pauvres pécheurs, maintenant et à l'heure de notre mort. Amen.
1: Je vous salue Marie, pleine de grâce, le Seigneur est avec vous. Vous êtes bénie entre toutes les femmes, et Jésus, le fruit de vos entrailles, est béni.
2: Sainte Marie, Mère de Dieu, priez pour nous pauvres pécheurs, maintenant et à l'heure de notre mort. Amen.
1: Je vous salue Marie, pleine de grâce, le Seigneur est avec vous. Vous êtes bénie entre toutes les femmes, et Jésus, le fruit de vos entrailles, est béni.
2: Sainte Marie, Mère de Dieu, priez pour nous pauvres pécheurs, maintenant et à l'heure de notre mort. Amen.
1: Je vous salue Marie, pleine de grâce, le Seigneur est avec vous. Vous êtes bénie entre toutes les femmes, et Jésus, le fruit de vos entrailles, est béni.
2: Sainte Marie, Mère de Dieu, priez pour nous pauvres pécheurs, maintenant et à l'heure de notre mort. Amen.
1: Gloire soit au Père, au Fils et au Saint-Esprit.
2: Comme il était au commencement, maintenant et toujours, dans les siècles des siècles. Amen.

0: Quatrième mystère, l'Assomption de la Vierge Marie. Sois béni, Seigneur Jésus, pour la Vierge Marie, demeure de Dieu. Fais-nous entrer dans sa joie.
1: Notre Père, qui es aux cieux, que ton nom soit sanctifié, que ton règne vienne, que ta volonté soit faite sur la terre comme au ciel.
2: Donne-nous aujourd'hui notre pain de ce jour. Pardonne-nous nos offenses, comme nous pardonnons aussi à ceux qui nous ont offensés. Et ne nous laisse pas entrer en tentation, mais délivre-nous du mal.
1: Je vous salue, Marie, comblée de grâce. Le Seigneur est avec vous. Vous êtes bénie entre toutes les femmes, et Jésus, votre enfant, est béni.
2: Sainte Marie, Mère de Dieu, priez pour nous pauvres pécheurs, maintenant et à l'heure de notre mort. Amen.
1: Je vous salue, Marie, comblée de grâce. Le Seigneur est avec vous. Vous êtes bénie entre toutes les femmes, et Jésus, votre enfant, est béni.
2: Sainte Marie, Mère de Dieu, priez pour nous pauvres pécheurs, maintenant et à l'heure de notre mort. Amen.
1: Je vous salue, Marie, comblée de grâce. Le Seigneur est avec vous. Vous êtes bénie entre toutes les femmes, et Jésus, votre enfant, est béni.
2: Sainte Marie, Mère de Dieu, priez pour nous pauvres pécheurs, maintenant et à l'heure de notre mort. Amen.
1: Je vous salue, Marie, comblée de grâce. Le Seigneur est avec vous. Vous êtes bénie entre toutes les femmes, et Jésus, votre enfant, est béni.
2: Sainte Marie, Mère de Dieu, priez pour nous pauvres pécheurs, maintenant et à l'heure de notre mort. Amen.
1: Je vous salue, Marie, comblée de grâce. Le Seigneur est avec vous. Vous êtes bénie entre toutes les femmes, et Jésus, votre enfant, est béni.
2: Sainte Marie, Mère de Dieu, priez pour nous pauvres pécheurs, maintenant et à l'heure de notre mort. Amen.
1: Je vous salue, Marie, comblée de grâce. Le Seigneur est avec vous. Vous êtes bénie entre toutes les femmes, et Jésus, votre enfant, est béni.
2: Sainte Marie, Mère de Dieu, priez pour nous pauvres pécheurs, maintenant et à l'heure de notre mort. Amen.
1: Je vous salue, Marie, comblée de grâce. Le Seigneur est avec vous. Vous êtes bénie entre toutes les femmes, et Jésus, votre enfant, est béni.
2: Sainte Marie, Mère de Dieu, priez pour nous pauvres pécheurs, maintenant et à l'heure de notre mort. Amen.
1: Je vous salue, Marie, comblée de grâce. Le Seigneur est avec vous. Vous êtes bénie entre toutes les femmes, et Jésus, votre enfant, est béni.
2: Sainte Marie, Mère de Dieu, priez pour nous pauvres pécheurs, maintenant et à l'heure de notre mort. Amen.
1: Je vous salue, Marie, comblée de grâce. Le Seigneur est avec vous. Vous êtes bénie entre toutes les femmes, et Jésus, votre enfant, est béni.
3: Sainte Marie, Mère de Dieu,
2: priez pour nous pauvres pécheurs, maintenant et à l'heure de notre mort. Amen.
1: Je vous salue, Marie, comblée de grâce. Le Seigneur est avec vous. Vous êtes bénie entre toutes les femmes, et Jésus, votre enfant, est béni.
2: Sainte Marie, Mère de Dieu, priez pour nous pauvres pécheurs, maintenant et à l'heure de notre mort. Amen.
1: Gloire soit au Père, au Fils et au Saint-Esprit.
2: Comme il était au commencement, maintenant et toujours, dans les siècles des siècles.

0: Cinquième mystère, le couronnement de la Vierge Marie au ciel. Nous te bénissons, Jésus, toi, le roi des rois, pour la beauté resplendissante de l'Immaculée. Jésus, notre Seigneur, notre Libérateur, par le cœur très pur de la Vierge Marie, nous te disons merci pour ta parole de vie et de lumière.
1: Notre Père qui es aux cieux, que ton nom soit sanctifié, que ton règne vienne, que ta volonté soit faite sur la terre comme au ciel.
2: Donne-nous aujourd'hui notre pain de ce jour. Pardonne-nous nos offenses, comme nous pardonnons aussi à ceux qui nous ont offensés. Et ne nous laisse pas entrer en tentation, mais délivre-nous du mal.
1: Je vous salue, Marie, pleine de grâce. Le Seigneur est avec vous. Vous êtes bénie entre toutes les femmes. Et Jésus, le fruit de vos entrailles, est béni.
2: Sainte Marie, Mère de Dieu, priez pour nous pauvres pécheurs, maintenant et à l'heure de notre mort. Amen.
1: Je vous salue, Marie, pleine de grâce. Le Seigneur est avec vous. Vous êtes bénie entre toutes les femmes. Et Jésus, le fruit de vos entrailles, est béni.
2: Sainte Marie, Mère de Dieu, priez pour nous pauvres pécheurs, maintenant et à l'heure de notre mort. Amen.
1: Je vous salue, Marie, pleine de grâce. Le Seigneur est avec vous. Vous êtes bénie entre toutes les femmes. Et Jésus, le fruit de vos entrailles, est béni.
2: Sainte Marie, Mère de Dieu, priez pour nous pauvres pécheurs, maintenant et à l'heure de notre mort. Amen.
1: Je vous salue, Marie, pleine de grâce. Le Seigneur est avec vous. Vous êtes bénie entre toutes les femmes. Et Jésus, le fruit de vos entrailles, est béni.
2: Sainte Marie, Mère de Dieu, priez pour nous pauvres pécheurs, maintenant et à l'heure de notre mort. Amen.
1: Je vous salue, Marie, pleine de grâce. Le Seigneur est avec vous. Vous êtes bénie entre toutes les femmes. Et Jésus, le fruit de vos entrailles, est béni.
2: Sainte Marie, Mère de Dieu, priez pour nous pauvres pécheurs, maintenant et à l'heure de notre mort. Amen.
1: Je vous salue, Marie, pleine de grâce. Le Seigneur est avec vous. Vous êtes bénie entre toutes les femmes. Et Jésus, le fruit de vos entrailles, est béni.
2: Sainte Marie, Mère de Dieu, priez pour nous pauvres pécheurs, maintenant et à l'heure de notre mort. Amen.
1: Je vous salue, Marie, pleine de grâce. Le Seigneur est avec vous. Vous êtes bénie entre toutes les femmes. Et Jésus, le fruit de vos entrailles, est béni.
2: Sainte Marie, Mère de Dieu, priez pour nous pauvres pécheurs, maintenant et à l'heure de notre mort. Amen.
1: Je vous salue, Marie, pleine de grâce. Le Seigneur est avec vous. Vous êtes bénie entre toutes les femmes. Et Jésus, le fruit de vos entrailles, est béni.
2: Sainte Marie, Mère de Dieu, priez pour nous pauvres pécheurs, maintenant et à l'heure de notre mort. Amen.
1: Je vous salue, Marie, pleine de grâce. Le Seigneur est avec vous. Vous êtes bénie entre toutes les femmes. Et Jésus, le fruit de vos entrailles, est béni.
2: Sainte Marie, Mère de Dieu, priez pour nous pauvres pécheurs, maintenant et à l'heure de notre mort. Amen.
1: Je vous salue, Marie, pleine de grâce. Le Seigneur est avec vous. Vous êtes bénie entre toutes les femmes, et Jésus, le fruit de vos entrailles, est béni.
2: Sainte Marie, Mère de Dieu, priez pour nous pauvres pécheurs, maintenant et à l'heure de notre mort. Amen.
1: Gloire soit au Père, au Fils et au Saint-Esprit.
2: Comme il était au commencement, maintenant et toujours, dans les siècles des siècles. Amen.
0: Ô Marie conçue sans péché,
2: priez pour nous qui avons recours à vous.
0: Notre-Dame de France et de fidélité,
2: priez pour nous.
0: Saint Joseph et tous nos bien-aimés du ciel,
2: priez pour nous.
0: Saint Michel Archange et tous les anges,
3: veillez sur nous.
0: Gardons dans nos cœurs la joie de l'amour de Dieu et partageons cette joie de nous aimer les uns les autres comme il aime chacun de nous. Merci, Dieu très grand, de nous bénir et de nous aider dans toutes nos épreuves. Au nom du Père, et du Fils, et du Saint-Esprit. Amen.

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2: Aujourd'hui, j'ai la joie d'accueillir dans nos studios le père Jean-Pierre Longea. Vous êtes père abbé émérite de l'abbaye de Ligugé. C'est une abbaye qui se trouve non loin de Poitiers.
3: Exactement, oui. C'est une abbaye qui est au sud de Poitiers, à quelques 7-8 kilomètres.
2: Vous êtes bénédictin, non ?
3: Oui, exactement, oui. Mais c'est une abbaye très ancienne. Avant d'être bénédictin, on était martinien, c'est-à-dire qu'on a été fondé par Saint Martin au IVe siècle. Et l'emplacement du monastère est lié au fait que Saint Martin a voulu rejoindre à Poitiers l'évêque du temps, c'est-à-dire Saint-Hilaire, qui était un grand défenseur de la foi orthodoxe à ce moment-là. Saint-Hilaire a remis une villa gallo-romaine, une ancienne villa gallo-romaine, un peu en ruine, à Saint-Martin pour qu'il établisse là un lieu de vie dans lequel il pourrait mener la vie monastique.
2: Ah, ça a de l'histoire, ça. Et 16 siècles, donc.
3: Oui, 16, même 17. Oui.
2: Écoutez, et vous êtes de Limoges originaire ?
3: Oui, je suis originaire du Limousin, de Limoges même, oui. Et c'était le monastère le plus proche, donc je n'ai pas cherché midi à 14h.
2: Et c'était déjà devenu bénédictin entre-temps, j'imagine ?
3: Oui, bien sûr. Oui.
2: C'est bénédictin depuis quelle époque ?
3: C'est depuis l'époque carolingienne à peu près, c'est-à-dire 8e, 9e siècle.
2: Ouais. C'est vrai que l'ordre bénédictin a beaucoup rayonné sur la France.
3: Oui, oui, et sur l'Europe même, on pourrait dire. Ça a été un principe d'unité au temps de Charlemagne. La règle de Saint-Benoît permettait aux monastères, en quelque sorte, de former un réseau sur lequel la politique de Charlemagne pouvait s'appuyer. Donc, c'était pas uniquement un phénomène spirituel et religieux. Il y avait quand même aussi une dimension sociale et un peu politique. Mais il faut dire que la règle de Saint-Benoît a ce génie de pouvoir s'adapter à toutes sortes de circonstances et puis aussi d'être un condensé de toute la tradition antérieure. Donc c'est vraiment un petit trésor, hein, la règle de Saint-Benoît, avec ses 73 petits chapitres qui résument vraiment l'essentiel de la vie monastique, quoi.
2: Alors moi, ce qui m'étonne quand je fais parler les gens sur des petits villages alentours ou des communes venant du Canada, vous voyez, il n'y a pas toute cette histoire derrière, des siècles et des siècles. Et souvent, les communes alentours, soit ont été fondées par, c'est un prieuré clunisien, ou c'est un truc d'une autre communauté, des chanoines de Saint-Augustin. Et c'est franchement fréquent qu'une ville qui a plusieurs siècles d'histoire a été d'abord fondée par un ordre de moines.
3: Au Moyen-Âge, on avait à peu près un monastère par canton, c'est-à-dire un petit ensemble de communes, donc un monastère par canton. Alors ça ne veut pas dire des grands monastères, hein. Et on a souvent l'idée que quand on parle de monastère au Moyen-Âge, que ce sont des choses comme Cluny ou je ne sais pas quoi, non, mais il y avait toutes sortes de petites dépendances. Donc avec une dizaine de moines, 8, 10, 15 moines au maximum. Aussi des dépendances qui étaient comme des fermes, surtout au temps des cisterciens, où il y avait 3 ou 4 fermes convers qui s'occupaient d'une propriété en quelque sorte. Donc c'est tout un autre monde que celui qu'on a connu ensuite au 19e et au 20e siècle.
2: Père Jean-Pierre Longea, comment est-ce que le Seigneur a fait irruption dans votre vie ? Comment avez-vous reçu cet appel à la vie monacale qui n'est pas un appel banal ?
3: Oui, c'est vrai, c'est une longue histoire. Je suis né donc en Limousin, dans une famille qui n'était pas spécialement portée sur les choses de la religion, et même avec beaucoup de membres de ma famille, de cousins, etc., qui étaient même franchement anticléricaux et engagé dans la vie politique ou la vie syndicale. Donc, j'étais pas forcément préparé à ça. Mais il se trouve qu'une personne dans la famille m'a conduit très tôt à l'Eucharistie, le dimanche. Et dès l'âge de 5 ans, 6 ans, j'allais avec cette personne à la messe. Et j'étais fasciné. J'étais vraiment fasciné par l'Eucharistie. Il y avait quelque chose qui, en moi, a été éveillé complètement à cette réalité. Et puis, voilà, les temps passés, j'ai rencontré des prêtres extraordinaires, comme d'ailleurs aussi des instituteurs et des professeurs dans l'école laïque que j'ai fréquenté également. Et j'ai eu vraiment beaucoup de chance dans ma vie de rencontrer des témoins, quoi, des témoins d'humanité et puis des témoins de la foi. Et donc la question s'est posée au moment où j'étais en aumônerie, adolescent. Je sentais bien que le Christ était la réalité la plus importante pour moi, la personne la plus importante dans ma vie. Et à un moment, j'ai dit à notre aumônier, je crois que je voudrais faire du Christ le centre de ma vie, mais je ne sais pas quoi faire.
2: Alors, vous étiez baptisé déjà ?
3: Oui, j'étais baptisé, ouais, j'étais baptisé enfant, ouais. Le centre de ma vie, mais je ne sais pas quoi faire.
2: Alors, vous étiez baptisé déjà ?
3: Oui, j'étais baptisé enfant, ouais. Oui. Et

0: T'es quand même très jeune. Et finalement, le contact a été pris. Alors, ce que m'a pas dit l'aumônier, c'est qu'il m'a présenté au moine comme étant susceptible d'avoir une vocation.
1: Vous aviez quand même révélé à cet aumônier que vous vouliez faire de Jésus le centre de votre vie.
0: C'est vrai, je dois reconnaître. Et donc, les moines m'ont accueilli très fraternellement. Et ce premier séjour, pour moi, était une révélation, vraiment. J'ai découvert la vie monastique comme étant un lieu pour moi, à la fois avec cette dimension très concrète de travail, au jour le jour, comme ça, d'investissement concret dans la vie des services, de la maison, etc. Et puis cette dimension de prière, cette dimension de réflexion intellectuelle aussi. J'ai trouvé là aussi dans ce monastère, c'était à Ligugé donc, je suis allé directement là. Et j'ai trouvé là des personnalités tout à fait intéressantes, remarquables. Je pouvais poser toutes les questions que je voulais. C'était vraiment formidable. Et donc, au bout de ce séjour, j'ai dit, mais c'est là que je veux être, pratiquement. Oh, ouais. Et j'aurais eu envie même de rentrer très vite, quoi. Et bon, heureusement, le père Abbé a dit, bah, écoute, il faut être réaliste, tu es très jeune et il faut que tu finisses ta formation, que tu fasses des études, et puis tu rentreras après.
1: Et quel genre d'études vous attirait ?
0: Alors, moi, finalement, ce qui m'intéressait, c'était de faire des études supérieures de musique.
1: Ah, mais
0: parce
1: oui.
0: Puisque je suis musicien, donc ça veut dire qu'il fallait aller à Paris, il fallait rentrer au Conservatoire de Paris, il fallait faire toutes sortes de choses comme ça. Donc ça prend du temps, c'est vrai. Finalement, j'ai fait l'école normale supérieure de musique de Paris. Et après ma formation, qui m'a paru très, très, très longue.
1: Ça a duré combien d'années?
0: Oh, ça faisait 3 ou 4 ans, quoi, simplement.
1: Mais quand oui, même, mais à cet âge-là, ça fait long, hein.
0: Ça fait long, ouais. Donc finalement, j'ai pu rentrer au grand désespoir de mes professeurs, d'ailleurs, qui n'envisageaient pas du tout le même avenir pour moi.
1: Vous étiez doué?
0: Bah, ça marchait bien, oui, ça marchait assez bien, oui.
1: Est-ce que vous aviez réussi à garder une vie de foi pendant que vous étiez à Paris ?
0: Oui, j'avais des amis qui étaient un peu dans la même dynamique que moi en matière de recherche de foi. Et on avait fait ensemble des camps mission, des choses comme ça. Et on a décidé de se mettre en colocation, déjà à cette époque. On s'est organisé en quelque sorte pour nourrir notre vie de foi à la fois ensemble et puis en lien avec la paroisse. Et ça a été vraiment un temps extraordinaire, ça aussi. Hein.
1: Vous me faites penser à Sainte Thérèse de l'Enfant Jésus quand elle voulait entrer au monastère. Et elle avait commencé sa vie monastique avant d'être incluse, il me semble.
0: Voilà. Oui, bah, c'était un peu ça. Hein. On va dire, c'était un peu ça.
1: Ouais.
0: Je me rappelle, par exemple, que l'un de mes camarades, là, me demandait, bon, tu veux rentrer au monastère, très bien, mais est-ce que tu as lu la Bible au moins? Alors, j'ai dit, bah, non, j'ai pas lu. Eh ben, commence par ça. Et je l'ai fait. Je l'ai fait pendant le temps qu'on était ensemble. Et c'est des souvenirs extraordinaires. Et on a gardé évidemment le lien ensemble tout le temps, depuis toujours. On est très, très amis encore.
1: Une évidence. Donc, vous avez pu faire grandir cet amour de la musique. Ça a dû bien vous servir quand même au monastère.
0: Beaucoup, beaucoup. Et beaucoup. À la fois, ça m'a beaucoup servi. En même temps, ça m'a beaucoup fait souffrir aussi. Parce que quand on est musicien et qu'on rentre dans une communauté de personnes qui n'ont pas forcément une formation musicale, il y a un niveau d'exigence quoi sur le rendu qui n'est pas tout à fait le même. Donc il faut s'adapter, il faut accepter beaucoup beaucoup de choses et il faut accepter aussi qu'on trouve les exigences superflues. C'est-à-dire que quand quelqu'un est musicien et qu'il commence à demander ou à dire sur certains détails, ah oui, mais il faudrait pas faire comme ça, il faudrait faire ceci ou cela, les autres trouvent que c'est du pinaillage inutile et qu'ils ne sont pas rentrés là pour être une chorale ou je ne sais pas quoi. Et donc là, c'est compliqué à gérer quand même.
1: C'est rarement.
0: Donc il y a eu des moments douloureux, mais il y a eu des moments extraordinaires aussi. Et au fond, j'ai peut-être fait plus de musique en entrant au monastère, même qu'en étant musicien.
1: Oui, parce que redites-moi, vous avez combien d'offices par jour qui sont chantés?
0: Alors, pratiquement on a 7 offices par jour. Donc depuis les vigiles, la veille au soir, jusqu'au compli en fin de journée, donc ça fait beaucoup de 3 heures et demie d'office quoi par jour.

0: À peu près.
1: Et toujours chanter.
0: Et toujours chanter, oui.
1: Vous, c'est du grégorien que vous chantez ?
0: Alors, on a les deux. On a aussi un répertoire en français, et puis on a gardé quand même une très grande part du répertoire grégorien pour les pièces de la messe, les hymnes, les antiennes. Enfin, il y a beaucoup de choses quand même en grégorien.
1: Ça porte autrement intérieurement.
0: Ah, ben, c'est un chant qui est très, très puissant. Il faut y entrer, évidemment, il faut découvrir, il faut l'approfondir, il faut que ça devienne naturel, il faut que ça ne soit pas un effort surhumain, mais une fois qu'on y est entré, on est porté par ça, oui, complètement. Oui. Ouais.
1: Donc, vous arrivez, vous faites un premier séjour et vous sentez que c'est là que le Seigneur vous appelle. Mmh. On vous envoie au large en disant, bon, c'est pas pour tout de suite. Mmh. Faites vos études, vous revenez. Comment ça s'est passé les premières années ?
0: Alors, les premiers mois ont été extraordinaires.
1: Une lune de miel.
0: Une lune de miel, voilà.
1: Vous étiez seul à entrer à ce moment-là ?
0: Non, on était deux ou trois au noviciat, oui. Oui, deux ou trois dans des situations très, très diverses, en fait. Mais on s'entendait bien. Et... en fait, la question, c'est quand on entre dans une suite du Christ un peu radicale, quelle qu'elle soit, c'est qu'il va falloir suivre le Christ dans son mystère pascal. Donc ça veut dire se dépouiller de toutes sortes d'illusions de soi, quoi. Et pour arriver à se défaire des vêtements surrajoutés qui font de nous un personnage, en quelque sorte, c'est une mort. Il y a quelque chose qui est de l'ordre de l'expérience de mourir à ce à quoi on pouvait tenir fortement comme une espèce de propriété de soi-même, quoi, en quelque sorte, alors que ça n'est qu'un revêtement. Donc arriver à la nudité de l'être, quoi, et pour pouvoir être vraiment soi-même et se développer comme ce jeu profond, quoi, qui communie au jeu de Dieu, ça c'est compliqué. Et donc on passe par des moments de détresse, des moments de perte de soi, des moments d'assédie profonde. Alors ce qui est bien, c'est qu'il y a quand même, dans l'accompagnement du Christ, il y a une pédagogie et puis il y a une... c'est progressif, on n'a pas tout d'un seul coup.
1: Alors, l'image qui me vient quand vous parlez, c'est le gros homard qui est passé, qui était tout petit, qui a lâché sa carapace pour en un autre, mais il n'est pas pu passer de la petite carapace à la grosse comme ça. Il a fallu qu'il fortifie son être intérieur.
0: Voilà.
1: Parce que quand on perd la carapace, pour pas mourir, il faut avoir de la force, voilà. Et puis rapidement. Ouais. Et cette carapace, c'est ce qui nous maintient en vie aussi.
0: Exactement, oui.
1: C'est toute une pédagogie. Et j'imagine aussi que les moines de Ligugé ont aussi toute une pédagogie dans votre...
0: oui,
1: communauté.
0: Oui, et en même temps, vous savez, la vie monastique, la vie bénédictine en particulier, c'est pas tout à fait la même chose qu'une pédagogie comme celle des jésuites ou comme des ordres nouveaux, qui est beaucoup plus organisée en quelque sorte, avec des étapes, etc. Chez les moines, au fond, il y a un grand bassin. Vous savez pas nager, on vous jette dedans et il faut apprendre, quoi.
1: Donc, on a quand même des gens qui nagent à côté de nous.
0: Et il y a des personnes qui sont là, bien sûr, mais c'est quand même une aventure un peu risquée, quoi, on peut dire. Mais qui, moi, me plaisait beaucoup parce que j'ai pas du tout une approche d'abord cartésienne de la vie spirituelle. Je pense que le fait de pouvoir ressentir les choses par l'intérieur comme ça et les goûter par l'intérieur et avancer progressivement avec cette inspiration, c'est une bonne manière aussi de pouvoir coïncider.
1: Vous êtes artiste, hein?
0: Je suis artiste, oui. ça c'est sûr, on ne peut pas dire le contraire.
1: On m'a dit que vous êtes père abbé émérite, c'est-à-dire que vous avez
0: oui.
1: eu cette...
0: c'est-à-dire qu'après
1: après
0: tout un parcours, après la formation, après les études, j'ai été hôtelier, c'est-à-dire responsable de l'accueil, puis j'ai été ensuite maître des novices pour la formation des jeunes. Et puis finalement, j'ai été élu père abbé, donc, c'est-à-dire
1: et
0: responsable.
1: Vous êtes prêtre aussi, hein ?
0: Oui, prêtre, oui. Et j'ai été élu en, à ce moment-là, et je suis resté pendant 23 ans père abbé de la communauté. Normalement, on est élu à vie, mais bon, 23 ans, ça faisait une bonne quantité.
1: Quel âge aviez-vous quand vous avez été élu ?
0: J'ai été élu à 37 ans.
1: Vous étiez jeune ?
0: Oui, c'était un peu jeune. Oui.
1: Ils ont pris un sacré risque, là, vos frères.
0: C'est vrai.
1: Surtout que je pense qu'on n'en prend pas la stature de père abbé du jour au lendemain. On doit être bredouillant au départ. Et j'imagine que vous vous êtes beaucoup tourné vers la Vierge et le Christ, parce que vous avez charge d'âme. Je veux dire,
0: quand on a voté au chapitre, donc pour l'élection, on a fait un premier tour et puis ça... A priori, ça allait un peu dans le sens d'une élection, en ce qui me concernait. Et donc, je suis allé, ça a été mon premier mouvement, à la chapelle de la Sainte Vierge. Je me suis agenouillé, j'ai dit, écoute, il faut m'aider parce que je ne sais pas ce qui se passe. Et j'ai croisé mon maître des novices qui était resté mon père spirituel pendant tout ce temps-là. Et je lui ai dit, mais qu'est-ce qui se passe? Il me dit, tu vas être abbé, quoi. Et alors j'ai dit, qu'est-ce que je dois faire ? Mais il faut accepter.
1: On se jette dans le bain.
0: Oui, c'est exactement.
1: On se jette dans le bain.
0: Exactement. Et on dit souvent, et je crois que c'est vrai, que c'est la communauté qui forme son abbé, en fait. Il y a un accompagnement de la communauté pour que l'abbé puisse être vraiment l'abbé de la communauté.
1: Je le crois. Vu mon expérience communautaire, je vois ça aussi. Quand on a un nouveau responsable, on l'entoure. Et on l'excuse beaucoup. On se dit, il démarre, il connaît pas. Un peu comme une ruche qui entoure sa reine-mère. Et il y a quelque chose. Elle ne devient pas reine-mère toute seule. Hein.
0: Absolument.
1: Et elle a besoin absolument de son essaim autour d'elle. Ça a dû être tout un enjeu quand même de traverser 23 ans à la tête d'une belle communauté.
0: Oui.
1: Vieillissante sûrement aussi.
0: En même temps, c'est ce que dit saint Benoît, nous n'avons qu'un abbé, c'est le Christ. Hein. Donc, pouvoir faire en sorte que ça soit le Christ qui soit présent au milieu de la communauté d'une manière un peu consciente, quoi. C'est aussi ça le rôle de l'abbé, non pas prendre la place du Christ, mais pouvoir le rendre présent, quoi. Et ça facilite beaucoup les choses. Je me rappelle que j'ai dit ça en premier lieu à la communauté, j'ai dit, écoutez, vous m'avez élu, je ne sais pas très bien
1: pourquoi
0: vous avez fait ça, mais en tout cas, ne vous inquiétez pas, nous n'avons qu'un abbé, c'est le Christ. Et donc ça a mis un peu de confiance dans la relation avec les frères. Et puis j'ai dit, on fera le point dans 6 mois, et si jamais ça ne va pas, vous me le direz. Et puis finalement, on a avancé ensemble, ça a été un souvenir vraiment positif, avec un regard, avec un peu de recul, même s'il y a eu des moments très très très difficiles, hein, et on a passé des épreuves aussi. Mais j'en garde un souvenir très positif, et maintenant c'est comme une ancienne vie, c'est comme une vie très lointaine en fait, parce que la communauté dans laquelle je suis rentré, la communauté dans laquelle j'étais père abbé, et la communauté d'aujourd'hui sont 3 communautés différentes en fait. Et donc aujourd'hui je suis dans un investissement différent, avec une communauté où il y a des jeunes évidemment, et des nouveaux, quoi. Donc c'est une nouvelle aventure encore, quoi.
1: Peut-être que vous pouvez plus vous consacrer à la musique qu'avant.
0: Alors, oui, je m'y consacre autant, en tout cas. Et oui, non, je fais encore beaucoup de musique, oui.
1: Est-ce que vous êtes le premier abbé à avoir, entre guillemets, abdiqué dans l'histoire de Ligugé? Parce que vous avez dit que normalement, un abbé est élu à vie. Oui. Et vous avez souhaité remettre votre charge. Est-ce que ça vous a aidé que d'autres papes l'aient fait avant vous?
0: Ah oui, en plus j'ai remis ma charge la même année que l'année où Benoît XVI a remis la sienne. Mais il y avait pas, moi je l'ai fait avant lui. Donc c'est peut-être moi qui l'ai aidé aussi à prendre cette décision.
1: Mais c'est pas une décision facile à faire.
0: Non, mais mon prédécesseur avait fait la même chose. J'étais pas le premier à faire ça. Et puis, ça aurait été vraiment hors de sens de rester abbé jusqu'à la vieillesse. Parce qu'à ce moment-là, j'aurais été abbé pendant 50 ans, quoi. Ça aurait été ridicule. Et je sentais bien que, Vous savez, quand on a fait une vingtaine d'années comme ça dans cette charge, il faut être en capacité de se renouveler. Je sentais bien qu'il y avait une limite quand même. Je n'arrivais plus aussi facilement qu'au début et que même au milieu à renouveler mes approches. Et donc, il fallait distribuer les cartes un peu autrement, quoi. C'était normal.
1: Eh, écoutez, c'est un très beau témoignage que vous nous donnez et je pense pas que les auditeurs ont souvent l'occasion de rencontrer un père abbé émérite et de découvrir l'appel que vous avez reçu. S'il y a une phrase de la Bible qui vous habite, qui fait partie un peu de votre roc, qu'est-ce que ce serait?
0: Oui, alors il y a un verset qui m'a toujours suivi et au fond qui continue à m'habiter, c'est justement dans le passage des Béatitudes, « Heureux les artisans de paix ». Et je crois que ma vie est marquée par ça, oui. J'ai toujours été, en lien avec la paix que le Christ nous donne, un médiateur, quoi, en quelque sorte. Et j'ai toujours désiré l'être. Donc, oui, c'est vraiment un verset qui me parle beaucoup. Et j'aime beaucoup quand le Christ, ressuscité en particulier, se présente à ses disciples en leur disant « La paix soit avec vous ». Vraiment, ça m'habite. Ouais.
1: Merci infiniment, Père Longeard.
0: Merci beaucoup, merci à vous.
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2: Les Provençaux chez la Madone. Mais que fait Maryse ? Elle devrait être là, demande l'abbé Justin. Oh, elle doit être en train de donner son avis à quelqu'un qui ne le lui a pas demandé. Allons, allons, un peu de charité fraternelle, voyons, reprend le prêtre. Eh, c'est pas manque de charité, c'est la vérité vraie. À l'instant même où l'abbé Justin va répondre, Maryse arrive enfin au point de rendez-vous. Elle n'a pas dû se dépêcher beaucoup, car elle n'a pas l'air essoufflée pour deux sous.
3: Eh ben Maryse, on a failli partir sans toi !
2: Lui crie Paulette, d'aussi loin qu'elle la voit.
3: « Ne vous inquiétez pas, peu cher, je suis là maintenant. »«
2: Qu'est-ce qui t'a mis en retard comme ça ? Mais qu'as-tu fait à tes cheveux ?»«
3: Eh ben, j'ai fait une erreur, c'est tout. »«
2: Une erreur ? » ?»«
3: Ouais, j'ai voulu me faire des frisettes pour être jolie pour le voyage et... »«
2: Et quoi ? » ?»«
3: Et j'ai mis le fer à friser beaucoup trop chaud, alors un certain nombre de mes cheveux ont cramé. »«
2: Oh, pauvre,
3: tu l'as dit. »
2: Eh bien, il faudra de nous un foulard sur la tête.
3: Eh bien, oui.
2: Allez, en route. L'abbé Justin, Maryse et ceux qui l'attendaient montent dans l'autocar après avoir mis la valise de la retardataire dans la soute. Au moment où Maryse arrive en haut des marches, on entend un vibrant « Pour notre Maryse, hip hip hip !» Et la foule, déjà bien installée, répond en chœur « Hurrah !»«
3: Oh, ça va, eh ? Bonjour les amis !»
2: Mais Maryse... Qu'est-ce qui t'est arrivé ? Tu es passé sous le train ou quoi ?
3: Non, Nigo, j'ai eu un accident de fer à friser.
2: Oh, pauvre ! Je savais pas que ça existait, ça. Un accident de fer à friser. Et tu crois que l'assurance va te rembourser ?
3: C'est sûr que c'est pas toi avec tes trois cheveux sur le caillou que tu vas réussir à te faire des frisettes, espèce de fada.
2: Bon, chers amis, intervient l'abbé Justin, un peu de silence, s'il vous plaît. Oh, n'oubliez pas que nous partons en pèlerinage, alors... Arrêtez un peu de vous escagasser comme ça, sinon peu cher. On n'aura pas fait une heure de route qu'on aura la tête grosse comme une citrouille.

L'abbé Justin, curé d'un ensemble paroissial qui compte pas moins de 12 clochers et qu'il est le seul à desservir faute de vocation, l'abbé Justin emmène chaque année une partie de ses paroissiens en pèlerinage à Lourdes. D'ordinaire, ils ne sont pas si nombreux, mais toutes ces ouailles viennent de vivre un mois de mai un peu particulier. Et ouais, on a fait le mois de Marie là-bas, au pied du massif du Luberon, comme à l'époque. Et du coup, eh bien, un engouement pour la Vierge Mère est né, et apparemment, il porte ses fruits. On a fait des processions, on a monté des autels décorés pour accueillir la statue de la Madone, on a récité des chapelets, des litanies, à n'en plus finir. Bref, tout cela a donné envie à certaines de s'inscrire au pèlerinage, ce qui a donné lieu à bien des commentaires. Eh bien, Émile, tu viens à Lourdes, toi ? Tu disais que tu étais mécréant. Oui, je le suis. Mais j'aime la Madone. Oh, Antonin, je croyais que tu étais malade en quart. Eh oui, je suis malade en quart, mais pas pour aller à Lourdes quand même. Ah bon, c'est pas pareil? Eh ben non, pardi, c'est pas pareil. Lourdes, c'est la Madone. Ah bon. Donc, monsieur le curé de l'ensemble paroissial est très fier. Il a rempli un quart de 50 places. Rendez-vous compte, 50 places. Eh, ça veut dire qu'il y a 49 personnes qui partent à Lourdes avec lui. Même ses confrères l'ont félicité. Et plus d'un est envieux, car pour les bouger, les gens, ce n'est pas facile. Ils ont toujours une excuse et préfèrent se la couler douce au village plutôt que d'aller prier Marie chez elle, peu chère.

Le voyage se passe bien. Lors de chaque pause sur les aires d'autoroute, il faut bien évidemment surveiller les personnes comme des enfants qui partent en colonie de vacances. Il y en a toujours une qui ne se souvient plus de l'heure du rendez-vous pour repartir. L'autre qui a oublié d'aller aux toilettes. La troisième qui ne sait plus où égarer l'autocar dont le chauffeur finit par appuyer sur le klaxon si longtemps qu'on dirait un paquebot qui s'annonce dans le port de Marseille. Au moment du pique-nique, nos pèlerins se sont fait remarquer. Eh, c'est vrai qu'en Provence, on parle un peu fort, on rigole encore plus fort, on se tape dans le dos pour un oui ou pour un non, bref, on n'est jamais très discret. Et lorsqu'on se déplace, eh bien, on ne passe pas inaperçu. Mais bon, ce n'est pas plus mal, ça met de l'animation. Mireille, qui avait embarqué une cagette de tomates de son jardin, ce qui lui avait valu de nombreuses remarques. « Oh là, Mireille, tu as peur de manquer ? Elles partent en pèlerinage, tes tomates ? Oh pauvre, tu vas demander un miracle pour qu'elles soient comestibles ?» Mireille, donc, a tenu à offrir à chacun des convives une belle tomate de son potager, en disant « Garantie sans pesticides, rien que du vrai !» Des voyageurs, passant à côté du groupe provençal, l'ont regardé avec amusement. Louisette s'est illustrée. Après avoir été aux toilettes, elle a traîné un peu dans la boutique pour s'apercevoir tout à coup qu'elle était la seule du village. Alors, elle a eu un moment de panique. Dans sa précipitation, elle est montée dans un autocar, mais ce n'était pas le bon. « Peu cher, hein ? Elle est où ma place ?» a-t-elle crié au chauffeur qui dormait à moitié sur son siège, profitant de la pause pour se refaire une santé. « Pardon ?» dit l'homme. « Vous cherchez votre place, madame ?»« Mais vous parlez pointu, vous ?»« Oui, peut-être. Vous n'êtes pas du Luberon ?»« Non, je viens de la Beauce. »« Ah, je ne connais pas ce patelin. » vous allez où, madame ?»« Eh bien, à Lourdes, pardi. Vous voulez que j'aille ?»« Alors, vous vous trompez de car. Moi, j'emmène mes voyageurs à Bayonne. »« Oh, sainte mère de Dieu, je me suis gourée. » « Eh bien, il faut que je descende alors. »« Oui, ce sera mieux, madame. » Louisette posa le pied sur le macadam et entendit un coup de klaxon intempestif. Elle se retourna et dit en riant au chauffeur au parler pointu « T'es, il semble bien qu'on me cherche. Adésias !» Le chauffeur eut une pensée émue pour son collègue qui transportait peut-être une cinquantaine de personnes de cet acabit.

0: Pendant le trajet, l'abbé Justin, à petite dose quand même, afin de ne pas dégoûter d'emblée les moins assidus de ses paroissiens, retrace en quelques mots l'histoire des apparitions, entonne un chant de temps en temps et anime le chapelet. Les moins pieux se disent « purée, ça commence fort, eh ?» alors que les autres jubilent « oh Seigneur, quelle grâce d'aller en pèlerinage chez ta sainte mère !» Et puis, c'est l'arrivée dans la ville sainte alors que le soleil est déjà couché. Au moment où chacun essaie de retrouver ses affaires, Antoinette lève les yeux, s'arrête net, joint spontanément les mains et regardant la croix lumineuse du pic du Gers qui domine la cité, dit de sa petite voix « oh Seigneur, pourquoi moi ?»« Et Toinette, qu'est-ce qui t'arrive ?»«
1: Tu ne vois pas ce que je vois, cette grande croix dans le ciel ?»«
0: Eh ben si que je la vois, ça veut dire qu'on est arrivé à Lourdes. »«
1: Ah !» répond Antoinette, légèrement déçue. « Je croyais que j'avais une apparition. »
0: Personne ne rigole. D'abord parce que la Toinette, tout le monde l'aime bien, et qu'ensuite, elle est très pieuse et simplette. Alors, ça ne serait pas étonnant que le bon Dieu la choisisse un jour pour s'adresser aux hommes de notre temps et leur dire ce qu'il pense d'eux.

0: L'hôtel, qui a été retenu pour le père Justin et ses paroissiens, va se transformer en place provençale pour ces quelques jours, pour la plus grande joie du personnel. À Lourdes, les gens ont l'habitude de rencontrer des individus de tout pays, de toute coutume, de toute langue. Mais les Provençaux sont si plaisants et, disons-le, si pittoresques qu'on est ravis de les recevoir. Ça n'est pas compliqué, on dirait qu'ils déplacent le soleil avec eux. Et là où ils pénètrent, eh bien, instantanément, il fait beau. Même au milieu de la grisaille ou du brouillard ou de la tempête, ils sont un rayon de soleil, ni plus ni moins. C'est Maryse qui, bien malgré elle, a donné le ton en entrant dans le hall de l'hôtel. « Mesdames et messieurs, bien le bonsoir. Eh bien, pas fâché d'être arrivé. Oh, peu cher, comme c'est loin, Lourdes. Et cet autobus, eh bien, il avance guère. Hein. Sinon, pardi, on serait là depuis un moment et on aurait eu le temps de prendre l'apéro. »
1: « Oh la Maryse, on a toujours le temps pour l'apéro, tu le sais bien », a répondu Émile. « C'est pas parce qu'il fait nuit qu'on va aller se coucher comme les poules. »«
0: Bienvenue, bienvenue », a répondu le patron de l'hôtel. « Si vous le voulez bien, nous allons d'abord vous attribuer vos chambres. »«
2: Allez, pour le patron et ses employés, hip hip hip !»«
0: Hourrah !» a crié le reste de la troupe, faisant vibrer les fenêtres du bâtiment. « Enfin, presque, j'exagère à peine. » Arrivé au père Justin, qui a d'abord laissé passer ses paroissiens, le patron lui dit « Alors, mon père, vous n'avez pas trop de mal à les supporter ?»«
3: Eh bien, pourquoi que j'aurais du mal ?»«
0: Ils sont un peu exubérants, non ?»«
2: Exubérants ? Non, là, ils sont fatigués par le voyage. Attendez demain, vous verrez comment on sait mettre de l'ambiance, nous, les Provençaux. »
0: Le patron, eh bien, il s'est dit « Oh là là, j'ai intérêt à me coucher tôt ce soir pour être en forme les jours qui viennent. »

0: Et les jours qui suivent sont un pur bonheur pour le père Justin et ses ouailles. Il les amène partout. Bien sûr, il y a les grands rendez-vous incontournables avec tout le diocèse, mais également les temps particuliers, en paroisse pourrait-on dire, même si la paroisse, elle est restée au pays, pardi. Un jour, toute la troupe arrive au cinéma pour regarder le film Bernadette. « Moi, je l'ai déjà vu !» dit la Maryse. « Ça fait au moins 4 fois !»« Moi, je suis contente de le voir, je ne le connais pas !» Je te raconterai si tu veux, je vais bientôt le connaître par cœur. Ah non, tu te tais pendant le film ou je te mets un coup sur la tête qui va te faire plonger dans le sommeil pour nous ficher la paix, hein ?
1: D'accord, d'accord, je me tairai, oh, pas la peine de t'énerver, hein ?
0: Mais les Provençaux qui entrent dans un cinéma, c'est comme une tornade qui déferle sans prévenir. Les personnes qui sont déjà installées se demandent ce qui leur tombe sur la tête. Et plus d'une serait sortie de la salle si elle n'avait pas réservé sa place. Le film commence.
1: Eh ben moi ! Eh ben toi, tu te tais, hein ?
0: À grand renfort de volonté, Maryse parvient à se taire pendant toute la durée de la projection. Ouf, c'est toujours ça de gagner. Eh, un vrai miracle !

Ensuite, direction la grotte. Les pancartes « Silence » n'ont pas l'air d'avoir été posées là pour notre groupe. Pourtant, le petit dessin d'une personne mettant l'index devant sa bouche est compréhensible par tout un chacun, que l'on vienne d'Inde, de Russie, du Danemark ou du Tibet. Mais il est vrai que si l'on vient du Luberon, ce n'est pas pareil. Heureusement que des brancardiers veillent au grain. S'il vous plaît, messieurs, dames, un peu de silence. Oh pauvre, on n'a encore rien dit, assure Mariette, étonnée à l'homme qui vient de parler. Celui-ci lève les yeux au ciel, comme pour une rapide prière, et se dit « Oh, c'est vrai ! Cette semaine, c'est la Provence qui vient en pèlerinage. Sainte patience, prie pour moi !» Il en est là, de ses réflexions et prières, lorsqu'il entend une voix, disons, particulière, qui le fait se retourner. « Hé, brave homme ! Vous avez pas mal aux pattes à rester debout comme ça toute la sainte journée ?» Ce n'est que Maryse qui, gentiment, essaie d'engager la conversation. « Madame, ici, c'est la zone de silence. Et alors ?» Et alors, il faut se taire. « Se taire ? Et la charité fraternelle, alors, hein ? Si on ne peut même plus échanger quelques mots avec son prochain, et qui plus est, à Lourdes, où la Sainte Madone s'est fendue d'un tas d'apparitions, où allons-nous ? Je vous le demande un peu, où allons-nous ? » « Ah, pardon !» reprend l'homme en regardant le cuir chevelu de Maryse. « Je n'avais pas vu que vous étiez malade. »« Malade, moi ? Mais je pète la forme !»« Mais votre tête ? Oh, peu cher ! C'est juste un accident de fer à friser. Demandez à mes collègues, ils vous le diront. » Et, avant que le brancardier ahuri ait pu ouvrir la bouche, une dizaine de voix, toutes plus fortes les unes que les autres, viennent attester à grand renfort de gestes la bonne santé de la Maryse. Le pauvre homme est comme submergé par une vague. Heureusement, l'abbé Justin, tel une bouée de sauvetage, arrive à la rescousse et le sauve d'une noyade certaine.

0: À propos de noyade, c'est Fabienne qui a bien cru finir ses jours dans la cité mariale. Remarque bien, lui a glissé malicieusement son mari. C'est le bon endroit pour passer de vie à trépas. Tu partirais en bonne compagnie. Allez, rétorqua sa femme, le voilà qui est pressé de se retrouver veuf. Oh pauvre, mais je n'ai pas dit ça.
1: Non, mais tu l'as pensé.
0: Mais non.
1: Mais si.
0: Le fait est que, lors du passage aux piscines, ladite Fabienne a clamé haut et fort, bien sûr, cela va de soi, qu'elle ne savait pas nager et qu'elle n'avait pas emporté de brassard pour la bonne raison que personne ne lui en avait parlé. On avait beau lui dire que ça n'avait aucune importance, elle était toute stressée. « Alors n'y va pas, disait l'un, comme ça tu es tranquille, pardi. »
1: « Comment ? Alors que la Vierge Sainte a fait jaillir de l'eau exprès, mécréant, va. »
0: On avait beau lui dire que les hospitalières la soutiendraient et que de toute façon, il n'y avait pas assez d'eau pour la noyer, vu sa corpulence. Fabienne continuait à pousser des hauts cris, alors que des personnes alentour commençaient à émettre des « chut » réprobateurs.
1: « Oh, ça va, vous, hein ? Commencez pas à m'escagasser !»
0: répondit l'intéressé. Finalement, une gentille et patiente dame prit Fabienne par la main et s'en fut lui montrer à quoi ressemblaient les fameuses piscines. Elle y fut immergée dans l'eau de la grotte et en ressortit saine et sauve, racontant quand même à qui voulait l'entendre qu'elle avait frôlé la mort par noyade dans la cité sainte de la Madone.

0: Ils se font remarquer en faisant leurs achats, ces braves gens. Elle est mouvementée l'après-midi laissée libre dans le programme afin de permettre à tout un chacun d'arpenter les nombreuses boutiques à la recherche du cadeau idéal à rapporter à telle ou telle personne. Les commerçants en ont vu d'autres avec les millions de personnes qui passent à Lourdes et pourtant, ces provençaux qui débarquent dans leurs échoppes, oh, c'est quelque chose. Par petits groupes, ces derniers jettent leur dévolu sur l'un des magasins et s'y engouffrent en riant et en saluant les vendeurs comme s'il s'agissait de retrouvailles familiales après une séparation de plusieurs années. Alors que peu cher, on ne se connaît ni d'Ève ni d'Adam. La boutique prend alors des airs de hall de gare. Car nos pèlerins continuent à faire la causette, même s'ils sont dispersés et même si certains sont encore dehors à regarder les présentoirs. « Oh Marcel, arrive un peu, viens voir donc ça !» « Oh pauvre, il y a de la concurrence ici, pas vrai? Vous vous en sortez quand même ?» demande gentiment Maryse à une vendeuse, on ne peut plus surprise. « Mireille, Mireille, regarde cette statue !»« Marius, viens m'aider à choisir un cadeau pour ta vieille tante !»« Mais où est passé mon Marius ?»« Il doit être avec mon Alphonse, pardi !»« Où ça ?»« Eh bien au café, pardi !»« Ils ont dit qu'il faisait soif avec tous les cantiques qu'on a chantés !»« Eh bien, si c'est pas du joli, ça, hein ?» Finalement, un à un, les hommes quittent leurs femmes et s'installent à une terrasse de café surplombant le gave en disant « Laissons les femmes, elles sont fortes pour acheter un tas de bondieuseries. On les verra bien passer par ici pour aller déposer leur cabas à l'hôtel. » Les hommes, au grand complet, puisque l'abbé Justin ne se fait pas prier pour arroser ça, se retrouvent donc autour d'un verre. « Peu cher, hein ? Mais comment vous le faites ici, votre pastis ? Il est tout bizarre. »« Ouais, vous y mettez de l'eau bénite ou quoi ?» et tous de partir d'un grand éclat de rire. Au bout d'un moment, les femmes viennent les rejoindre. Il faut se pousser, déplacer des tables, trouver d'autres chaises, bref, c'est le bazar sur la terrasse. Mais les serveurs le savent bien. Le client est roi, et la cliente reine. Une fois que tout le monde est servi, c'est Maryse qui prend la parole. « Monsieur le curé, faut nous bénir les objets qu'on a achetés, hein ?»«
1: Oui, Maryse, mais pas ici. »«
0: Et pourquoi pas ?»«
2: Parce que c'est un bar. »
0: Et alors, ça bénira le bar en même temps ?
2: On fera ça ce soir à l'hôtel.
0: Qu'est à l'hôtel ? Il en manquera toujours une. On y est toutes maintenant. Et nos mécréants de Marie sont là aussi.
2: Alors, l'abbé Justin se lève, cependant que les sacs s'ouvrent, que des objets, pour certains d'un goût bizarre, sont étalés sur les tables et que les hommes haussent les épaules résignés devant le choix de leurs épouses. Monsieur le curé, dignement, bénit tout ça, alors que ses paroissiens chantent l'Ave Maria de Lourdes, le plus fort possible bien sûr, et les passants s'arrêtent pour assister au spectacle.

La procession au flambeau et la procession du Saint-Sacrement, qui sont des moments forts à Lourdes, plaisent beaucoup aux Provençaux. Alors, il n'en manque pas une. Et ils chantent tellement fort que tout le monde les regarde avec étonnement. « Pourquoi vous criez comme ça ?» demande un homme qui processionne juste devant notre groupe. « Mais Kazako, on ne crie pas ?»« Oh si !»« Eh ben non, on chante juste un peu fort, en l'honneur de la Madone. Parce que la Madone, eh ben, on l'aime beaucoup chez nous. » Et on veut être sûr et certain que du haut du ciel, elle nous entende chanter les Ave Maria, pardi. Eh bien, reprend l'homme, si tout le monde faisait autant de bruit. Monsieur, si tout le monde faisait autant de bruit que nous, comme vous dites, eh bien, la Madone, elle serait tellement contente qu'au paradis, ce serait encore plus la fête que d'ordinaire. Car les anges et les archanges et tous les saints du ciel, eh bien, ils se mettraient tous à chanter aussi fort que nous. Alors purée, prenez-en de la graine et chantez donc de façon à ce que vous entendez là-haut. Peu cher, c'est pas avec un petit filet de voix tout timide que la Vierge Sainte va vous entendre. Faudrait savoir si vous l'aimez ou pas, la bonne mère. Car si vous l'aimez un peu, eh bé, dites-le lui, en chantant bien fort, quoi. L'homme, qui ne s'attendait pas à une telle avalanche de paroles, décide de s'arrêter un moment, de laisser passer les Provençaux et de se mettre un peu plus loin derrière eux. Alors ce soir-là, à la toute fin de la procession, au moment où, au micro, quelqu'un souhaite la bonne nuit à chacun des pèlerins, Émile, dit Mimile, qui possède une voix de stentor, entonne « Provençaux et Catouli » et la foule des Provençaux, ceux du père Justin d'abord, mais également tous ceux du diocèse, continuent avec lui aussi fort qu'ils le peuvent. « Nostofé, Nostofé n'a pas falli, Quentin, tout titre et folie. » Provençaux et Catouli. » Gagnés certainement par la bonne humeur contagieuse de ces Provençaux qui chantent leur foi sans complexe, une bonne partie de l'assemblée applaudit en criant. Et ce soir-là, dans la cité mariale, plus d'un pèlerin rêva de Provence, de cigales, de pastis et de farandoles au son du fifre et du tambourin.

Comme le dira plus tard l'évêque à ses confrères, le pèlerinage à Lourdes, oh, il a fallu que le Luberon se fasse encore remarquer. Mais quel beau pèlerinage! Mais diocésain serait capable d'enflammer la planète s'il le voulait. Peu cher.

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1: La Bienheureuse Vierge Marie sont fêtées le 26 juillet. Curieusement, Sainte Anne et Saint Joachim sont des saints de l'époque biblique qui ne sont pas mentionnés dans la Bible. C'est vrai qu'on aurait aimé en connaître plus sur les grands-parents de Jésus. On en parle dans l'évangile du pseudo-Matthieu, dans l'évangile de la Nativité de Marie. Mais ce sont des évangiles apocryphes. L'histoire de Saint Joachim est en outre mentionnée dans le protévangile de Saint Jacques. Ils font d'eux un couple discret et bienveillant. Sainte Anne a consacré beaucoup de temps à l'éducation de sa fille. Ses textes les présentent comme appartenant à la tribu de Judas, comme la famille de Saint Joseph. Or, les textes évangéliques parlent de Sainte Élisabeth, la cousine de Marie, comme appartenant à la tribu de Lévi, ce qui devrait relier la famille de Marie à cette tribu. Le culte de Sainte Anne se répand en premier au courant du Moyen-Âge, en particulier en Allemagne. Mais ce sont ses apparitions à Auray en Bretagne, en 1623, qui accrurent sa dévotion. Le culte de Saint Joachim n'est apparu quant à lui qu'au XIVe siècle. Le 26 juillet est désormais journée mondiale des grands-parents et des personnes âgées, instituée par le pape François en 2021, dans un contexte de fin de pandémie de Covid, après des confinements dont l'épreuve fut la plus rude pour les personnes âgées isolées. Il en fait lui-même un sujet d'écologie intégrale. Je le cite dans le premier message adressé aux catholiques pour cette journée. Lorsque tout semble obscur, comme pendant ces mois de pandémie, le Seigneur continue à envoyer des anges pour consoler notre solitude et nous répéter « Je suis avec toi tous les jours ». Il te le dit, il me le dit, il le dit à nous tous. Tel est le sens de cette journée que j'ai voulu que l'on célèbre pour la première fois cette année, après une longue période d'isolement et une reprise encore lente de la vie sociale. Que chaque grand-père, chaque grand-mère, chaque personne âgée, en particulier les plus isolés d'entre nous, reçoivent la visite d'un ange. Dans la relation à l'autre et l'établissement de la fraternité sociale, la clameur des pauvres à prendre en compte et bien entendu aussi celle des anciens qui sont isolés et donc en rupture de relation. François rappelle combien les anciens occupent une place importante dans la perspective du bien commun. Je le cite. Quelle est notre vocation aujourd'hui à notre âge? Conserver les racines, transmettre la foi aux jeunes et prendre soin des plus petits. N'oubliez pas cela. La fête des grands-parents de Jésus est aussi l'occasion d'insister sur la dimension cosmique de la foi chrétienne. Le fait que l'événement Jésus-Christ ne concerne pas que la dramatique humaine, mais bien le salut et la vie de l'ensemble de la création. Voici ce qu'en dit saint Jean Damascène dans son homélie sur la nativité de la Sainte Vierge. Je cite « Joachim et Anne, couple heureux, toute la création vous est redevable. Par vous, elle a offert au Créateur le don de tous les dons le plus excellent. Une mère vénérable, une seule digne de celui qui l'a créée. C'est par Marie que la création offre à Dieu sa mère vénérable. Ce n'est pas seulement le peuple juif qui est le support des promesses du salut. Le peuple juif est une étape d'un immense processus aux dimensions de la création qui a pour but de produire la mère de Dieu et par elle de permettre à Dieu de s'unir à toute la création. En effet, la nativité de Marie est l'occasion pour saint Jean Damascène de faire cet enseignement théologique puissant. Car si l'homme est le lieu de toute la création visible et invisible, la parole créatrice de Dieu, en s'unissant à la nature humaine, s'est unie par elle à la création entière. Et je rajoute, c'est en s'unissant à la nature humaine que Dieu réalise cela. Ainsi, la vocation des grands-parents de Jésus est de signifier cet enracinement généalogique de leur divin petit-fils dans toute la création, car ils en sont un maillon décisif au sein du processus de poussée de toute la création vers la réalisation de l'incarnation.

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2: Marguerite Marie a le souvenir, c'est en tous les cas ce qu'elle écrit dans son journal, qu'elle a 5 ans lorsqu'elle fait ce serment de feu, d'âme, de cœur, elle se promet à Dieu. En 1651. Le temps passe, son père meurt, et sa mère confie l'administration des biens à son beau-frère. Et c'est le début, pour la mère et la fille, d'une vie sous clé. Pour quoi que ce soit, il faut demander la permission. Pour la moindre dépense, même pour les décisions simples concernant la maison, il faut demander l'autorisation. La mère de Marguerite Marie ne voit qu'une issue, c'est que sa fille fasse un beau mariage. Alors elles pourront quitter l'autorité terrible du beau-frère avare. Et d'ailleurs, ce jour-là, on la cherche, Marguerite Marie. Il est l'heure de la prêter pour aller au bal. Un mari fortuné, et les voilà sortis de l'emprise. Mais où donc est Marguerite Marie? Puis on la voit arriver. Le souffle court, les joues rouges, le regard joyeux. Ouais. Ah bah comme à son habitude, elle a grimpé au sommet de la colline. Et de cette hauteur, elle a pu contempler la plaine et au creux, distinguer le clocher de l'église. Se tourner vers Jésus, c'est sa joie. Mais bon, obéissante, elle se glisse dans sa robe de bal. Elle sourit

Elle danse, elle fait la conversation. Pourtant, tout l'agresse. La lumière vive, la musique forte. Et comme ils sont lourds, ces danseurs, leur regard est vide et froid. Leurs paroles n'ont pas de force, pas d'âme. Ce sont des pantins. Elles, eux, ce sont des pantins qui gesticulent. Où est-il ? Où est-il celui dont il est écrit que l'amour est meilleur que le vin ? Et tremblante le soir, elle relit les poèmes du roi. Ton nom même est un parfum qui se diffuse. Entraîne-moi derrière toi. Et de balle en balle, elle le cherche, elle l'espère. J'ai cherché celui que mon cœur aime. Je l'ai cherché, mais je ne l'ai pas trouvé. Elle relit les poèmes de Salomon. Et comme la femme, elle voudrait crier « Fais de moi comme une empreinte sur ton cœur, comme une empreinte sur ton bras, car l'amour est aussi fort que la mort, la passion est aussi inflexible que le séjour des morts. Ses ardeurs sont des ardeurs de feu, une flamme de l'éternel. Où est-il ? Où est-il celui qui va susciter cela en elle ? Les ardeurs de feu, la flamme de l'éternel. Et puis il y a sans doute le bal de trop. Le bal où elle comprend qu'elle perd un temps précieux. Jésus l'attend. Il lui a donné déjà tant de preuves de son amour. Et tout s'éclaire, celui que son cœur aime. Mais elle ne le trouvera pas au bal. Et c'est ainsi qu'au grand désespoir de sa mère, qui espérait, vous l'avez bien compris, un mariage fortuné, Marguerite Marie entre dans les ordres et rejoint les visitandines dans un couvent à Paray-le-Monial, qui est une ville située en Bourgogne-Franche-Comté. Être religieuse par amour de Dieu, l'aimer, l'adorer, et plonger dès le matin dans sa parole, sentir l'élan de l'invitation à le louer, et porter par les voix des sœurs, redescendre et psalmodier, prier et tourner chaque instant de sa vie vers lui. Voilà, c'est la vie qu'elle a choisie.

0: Elle a 27 ans, lors de la première apparition. C'est le 27 décembre 1673, jour de la Saint-Jean. Pour la seconde, il y aura un an de plus. Ce sera en 1674 et la dernière aura lieu une année encore plus tard, en 1675. La première apparition a lieu alors qu'elle est seule dans la chapelle et au cœur d'une prière, elle voit Jésus. Enfin, c'est un homme et chaque parcelle d'elle le reconnaît. Et il la prend dans ses bras. Elle écrit dans son journal « Il a fait reposer ma tête sur sa divine poitrine. » Et elle l'entend « Mon cœur est passionné d'amour pour toi en particulier. » C'est un acte d'amour. Il lui offre même une étincelle de son amour. Il faut voir que cette vision, elle voit Jésus et son cœur en flamme. Et elle accepte de recevoir une parcelle de ce cœur. Et d'ailleurs, à partir de ce jour-là et jusqu'à la fin de sa vie, elle sentira comme une chaleur à l'intérieur de son cœur, parfois même une brûlure. Il lui faudra attendre un an avant de vivre un nouveau rendez-vous d'amour. Et évidemment, elle voudra absolument, elle y pense pendant un an, elle veut absolument rendre amour pour amour. Et quand il apparaît, c'est avec ses 5 plaies brillantes comme des soleils. Et lui révèle le cadeau qu'elle peut lui faire, l'aimer davantage. Mais comment ? Alors il va lui enseigner notamment l'heure sainte. Le jeudi, entre 23h et minuit, elle peut prier et se tourner entièrement vers lui, le rejoindre dans le jardin des Oliviers. Enfin, en 1675, c'est la dernière rencontre et il lui dévoile son cœur. Voici ce cœur qui a tant aimé les hommes. Voilà. Cela se serait passé au XVIIe siècle. C'était il y a longtemps. Mais aujourd'hui, dans le calendrier, il y a la fête du Sacré-Cœur. Aujourd'hui, la ville de Paray-le-Monial est surnommée la cité du Sacré-Cœur. Et c'est un sanctuaire avec un haut lieu de conversion, des retraites, des sessions, des week-ends, un festival. Et aujourd'hui, l'heure sainte existe. Enfin, une association a été créée et elle propose à chacun de s'inscrire pour une heure de présence. Et sans changer son activité, de rejoindre en pensée, pendant cette heure-là, Jésus dans le jardin des Oliviers, de veiller pour lui, de lui tenir compagnie, de consoler son cœur, ils disent même de réparer son cœur. C'est étonnant, Jésus, le Fils de Dieu, aurait besoin que l'on répare son cœur. Mais peut-être qu'en s'approchant ainsi de lui, l'hiver quitterait le jardin des Oliviers. La vigne fleurie exhalerait sa bonne odeur et on entendrait la voix du bien-aimé « Lève-toi, mon ami, ma toute belle, et viens. » Peut-être que ceux qui réparent le cœur de Jésus préparent tout simplement le leur à l'amour.
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3: Nous n'avons certainement pas fini parler de l'IA. Nous allons nous poser beaucoup de questions par rapport à ces applications, possibles ou impossibles, souhaitables ou non souhaitables.
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3: L'IA en elle-même est un objet, c'est-à-dire un moyen que l'homme a inventé, ses données, pour décupler ses propres capacités. Quand l'homme préhistorique a inventé le premier outil, De quoi s'agissait-il? Il s'agissait pour lui, peut-être en utilisant un manche avec au bout un objet permettant de couper, de transpercer, il s'agissait de comme prolonger son propre bras, atteindre des choses et des objets qu'il ne pouvait pas atteindre autrement. Et comme il y avait au bout de ce manche un objet dur qu'il avait soigneusement poli, eh bien, cet objet était bien plus performant que les doigts de sa main. Ainsi, l'objet qu'il avait fabriqué lui permettait de décupler sa puissance, son efficacité, parfois sans doute sa vitesse et bien d'autres choses encore. Mais cet objet qui lui permettait désormais de couper des branches, par exemple, lui permettait aussi de couper plus facilement la tête de son voisin s'il avait quelque animosité contre lui. Et on voit bien que l'objet, en réalité, est neutre, d'une certaine manière, parce qu'il peut permettre une chose, mais aussi bien d'autres. Cela dépend de l'utilisation que l'on en fait. Avec l'IA, nous sommes à la fois dans la même perspective et dans une problématique un peu différente. Certes, l'IA va permettre de faire des progrès fantastiques dans beaucoup de domaines qui pourraient apporter un plus à l'humanité. Mais, selon l'utilisation que l'homme va en faire, l'IA va pouvoir aussi provoquer des catastrophes, des drames, peut-être même la perte de l'être humain. Mais là où la problématique est différente, c'est que l'IA n'est pas, comme le couteau ou la lance de notre homme préhistorique, un objet neutre. C'est un objet qui a été programmé par l'homme lui-même, et donc peut être extrêmement marqué par celui qui l'a programmé. Il faut en être bien persuadé, l'IA n'est ni neutre ni objective. Parmi les nombreuses applications de l'IA qui pourraient s'avérer être extrêmement dangereuses et que nous devons surveiller avec beaucoup d'attention, cette application que des start-up utilisent déjà aux États-Unis pour permettre de classer des embryons selon différents critères. Risque de maladie, taille, quotient intellectuel, espérance de vie, etc. Tout cela alimente le projet de bébés sur mesure. Des entreprises américaines proposent aujourd'hui déjà de sélectionner les embryons issus d'une FIV par algorithme en fonction de leur probabilité de développer certaines maladies, mais aussi de caractéristiques physiques ou cognitives, comme la taille ou le QI. Leur discours, positif bien entendu, met en avant la possibilité de réduire massivement les maladies dans le monde en choisissant les embryons présentant le moins de risques. Une start-up baptisée Erasite, du nom de la déesse grecque de la fertilité, a développé pendant 3 ans un modèle de prédiction polygénique. L'idée est de lire dans l'ADN d'un embryon les probabilités d'avoir des milliers de maladies. La technique actuelle permet déjà de dépister des maladies courantes qui ont des facteurs génétiques comme le cancer, le diabète ou Alzheimer. Mais la start-up, contrairement à d'autres, va plus loin encore et propose des scores pour la taille, l'espérance de vie et même le QI. Les parents se connectent à un portail pour consulter des graphiques qui indiquent le profil génétique de leurs embryons. Des scores de probabilité sont donnés pour déterminer le risque de troubles bipolaires, de diabète, voire même de calvitie. Les tests sur les embryons ont ainsi grimpé de 8% des FIV à 80% en 10 ans. Mais il y a pire, si j'ose dire, un nouveau rêve qui est celui de la modification génétique. Un Américain, Brian Armstrong, décrit sa future clinique spécialisée dans les fives comme un endroit où il y aurait une production d'ovules à partir de cellules de la peau ou du sang avant de sélectionner ensuite l'embryon le plus adapté. Il y aurait ensuite une modification génétique supplémentaire et une gestation dans un utérus artificiel pour supprimer les risques et les contraintes liées à la grossesse. Notez que tout cela figurait déjà dans l'ouvrage « Le meilleur des mondes » écrit par Aldous Huxley. Cette sélection pose la question de l'avenir des générations humaines. Je voudrais maintenant attirer votre attention sur un autre phénomène qui est assez concomitant, même si, cette fois, il n'est pas le fruit de l'intelligence artificielle, mais qui révèle le même désir de l'homme d'aller toujours plus loin vers une surhumanité. Le 24 mai dernier s'est déroulé à Las Vegas ce que l'on peut appeler les Jeux olympiques transhumanistes ou encore les Jeux des dopés. Vous l'aurez donc compris, tous les athlètes venant participer à cette compétition sont tous drogués d'une manière ou d'une autre et vont tenter, grâce à ce dopage, de battre les plus éminents records. De ce côté-là, on peut dire que la manifestation a fait flop, car aucun record dans aucune discipline n'a été battu. Tous les athlètes participants avaient en commun le fait d'avoir subi un protocole de dopage de plusieurs semaines à Abu Dhabi, à base de stéroïdes anabolisants, d'hormones de croissance, de PO, de stimulants ou de modulateurs hormonaux. Néanmoins, il faut nous poser la question, qu'y a-t-il derrière ce qui semble être une farce? Le fondateur australien qui se cache derrière cette entreprise est avocat de formation. Il finance largement le projet. La question est pourquoi? En février 2025, Donald Trump Jr. les a rejoints en déclarant « Les jeux des dopés représentent l'avenir, de vraies compétitions, de vraies libertés, de vrais records brisés ». On sent bien derrière ces propos qu'il y a plus qu'un amusement, plus qu'une sorte de pari, il y a une véritable idéologie. L'un des fondateurs l'avoue en réalité. Je cite « Quand nous avons lancé NNCED, les jeux de dopé, nous voulions faire quelque chose de simple, mais de fondamentalement différent, redéfinir la performance humaine une fois que l'on autorise la science à en faire partie. Ce qui avait commencé comme une redéfinition du sport humain est devenu une mission bien plus large qui offre à des millions de personnes l'opportunité de vivre leur vie différemment. Si la science permet à chacun de devenir plus fort, plus sain et plus performant à tout âge, alors pourquoi ne pas construire un cadre qui l'accepte réellement ? L'agence américaine antidopage a bien sûr réagi, rappelant que l'attention devait rester centrée sur les athlètes qui concourent de manière honnête et sûre, ainsi que sur la nécessité de garantir un système efficace pour les protéger. Face à elle, les organisateurs des jeux de dopés répliquent que plutôt que de continuer à faire semblant, autant encadrer médicalement ce qui se fait déjà dans l'ombre. Le seul athlète français participant à la compétition dans le sprint, Mouhamadou Fall, déclare « Depuis que je ne cours plus, depuis 2024, des histoires me reviennent. Je suis choqué, ça me dégoûte. Tu ne sais même plus contre qui tu te bats. » Au moins ici, on est sur un pied d'égalité. On comprend vite que le spectacle sportif n'est qu'une vitrine quand on constate que sur le site des ENZ Games, on peut d'ores et déjà acheter des traitements hormonaux masculins et féminins. Nous pensons que ce modèle peut devenir extrêmement rentable, affirme l'un des fondateurs. Nous allons attirer énormément d'attention et convertir cette audience en abonnés et en consommateur. Et dans 10 ou 20 ans, si les gens ont des membres bioniques intégrés à leur corps, alors la question deviendra beaucoup plus intéressante. On entrera dans un autre niveau d'augmentation humaine. Le business reste donc du business à n'importe quel prix.
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4: 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Bravo et merci Brigitte Fossé, enregistrée à Forbach à l'invitation de la scène nationale de Forbach et de l'Est Mosellan, Le Carreau, dans le cadre du Salon du Livre.
5: Bravo et merci
6: Thierry Georges.
4: Je vous ai entendu Brigitte Fossé lors d'une interview et c'est vrai que je ne m'étais jamais posé la question qu'on demande à des artistes, à des comédiens, des comédiennes, des réalisatrices, réalisateurs, à chaque interview de raconter leur parcours, de raconter leur vie. Ça pourrait finir par être lassant. Parfois je me pose la question, est-ce que les artistes sont des cartes son, finalement des pastilles sonores prêtes à quand on dit hop, je interdis, je réponds ça, quand on dit la boum, je réponds ça, vous laissez remonter à chaque fois des souvenirs un petit peu différents. Est-ce que vous le faites toujours avec plaisir ?
7: Je ne le vis pas vraiment comme ça. J'aime la radio. Pour moi, la radio, c'est une rencontre avec l'intervieweur. Et j'aime bien quand l'intervieweur pose des questions précises sur ce qui l'intéresse cette fois-ci. Et j'ai l'impression de vivre de cette manière toujours une aventure nouvelle.
4: Ouais. Mais est-ce que vous regardez, par exemple, votre fiche Wikipédia, toute cette liste de films, de pièces de théâtre, de téléfilms, est-ce que vous la parcourez parfois ?
7: Jamais.
4: Jamais.
7: À tel point que j'ai toujours l'impression d'être au début et de commencer. J'ai toujours le regard tourné vers le prochain projet et j'en ai beaucoup tout le temps. J'ai toujours eu la chance de travailler, soit à la télévision, soit au cinéma, soit au théâtre. C'est merveilleux. Le présent, c'est tissé du passé, bien sûr, mais c'est une expérience qui vous enrichit, qui fait que vous avez un regard plus vaste, et plus ouvert sur la vie, plus vous avancez, mais vous êtes surtout tourné vers le présent et vers l'avenir. Mais moi, j'adore le présent, vous savez. C'est pour ça que j'aime tant le théâtre, parce que je suis avec les gens, vraiment, en prise directe.
4: Il y a cette phrase qui dit, il ne faut pas gâcher le présent en parlant du futur, bah, peut-être pas du passé non plus, il faut vivre pleinement le présent.
7: Il n'y a rien de plus beau que le présent.
4: Bah, vivons notre présent, Brigitte Fossé. 30 minutes de présent ensemble. Vous êtes présente justement ici à Forbach pour le Salon du Livre. J'ai regardé ce que vous aviez publié, Brigitte Fossé. Notamment, vous avez présenté les plus beaux poèmes et vous êtes à Forbach pour un florilège de poèmes. Les plus beaux poèmes de Ronsard, donc on part du XVIe siècle jusqu'à Aragon au XXe siècle. Vous êtes une lectrice, alors lectrice tout court et de poète aussi.
7: J'étais en train de jouer La surprise de l'amour de Marivaux. Quand Jean-Daniel Belfond, éditeur de l'Archipel, m'a demandé de faire une anthologie de poèmes qui s'appellerait « Mes plus beaux poèmes d'amour ».
4: Oui, d'amour, j'avais oublié de dire d'amour.
7: Par conséquent, c'était parfait parce que j'étais dans l'amour jusqu'au cou, des pieds à la tête, et ça a été merveilleux. J'ai commencé par Tristan et Iseut jusqu'au plus beau poème d'amour contemporain. Et il est vrai que j'adore les poèmes d'amour et que d'ailleurs dans le florilège que j'ai la chance de donner à Forbach, il y a beaucoup de poèmes d'amour.
4: Vous avez publié aussi un livre intitulé « À la recherche de Victor Hugo ». Depuis toujours, dites-vous, je suis à la recherche de Victor Hugo. Allez-vous finir par le trouver ?
7: Quand je dis que je suis à la recherche, je veux dire qu'on n'en a jamais fini avec Victor Hugo, parce que c'est un personnage qui a tellement d'aspects, tellement de facettes. C'est le mage, le poète, le prophète, l'historien, l'amoureux, l'agriculteur, le marin, l'exilé, en même temps l'homme le plus proche de la vie parisienne, enfin selon les étapes de sa vie, c'est gigantesque.
4: Est-ce que vous êtes allé sur les traces des lieux où a vécu Victor Hugo ?
7: Non, pas encore, mais j'ai essayé d'explorer le maximum de ses œuvres. Il y a une chose que j'aime beaucoup, c'est une œuvre qui s'appelle « Choses vues », et dans laquelle il parle de la vie quotidienne, comme un journaliste d'aujourd'hui, c'est fabuleux. Il parle des embarras de Paris, il parle la mort de Talleyrand, et il le fait vivre aux gens, c'est exceptionnel, exceptionnel.
4: Vous avez publié aussi, Brigitte Fossé, mon abécédaire spirituel, donc avec des paroles, alors je ne les cite pas tous, mais de Saint-Augustin, de Nietzsche, de Marcel Proust, de Thérèse d'Avila, du Dalai Lama, c'est très éclectique, de Khalil Gibran, de l'abbé Pierre, mais l'abbé Pierre il est moins en odeur de sainteté aujourd'hui, de Jean Cocteau et de plein d'autres.
7: Hein. Oui, de beaucoup, beaucoup de gens, oui. Oui. D'ailleurs j'ai été aidée par un philosophe qui s'appelle Jean-Yves Clément, et qui a demandé à sa sœur de m'apporter des nouveaux textes. Lui en a apporté aussi beaucoup, donc j'en ai découvert grâce à ça.
8: Le ciel est par-dessus le toit, si bleu, si calme. Un arbre, par-dessus le toit, berce sa palme. La cloche, dans le ciel qu'on voit, doucement teinte. Un oiseau, sur l'arbre qu'on voit, chante sa plainte.
4: Chez vous, la bibliothèque est immense. Vous avez une grande bibliothèque, ou y a-t-il des livres partout ?
7: Oui, il y a des livres partout. Il y a surtout des montages de textes et de musique de tous les spectacles que j'ai déjà conçus. Parce que j'essaye d'avoir une assaise, une discipline, qui est de concevoir un spectacle chaque fois différent pour chaque ville différente. Ah oui. Sauf quand je suis en tournée, évidemment, avec la pièce à croquer ou livre de cuisine, ou quand ouais. Je suis en tournée avec les paroles de Prévert, qui sont des vraies pièces.
4: Mais par exemple, à Forbach, ici ce soir, vous avez en quelque sorte conçu un menu dégustation pour ce florilège.
7: Je suis très heureuse d'être sur la scène du carreau de Forbach. Je trouve que les gens sont passionnés dans leur métier. L'accueil est très chaleureux de la part des habitants. J'ai fait un montage un peu ambitieux dans lequel j'essaye de passer par les moments les plus heureux de la vie, mais aussi par les épreuves, par la guerre. Il y a évidemment Waterloo de Victor Hugo et le très beau poème d'Aragon sur le départ en guerre. Il y a beaucoup de poèmes d'amour. Et puis, il y a des poèmes de Michaud, de Jacques Prévert, un peu surréaliste, très drôle. Donc, j'ai fait une espèce de salade russe. Mais bon, c'est un itinéraire. C'est comme une promenade, si vous voulez, dans une forêt où il y a des clairières, où par moments, des oiseaux qui chantent drôlement. Voilà,
4: j'imagine que le plaisir est dans l'assemblage, justement. Comment vous construisez le chemin de ce florilège et comment les textes peuvent se parler, se répondre, bien que d'auteurs et de périodes très différentes, se répondre l'un à l'autre.
7: Oui, ou alors se contredire. Exactement. C'est très amusant. C'est ce qui est le plus intéressant, je trouve, c'est d'associer les auteurs et de passer, par exemple, d'Henri Michaud qui dit des grosses bêtises. Et là, alors je le fais répondre par Victor Hugo, attention aux choses que vous dites, alors qu'il était là avant. Mais on abolit le temps, on fait des dialogues comme ça dans le temps, dans l'éternité.
4: Il y a le plaisir des mots en bouche.
7: Si vous voulez, c'est quelque chose qui se passe entre le public et moi.
4: Ouais,
7: le
4: les fait yeux dans leur, les yeux, presque.
7: Leur présence me guide, leurs bonnes ondes. C'est une rencontre, encore une fois, très intime, la rencontre avec le public de théâtre. C'est comme s'ils participaient à la cuisine. C'est-à-dire, ils viennent, ils écoutent, mais en écoutant, ils sont complètement actifs. Ils m'aident à faire la mayonnaise, ils m'aident à faire les œufs en neige, ils m'aident à faire, si vous voulez, monter le soufflet. C'est avec eux que ça se fait. C'est ça le plaisir des mots. Le plaisir des mots, c'est quand il résulte d'un sentiment.
4: Et que le soufflet ne retombe pas.
7: Oh, il peut retomber de temps en temps, c'est pas grave. Il y a un petit peu de musique, un changement de lumière et hop, c'est reparti.
9: Jeux interdits, le dernier film de René Clément a fait l'unanimité de la presse.
10: Et que j'y vois rien. Alors tu sais pas compter ? 3. Tu vois bien qu'on y voit. Pourquoi tu me tires la langue ? Pour voir si tu y vois.
9: Mais les jeux interdits sont-ils bien ceux de l'enfant ? Les grands ne sont-ils pas responsables de l'exemple qu'ils donnent ?
11: Donc tu m'as tué ?
4: J'ai choisi des moments que j'avais très envie d'évoquer avec vous, hein, Brigitte Fossé, sachant que vous êtes née sous le doux soleil de Tourcoing. Tout est parti d'une annonce. Cinéaste recherche petite fille de 9 à 12 ans. C'est votre tante qui avait repéré cette annonce, qui en a parlé à votre maman, sachant que vous aviez 5 ans à l'époque.
7: Oui, 5 ans, oui. Enfin, je savais déjà lire et écrire parce que j'ai commencé à lire et à écrire et à compter à l'âge de 3 ans et demi parce que mon père était prof d'anglais. Ouais. Et donc moi je m'ennuyais à la maison sans lui et je voulais apprendre. Donc j'ai eu la chance d'avoir une dame qui avait un nom prémonitoire, elle s'appelait Madame des Tombes. Ouais. Elle m'a appris à compter, elle m'a appris à lire et à écrire. Et après, quand je suis allée en 12e et en 11e, c'était très facile pour moi parce que j'étais déjà lancée. Et quand on m'a demandé si je voulais bien aller à Cannes pour rencontrer René Clément pour faire un film.
4: Le réalisateur. Ouais.
7: Bon, j'avais vu un seul film, mais ça me suffisait. J'avais vu Les Temps modernes de Charlie Chaplin. Alors évidemment, moi, je crois que j'avais vu aussi Les Vacances de Monsieur Hulot. Et là, évidemment, j'ai voulu rencontrer René Clément quand on me l'a proposé.
4: Je ne sais pas s'il y a eu d'autres prétendantes pour le rôle, mais je crois qu'il avait été séduit par le fait que vous n'aviez absolument pas le trac. Ce film a été récompensé pour votre premier rôle au cinéma. Ça ne s'appelait pas Lion d'or à l'époque, ça avait un autre nom, mais c'est le Lion d'or au Festival de Venise. Le Lion de Saint-Marc.
7: Et on vous remettait, en fait, la statue du Lion de Saint-Marc qui est allée à René Clément. Et moi, j'ai eu le prix d'interprétation féminine.
4: Les souvenirs qui restent très présents avec les décennies qui passent de tournage, je veux dire.
7: Ce sont des souvenirs très humains. C'est-à-dire que je me souviens, par exemple, pour la première scène, il faisait très, très froid. J'ai ma première scène avec Georges Poujouly. Et il vient de me rencontrer et me dit « T'es parisienne, toi ?» Et moi, je réponds « Oui, et toi ?» Et à ce moment-là, ma mère n'avait rien dit à René Clément, mais elle m'avait mis une espèce de peau de chat en dessous de la robe. Quand René Clément a vu les rushs, il a dit « Mais elle est énorme, elle est grosse, elle a grossi, qu'est-ce qui se passe? Pourquoi est-ce que votre fille a grossi comme ça ?» Et maman a dit piteusement « Oh, mais je lui ai mis une peau de chat pour qu'elle n'ait pas froid !» On a dû refaire cette première scène à cause de ça. La deuxième chose dont je me souviens, quand je rencontre Georges Poujouly, il y a une vache qui arrive devant moi et on me disait « Tu dois faire attention à la vache, elle va s'arrêter juste devant toi ». Je me disais « Comment est-ce qu'une vache peut s'arrêter juste devant moi ?» En plus, ça descendait, donc j'avais un peu peur. C'était comme dans la vie, dès que la vache commençait à arriver vers moi même pour s'arrêter, moi je reculais, je sortais du champ de la caméra. Alors René Clément m'a dit « Tu dois rester, même si elle passe sur toi, tu dois rester ». J'ai compris que le fait de jouer au cinéma, c'était pas sans risque. Mais c'était très amusant.
4: Et donc, pendant ce tournage-là, vous n'avez jamais eu peur? Et est-ce que le trac est arrivé plus tard?
7: Non, si, moi j'ai le trac, j'ai beaucoup le trac. J'adore avoir le trac. C'est comme l'eau qui frémit. C'est comme l'eau qui frémit. Et là, on jette les pâtes. C'est-à-dire, il faut toujours attendre que l'eau frémisse et qu'il y ait un petit peu d'huile d'olive pour jeter les pâtes et les faire al dente. Le trac, c'est l'eau qui frémit. C'est merveilleux, j'adore. Mais quand j'étais petite, j'avais pas le trac. Je m'amusais beaucoup. C'était un jeu. Vous savez, les enfants jouent au papa, à la maman, à l'infirmière, tout ça. Là, je jouais à la petite fille qui a pas de parents. C'était pas le cas. Il y avait mes parents sur le plateau. Ma mère qui jouait à chat entre chaque scène pour que je reste une enfant. Donc, je jouais à la petite fille qui a perdu ses parents.
11: I hope my mother feels that way too. I don't think it's good for parents to be left alone too much. Bonne nuit, Danny.
12: Night.
11: And thank you for taking me.
12: Well, that's all right. To tell you the truth, you're not half as much trouble as I thought you'd be.
4: Alors, j'aimerais évoquer un autre film avec vous, 1956, The Happy Road, La Route Joyeuse. Vous aviez 10 ans à l'époque, avec Gene Kelly. Gene Kelly qui était le réalisateur de ce film, tourné en France. Vous avez des souvenirs de Gene Kelly? Il a tourné ce film quelques années après Singing in the Rain, d'ailleurs.
7: Oh, je me souviens très bien de Gene Kelly. Je me souviens qu'il était chauve et qu'il mettait une perruque pour les jours où il devait sortir dans le monde. Et qu'il était très très beau avec sa perruque parce que on voyait pas du tout que c'était une perruque. C'est une réflexion d'enfant, excusez-moi. Et puis je me souviens que quand il tournait, pour cacher qu'il était chauve, il mettait une casquette. Et je me souviens aussi que quand il était de bonne humeur, entre deux scènes, si on était en intérieur, dans un palais par exemple, à un moment donné, il chantait Singing in the Rain et il dansait dans la pièce. J'étais ravie, j'avais vu le film.
4: Alors vous, vous parliez anglais, puisque votre papa prof, et puis vous aviez déjà étudié l'anglais, et Gene Kelly parlait français.
7: Mon père était professeur d'anglais et d'allemand. Il adorait la poésie, il adorait le théâtre, il adorait les comiques, il aimait tout ce qui était représentation. Il aurait bien aimé être acteur, je crois. Il adorait Fernandel, Jerry Lewis.
4: Et dans ce film, donc Happy Road, il y avait une distribution avec des enfants en français, et il y avait toute la famille Morin, les enfants de Mado Morin.
7: Oui.
4: Et donc il y avait notamment Patrick Morin, qui deviendra Patrick Devers. Je ne sais pas si vous vous souvenez de lui, gamin, dans ce film-là. Et vous allez le retrouver quelques décennies plus tard dans le film de Claude Sautet, Un mauvais fils.
7: Non, je ne me souviens pas de lui parce qu'il était trop petit.
4: Trop petit.
7: Je me souviens d'Yves-Marie Morin.
4: Il y avait Yves-Marie, il y avait Dominique, il y avait trois Morins, effectivement.
7: Oui, il y en avait trois ou quatre.
4: Qui ressemblaient à Gérard Philippe, après adulte, Yves-Marie Morin.
7: Oui, oui, et on jouait, je me souviens, on jouait une scène ensemble sur un rocher, et on jouait à la chandelle. Je me souviens très bien de ça. Mais je me souviens aussi que ce rocher était en carton, on avait fabriqué un rocher en carton pâte, qui s'effritait un peu quand il pleuvait. J'étais scandalisée. J'avais 8 ans. Je me disais, comment est-ce qu'on peut jouer sur un faux rocher? Parce qu'il fallait qu'il soit suffisamment grand et plat pour nous permettre de jouer à la chandelle tout en rond avec tous les morins.
4: Plus tard, vous avez retrouvé effectivement Patrick Devers. Beaucoup pensent que finalement, ça a été le plus grand acteur du cinéma français. Qu'en pensez-vous, vous, Brigitte Fossé? Et non remplacé, d'ailleurs.
7: Moi, je trouve qu'il est absolument exceptionnel. Il avait cette vibration intérieure naturelle qu'ont les grands acteurs comme Charles Denner, comme cet acteur américain que j'adore, là, qui est brun avec les yeux, dont Elizabeth Taylor était amoureuse. Je parle d'un acteur intense qui a eu d'ailleurs des problèmes psychologiques. Je suis sûre que les cinéphiles ont déjà trouvé le nom.
4: Et c'est après l'enregistrement que le cinéphile a retrouvé le nom de Montgomery Clift.
7: Patrick Devers était quelqu'un qui avait une intensité inégalable, c'est vrai.
4: Je vous promets qu'on ne va pas citer tous les films, et simplement dire que le Grand Môle n'a été votre retour au cinéma.
7: Ah oui, par la littérature.
4: Par la littérature. À partir du Grand Môle, les rôles se sont succédés. Avec le Grand Môle, vous devenez vraiment comédienne.
7: En fait, je deviens comédienne après le Grand Môle, au moment où je suis des cours d'art dramatique, et donc je travaille avec beaucoup de gens. J'entre au conservatoire aussi, avec Georges Chamarat. Et je suis des cours d'Andreas Voutsinas, qui était l'assistant de Lee Strasberg, qui est venu faire des stages très souvent. Et je ne l'ai jamais plus quitté jusqu'à son départ au ciel. Ouais. J'ai toujours fait des stages aussi avec d'autres metteurs en scène. J'aime beaucoup, quand je ne travaille pas, étudier et chercher. J'aime beaucoup ça, beaucoup.
5: Bravo et merci.
6: Thierry Georges.
4: Suite de ce Bravo et Merci enregistré à l'hôtel Les Coulisses à Forbach avec Brigitte Fossé.
13: Il faut cesser de vous déprécier sans cesse. Il faut que vous appreniez à vous aimer davantage vous-même.
14: Non seulement tu ne veux pas aimer, mais encore tu refuses qu'on t'aime.
13: Évidemment, je ne m'attendais pas à ce que vous alliez souffrir autant. Vous aviez tellement bien caché vos sentiments.
15: Décidément, vous êtes cruel avec moi. Je ne vous ai pas dit le pire.
13: Oh ! Espèce de dégoûtant.
16: C'est vrai qu'il est tordu, mais en tout cas, il le sait. Et puis, ce sont bien souvent les femmes qui se sont jetées sur lui.
15: Et j'étais très timide quand j'étais jeune.
13: Vous, timide? Alors ça, c'est comme si vous me disiez que je suis vierge.
16: Tu étais tendre avec moi.
4: Je cite trois réalisateurs, un petit mot sur eux. Michel Deville, vous avez tourné avec Michel Deville, Raphaël Houle, Débauché. Il y avait Maurice René.
7: Oh oui, François.
4: Qu'on oublie peut-être un petit peu aussi.
7: Jean Villard, j'ai rencontré ce film avec qui j'avais vraiment envie de travailler parce que j'ai suivi toute ma vie deux étoiles qui m'ont guidée. C'est Gérard Philippe et Jean Villard. C'était mes modèles de faire à la fois du théâtre et du cinéma. Je pensais que le théâtre, c'était vraiment la base. C'est pourquoi, d'ailleurs, j'ai commencé à aller au cours d'art dramatique tout en jouant l'été de Romain Weingarten au théâtre de Poche pendant un an. Au tout début. Parce que pour moi, pour apprendre, il fallait faire du théâtre, pratiquer et étudier en même temps.
4: Un mot de Père Tremblier. Vous avez tourné deux films avec lui, sur lui. Donc vous avez tourné Les Valseuses et Calmos.
7: Calmos et Les Valseuses. Père Tremblier était un homme très bien élevé, très raffiné. Et comme tous les enfants qui ont reçu une éducation très solide, il aimait bien dire des gros mots. Et donc il écrivait des choses en essayant de se choquer lui-même. Et ça le faisait hurler de rire. Et c'est pourquoi, d'ailleurs, il m'a demandé de jouer dans Les Valseuses, parce qu'il s'est dit, qu'est-ce que je pourrais bien prendre, qui est l'image même de la pureté, qui se fait dévergonder. Et moi, ça correspondait tout à fait à ce que je voulais faire à l'époque, parce que je voulais casser un peu cette image obligatoire du romantisme qui traînait sur moi. Je me disais, si ça continue comme ça, je vais jamais pouvoir devenir comédienne avec plusieurs rôles différents.
4: François Truffaut, vous avez tourné dans L'homme qui aimait les femmes avec Charles Denner.
7: Ah, François Truffaut, c'est un souvenir d'amitié merveilleux. Merveilleux, très attentif, très délicat, très précis et en même temps très courtois. Et puis après, c'est devenu un ami fidèle. Chaque fois que je jouais au théâtre, il venait me voir jouer. Quelquefois, il se mettait au premier rang. Et quand je jouais Elvire dans Don Juan, il me faisait des grimaces pour me faire rire. Pourtant, c'est pas un rôle, on doit rire. C'était très très charmant.
4: On on va parler de la Boom. J'essayais de trouver s'il y avait une estimation du nombre de personnes qui ont vu la Boom, pas juste au cinéma quand les films sont sortis, mais depuis. Je ne parle pas des personnes qui l'ont vu plusieurs fois, hein, donc de personnes différentes. On peut estimer qu'il y a entre 40 et 80 millions de personnes qui ont vu les films de Claude Pinotto, la Boom.
7: Dans le monde entier. En Chine, ça a très bien marché aussi.
4: C'est pas vertigineux de vous dire qu'il y a 80 millions de personnes qui vous ont vu dans la Boom. Oh, qui
7: ça
4: ont
7: me
4: vu...
7: paraît un peu beaucoup, parce qu'il faut aussi compter les fois où il le revoit 3 fois, 4 fois, 5 fois.
4: Alors là, on peut monter à 150 millions, si on compte ceux qui ont vu plusieurs fois.
7: C'est d'autant plus drôle que j'ai fait le film, parce que mon professeur Andreas Foutsinas m'a dit de le faire, mais quand je l'ai lu, je n'ai rien compris, et je me suis dit que ça n'allait pas marcher du tout.
4: Et vous disiez-vous, quand Sophie Marceau, donc c'était ses premiers pas au cinéma, vous disiez-vous, cette petite-là, elle fera quelque chose?
7: On était tous fascinés par son instinct, son naturel, son talent, sa spontanéité. Je n'avais pas le trac du tout, c'était une fonceuse.
4: Comme vous, alors, finalement, à l'époque des Jeux Interdits.
7: La première fois, c'était un cadeau. C'est ce que disait toujours mon professeur. La première fois qu'on joue, c'est un cadeau parce qu'on est inconscient. Mais après, il faut tout remettre à plat.
4: Un mot sur un projet. Vous êtes allé tourner à Montréal. C'était le site de l'Expo Universelle, si je me souviens bien. Ce film de Robert Altman, Quintet, en 1978, dans un monde ravagé, enfin post-apocalyptique, dans la glaciation. Il faut peut-être revoir ces films-là aujourd'hui, parce qu'ils sont peut-être finalement prémonitoires. Mais vous avez tourné avec Paul Newman.
7: Oui, oui, j'étais son épouse.
4: Oui, exactement.
7: Ça avait toujours été mon rêve de le rencontrer.
4: J'imagine.
7: J'avais 14 ans.
4: Alors lui aussi, ses beaux yeux bleus, Paul Newman.
7: C'est-à-dire que Paul Newman était un garçon très simple, très spontané. Et il en avait marre de ses yeux bleus parce que toutes les femmes se jetaient à son cou. Donc il était très sauvage. Et donc je me suis dit, comment je peux bien faire pour lui faire comprendre que je veux être sa camarade, son copain. J'ai trouvé une solution. Je lui ai téléphoné, j'ai commencé à lui dire des gros mots. Et là, il a compris qu'il avait affaire à un vrai garçon manqué. Et après, on ne se quittait plus. On allait au restaurant. Voilà, c'était mon copain.

0: Il y a eu ces séries françaises qui ont été des grands succès dans les années 70 et années 90 aussi. Les gens de Mogador, il y avait plusieurs couples, hein, sur plusieurs générations. Les gens de Mogador, vous formiez le couple avec Paul Barge. Il y avait Marie-Josée Natt, Jean-Claude Roux, Marie-France Pizier, André Laurence. Apparemment, vous, quand vous avez tourné, le budget était un peu plus rétréci. J'ai lu qu'il y avait eu des problèmes de budget au fil des épisodes. Mais ça a été aussi un succès énorme. Il y a eu, j'imagine, un retour immédiat du public quand les épisodes ont commencé à être diffusés des gens de Mogador, par exemple.
1: Les gens de Mogador, ça a été vraiment un succès extraordinaire. Les gens étaient tellement contents. Robert Mazoyer est un metteur en scène très raffiné, très délicat. Je me suis installée donc 3 mois pour tourner ce rôle près d'Arles, devant le moulin de... C'est Daudet, non ?
0: Ah oui.
1: Voilà. C'était le paradis. C'était un tournage qui était le paradis. Pourtant, c'était un rôle très douloureux, où j'étais une femme un peu délaissée par Paul Barge pour sa femme légitime. Mais ça tombait très bien, parce que c'était un moment de ma vie de passage, comme ça, où je venais de connaître une grosse rupture avec le père de ma fille.
0: Jean-François
1: Et donc,
0: Adam.
1: Ça m'a permis d'adoucir cette rupture en faisant un film. C'était formidable.
0: Donc Jean-François Adam, moi je me souviens de lui comme acteur, hein, dans le film de Maurice Pialat, Passe ton bac d'abord. Il a réalisé 3 films, Jean-François Adam, et donc Le papa de votre fille, un film que je trouvais magnifique, qu'on revoit peu, c'est Retour à la bien-aimée.
1: Vous avez
0: avec Isabelle Huppert et Jacques Dutronc. Vous avez une tendresse pour ce film-là ?
1: Très beau film. Mm-hmm. Nous étions déjà séparés, mais nous étions très amis, donc j'étais très heureuse pour lui. Et son premier film, il l'a réalisé avec moi.
0: Oui.
1: C'est moi qui, d'ailleurs, il me l'a dicté, c'est moi qui l'ai forcé à l'écrire, parce qu'il n'arrivait pas à l'écrire. Je me souviens très bien que c'était vraiment un moment formidable. Il me dictait les scènes, et quelquefois, il me les racontait au bar ou au café, quand on était ailleurs, et je m'en souvenais, et je le faisais réécrire après, quand on rentrait à la maison. C'est un film qui s'appelle « Aime comme Mathieu », et c'est avec Samy Chray et Roland Dubillard. Et c'était un film sur le premier regard, c'est-à-dire que quand on rencontre quelqu'un, on a un premier regard, on idéalise la personne qu'on rencontre, et au fur et à mesure qu'on avance dans la vie quotidienne, voilà.
0: Ouais.
1: C'est ce que disait Mayakovsky, les ailes de l'amour se sont brisées sur les pierres de la vie quotidienne, ou quelque chose comme ça.
0: Votre fille Marie aujourd'hui est professeure de théâtre, hein, enseigne le théâtre.
1: Elle monte beaucoup de spectacles pour
0: aussi,
1: enfants, beaucoup.
0: Ouais.
1: Elle est très douée.
2: Michael, est-ce que c'est vrai ?
3: Ne me pose pas de questions sur mes affaires.
2: Est-ce que c'est vrai ?
3: Pas de questions sur mes affaires.
2: Non.
3: Non !
0: Est-ce que le doublage, ça vous a intéressé ? Parce que vous avez doublé des comédiennes magnifiques. Vous avez doublé Diane Keaton, Mia Farrow et Shelley Duvall dans des films qu'on n'a pas oubliés, dans Le Parrain, dans Catesby le Magnifique, la version avec Robert Altman. Diane Keaton, ça c'était Le Parrain, et Shelley Duvall dans 3 femmes,
1: oui.
0: Film de Robert Altman.
1: Oui.
0: Vous avez aimé ce travail, surtout en doublant ces comédiennes magnifiques, j'imagine.
1: Moi j'ai adoré ça, ça m'a passionné. J'ai fait ça 3 ou 4 fois,
0: oui.
1: C'est tout. Mais chaque
0: Mais
1: fois,
0: pour des grands films,
1: j'avais affaire à des interprétations très complexes, très délicates. Donc je me faisais projeter le film 5-6 fois pour essayer de bien comprendre sur quoi les comédiennes travaillaient. Ça m'a passionné, vraiment passionné. Et puis c'est comme ça que j'ai rencontré Robert Altman. Parce qu'il m'a téléphoné en me disant qu'il avait entendu ma voix dans Croque la vie de Jean-Charles Takela, avec qui j'ai fait 3 films.
0: Oui.
1: Et il m'a dit qu'il avait fermé les yeux et qu'il se disait qu'avec cette voix-là, je pouvais faire Shelley Duvall. On s'est très bien entendu. Et quand j'ai fait ce film avec lui, je me suis retrouvée sur le plateau. Le régisseur de plateau, c'était Georges Poujouli. Donc grâce à lui,
0: donc,
1: j'ai revu Georges Poujouli.
0: Vous avez retrouvé Georges Poujouli. Il y avait aussi le succès du Château des Oliviers. On parlait des grandes séries télé.
1: Ah, c'était magnifique, le Château des Oliviers.
0: Oui.
1: Là aussi, j'ai pris racine à nouveau dans la terre provençale.
0: C'était loin de Tourcoing, le tournage. Hein.
1: C'était près de Barbantane et de d'Arles, où j'avais tourné Les gens de Mogador. Donc je connaissais bien le coin.
0: Donc cette série écrite par Louis
1: Vrel. C'est là que j'avais tourné Les Interdits aussi, dans le sud. C'est magnifique, les Hautes-Alpes aussi.
0: Est-ce que le public vous reparle souvent de ces séries-là, même aujourd'hui, puisque le public, vous le rencontrez régulièrement quand vous êtes au théâtre?
1: Le Château des Oliviers, ça repasse tout le temps, ouais. Comme La Boum, comme Les gens de Mogador. C'est magnifique parce que c'est l'histoire d'une femme qui a vécu 68 d'une manière un peu légère, s'est pas occupée tellement de ses enfants, et qui fait un retour sur les vraies valeurs, c'est-à-dire la terre, la parenté, tout ça.
0: Il y a des secrets aussi.
1: Et ça touche tout le monde, parce que c'est vrai que c'est des choses importantes. Mais en même temps, c'est une rebelle. C'est ça qui est intéressant. C'est une rebelle, et ne veut pas que l'immobilier gâche la campagne, quoi. Elle est écolo. C'est ce mélange d'insoumise et en même temps
4: de personnes qui essayent de retrouver les vraies valeurs de la vie et qui trouvent d'ailleurs un nouvel amour que m'a confié Pierre Grimblat. Il voulait absolument me donner ce rôle et c'est vraiment son idée. Je suis très, très, très, très reconnaissante à ce grand producteur.

0: C'est bientôt votre anniversaire, Brigitte Fossé. Nous allons tous les deux franchir une dizaine cette année. Moi, c'est la précédente. Vous allez fêter vos 80 ans bientôt. Et vous dites que vous le prenez comme une farce que le bon Dieu vous fait.
1: C'est-à-dire que moi, je considère que d'abord, quand on aime, on ne compte pas. On a affaire cœur à cœur aux gens. Il y en a qui sont vieux dans la jeunesse, d'autres qui sont jeunes dans la vieillesse. Et c'est vrai que, bon, moi, je considère que c'est une adolescence. Il faut apprendre à vivre encore autrement et il faut apprendre à ne faire que ce qu'on aime. C'est ce que je fais.
0: Et avoir des projets.
1: Oui, il faut être tourné toujours vers l'avenir et rester dans le présent et le savourer.
0: Ouais.
1: Le savourer et puis savoir dire merci aussi. Merci à la vie.
0: Si vous deviez citer quelques mots tirés du florilège.
1: Mon père, ce héros au sourire si doux, suivi d'un seul hussard qu'il aimait entre tous, pour sa grande bravoure et pour sa haute taille, parcourait à chemin, le soir d'une bataille, un champ couvert de morts, sur qui tombait la nuit.
0: Bravo et merci Brigitte Fossé. Ce fut un double florilège, à la fois cette lecture de poèmes, mais c'était bien plus qu'une lecture, et florilège de souvenirs. Merci Clémence Brandenbourger, Le Carreau, et Abir, à l'hôtel Les Coulisses, à Forbach. Réalisation, Roman Feocchio.
2: Respect et chapeau.
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1: Bonjour et bienvenue dans ce repos musical au cours duquel nous allons faire une promenade, une ronde, si vous voulez, autour des claviers. Traditionnellement, on regroupe la plupart des instruments de musique en catégories. Il y a la catégorie des percussions, la catégorie des instruments à vent, la catégorie des instruments à cordes, et puis il y a les claviers. Les claviers regroupent aussi bien la famille des clavecins que les pianos et les orgues. Les deux premiers sont finalement aussi des instruments à cordes, mais qui utilisent une technique plus particulière, celle de petits marteaux qui viennent taper sur les cordes, leur mouvement étant provoqué par l'appui donné sur les touches du clavier. L'orgue est curieusement un instrument à la fois clavier et à la fois instrument à vent. Nous allons commencer cette ronde, eh bien, par les plus anciens, forcément, de ces instruments de clavier, à savoir le clavecin. Et comment honorer le clavecin, sinon en écoutant deux morceaux que je vous propose maintenant de Jean-Sébastien Bach. Ils sont issus de ce que l'on a appelé le clavecin bien tempéré. Ce recueil, qui se décline d'ailleurs en deux parties, est un ensemble de 48 préludes et fugues écrites par Jean-Sébastien Bach. Nous écouterons deux extraits du premier recueil composé en 1722, interprété pour nous par Gustave Léonard.

Et il va nous être interprété par Glenn Gould. Glenn Gould est sans doute un des plus connus, un des plus grands musiciens qui ait interprété Bach, notamment au piano. Glenn Gould était né à Toronto, au Canada, en septembre 1932. Et déjà, il fut consacré comme l'un des plus grands interprètes de Bach avant son 30e anniversaire. À 32 ans, il décida d'arrêter les concerts et de se consacrer comme artiste de studio en enregistrant les œuvres qu'il réalisait en concert. Et il avait deviné finalement, alors que nous ne sommes qu'en 1964, à l'importance considérable qu'allaient prendre les médias et notamment les enregistrements sonores. Glenn Gould mourra prématurément, juste quelques jours après son 50e anniversaire, le 4 octobre 1982. Il nous interprète ici le concerto italien.

Glenn Gould nous interprétait donc ce concerto italien de Jean-Sébastien Bach. Lorsque l'on pense piano, on pense assez souvent Frédéric Chopin. Eh bien, je vous propose justement d'écouter trois études de Frédéric Chopin, extrait des études opus 10, composées entre les années 1829 et 1832, elles sont publiées en 1833 avec une dédicace à Liszt. Elles constituent le premier chef-d'œuvre de Chopin, géniale révélation d'une stupéfiante ardeur inventive. Ces études nous sont interprétées par Maurizio Pollini.

Puisque Chopin avait dédié donc ses premières études à Liszt, eh bien faisons une place à Franz Liszt, compositeur qui vécut de 1811 à 1886, et je ne résiste pas à l'envie de vous faire découvrir ou réécouter, si vous connaissez déjà cette œuvre, Bénédiction de Dieu dans la solitude. Cette œuvre, qui est l'une des plus nobles compositions de Liszt, a été inspirée par un recueil de Lamartine, qu'il cite d'ailleurs en exergue. « D'où me vient, ô mon Dieu, cette paix qui m'inonde? D'où me vient cette foi dont mon cœur surabonde ?» Nous écoutons « Bénédiction de Dieu dans la solitude ». C'est interprété par George Bolley.

Nous venons d'entendre « Bénédiction de Dieu dans la solitude », une œuvre donc signée Franz Liszt et interprétée pour nous par George Bolley. Pour achever ce repos musical, laissons place maintenant à l'orgue. Je vous propose pour commencer une œuvre de César Franck intitulée « Cantabile ». Elle est interprétée par Maurice Merlen sur l'orgue de l'église Saint-Étienne de Mulhouse.

Nous avons commencé cette ronde des claviers en compagnie de Jean-Sébastien Bach. Eh bien, je vous propose d'achever cette ronde avec le même auteur. Cette fois-ci, nous l'écouterons dans une pièce pour orgue, un choral pour le temps de Noël. Gelobet seist du, Jesu Christ. Loué sois-tu, Jésus-Christ. Et c'est interprété par Vincent Jeanvrin à l'orgue de Porrentruy.

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1: Bonjour, bonjour à tous. Dans l'actualité, nouveau coup de chaud sur l'Hexagone. Quelques semaines après un épisode historique, les températures grimpent à nouveau ce week-end avec des pointes attendues à 36 degrés dans le sud-ouest, plus généralisé que celui de mai. Ce nouvel épisode s'annonce plus intense, notamment à cause des nuits qui seront plus courtes. Visite présidentielle sur la Côte d'Azur ce dimanche. Emmanuel Macron attendu à Nice ce matin pour inaugurer un salon aux côtés du Premier ministre indien, Narendra Modi. Les deux dirigeants s'entretiendront ensuite à Beaulieu-sur-Mer avant le sommet du G7 à Évian. Chute de popularité pour Gérald Darmanin suite à l'affaire Liana. La cote de confiance du ministre de la Justice recule de 5 points et table maintenant à 39% selon un sondage Ipsos. 86% des Français jugent l'affaire révélatrice d'un problème récurrent dans la justice française. 3% des écoliers, 4% des collégiens et 2% des lycéens se disent victimes de harcèlement à l'école d'après une nouvelle étude de l'Éducation nationale. Une enquête menée sur des élèves du CE2 à la terminale, Virginie Quénon.
2: Oui, cette année, pour la première fois, les élèves pouvaient répondre au questionnaire de manière non anonyme et volontairement donner leur identité. Un changement qui pourrait expliquer la légère baisse des chiffres observés par rapport aux précédentes enquêtes. L'étude montre aussi que les garçons sont autant concernés que les filles. Au lycée, les élèves en CAP apparaissent particulièrement exposés. La part d'élèves concernés en deuxième année et en troisième année de CAP est jusqu'à 8 fois plus élevée que celle des autres lycéens. Le ministère souligne également que de nombreux jeunes se trouvent dans des situations intermédiaires de mal-être ou de dégradation de la vie scolaire sans être considérés officiellement comme des victimes de harcèlement.
1: Merci Virginie. Si vous êtes victime ou témoin d'une situation, un seul numéro, c'est le 3018. Imbroglio diplomatique autour du conflit au Moyen-Orient. Contrairement au démenti de Téhéran hier, Donald Trump a affirmé sur son réseau social que la signature d'un accord de paix avec l'Iran est bel et bien prévue pour ce dimanche. Le président américain promet une réouverture immédiate du détroit d'Ormuz. Et puis, un mot de sport avant de se quitter, du foot plus précisément. Le résumé de la nuit à la Coupe du Monde, le choc du groupe C entre le Brésil et le Maroc s'est soldé par un nul un partout. Même score entre la Suisse et le Qatar. L'Écosse de son côté a dominé Haïti 1-0. Aujourd'hui, on a Australie, Turquie, Allemagne, Curaçao et Pays-Bas, Japon. Voilà pour l'essentiel de l'actualité. C'est la fin de ce flash. Très bonne journée à tous. 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

Eh bien, c'est une figure particulière dont je vais vous parler aujourd'hui. Parce que comment se rattache-t-elle à l'histoire ? Eh bien, le grand Beethoven a d'abord dédié sa troisième symphonie à Bonaparte, qu'il admire. Ce dernier n'a-t-il pas déclaré « La République française est en Europe comme le soleil sur l'horizon ». Les agents politiques, d'ailleurs, déclarent que le peuple français voit dans tous les peuples des frères et des égaux. Alors ça enthousiasme Beethoven. Monsieur Édouard Herriot de l'Académie française a même dit « L'art de Beethoven appartient à l'histoire générale de l'humanité ». Alors, faisons connaissance avec ce génie.

C'est dans la jolie ville de Bonn, traversée par le Rhin, que naît Ludwig van Beethoven, le 15 ou le 16, on ne sait pas trop, décembre 1770. On peut encore voir sa maison de naissance et on s'aperçoit que c'est une pauvre demeure. Trois pièces qui donnent sur une cour, pas loin du marché, un petit jardin, la maison est humide, elle manque de lumière, elle manque d'air. La particule van indique que la famille vient de Flandre. Le grand-père, d'ailleurs, est né à Malines. Il fait partie de la cathédrale de Liège comme basse chantante et chantre grégorien. Ça, c'est le grand-père. Vers 1733, il s'installe à Bonn comme musicien de la cour et dirige la chapelle, les concerts, le théâtre, les bals et même la musique, disait-on, de table. Comme l'électeur Clémence Auguste a pas mal d'employés, Ludwig tient aussi un commerce de vin. Beethoven gardera pour son grand-père beaucoup de respect. Pour lui, c'était un homme d'honneur. Le père de Beethoven, c'est aussi un musicien et un ténor, lui, à la cour de l'électeur. Mais alors, on peut dire de lui que c'est un homme médiocre, brutal et surtout alcoolique. La maman, Maria Magdalena, c'est la fille d'un chef cuisinier de l'électeur. C'est une dame sérieuse, sensible, tendre, qui s'occupe bien de ses enfants. Ils ont eu 7 enfants et il leur en reste 3 vivants. Le père s'aperçoit très vite des penchants de Ludwig. À 4 ans, celui-ci est devant un clavecin. On peut faire de lui un virtuose, pense le père, parce qu'il pense à quelqu'un qui l'a précédé, c'est-à-dire Mozart. À 8 ans, son père le produit dans la salle des académies musicales de Cologne. Ludwig va épisodiquement à l'école et il va la quitter à l'âge de 11 ans. À ce moment-là, le père lui fait donner des maîtres de musique. Je vous les cite, hein. Tobias, Pfeiffer, Willibald, Koch, Van den Eeden et enfin Christian Gottlieb Nige. C'est un homme cultivé, un théoricien instruit qui lui fait connaître le clavecin bien tempéré.

sert de guide au jeune Ludwig, une famille va lui apporter du soutien et même de l'amitié, la famille Breuning. Pour gagner sa vie, Beethoven est à ce moment-là placé comme précepteur auprès d'une élève de son âge qui s'appelle Larchen. Cette famille, on peut dire une famille de change, eh bien ça le change, en effet, des brutalités de son père. Il est heureux auprès de la bonne Madame Breuning et sa fille. 1787, l'électeur de Cologne, son employeur, lui permet de se rendre à Vienne, où règne l'empereur Joseph II. Je vous rappelle que c'était le frère de la reine Marie-Antoinette, fils de l'impératrice Marie-Thérèse, qui, lui, encourage beaucoup les novateurs. Il veut supprimer les ordres contemplatifs et les ordres mendiants. Il veut instituer un mariage civil et même le divorce. Il a promulgué, alors ça pour l'époque c'était extraordinaire, la liberté de culte, tout en supprimant les privilèges locaux, interdiction de la torture, et il vise, on ne peut pas dire qu'il y soit complètement arrivé, mais enfin il vise à l'égalité dans l'impôt. Il crée aussi une assistance publique. Il ne veut pas, alors pour l'époque, ça semblait vraiment une originalité, il ne veut pas que ses domestiques s'agenouillent devant lui. Il travaille beaucoup. Il est très, très sévère avec lui-même parce qu'il couche sur une paillasse. Il a horreur du luxe, surprenant hein, pour un grand électeur. De quoi susciter l'admiration du jeune Beethoven, bien sûr. Et là, il rencontre le génie de l'époque, le divin Mozart. Ce dernier a dit de lui « Faites attention à cet homme, il fera parler de lui dans le monde ». Beethoven reste peu de temps à Vienne, il revient à Bonn, c'est pour y voir mourir sa mère, elle est morte de tuberculose. La famille d'ailleurs est si pauvre qu'elle doit vendre les vêtements de la pauvre femme. La mélancolie gagne alors Ludwig, et de plus il se montre si timide, si renfermé, que le comte Waldstein, qui veut l'aider, le fait avec beaucoup d'affectueuses précautions. Le père s'adonne de plus en plus à l'ivrognerie, il faut que son fils subvienne aux besoins de ses frères. Il a deux frères. La seule distraction, c'est d'improviser à la chapelle électorale. Un témoin qui l'a entendu dit « On peut juger avec certitude de la virtuosité de cet homme d'après la richesse presque inépuisable de ses idées, d'après sa façon originale de nuancer son jeu, d'après la perfection avec laquelle il joue. Je ne saurais dire ce qui pourrait lui manquer pour être un grand artiste. Il est éloquent et expressif. » On l'admire beaucoup quand il joue Beethoven, mais lui, il est complètement modeste, il n'a vraiment aucune prétention. Nous allons faire une première pause musicale.

Nous sommes sur Radio Grand Ciel, je vous raconte la vie de Beethoven. Et j'en suis au moment où, après avoir fait un petit séjour à Vienne, il revient à Bonn, où il est très admiré lorsqu'il joue. Février 1790, l'empereur Joseph II meurt. Beethoven est chargé d'écrire une cantate funèbre pour ses obsèques. Il l'écrit pour chant et orchestre. La même année, il compose une autre cantate. Cette fois, c'est pour célébrer l'avènement du nouvel empereur qui s'appelle Léopold II. Et voilà qu'arrive à Bonn quelqu'un d'extrêmement célèbre, le célèbre Hind. Ce dernier, qui a été licencié après la mort du prince Esterhazy, est parti en Angleterre. Il a rejoint là un célèbre violoniste qui s'appelle Johann Peter Salomon. Il commande à Hind une grande symphonie. Hind donne des concerts, il a beaucoup de succès, mais il s'ennuie en Angleterre et il veut revenir à Vienne. Donc, il y revient. Lorsqu'il rentre à Vienne, il décide d'aller voir Beethoven à Bonn. À l'époque, Hind, c'est un vieux monsieur, il a quand même 40 ans de plus que Beethoven, et il le convainc de venir à Vienne. Pourquoi ? Eh bien, dit-il, la ville a perdu Mozart, la place est vide, et il va donc y arriver. Il a déjà composé des quatuors, des variations, des Lieder. Il s'installe donc à Vienne au début de l'hiver 1792. C'est la ville de la musique, Vienne. Il y en a partout. L'empereur joue du violon, l'impératrice chante en s'accompagnant au clavecin, elle organise des concerts, Joseph Hind dédie une messe et Beethoven lui dédie un septuor. À cette époque, on peut dire à Vienne que les mœurs y sont douces, les manières aimables et une extrême politesse. C'est le milieu dans lequel Beethoven va vivre. On a une miniature de lui à l'époque. Il a vraiment un teint sombre, une bouche large et fine, des yeux pleins de feu, une vue faible et une forêt de cheveux noirs. Alors il suit l'enseignement de Hein, qui lui fait connaître l'œuvre de Gluck. Et aussi l'œuvre de quelqu'un d'autre, l'œuvre de Salieri, vous savez, qui vivait au temps de Mozart, qu'on peut voir dans le film. Vienne, on peut dire, c'est vraiment la famille des musiciens de génie. À ce moment-là, Beethoven a 35 ans et il apprend toujours avec quelqu'un de célèbre qui s'appelle Johann Schenck. Il est célèbre pour sa musique religieuse, avec un autre qui s'appelle Albrecht Berger, qui enseigne la composition. Beethoven se produit comme pianiste. Non seulement il lui faut vivre, mais son père étant mort, il a la charge de ses deux frères. Donc il donne beaucoup de concerts payants. Il prend confiance en lui parce qu'il a beaucoup de succès. Alors bien sûr, quand c'est comme ça, vous savez bien, c'est partout pareil, il suscite la jalousie de certains confrères, mais heureusement, il a des protecteurs. Par exemple, le baron von Swieten, le prince Lichnowsky, chez qui il joue ses compositions, le comte Razumovsky, la vieille comtesse de Thun. Le début de la période de Vienne, de Beethoven se marque, on peut dire, par trio. En effet, un trio pour pianoforte, violon et violoncelle, et trois sonates, et toutes ces sonates sont dédiées à Hind. Celui-ci l'apprécie, il trouve que les trios sont pas mal, mais il n'aime pas du tout le troisième. Il est surpris, car Beethoven traite le trio avec une richesse, une ampleur,
qu'on ne connaît pas jusqu'alors. On peut déjà y sentir à la fois la douleur et la joie qu'on va retrouver dans toute l'œuvre du musicien. Il conquiert peu à peu sa personnalité. 30 ans de travail, une patience infinie, une étude incessante lui ont donné le droit d'affirmer son originalité. Il y tient. Lorsque Hind lui demande d'écrire sur ses partitions « Élève de Hind », Beethoven refuse. Il dit qu'il lui a donné des leçons, mais qu'il n'a rien appris de lui. Le musicien prend des libertés avec des genres qui sont tout à fait établis, il y a des règles bien précises jusqu'alors. Eh bien, lui, les règles, il les fait sauter. Dans sa musique, c'est un accent inconnu jusque-là qui résonne. Chez Beethoven, l'aspiration musicale part, on peut dire, du plus profond de son âme. Wagner dira que les sonates du musicien sont éclairées de l'intérieur. Les sonates, justement, sont remarquables. Vincent d'Indy en a fait l'éloge dans ses cours de composition musicale. On arrive à 1796. Beethoven entreprend à ce moment-là un voyage à Prague et à Berlin. Dans cette ville, il se produit devant la cour. Il dédie à Frédéric Guillaume II, le souverain, deux grandes sonates pour le clavecin ou le pianoforte avec un violoncelle. À ce moment-là, les événements politiques s'aggravent pour l'Autriche. Qui est aux prises avec qui ? Avec la France. Carnot veut lancer 3 armées contre Vienne et proclamer la République à la place de la royauté. Il y a 3 chefs français, vous allez reconnaître les noms, Jourdan, Moreau, Bonaparte. Donc, on décide de prendre 3 routes, la vallée du Main, la vallée du Danube et la plaine du Pô. Jourdan est battu par l'archiduc Charles, donc il repasse le Rhin. Moreau, qui s'est avancé jusqu'à Munich, retourne en Alsace, il n'en reste plus qu'un, à la tête de l'Italie, donc Bonaparte, eh bien lui, il multiplie les victoires. La victoire de Castiglione, la victoire d'Arcole, le fameux pont d'Arcole, le 17 novembre 1796, la victoire de Rivoli, le 14 janvier 1797. Et les Français qui sont là, qui ont réussi à pénétrer donc en Italie, chantent le chant du départ et ils vont vraiment, ils sont pas si nombreux que ça, hein, ils sont à peu près 50 000. Eh bien, à eux, 50 000, ils vont réussir à battre les Autrichiens qui sont, eux, 200 000. Ah ben, à cette occasion, Beethoven écrit le chant d'adieu aux bourgeois de Vienne sur des paroles du lieutenant Friedelberg. Conséquence de ces victoires françaises, l'empereur François II abandonne le Milanais et la Belgique, reconnaît à la France la frontière du Rhin, admet les républiques créées en Italie par Bonaparte. Bonn devient le chef-lieu d'un département français. Nous allons faire une deuxième pause musicale.

Nous sommes toujours sur Radio Grand Ciel. Je vous raconte la vie de Beethoven qui s'est installé à Vienne et à ce moment-là se passent des événements, c'est-à-dire que l'armée française conduite par Bonaparte envahit les États italiens appartenant à la maison d'Autriche. Grande admiration de Beethoven pour Bonaparte. Malgré son patriotisme allemand, il admire beaucoup Bonaparte parce qu'il dit que c'est un soldat de la République, qu'il est libéral, qu'il est généreux et qu'il est aussi courtois. Le prince Charles dit de Bonaparte même qu'il mérite le titre de bienfaiteur de l'humanité et vrai sauveur de l'Allemagne. Dans ces années, Beethoven compose le quintet, écrit des menuets, des sérénades, des danses. Il fréquente la légation de France dirigée par Bernadotte, le futur roi de Suède. Il y rencontre le violoniste François Rodolphe Kreutzer, pour qui il compose la sonate pour violon numéro 9, qu'on appelle la sonate à Kreutzer. Pour l'instant, aux yeux du grand public, Beethoven n'apparaît pas comme un virtuose du piano remarquable. Il apparaît plus dans l'improvisation. En fait, on admire plutôt son improvisation plutôt que sa création. À Vienne, il se fait un ami, Karl Amenda. C'est un théologien, violoniste aussi. Ils font de la musique, ils se promènent. Et au cours de ces promenades, Amenda. Il initie Beethoven à la spéculation philosophique et il va lui donner le goût de la vie intérieure. Le musicien est vu à l'époque comme quelqu'un de bourru, mais c'est un homme de devoir, d'une probité absolument rigoureuse. Sa patrie, c'est toujours la région de Bonn, même s'il habite Vienne. Il dit qu'il voudrait y revenir lorsque son ambition sera satisfaite. Alors, quelle ambition ? Eh bien, il dit, et là je vous le cite, « Vous me reverrez que très grand. Ce n'est pas l'artiste que vous trouverez plus grand, mais l'homme que vous trouverez meilleur, plus parfait. Et si notre patrie est alors plus prospère, mon art se consacrera au bien des pauvres. » On peut dire que c'est un homme qui est sensible au charme féminin. Alors il va tomber amoureux plein de fois. Il a d'abord songé à épouser la cantatrice Magdalena Wilmann. On lui demande alors de donner des leçons à Giulietta Guicciardi. C'est la fille d'un conseiller à la cour. Elle a 15 ans, lui il en a 30. En tant que professeur, Beethoven se met facilement en colère. Il jette même la musique, il la déchire. En paiement, il accepte non pas de l'argent, mais du linge. Et pourquoi ? Parce qu'il dit, c'est parce que Giulietta l'a cousu. Il lui dédie la sonate en ut dièse mineur, dont l'idée est empruntée à une ballade allemande et que son éditeur a nommé, et que vous connaissez bien, sonate au clair de lune. Beethoven songe à épouser Giulietta, mais elle va lui préférer un médiocre compositeur de ballet, mais il est titré, c'est le comte de Gallenberg. De 1795 à 1800, Beethoven produit, on peut dire, à foison. Il dit lui-même, « Je vis au milieu de la musique. À la manière dont j'écris maintenant, je fais souvent 3 ou 4 choses à la fois. Je ne peux pas tout citer tant la production est abondante. » Alors, je vais vous en donner quelques-unes quand même de ses productions. 2 sonatines, des variations, des menuets, des bagatelles, plusieurs pièces pour piano et violon, plusieurs pièces pour piano et violoncelle, piano et corps, piano et orchestre, des lieders, une grande sonate pour clavecin dédiée à la comtesse Babette de Keglevica. Lui-même qualifie cette œuvre de sonate amoureuse. Alors, il n'est pas la seule à qui il dédie sa musique. La comtesse de Braun a droit à 3 sonates. Si les 2 premières font encore penser à Haydn, la 3e est vraiment très personnelle. Il faut signaler
la célèbre sonate pathétique, composée en 1798 et offerte au prince Lichnowsky. La critique signale son caractère étrange et sauvage. Nous voici dans la salle de théâtre impérial le 2 avril 1800. Ludwig donne un concert, on a joué une symphonie de Mozart, on a chanté un air de Haydn, et pour la fin, ce sera sa première symphonie, œuvre dédiée au vieux baron Gottfried von Swieken, directeur de la bibliothèque impériale. Quand la belle saison arrive, Beethoven parle à une petite ville qui s'appelle Heiligenstadt. Il s'y trouve en 1802. Cette ville-là, elle n'est pas loin du Danube, juste un petit peu au nord de Vienne. On y trouve une abbaye augustine, la plus riche, la plus importante de l'Autriche. On récolte là du bon vin sur ces terres et Ludwig séjourne dans une petite maison qui est tout à côté de l'auberge zum Nussberg, une maison modeste, il y a seulement 2 chambres. Et c'est dans cette maison que Beethoven écrit une lettre à ses frères. Cette lettre nous est connue sous le nom de « Testament d'Heiligenstadt ». Il y parle de ce qu'il est vraiment, non pas vindicatif, morose ou misanthrope, mais dès son enfance, enclin au doux sentiment de la bienveillance. Surtout, il parle de sa maladie. Depuis 6 ans, il souffre de bruit dans les oreilles et entend de moins en moins. Il écrit, et je le cite, « Je suis sourd. Pour moi, point de récréation humaine, point d'entretien agréable, point d'épanchement réciproque. Il me faut vivre comme un proscrit. » Et on peut dire, à un moment, il a même songé au suicide. Son infirmité devient chronique. Juste après cette crise d'Heiligenstadt, Beethoven compose la 2e symphonie. On n'y retrouve pas la faiblesse d'Heiligenstadt qu'il y avait dans sa lettre. Elle est pleine de vigueur et même de gaieté. C'est alors en 1803 qu'il rencontre chez Bernadotte le violoniste Rodolphe Kreutzer. C'est un Français malgré son nom germanique. En 1795, il s'est rendu célèbre pour avoir composé à l'âge de 13 ans son premier concerto. Il devient même professeur au conservatoire et il a suivi Bonaparte en Italie. Beethoven est séduit par sa simplicité, son naturel. Il lui écrit la sonate pour piano et violon en la majeur, celle que l'on appelle sonate à Kreutzer. C'est chez Bernadotte que Ludwig pense à écrire une 3e symphonie ayant pour thème Bonaparte. Et il lui la dédie. Il le dit lorsqu'il se fait entendre en 1804 chez le prince Lobkowitz et chez le banquier von Wirth. Au moment de l'éditer, catastrophe. Il apprend le couronnement de Napoléon le 2 décembre 1805. Alors, de fureur, il déchire le titre du manuscrit et lui donne un nouveau nom, l'héroïque. Il n'a pas non plus aimé le rôle du pape à ce moment-là, je ne sais pas si vous vous souvenez, mais le pape Pie VII s'est déplacé pour couronner l'empereur, pour couronner Napoléon. Cette même année où Beethoven crée l'héroïque, il compose les 2 sonates que nous connaissons bien, une qui s'appelle La Passionata, qui est dédiée au comte François de Brunswick, et l'autre qui s'appelle L'Aurore, qui est offerte au comte de Waldstein. Et Beethoven est de nouveau amoureux. En cet automne 1803, il est de Joséphine de Brunswick, qui a épousé le comte Digne. Elle devient veuve, donc lui, il se croit autorisé à lui parler de son amour, seulement la séduisante veuve le décourage. Nous sommes alors en 1805. Ah bon? Eh bien, qu'à cela ne tienne. Il y en a une autre qui va prendre sa place, sa sœur Thérèse. Elle est intelligente, honnête, loyale, un petit peu compliquée, et elle joue les sonates de Beethoven. Elle a beaucoup d'admirateurs. Et Beethoven, il n'ose pas s'exprimer. En plus, son infirmité s'accentue
et ça le rend tout à fait timide. Nous allons faire une dernière pause musicale.

Nous sommes toujours sur Radio Grand Ciel. Je vous raconte la vie de Beethoven, toujours amoureux de quelqu'un, et là, il est amoureux de Thérèse de Brunswick, mais il n'ose pas le lui avouer. Je rappelle son infirmité, il devient de plus en plus sourd et ça le rend très timide. Finalement, il dit qu'il se sent vraiment s'exprimer tout à fait que dans la composition. Alors, je vous rappelle, hein, c'est la Passionata, c'est l'Aurore, c'est la Romance en fa majeur, c'est le triple concerto pour piano, violon, violoncelle. En 4 années, c'est une profusion de chefs-d'œuvre. Alors que s'affrontent Bonaparte et l'Autriche, Beethoven écrit son seul opéra, Fidelio. Eh bien, ce Fidelio, il va pas avoir de succès. Et pourtant, c'est Beethoven qui dirige l'orchestre, seulement dans la salle. Eh bien, la salle, on peut dire qu'elle est à moitié vide, et surtout composée d'officiers français qui sont là. Pourtant, il y a quelqu'un qui est là, qu'on connaît bien, c'est Cherubini. Seulement Cherubini, c'est un monsieur très malveillant. Un Anglais qui assiste à la représentation trouve la musique difficile, compliquée. Ce qui frappe dans la première version de Fidelio, c'est la tendance de Beethoven à insister sur des éléments lyriques. On les retrouve d'ailleurs dans la messe solennelle et aussi dans la 9e symphonie. Le ténor Joseph Röschel a raconté la scène au cours de laquelle Beethoven a consenti à remanier son œuvre. Ça, c'était pas quelque chose qu'il faisait facilement, hein. On le supplie et on lui dit qu'il faut absolument retrancher quelques passages qui sont trop longs dans les 2 premiers actes. Il finit par être convaincu, mais il dit « je le fais, surtout pour faire plaisir à la princesse Litovsky, qui est déjà âgée et malade ». Donc le 29 mars 1806, Fidelio réapparaît sous sa nouvelle forme au théâtre An der Wien. Les loges et les fauteuils sont occupés, mais c'est-à-dire qu'il y a là, on va dire, les aristocrates de Vienne, mais les places populaires sont vides. Alors ça, Beethoven, il a du mal à le saisir, parce qu'il voudrait vraiment faire que le peuple le comprenne. Alors Beethoven s'emporte et il hurle « Je n'écris pas pour la foule finalement, j'écris pour des gens cultivés ». Il ne décolère pas, il exige le respect de ses idées. Et finalement, il se rend compte des raisons de son échec. Et il dit « Mon Fidelio n'a pas été compris du public ». Je sais que la symphonie, c'est mon élément propre. Quand j'entends quelque chose en moi, c'est toujours le grand orchestre. Alors une éclaircie quand même dans la vie sentimentale de Beethoven pendant l'été 1806, il se fiance à Thérèse de Brunswick. Elle a refusé, elle, le grand-duc de Toscane et elle se laisse émouvoir par le génie du musicien. Eh bien oui, mais je vais vous dire qu'en réalité, on sait peu de choses sur cet événement, et surtout pour la suite. Parce que dans les mémoires de Thérèse de Brunswick, que l'on possède, elle dit, et je la cite, « C'est alors que fut conclue avec lui, Beethoven, l'amitié sincère, affectueuse, qui dura jusqu'à sa mort. » Hélas, dit-elle, prématurée. Alors, depuis plusieurs années, Beethoven se déplace en Hongrie. Il y donne plusieurs concerts et en cette année 1806, il compose 3 quatuors à cordes. Sur un manuscrit conservé à la bibliothèque de Berlin, on peut lire à propos du 7e quatuor ces paroles que Beethoven a confiées à Bettina von Arnim. Je le cite. « Du foyer de l'enthousiasme s'échappe la mélodie. Haletant, je la poursuis. » J'arrive à la rejoindre, elle s'envole de nouveau, elle disparaît, elle plonge dans le gouffre profond où les passions se déchaînent. Je l'atteins encore, je la saisis, je l'étreins avec délice, rien ne peut plus m'en séparer, je la multiplie en modulations diverses et me voilà triomphant de l'idée musicale. Le développement musical obéit non plus aux règles classiques, de la composition telle que Heine les observe, mais à l'inspiration elle-même, à ses élans, à ses nuances,
Peu à peu, la réputation de Beethoven s'étend en Allemagne, mais son succès ne dépasse pas un certain cercle. Weber continue à railler ce génie qui ne se soucie pas de la technique, qui utilise trop de silence, dit-il, et trop de points d'orgue. À Paris, les œuvres de Beethoven figurent au programme des exercices du conservatoire. C'est en 1807 qu'il adresse une pétition à la direction des théâtres impériaux de la cour de Vienne. Pourquoi faire ? Eh bien, il voudrait bien obtenir une situation stable. Il pense alors à épouser Thérèse, mais ça n'aura pas lieu, hein. Jusqu'alors, il a toujours pris pour guide l'intérêt de l'art plutôt que le gagne-pain, mais là, il souhaite se fixer dans la capitale autrichienne et il propose des choses. Il propose de composer annuellement au moins un grand opéra sur un sujet choisi en accord avec la direction, moyennant un traitement fixe annuel de 2400 florins et le bénéfice de chaque troisième représentation. Deuxièmement, il livrera annuellement et gracieusement une petite opérette ou un divertissement, des morceaux de circonstances selon les désirs et les besoins de l'honorable direction, dans l'espoir qu'il lui sera accordé un jour dans l'année pour un concert à son bénéfice. Réponse des théâtres impériaux ? Aucune, même pas non. Cette année 1808-1809 voit le génie Beethoven à son plus haut point. Il compose les 32 variations pour piano en ut mineur, 4 mélodies sur des paroles de Goethe, la messe en ut majeur, la sonate pour piano et violoncelle. Cette sonate a été donnée d'ailleurs à l'Opéra de Paris le 16 juin 1927 par Alfred Cortot, magnifique pianiste, et Pablo Casals, non moins magnifique violoncelliste. Et encore, la fantaisie au cœur. Beethoven l'offre au roi de Bavière, qui s'appelle Maximilien Ier. Il est allié de la France. Il a adhéré d'ailleurs à la Confédération du Rhin et il a fortifié son alliance avec Napoléon. En faisant quoi ? Eh bien, il a marié sa fille à Eugène de Beauharnais. Dans cette œuvre, déjà, on entend un petit peu de l'ode à la joie qu'on retrouve dans la 9e symphonie. Cette année 1808 voit la composition de la 5e et de la 6e symphonie. Si vous connaissez bien la 5e, elle commence par 4 notes. Les 4 notes du début s'inspirent d'un cri d'oiseau, dit Beethoven. Il l'a entendu dans sa promenade du Prater, qui est une promenade de Vienne. À ce cri, il donne une valeur symbolique. Il dit lui-même « Ainsi le destin cogne à la porte ». Cette 5e déroute plus d'un habitué. Schumann raconte qu'un enfant a même eu peur en l'entendant. En tout cas, Berlioz, lui, l'appréciait. Dans la 6e, celle qu'on appelle pastorale, Beethoven dit qu'il a voulu évoquer les sentiments que font naître l'arrivée à la campagne, la joie des laboureurs, leur plaisir de voir l'orage, s'évanouir. Cette symphonie est donnée le 22 décembre 1808 au théâtre An der Wien. Dans le programme, le concerto en sol majeur pour piano, joué par Beethoven lui-même. Son ami Siegfried dit « La maladie ne l'habitait pas encore. Il porte du sens tellement indispensable à un musicien qui n'a pas encore, cette maladie, pu assombrir sa vie. » Nous retrouverons Beethoven la semaine prochaine. Au revoir à tous.

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1: Bonjour à tous, l'essentiel de l'actualité avec ce nouveau coup de chaud sur l'Hexagone. Quelques semaines après un épisode historique, les températures grimpent à nouveau ce week-end avec des pointes attendues à 36 degrés dans le sud-ouest, plus généralisé que celui de mai. Ce nouvel épisode s'annonce aussi plus intense, notamment à cause des nuits qui seront plus courtes. Chute de popularité marquée pour Gérald Darmanin. Suite à l'affaire Liana, la cote de confiance du ministre de la Justice recule de 5 points pour s'établir à 39%. C'est ce que révèle un sondage Ipsos. 86% des Français jugent l'affaire révélatrice d'un problème récurrent dans la justice française. Un broglio diplomatique autour du conflit au Moyen-Orient. Contrairement au démenti de Téhéran hier, Donald Trump a affirmé sur son réseau social que la signature d'un accord de paix avec l'Iran est bel et bien prévue pour ce dimanche. Le président américain promet une réouverture immédiate du détroit d'Ormuz aux navires commerciaux. Et puis en foot, le résumé de la nuit à la Coupe du Monde, le choc du groupe C entre le Brésil et le Maroc s'est soldé par un nul un partout. Même score entre la Suisse et le Qatar. L'Écosse de son côté a dominé Haïti 1-0. Aujourd'hui en Australie-Turquie, Allemagne-Curaçao et Pays-Bas-Japon.
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0: Bonjour, vous êtes sur votre radio chrétienne pour écouter votre émission Grand Format. Aujourd'hui, le deuxième volet de l'intervention de Brigitte Jacquelin qui nous parle de la femme au foyer. Elle était invitée par les associations familiales catholiques de Loire-Atlantique le 28 juin 2017 à Nantes. Brigitte Jacquelin est présidente de l'Union nationale des femmes actives et foyers qui donne la parole aux femmes qui souhaitent exercer pour un temps de leur vie leur activité principale au sein de leur famille. Association non politique, confessionnellement neutre, largement ouverte à tous. Nous l'écoutons.
1: Ah oui, alors si, il y a une chose dont je n'ai pas parlé. Chaque personne est à la fois fille ou fils quand on est. Après, on est époux, épouse, et puis on est père et mère. Et donc, ce que je disais un peu tout à l'heure, mais n'oubliez pas vos parents. Quand on travaille beaucoup, que les journées sont très chargées, on a vite fait de les oublier, surtout s'ils habitent pas très près, et puis qu'on peut pas leur demander des services et tout, donc il y a pas cette. Mais vraiment, c'est vraiment quelque chose que quand on est au foyer, on peut vraiment soigner, et je crois que c'est très très très très important, parce qu'il ne faut pas avoir de regrets, si vous voulez. Non seulement il ne faut pas avoir de regrets, mais tout ce que vous faites, vous, pour vos parents, vos enfants, ils feront la même chose. Donc si jamais ils ne voient jamais leurs grands-parents, ils diront que c'est quelque chose qui n'est pas important. Et donc, quand ils se marieront à leur tour et qu'ils auront des enfants, ben, ils diront, ben oui, on a changé de cap, les parents, maintenant, c'est plus important. Oui. Donc il faut vraiment se dire que les parents... C'est très important. Et les parents sont très importants pour les petits-enfants. Après, quand vous êtes au foyer, donc vous avez malgré tout du temps, même si on est épuisé, parce que c'est 24 heures sur 24, 7 jours sur 7, tous les mois de l'année. Mais c'est pas grave, on a quand même du temps. Et donc, il y a le quartier, il y a tous les gens autour. Et je crois que si jamais les femmes au foyer n'étaient pas là pour faire ce lien avec tout le monde, je crois que la vie serait quand même... bien, bien différente et que ça serait dommage. J'ai assez parlé ? Oui, j'ai assez parlé. Est-ce que vous avez des questions ?
2: On va commencer. Alors, j'ai déjà une première question.
1: Oui.
2: Justement, le rôle des mères au foyer est quand même très dévalorisé dans la société, comme vous l'avez dit.
1: Oui.
2: Et notamment dans les écoles, par les enseignants, parfois les camarades de classe. Comment le mari peut justement revaloriser auprès de ses enfants cette image
1: Alors là, le mari, il a un rôle hyper important. Je ne sais plus qui disait, ce que le mari peut faire de mieux pour sa femme, c'est de l'aimer et de montrer à ses enfants qu'il l'aime et qu'il l'admire. Et qu'il admire pour tout ce qu'elle fait et tout ce qui ne se voit pas, tout ce travail invisible. Alors, c'est vrai que en tant que père, c'est génial de poser cette question, parce que vous avez vraiment un rôle hyper important. Déjà dans les dîners, dans tout, dès qu'il y a du monde, si vous voulez, les gens voient bien si votre femme. Vous appréciez ce qu'elle fait, si vous aimez qu'elle soit là, parce qu'avant que les femmes travaillent, les mères étaient au foyer, et si vous voulez, ce qu'elles faisaient, tout le monde trouvait que c'était beau et c'était grand. Et les enfants, on dit toujours que derrière un grand homme, une grande femme, il y a sa maman, il y a son épouse, mais si vous voulez, la maman, elle fait passer tous les messages. Hein. Jean-Paul II dit sentinelle de l'invisible, si vous voulez, la maman, elle fait passer tout ce qui ne sera pas dit à l'école, tout ce qui ne sera pas dit dans l'environnement, etc. Elle le fait passer parce que c'est toute son histoire, c'est toute l'histoire de la famille, c'est toute l'histoire de ce qu'elle a vécu, de ce qu'elle a compris, etc. qui passe par là. Et ça, si vous valorisez ça auprès de vos enfants, si vous voulez, c'est énorme. Parce que c'est quand même vexant, effectivement, que les enfants soient... Alors, je pense que tout dépend effectivement de ce qu'ils entendent à la maison. Parce que si vous voulez, quand un enfant dit à ses amis qui ne voient jamais ou pas beaucoup ou pas assez leur maman, ils leur disent mais tu sais, moi, je suis bien à la maison, quoi. En général, il suffit qu'ils disent « je t'ouvre la porte » et tout le monde accourt, quoi. Il y avait une conversation comme ça d'une de nos filles dans le bus. Alors, elle était en prépa et elle parlait avec une de ses amies. Et donc, elle lui disait, il y en avait une qui disait « qu'est-ce que tu feras après quand, si jamais tu vas, qu'est-ce que tu veux faire ?» Donc, elle voulait toutes les deux faire des écoles d'ingénieurs. « Et qu'est-ce que tu feras après ?» Et alors, il y avait l'amie qui disait « moi, je chercherai un bon travail et puis je me marierai et puis voilà, j'aurai une famille. » Et donc, notre fille dit « je ne sais même pas si elle avait dit ça, d'ailleurs. Ouais, elle était complètement axée sur le travail. » Donc, notre fille dit « moi, bien sûr, je voudrais un bon travail, etc. Mais après, ce que j'aimerais bien, c'est me marier, avoir des enfants. » Et l'autre la regarde et puis lui dit « mais la façon dont tu dis ça, on a l'impression que... ça passe avant ton travail. » Et notre fille dit bah oui, bien sûr, j'aimerais avoir plusieurs enfants et j'aimerais bien pouvoir m'en occuper moi-même. Et alors son ami lui dit « mais c'est bizarre ce que tu me dis, mais quel est l'intérêt ?» Alors, elle dit « l'intérêt c'est que, attends, moi, maman est à la maison, on est nombreux et on a une vie mais vraiment très très amusante. Moi j'ai des souvenirs. » Alors la fille lui dit « mais t'as des souvenirs ?» Alors, tu peux t'imaginer ce qu'on faisait dans le jardin, à bicyclette et tout. C'était fou, quoi. Et alors, son ami lui dit, c'est bizarre parce que moi, je ne me souviens de rien. Alors, elle dit, comment ça, tu te souviens de rien? Non. À part l'école et les vacances. Le week-end un peu, mais même, c'était souvent chacun avait ses affaires dans son coin. Je ne me souviens de rien. Et alors notre fille lui a dit tu vois c'est pour ça que je voudrais être à la maison. Je voudrais pas que mes enfants me disent je ne me souviens de rien. Alors que l'enfant, si vous voulez, c'est vraiment le bagage qu'on acquiert, c'est là où tout se forme. Disent je ne me souviens de rien. Alors que l'enfant, si vous voulez, c'est vraiment le bagage qu'on acquiert, c'est là où tout se forme, où tout se où

0: Et dans ces cas-là, ils viennent vous voir et ils n'arrêtent pas. Ils n'arrêtent pas, ils n'arrêtent pas, ils n'arrêtent pas. Et elle disait, on a l'impression qu'ils n'ont pas de colonne vertébrale. On a l'impression qu'ils ont grandi, mais qu'ils manquent toute la construction intérieure. Alors elle dit ça pour les garçons parce que c'était une fille. Hein. Après, pour les filles, je pense que c'est peut-être différent, je ne sais pas. J'ai répondu à votre question ou j'ai été complètement ailleurs?
1: Bonsoir. Est-ce que vous auriez des critères un peu de discernement quand on est dans une situation où on se pose la question éventuellement de reprendre un travail ou non?
0: Oui.
1: Voilà.
0: Alors, moi, mon critère de discernement, c'était une dame qui me l'avait donné, j'ai trouvé ça très bon. Elle m'avait dit, quand on est un couple et qu'on a une famille, on a à sa disposition 2 pleins temps et demi. C'est-à-dire qu'il y a 1 plein temps qui va servir, sans parler de se réaliser dans son travail, etc. Elle disait, il y a 1 plein temps qui va servir à nourrir la famille. Il y a 1 plein temps qui va servir à s'occuper de sa famille. Et il reste 1 mi-temps. Et ce mi-temps-là, c'est la part variable. Ça peut très bien être 1 mi-temps de travail. Ça peut très bien être 1 mi-temps de loisir. Ça peut être très bien être 1 mi-temps d'études, etc. Elle dit, il reste toujours 1 mi-temps. En fait, c'est ces fameuses journées que vous avez à votre disposition, en plus du temps où les enfants sont à l'école. Et donc on y réfléchissait avec des amis, et il y en avait une qui me disait, ben oui, moi la solution qu'on a trouvée, c'est que on travaille avec mon mari, tous les deux, 3/4 de temps. Ce qui fait qu'en fait, les enfants s'y retrouvent. Tout le monde s'y retrouve. Donc, si vous voulez, je crois que ces deux pleins temps et demi, c'est vraiment un super étalon. Parce que c'est vrai que si jamais on travaille tous les deux, il ne reste plus qu'un mi-temps pour les enfants. Ce n'est pas tout à fait assez. Donc, si vous voulez, qu'est-ce qui se passe? Alors, on dit qu'il reste 1 mi-temps pour les enfants, il ne reste pas grand-chose pour le couple, parce que le couple, en général, passe toujours après les enfants. Donc, ça veut dire que les deux conjoints s'occupent vraiment de leur travail à fond, s'occupent de la maison à part égale, mais très souvent des choses matérielles ou en urgence. Et du coup, ça ne suffit pas pour faire tenir un couple. Donc, si vous voulez, est-ce que c'est le couple qui va s'étioler? Est-ce que c'est la femme qui va vouloir en faire, en faire, en faire, en faire et qui va s'effondrer? Est-ce que c'est les enfants qui n'auront pas leur compte et qui du coup vont partir dans des voies qui ne seront pas faciles? J'en sais rien. Mais je trouve que c'est assez exact. Et que si jamais il y a un des 3 éléments qui flanche, en général, ça emporte tout le reste. Si le couple flanche, c'est vraiment pas drôle pour le reste de la famille. Si jamais la femme flanche, c'est dur pour tout le monde. Et si les enfants flanchent, c'est rare que le couple résiste. Hein. Et les enfants, ils peuvent flancher très facilement. Actuellement, ils ont tout pour qu'ils flanchent. Hein. Ils ont vraiment l'alcool, ils ont la drogue, ils ont le porno, ils ont la sexualité trop rapide. Ils ont tout pour être abîmés. Donc si vous voulez, et après ça, ramer par derrière, bien sûr on y arrive, bien sûr il y a de la résilience, bien sûr il y a on peut réparer, etc. Mais c'est quand même dur. Donc vraiment, moi vous me posez la question, moi je vous dirais, si vous pouvez prendre un temps, si vous voulez retravailler, je comprends tout à fait, hein, et vraiment, on peut en avoir vraiment besoin, et pour des raisons de se réaliser et pour des raisons financières, mais si jamais on peut éviter de prendre un plein temps, il faut vraiment essayer, quoi. Moi c'est ma réponse, hein. Donc quand on dit tout successivement, ce que je vous disais au début, tout faire bien parce que successivement, c'est une solution, c'est pas la solution. Chacun doit trouver ses solutions, et surtout que ces solutions-là, elles changent en fonction de la vie, elles changent en fonction du temps, elles changent en fonction de ce qui arrive à vos enfants, à votre mari. Par exemple, si jamais vous vous retrouvez en période de, vous êtes au foyer, vous vous retrouvez en période de chômage ou de je sais pas quoi, la boîte de votre mari est rachetée et on vous dit gentiment que voilà, on enlève tous les cas, tous les ingénieurs, là, parce qu'on va mettre que oh, c'est une boîte étrangère qui rachète et que bah ils sont beaucoup mieux, hein, ça c'est sûr. Bon. Qu'est-ce que vous faites? Mais si vous voulez, il faut se poser la question, parce que si jamais arrive à la fois pour les enfants, le mari qui est pas très à l'aise et qui doit rechercher du boulot, la femme qui est pas très à l'aise parce qu'il faut qu'elle recommence un boulot alors que vraiment très précipité, les enfants, eux, ils vont pas être très à l'aise non plus. Donc si vous voulez, de toute manière, prendre le temps d'y réfléchir et prendre le temps de trouver la solution qui paraît la meilleure, ne pas se précipiter. Donc nous, ça nous est un peu arrivé.

0: Ce genre de choses, qu'est-ce qu'on a choisi? On a choisi, alors heureusement, c'est vrai qu'il y avait les allocations chômage, hein, donc ça permettait de voir venir. Et on s'est dit, on change rien. C'est-à-dire que mon mari s'est mis à fond à chercher du boulot, mais vraiment un job à temps complet. Et il a eu de la chance parce que ça a très bien marché. Moi, j'ai rien changé de façon à ce que les enfants aient le même rythme. Alors, je pense que les aînés, les enfants, ils ont des antennes partout, donc ils savent tout. Hein. Les aînés s'en sont certainement rendus compte. Mais si vous voulez, ils ont compris la démarche, ils ont compris les solutions qu'on avait choisies. Et finalement, ça a duré quoi, 9 mois? 9 mois et ça s'est bien passé. Donc bon, on a eu de la chance, hein. Je reconnais qu'on a eu de la chance, mais si vous voulez, on avait tout misé en disant on ne change rien pour pas déséquilibrer et par contre on fait tout pour que donc mon mari ait vraiment tout ce qu'il fallait pour être dans les meilleures conditions possibles pour retrouver du travail. Donc première chose, on s'est dit on panique pas. Mais ça c'est plus facile à dire qu'à faire quoi.
1: Comment tenir quand les enfants nous demandent 10 fois, 20 fois regarder la télévision, faire un jeu sur ordinateur.
0: Ah oui, ça c'est une très bonne question.
1: Ouais.
0: Alors, il faut mettre des règles. Il faut mettre des règles et s'y tenir. Alors, première règle qu'on avait pris nous, jamais d'écran, que ce soit télévision ou ordinateur, quand il y a l'école le lendemain. Et si vous voulez, en fait, c'est très dur au début, très dur. Mais après, les enfants, si vous avez plusieurs enfants, 2, 3, etc., ils feront eux-mêmes la police. Parce que il y en a toujours un qui se rend compte que il y a des travaux à faire et que ça l'énerverait que l'autre regarde la télévision. C'est vraiment pas forcément par gentillesse, hein. Mais ça peut être par jalousie, ça peut être je sais pas quoi. Mais les règles, quand vous établissez des règles, elles seront tenues si vous êtes ferme, parce que vos enfants prendront le relais. Donc nous on avait dit jamais de télévision ou de. Ils ont quel âge vos enfants? Vous pouvez encore avoir suffisamment d'autorité pour le faire encore maintenant. C'est dur, c'est très dur. Mais, bon, je continue, puis après je donnerai un truc qu'on avait fait. Donc, jamais télévision quand il y a l'école le lendemain. Et alors après, comme on avait une télévision et un ordinateur qui étaient dans la même pièce, là où je faisais mon repassage, comme par hasard, ce qui me permettait de voir ce qu'ils regardaient, on avait dit, il y avait 3 tranches d'âge. Il y avait les 3 grands, les 2 petites filles, et les 2 petits. Alors, les 2 petits, ils prenaient la tranche entre 6h et 6h30. Et ils choisissaient... Alors, on n'avait pas la télévision, on avait juste un écran avec des DVD. Donc les DVD, on les a achetés d'occasion, enfin bref, les brocantes, les machins, les trucs toujours pareils. Et comme mon mari était très cinéphile, il en choisissait des bons. Moi, c'était beaucoup plus cucu, mais comme ça faisait la part des choses entre les filles et les garçons, donc c'était parfait. Et donc 6h30, c'était les petits. Après, ils allaient prendre le bain. C'était la tranche des moyennes qui avaient aussi droit à une demi-heure. Et puis après, c'était le dîner, en gros. Hein, bon. Et puis c'était la tranche des grands qui avaient le droit, pas forcément à plus d'ailleurs, hein, 3 quarts d'heure peut-être. Bon, bref, peut-être 1 heure. Ce n'est pas au fur et à mesure qu'ils grandissaient. Mais alors, ils étaient drôles parce que... Ah si, ils avaient pas beaucoup plus. Mais par contre, les grands avaient le droit de regarder l'émission des moyens et des petits. Et les moyennes avaient le droit de regarder l'émission des petits. Ce qui fait que les petits avaient 1 demi-heure. Les moyennes avaient 1 heure. Et les grands pouvaient avoir jusqu'à 1h3/4. Donc, ils pouvaient... Et alors, du coup, ils ont appris ce que c'était qu'un feuilleton. Ça, c'est clair. Ils regardaient tout en feuilleton. Et ben, ça se passait bien. Alors il y avait ça, et puis un jour, il se trouve que mon mari était aux États-Unis, donc j'ai rejoint, et j'ai eu la bonne idée d'acheter des DVD en anglais, mais ils n'étaient pas sous-titrés. Et là, moi je ne parle pas anglais. Et donc on leur a mis les DVD, et là ils ont commencé à... Ils ont commencé... C'était le premier, c'était chanson... Ah non, c'est pas ça. Le premier, c'était chanson sous la pluie. Il était sous-titré en français, mais les plus jeunes ne savaient pas lire. Hein, c'est ça. Donc, il fallait que les grands regardent le film et lisent à toute vitesse pour les plus petits. C'est intéressant. Mais n'empêche qu'ils y ont pris goût. Alors, j'étais quand même un peu ennuyée, donc j'avais trouvé, toujours d'occasion, une version française de Chantons sous la pluie. Mais en fait, c'était très très mal, elle était très moche, cette version. Et du coup, je leur ai dit, écoutez, les enfants, j'ai quand même un peu honte, je vous ai trouvé le film en français, on va regarder. Et en fait, il était tellement mal doublé, ils avaient pris l'habitude de voir les choses en anglais, les chansons, etc. Et ils ont dit, ah, non, c'est pas possible, on retourne à l'anglais. Et du coup, c'est comme ça qu'ils ont appris l'anglais, en fait. C'est avec d'abord des films sous-titrés. Et puis après, donc plus tard, quand j'ai ramené des films qui n'avaient même pas de sous-titres, mais qui étaient passionnants. Alors je traduisais n'importe quoi. Et alors un jour, il y avait mon mari qui lui est parfaitement bilingue, qui était sur l'ordinateur. Et qui dit aux enfants, c'est drôle, et j'ai deux versions. Donc c'est resté dans la famille, ça. Alors, donc ils avaient droit à une demi-heure, et ils pouvaient choisir soit écran télé, donc DVD, soit écran jeu vidéo. Donc, les garçons qui étaient filous disaient, on prend l'écran jeu vidéo, mais comme il y avait la télévision là et l'écran là, ils faisaient les deux, quoi. Bon, c'était pas grave, hein, c'était le jeu, donc on avait fait ça comme ça. Et en fait, ça s'est pas mal passé. Alors, il y avait des choses, du coup, il y a des choses assez drôles, c'est que, par exemple, les grands avaient le droit de choisir des films qui étaient pour eux, auxquels n'avaient pas accès les, alors c'était pas bien méchant, hein, mais c'était auxquels les petits n'avaient pas accès, parce qu'il y a à chaque âge son propre, ces films. Et je me rappelle très bien, nos enfants sont tous différents, ils ont chacun leur caractère, et il y en avait une en particulier qui voulait absolument voir Les Visiteurs. Et elle était vraiment trop petite, quoi, ça ne l'aurait pas intéressée. Donc, j'avais dit non, plus tard. Et alors, évidemment, elle a profité d'être chez des amis, et elle a regardé Les Visiteurs. Et elle est rentrée en disant, c'est nul ce film. Et alors, les aînés lui ont dit, t'avais qu'à écouter maman, t'es trop petite. Nous, on a beaucoup ri. Toi, t'as pas ri. Tant pis pour toi, t'auras plus jamais envie de le voir. Ce qui est vrai, elle a plus jamais eu envie de le voir. Donc, si vous voulez, les aînés prennent. Et du coup, j'ai plus eu aucun ennui quand je disais c'est pas pour vous. Ils comprenaient. Ou quand mon mari disait c'est pas pour vous, ils comprenaient. Donc, si vous voulez, c'est un jeu, en fait, qui se fait. Alors, vous m'avez posé la question. Comment faire et. Parce que, on peut avoir des. Ah oui, on peut avoir des. Si vous voulez, l'humour fait tout passer. Donc le vôtre et le leur. Hein, il faut bien savoir que ça va dans les deux sens. On avait. Alors c'était pas pour les écrans, c'était pour le gaspillage. Alors moi j'ai un père qui m'a toujours dit l'écologie etc. C'est très bien, mais nous quand on était petits, on fermait toujours la lumière en partant parce que de toute façon on n'avait pas de sous et que l'écologie se faisait d'emblée parce que de toute façon c'était comme ça qu'en fait c'était des habitudes qui étaient prises et on jetait pas n'importe quoi etc. Et donc ça m'était resté. Et un jour, on avait vu que la facture d'eau et d'électricité, mais d'eau en particulier, avait beaucoup augmenté et que donc, c'était pas normal. Et ils prenaient tous des bains, 36 bains, je sais pas quoi, beaucoup trop grands et tout. Donc, on leur avait dit, non mais écoutez, c'est pas possible. Plan moins 20%. Alors, ils nous ont regardés et ils nous ont dit, c'est quoi ça? Et on a dit, ben voilà, il faut que le mois prochain, la facture ait baissé de 20%. Alors, ils se sont pris au jeu, mais on s'y attendait pas. Mais ils mettaient ça d'eau pour se laver, à la limite, il faut leur dire mettez-en un peu plus, sinon vous n'allez jamais vous rincer. Tout était comme ça. Donc si vous voulez, 14 ans c'est encore l'âge, parce qu'il sera le meneur. Si jamais vous trouvez un truc où vous le mettez dans la combine et vous lui dites, tu vois, on va mettre carte sur table sur les écrans, sur les horaires d'écran, et s'il le fait avec vous, je vous assure qu'après, c'est plus vous qui ferez la loi, il faudra se méfier parce que ce sera peut-être un peu lui. Vous voyez, mais je pense qu'il y a toujours des trucs il faut contourner quoi. Il faut et l'humour joue beaucoup. Et puis votre mari aussi. Ah, il y a une chose que je voudrais vous dire. Quand on a quand on en a qu'un, mais quand on a plusieurs, je ne sais pas si vous avez remarqué, il y a des moments où on a le mode d'emploi et des moments où on n'a pas le mode d'emploi. Et alors souvent on se dit bon là j'ai pas le mode d'emploi parce qu'il ressemble à mon mari, donc on va voir son mari puis on lui dit toi t'étais comment à cet âge là, tu faisais quoi, tout ça, bon ça aide. Et puis sinon bah, vous vous demandez se demander comment on était nous et comment on réagissait, ça aide beaucoup. Et on dit bah, oh, oui, ah oui évidemment ça je supportais pas bien, c'est un peu normal qu'elle supporte pas bien, bon d'accord. Et puis il y a des moments où vous avez zéro mode d'emploi, hein. Moi ça m'est arrivé pour une de nos filles. Elle était tout le temps, comment dire, tout le temps en colère, tout le temps grognon. Pour vous dire, pour le carême, normalement, on a un truc, c'est que quand, par exemple, s'il se privait de quelque chose, on mettait une croix. Et à la fin, on comptabilisait les croix, on doublait, on doublait la valeur de la croix. Nous, en tant que parents, on abondait, on doublait la valeur de la croix. Et après, on donnait à un truc caritatif qu'on avait choisi ensemble. Et donc, ça marchait pour tout le monde. Hein. Et une année, je ne savais plus comment faire pour notre petite fille, là, qui était très mignonne, mais qui était haute comme trois pommes sans queue. Elle devait avoir, je ne sais pas moi, 6 ans. Elle avait 6 ans. J'ai dit, bon, écoutez, les enfants, il y a un truc, là, c'est que c'est pas possible. Une journée sans que cette petite fille-là, notre fille, grogne. Voilà. Donc, on a décidé, mais c'est que pour elle. Si jamais elle passe un jour sans grogner, elle a 50 croix d'un coup. 50 croix, c'était énorme. Hein. Écoutez, je crois qu'elle a réussi une fois en 40 jours quand même. Elle a réussi une fois à avoir ses 50 croix. Donc au début, les autres étaient furieux. Ils disaient, oh non, c'est pas possible et tout ça. Mais comme elle faisait tellement d'efforts, mais il y avait toujours un moment donné où elle grognait. Et d'empêche que tout le reste de la journée, elle faisait des efforts. Donc ils ont très bien compris le truc. Et du coup, ils étaient complètement d'accord. Quoi. Donc c'était assez drôle. Et il y a une autre chose aussi. Parce que, si vous voulez, l'égalité, c'est pas forcément... c'est pas forcément pour tout le monde pareil. Et je sais pas si c'est comme ça chez vous, mais nous, tous nos enfants, tous les anniversaires de la famille sont entre le 10 juin et le 6 septembre. Hein, donc tout l'été. Et il y en a deux. Il y en a un qui est né le 31 décembre et l'autre qui est né le 6 février. Ce qui fait que pendant les grandes vacances, ils avaient, pour leur anniversaire, ils avaient alors, des bouées au début, puis après des palmes, et puis après, je sais pas quoi, des cerfs-volants, des machins comme ça. Et puis celui qui était né le 31 décembre, ben, c'était quand même vraiment très près de Noël. Et celui qui était né le 6 février, on va pas lui acheter des skis, quoi. Enfin, ça va bien. Donc ils trouvaient que c'était vraiment pas drôle. Et on avait instauré des demi-anniversaires pour cela, pour ces deux-là, rien que pour ces deux-là. Ce qui fait que à l'anniversaire des 6 mois, ils avaient le droit à un cadeau moins gros, mais ils avaient le droit à un cadeau d'été. Mais écoutez, ça a fonctionné pendant 3-4 ans. Tout le monde avait accepté. Puis après, c'était plus la peine, on a arrêté. Mais donc il faut pas hésiter à quand vous voyez qu'il y a quelque chose qui se passe mal pour l'un. En général, il y a des raisons. Donc il faut essayer de trouver le truc qui va faire que ça va pouvoir être accepté tout en modifiant cette donnée qui n'est pas bonne.
2: 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Aujourd'hui, Brigitte Jacquelin, qui intervenait à Nantes le 28 juin 2017, invitée par les associations familiales catholiques pour parler du rôle actif de la femme au foyer.
3: Sinon, j'ai une question. Qu'est-ce qu'on peut répondre à un enfant qui dit à sa mère « Maman, si tu travaillais, je pourrais avoir le dernier iPhone 7, je pourrais aller en Espagne avec mes camarades. »
0: Il a quel âge ?
3: 11 ans.
0: 11 ans. Alors, moi, je dirais déjà, je sais pas, c'est vrai qu'il y a la question d'argent, hein, ça c'est certain. Bon, je pourrais vous dire, vous, en tant que père, montrez tout ce qu'il a en air. Vous voyez, je sais pas, peut-être qu'il va pas en colonie, je sais pas s'il aime les colonies ou s'il n'aime pas, en centre aéré, tous ces trucs-là. Moi, les miens avaient horreur, donc ils étaient bien contents que je ne travaille pas. Donc, si vous voulez, vous valorisez les atouts qu'il a, tout ce qu'il peut apprendre avec sa maman, tous les livres, je sais pas, tout un tas de choses comme ça, qui sont importantes pour eux et qui réalisent pas. Donc, alors après, c'est vrai que nous, on leur disait, de toute façon, par exemple avec l'école, les voyages scolaires, si vous voulez. Moi, je m'étais rendu compte que, toujours pareil, en tant que délégué de classe, on avait dit à nos enfants, une fois, alors il y avait, si vous voulez, on faisait un parent, c'est-à-dire qu'il y avait un enfant qui avait, à tour de rôle, ils avaient droit à un truc. Donc ils choisissaient bien ce qu'ils voulaient, ça leur apprenait à choisir, ce qui était très bien, et ils étaient pas, c'était pas rien, c'était un truc, et ça c'était bien, et je m'étais rendu compte que quand je disais non au professeur que non ils iraient pas, d'abord que ça coûtait trop cher, que je voyais pas forcément l'intérêt pour des enfants de CM2 de partir 10 jours aux États-Unis alors qu'il y avait tous les trajets etc et tout, je me rendais compte derrière qu'il y avait quand même beaucoup de parents qui étaient vachement contents. Alors moi, on me taxait de près de mes sous, mais ils savaient bien quand même qu'il y avait beaucoup d'enfants, donc ils disaient non, c'est pas vraiment ça. Mais si vous voulez, il faut se dire que le faire comprendre à l'enfant, c'est une chose, et que très souvent, il y a d'autres derrière qui seront bien contents de pas pouvoir le faire, quoi. Donc si jamais il a pas le truc dernier cri, peut-être que c'est bon, il regrettera. Et c'est dur, mais d'un autre côté, ça lui apprend. Par exemple, nous, c'était pour les aînés, c'était l'époque des Game Boy. Et des Game Boy, moi, j'en avais vu qui étaient comme ça. Bon, d'abord, ça coûtait très cher parce que c'était nouveau. Et j'avais dit aux enfants, non, on a été d'accord, non, pas de Game Boy. Et puis un jour, j'en avais trouvé une d'occasion. Donc j'avais acheté la Game Boy d'occasion. Et donc, je la donne à notre fils. Qui en avait très envie, pour son anniversaire. Et puis, j'avais dit, pareil, comme pour les écrans, ok, mais tant de temps à tel moment. Évidemment, je retrouve un soir sous le drap, etc. Alors, donc ça collait pas. Et donc, je prends la Game Boy et je dis, bah, écoute, t'as pas joué le jeu, la Game Boy est terminée. Mais alors, le truc, c'est que, du coup, je la cache. Mais j'avais complètement oublié où est-ce que je l'ai caché. Donc j'étais ennuyée comme tout, parce que mettons que j'avais dit qu'il pouvait pas l'avoir pendant 15 jours, les 15 jours passent, et moi je savais plus où elle était la Game Boy. Donc il a fallu faire passer. Et puis j'avais pas du tout envie d'en racheter une autre, et surtout j'étais pas sûre de trouver d'occasion, etc. Donc je sais pas comment j'en suis débrouillée honnêtement. Mais bref, le temps a passé, et puis un jour, il y a son frère qui avait la plus petite sur les épaules, et puis c'était au-dessus d'une armoire, et elle dit « Waouh, mais moi je la vois la Game Boy, elle est là !» Et elle était là. Donc ils ont récupéré la Game Boy, et ça s'est passé comme ça. En fait, je crois que il faut bien montrer qu'on est les parents et qu'on sait pourquoi on le fait, et puis après, paf, mettre un petit peu d'humour. Et ça c'est quand même c'est pas du tout évident. C'est pour ça que si vous voulez, moi je trouve qu'il faut du temps, de l'énergie et du système D. Il faut vraiment tout ça pour être parent. Et si on peut être deux, c'est quand même vraiment bien. Donc c'est pour ça que quand on me dit ouais, les moments de qualité, ouais, je suis d'accord, mais il en faut beaucoup, quoi.
2: 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Brigitte Jacquelin répond à une question sur l'argent de poche à donner aux enfants.
0: On n'a pas commencé très tôt. Par contre, ce qu'on faisait, c'est que quand ils avaient envie de quelque chose, on notait toujours ce dont ils avaient envie. Et il y avait deux moments où ils les avaient, en général, alors neuf ou d'occasion. Mais ils avaient toujours ce qu'ils avaient demandé, sauf si c'était des bêtises. Mais enfin, en général, c'était pas des bêtises. À Noël ou à leur anniversaire. C'est pour ça que celui qui avait son anniversaire à côté de Noël, c'était pas commode parce qu'il fallait qu'ils regroupent tout en même temps. C'était pas bien. Et donc ça, c'était pas mal. Et puis un jour, je sais plus qui nous a dit, parce que les amis sont très bons, hein. Moi j'écoute beaucoup, j'écoutais les professeurs quand ce qu'ils disaient était bien, et les amis quand ce qu'ils disaient était bien, et souvent c'est le cas. Et donc on m'avait dit, écoute, quand même l'argent de poche, il faut en donner parce que ben, ça leur apprend ce que c'est que l'argent, comment l'utiliser, etc. Donc on en a donné je sais pas vers quel âge, vers pas très tôt, hein, mais c'est toujours pareil, quand vous en donnez à l'aîné, ça descend très vite jusqu'au dernier. Donc le dernier, il devait se retrouver avec on devait en donner par mois, et puis on avait jalonné, et le dernier, il devait avoir de quoi s'acheter, je sais pas moi, ça devait être l'équivalent de quoi, de 3-4 carambars, hein, mais ça, parce que ça avait commencé tout petit, enfin, c'est vraiment ou des sucettes ou des machins comme ça. On a commencé relativement tard, et si vous voulez, on n'en a jamais donné trop. Par contre, on a toujours fait en sorte que bon, qu'il manque de rien, ça c'est évident, mais que les choses dont ils avaient très envie, ils les aient, pas tout de suite, mais que malgré tout ils les aient. Bon, mais on a pu se tromper. Hein. C'est clair que tout le monde se trompe. Hein. Le tout, c'est de... Et on se trompe souvent. Mais le tout, c'est quand on s'en est rendu compte, quand ils vous disent pourquoi, eh ben, il faut l'accepter. Et quand vous avez décidé quelque chose, par exemple les écrans, vous décidez qu'ils ne regarderont pas l'écran quand il n'y a pas école le lendemain. Et puis, il est très possible qu'un de vos enfants vous explique que ce jour-là, et même tous les jours de la semaine, il y a besoin pour telle raison. Ben ça, vous regardez avec votre mari et vous dites, est-ce que ces raisons sont valables ou non? Si elles sont valables, ben oui, pourquoi pas, au moins pour une période, etc. Si elles sont pas valables, ben c'est non. Alors, c'est dur à tenir, si vous voulez. Mais de toute manière, c'est très dur à tenir. C'est comme de faire coucher les enfants petits. C'est très dur à tenir. Ils n'ont qu'une envie, c'est de revenir 20 fois. Et là, il faut se fâcher. Enfin, si vous voulez, moi, je leur ai très vite expliqué que quand ils étaient au lit, c'était fini. Hein, je voulais plus les voir. Alors bon, il y avait toujours pourquoi faire pipi et machin et trucs, mais ils étaient jamais bien reçus. Hein, c'était fini. Et alors en plus, quand mon mari arrivait, il allait leur dire bonsoir et encore moins, parce que là c'était notre temps à nous, donc il n'était pas question qu'ils commencent à. Alors la chose quand même qui était très bien, c'était que mon mari revenait déjeuner. Donc ils avaient leur moment avec mon mari à un moment où ils n'étaient pas fatigués. Donc ça c'est assez génial. Et ça c'est pas toujours possible.
2: 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Brigitte Jacquelin répond maintenant à une question sur les portables.
0: Alors je vais vous dire, pour l'aîné, elle n'avait pas très envie, je crois quoi. Bon. Le second, c'était un garçon, et on a tenu bon, mais je veux dire, j'ai un peu honte, parce que il était en prépa, il n'avait toujours pas de portable. Mais c'était, donc lui maintenant, il a 30 ans, donc c'est il y a quelques temps. Mais attendez, je vais vous dire quand même. Il arrivait le week-end et il nous disait « On n'est plus que trois à ne pas avoir de portable. On n'est plus que deux à ne plus avoir de portable. Je suis le seul à ne pas avoir de portable. » Et on lui disait « Mais elle est toujours là, la cabine téléphonique ?» Alors il nous disait « Oui, oui. » Et puis il nous appelait, bon. Et puis un jour, il y avait réunion parents-prof. Et le professeur d'allemand nous dit « Écoutez, vraiment, là, vous avez assez exagéré. Maintenant, il faut arrêter. » Offrez un portable à votre fils. Et ça, c'est moi qui lui demande, qui vous le demande. D'abord, ça nous arrangera tous parce que, je sais pas quoi, il fallait qu'il soit joignable pour des histoires d'exposés ou j'en sais rien. Mais, il a dit non, mais attendez, vous allez arrêter de le marginaliser, donnez-lui un portable. Mais bon, il était grand. Alors après, quand les plus petits ont grandi, on a eu un portable pour toute la famille. C'est-à-dire que je leur donnais, si vous voulez, c'était un portable à carte, là, comment, enfin, on mettait des sous dessus, et je leur avais dit, à chaque fois que vous en avez besoin, vous le prenez. Mais il y en a un pour, ils étaient d'abord quatre, et puis après, très vite, ils ont pu, il n'était que deux sur ce portable-là. Ils savaient très bien où il était. Donc, quand ils en avaient besoin, alors pas pour téléphoner à leurs amis tous les jours, je sais pas quoi, mais quand ils partaient, pour le coup, chez des amis dormir, ou qu'ils en avaient besoin, ou s'il partait quelques jours quand il avait besoin, on disait ok. Oui, à chaque fois il y avait une règle et à chaque fois il y avait une dérogation de façon à pas être les parents détestables, je veux dire, ou qui ne comprennent rien, mais qui justifient le pourquoi des choses. Donc on leur disait, de toute façon, les portables. D'ailleurs, j'en parle dans mon livre, vous retrouvez beaucoup de choses là-dedans. Et pour les portables, je dis que le plus tard possible, ça sera, de toute façon, ça sera toujours assez tôt. Et alors, ce qu'on m'avait soufflé, c'était le plus petit écran possible et le plus petit forfait possible. Ce qui fait que pour appeler leurs amis, c'est possible. Mais pour voir des choses qu'ils ne devraient pas voir, c'est tout petit. Hein, donc déjà, vous craignez moins. Et ensuite, vous ruinez pas la famille, quoi, parce qu'il y a tout, quand même tous ces paramètres. Donc voilà, c'est un peu ce qu'on avait trouvé. Je dis pas que ça continue tout le temps à évoluer, parce que maintenant on voit des enfants qui sont en CP et qui ont déjà des portables. Mais si vous voulez, très souvent c'est les mamans qui ont pas envie de dire non, parce que c'est fatigant, et aussi qui se disent je voudrais toujours savoir où est mon fils, qui peut m'appeler, ma fille, qu'elle peut dire. Et ça, si vous voulez, c'est un leurre total, parce que votre enfant il dit. D'abord, où est-ce que tu es, ben, je suis là, d'accord. Et après, ils inventent très vite, ça leur apprend à mentir. Donc, il faut vraiment, vraiment se méfier, quoi. Mais j'ai dit, les écrans, tous les écrans, c'est vraiment un gros problème actuellement. Ça, c'est clair. Parce que les marginaliser, c'est pas bien non plus. C'est vrai. Donc, les solutions sont pas faciles. Donc, il faut voir en fonction de vos enfants, en fonction de vous. Et puis en fonction des amis, mettez-vous d'accord avec des amis. Parce que les amis, c'est extra, les amis. Les amis vous disent plein de choses. Et donc, vous pouvez très bien voir quels sont les amis de vos enfants, et puis faire un petit club, là, et dire, nous, on autorise les télévisions, les écrans. De cette manière-là, les téléphones, on les autorise à partir de cette manière-là. Ils ne pourront pas vous dire, vous êtes les seuls. Vous savez très bien que ce n'est pas vrai. Donc, ça peut être une bonne chose. Mais c'est peut-être vrai, hein, j'en sais rien, honnêtement j'en sais rien. Mais je pense que ce genre de déclaration, je pense qu'elle convaincra un enfant sur 20 ou 30. Donc si c'est le vôtre, tant mieux. Mais c'est pas sûr. Je pense qu'il faut d'autres arguments de responsabilisation et puis surtout de l'imposer, quoi, hein, et de dire pourquoi. Mais c'est pas du tout évident. Ceci dit, moi, je disais à mes enfants au début, c'est vrai que j'avais très peur des ondes et de ce machin-là. Je dis, ok, vous avez un portable, mais vous le mettez dans votre chaussette. Alors bon, les amis étaient un peu surpris parce que comme ils m'aiment bien, ils le faisaient tant qu'ils avaient leur portable dans leur chaussette. Bon, et puis après, je me suis dit que c'était peut-être pas complètement intelligent, et donc ils ont leur portable dans leur poche.
2: 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Brigitte Jacquelin répond toujours aux questions du public. Et maintenant, une question sur les gros mots.
0: Quand ils ont commencé tout petits, et que c'était pipi, caca, crotte, là, c'était très énervant. Donc ils avaient eu un magnétophone à Noël. Je leur ai dit, vous allez dans votre chambre, je ne vais pas vous entendre. Mais quand vous sortez de votre chambre, jamais je vais entendre ces trucs-là. Alors, pas de gros mots, pas ce genre de choses, etc. Et alors, vous savez ce qu'ils ont fait? Ils ont pris leur magnétophone, ils se sont enregistrés, je les entendais hurler de rire. Et après, ils n'avaient même pas besoin de le dire, ils branchaient le magnétophone et ils s'écoutaient dire ces trucs-là et rire. Donc ça a commencé comme ça, et je me suis dit, bon, on a du poids. Parce qu'après, très vite, après, ils se sont lassés, et puis le fait de ne pas dire de gros mots et tout, ça a été acquis. Alors, les joutes verbales, ça dépend. Je vais vous dire, après, quand ils sont grands, alors là, c'est tout petit. Quand ils sont grands, moi, je suis larguée. Honnêtement, je suis larguée, donc j'interviens plus parce que je suis larguée. Et entre les deux, ça dépend. Si jamais c'est méchant, j'accepte jamais. Alors, méchant envers les autres ou encore plus envers mon mari ou moi. Ça, jamais je n'ai accepté qu'ils nous disent des choses désagréables ou moches, jamais. Et ça, si vous voulez, c'est là aussi où les grands reprennent, c'est que si le pli est pris pour les grands, un jour c'est arrivé à table où il y a un des plus petits qui a dit, je ne sais pas quoi, c'était un truc... mais même relativement bénin, maman ça a pas la tête, ou même mais c'était même pas maman t'es con, parce qu'ils auraient jamais osé, mais tout de suite les grands ont dit, mais on parle pas comme ça maman, vous voyez, donc ça c'est vraiment je dirais, ça vous aide parce que du coup là vous dites, oh, c'est bien, le relais est pris, quoi. Mais je crois que s'il y a des choses qui sont importantes pour vous, ne cédez jamais, parce que sinon on est débordé. Alors il faut savoir si c'est important pour vous, est-ce que c'est vraiment valable, quoi, hein, ou si c'est pas une lubie ou je sais pas quoi. Donc il faut se remettre en question, et votre mari à deux, c'est plus facile. Mais sinon, si vous tenez à quelque chose, ne lâchez pas. Quand les petits amis des enfants venaient, ils savaient deux choses. C'est que à table on mangeait tout ce qu'il y a. Mais ça c'était facile parce que moi je suis pas du tout bonne cuisinière, mais pas du tout. Mais alors les enfants, comme ils s'agitaient tellement, ils avaient toujours faim, ils arrivaient et ils disaient bon, ils étaient contents. Donc les petits amis regardaient ce qui arrivait, ils étaient un peu sidérés. Et puis ils voyaient que nos enfants, ils avaient l'air tellement contents qu'ils se sont dit, bon, c'est différent de chez nous, chez moi j'aime pas, mais ici ça doit être bien. Donc j'ai jamais eu d'histoire de ce côté-là. C'est très drôle, c'est très très amusant. Et les deux choses que j'avais dit aux enfants, vos petits amis, ils viennent autant qu'ils veulent, mais ils ne disent jamais de gros mots et ils ne se font jamais mal. Parce que si jamais ils se font mal, je tombe dans les pommes, je peux rien faire. Donc ils avaient dit ça, ils avaient dit à leurs petits amis, pas de gros mots, et vous ne vous faites pas mal, parce que si vous tombez dans les pommes, si vous faites mal, on tombe dans les pommes. Eh bien écoutez, vous ne pouvez pas savoir ce que ça a marché. Ils ne se sont jamais fait mal, les petits amis, les miens pas trop, les petits amis jamais. Et les gros mots, c'était très drôle, un jour j'arrive, ils étaient dans le jardin, et c'était même pas nos enfants, c'était des amis déjà, il y en avait un qui dit, je sais pas quoi, fais chier, je sais pas quoi. Et donc il y a un ami, même pas un enfant, qui dit, mais attends, arrête, tu sais que si tu dis des trucs comme ça, tu ne pourras jamais revenir. Hein. Alors il dit, ah bon ? Mais ils t'ont pas dit ? Attends, ici, il n'y a pas le droit. Il n'y en avait jamais. C'est très étonnant. Ils s'adaptent, si vous voulez, aux règles de la maison où ils vont, quoi. Bon, moi, ça m'avait fait bien rire, mais j'étais assez contente, quoi. J'ai trouvé ça drôle. Oui. Tout n'est pas possible, hein, mais on essaye. Nous, on avait une rebelle, on en a eu aussi. Écoutez, moi, je me rappelle très bien, un jour, mon mari était parti à l'étranger. Il partait assez souvent, donc il avait ramené pour les enfants des journaux. Et moi, j'étais dans la chambre et vraiment, je savais plus comment faire avec cette notre fille, quoi. Hein. J'avais pas le mode d'emploi. Et je me suis retrouvée assise. Il fallait que je range la chambre, parce que j'adore. Je me suis retrouvée assise au milieu de la chambre et je me dis, voilà, je sais pas du tout quoi faire. Mon bon ange gardien, donnez-moi un coup de main. Et à ce moment-là, je vois, je range et je vois le pomme d'api que mon mari venait de ramener. Donc, je prends le pomme d'api et à l'intérieur du pomme d'api, il y avait un livret pour les parents. Et dans le livret pour les parents, il y avait « Votre enfant, vous trouvez votre enfant très difficile, il vous répond, bon, mettez-le à cheval. » Je lui dis « Ah bon ?» Alors, je lui dis « Elle est petite quand même. Hein. » Donc, poney. Alors, quand mon mari revient, on en parle, on va se renseigner et tout. On l'a mis à poney, tout n'était pas gagné. Mais quand même, c'était nettement différent. Et alors, il expliquait dans le petit truc qu'il faut, avec l'équitation, si vous voulez, il faut avoir la manière, parce que sinon, le cheval n'en fait qu'à sa tête, et donc ça les adoucit, et que d'un autre côté, il faut être très ferme, parce que sinon, le cheval aussi n'en fait qu'à sa tête. Donc c'était très bien. Alors, le temps a passé, et quand elle était au lycée, je l'accompagnais à ses cours d'équitation parce que du coup elle avait continué et puis elle me dit il y a une stagiaire qui fait une enquête, elle veut savoir pourquoi on monte à cheval. Alors je lui dis attends, je vais te raconter une histoire et je lui explique et je lui dis écoute, t'avais tellement de caractère, on savait pas comment s'y prendre et puis alors elle me regarde puis elle me dit c'est pas bien d'avoir du caractère. Alors je dis ouais, si, avoir du caractère, c'est très bien. Le problème, c'est qu'il faut avoir du bon caractère. Et les parents sont là pour faire en sorte que le caractère ne devienne pas du mauvais caractère, mais du bon caractère. Donc, comme je ne savais pas quoi faire, j'ai regardé, j'ai vu ça, on a essayé, et ça a marché. Vous confirmez ? Merci.
3: Merci beaucoup pour cette conférence, pour vos...
0: Non, mais c'est moi qui vous remercie.
3: Vos témoignages et vos bons conseils.
0: Que du bon sens. Que du bon sens et de l'expérience. C'est petit, c'est assez dense. Donc, ça parle de vous, de lui, du couple, de la famille, des frères et sœurs, et puis de tous les âges jusqu'au bac. Et puis, il y a les à côté, le travail, l'argent, etc. Donc, ça paraît tout petit, mais j'espère que, si jamais vous le prenez, ça vous apportera plein de choses. Certaines que j'ai dites, d'autres que j'ai pas dites. Et puis surtout, il y a on organise un colloque qui s'appelle Le défi des femmes aujourd'hui. Femmes et foyers, le bon choix au bon moment. Et là, vous tapez sur, vous prenez des cartes, le site est en dessous, et vous tapez le défi des femmes aujourd'hui.com, tout attaché, sans accent et sans apostrophe. Et puis, vous aurez tous les intervenants, il y en a 12, ils sont tous extra, et je pense que c'est vraiment, alors c'est un peu loin, c'est à Paris, mais je crois que ça vaudra vraiment le coup. Voilà. Merci beaucoup.
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0: Bonjour à tous, voici l'émission de l'Église protestante unie de Chartres-Beauce-et-Perche, animée par Jean-Paul et Marie-Christine de Vels. Bonjour Jean-Paul.
1: Bonjour Marie-Christine et bonjour à tous.
0: Nous avons entendu le pasteur James Moody parler de sérendipité et cela nous a interpellés. Et puis, nous voulions partager ça avec vous parce qu'on trouvait que c'était intéressant comme réflexion. Nous allons donc commencer par lire dans le livre de la Genèse, au chapitre 28, les versets 10 à 22. Jacob partit de Beersheba et s'en alla à Charon. Il arriva dans un lieu où il passa la nuit, car le soleil était couché. Il y prit une pierre dont il fit son chevet et il se coucha dans ce lieu-là. Il eut un songe, et voici, une échelle était appuyée sur la terre et son sommet touchait au ciel. Et voici, les anges de Dieu montaient et descendaient par cette échelle. Et voici, l'Éternel se tenait au-dessus d'elle, et il dit, « Je suis l'Éternel, le Dieu d'Abraham, ton père, et le Dieu d'Isaac. La terre sur laquelle tu es couché, je la donnerai à toi et à ta postérité. Ta postérité sera comme la poussière de la terre. Tu t'étendras à l'Occident et à l'Orient, au Septentrion et au Midi, et toutes les familles de la terre seront bénies en toi et en ta postérité. Voici, je suis avec toi. Je te garderai partout où tu iras, et je te ramènerai dans ce pays, car je ne t'abandonnerai point que je n'ai exécuté ce que je te dis. »
1: Jacob s'éveilla de son sommeil et il dit, « Certainement, l'Éternel est en ce lieu et moi, je ne le savais pas. » Il eut peur et dit, « Que ce lieu est redoutable. C'est ici la maison de Dieu. C'est ici la porte des cieux. » Et Jacob se leva de bon matin. Il prit la pierre dont il avait fait son chevet, il la dressa pour monument, et il versa de l'huile sur son sommet. Il donna à ce lieu le nom de Bethel. Mais la ville s'appelait auparavant Luz. Jacob fit un vœu en disant, « Si Dieu est avec moi et me garde pendant ce voyage que je fais, s'il me donne du pain à manger et des habits pour me vêtir, si je retourne en paix à la maison de mon père, alors l'Éternel sera mon Dieu. Cette pierre que j'ai dressée pour monument sera la maison de Dieu et je donnerai la dîme de tout ce que tu me donneras. »

0: Chers auditeurs, la vie spirituelle ne consiste pas à adopter uniquement une attitude contemplative. Les personnages bibliques ne sont pas du genre à se poser dans un pré d'herbe verte et à regarder les trains qui passent en proférant de temps à autre quelques commentaires. Dieu n'est pas un gestionnaire de maisons de repos avec une formule tout inclus qui nous garantirait de pouvoir vivre d'une rente providentielle sans avoir rien d'autre à faire que se la couler douce. L'attitude spirituelle qui s'exprime dans ce passage biblique relève plutôt de ce que nous appelons la sérendipité, l'art de faire des trouvailles qu'on n'a pas cherchées.
1: Ce terme « sérendipité » vient d'un conte perse. Un roi envoie ses enfants à Serendip, ville du Sri Lanka, pour parfaire leur éducation, et chemin faisant, les enfants font des découvertes qui vont améliorer leurs conditions humaines et renouveler leur existence. C'est à partir de ce conte que le concept de sérendipité a été développé pour désigner l'art de faire des trouvailles qui provoquent de la nouveauté. Ce mot est un anglicisme, synonyme en français de coup de chance ou d'heureux hasard.
0: Lorsque le rédacteur fait dire à Jacob que Dieu était là et qu'il ne le savait pas, nous comprenons que Jacob a fait une découverte à laquelle il ne s'attendait pas. Jacob a réalisé que Dieu n'est pas confiné dans les temples. Dieu n'est pas à la disposition des prêtres. Dieu se rend présent indépendamment de nos stéréotypes. Et si Jacob a compris cela, c'est parce qu'il n'avait pas un esprit dogmatique. Il a accepté que ce qu'il voyait et qui ne correspondait pas à l'idée qu'il se faisait de la présence de Dieu puisse être vrai.
1: Cela indique la disponibilité d'esprit de Jacob, qui se caractérise par le fait qu'il n'est pas prisonnier d'une idée préconçue. Nous pourrions même dire que Jacob qui se caractérise par le fait qu'il n'est pas prisonnier d'une idée préconçue. Nous pourrions même dire que Jacob est

appel consiste à reconnaître que nous ne savons pas tout. Cette attitude, c'est l'humilité. Savoir que nous avons encore beaucoup à apprendre et à découvrir. Et cela provoque de la curiosité. Comme Moïse qui va faire un détour pour comprendre pourquoi ce buisson brûle sans se consumer. Même chose pour les disciples de Jésus qui lui posent plein de questions lors du dernier repas. L'attitude croyante est celle de l'humilité qui interroge le monde, la vie, pour apprendre. Cette curiosité permet de découvrir les signes des temps.

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1: Donc, si Jacob, on vient à dire que le lieu où il se trouve est la maison de Dieu, qu'il nommera Bethel, c'est parce qu'il a donné du sens à ce qu'il a vu. Il ne s'est pas contenté d'apprendre, il a interprété ce qu'il a appris. C'est comme pour la Bible. Savoir par cœur tous les versets est une chose, comprendre ce que disent les textes bibliques en est une autre. C'est l'art de l'interprétation. Le chrétien n'est pas comme la vache qui vit dans un champ entouré de piquets et qui sait qu'un piquet, un grand piquet horizontal, va passer à toute vitesse devant elle dans 7 minutes et rien de plus. Le chrétien s'interroge pour savoir ce que cela signifie. Ces anges qui montent et qui descendent. Le chrétien s'interroge pour savoir ce que signifie une promesse de Dieu telle qu'elle retentit dans le rêve de Jacob.
0: Jacob fait un travail d'interprétation du rêve, quelques siècles avant que cela devienne une spécialité. Que le rédacteur ait présenté cette révélation de Dieu à Jacob sous la forme d'un rêve nous aide à mieux comprendre comment fonctionne le travail d'interprétation.
1: Le rêve est une manière toute personnelle d'effectuer la relecture d'une journée, d'une période. Lorsque nous rêvons, les différents éléments de notre histoire personnelle prennent une autre valeur, une valeur qui n'est plus conditionnée par les conventions sociales ou religieuses. Le rêve atténue ce qui forge nos préjugés et nos stéréotypes. De ce point de vue,

0: Le rêve transcende nos idéologies, ce qui permet de reconsidérer les situations sous une autre lumière. Ce qui nous inquiète vraiment, de même que ce qui est proprement désirable, n'est plus étouffé par tout ce qui encombre notre quotidien. Le rêve permet de faire émerger ce qui nous préoccupe profondément. Le rêve, c'est le lieu de la révélation de notre vérité personnelle.
1: Le rédacteur biblique était conscient que le rêve est un bon moyen de parler de la manière par laquelle Dieu se ferait un chemin dans les broussailles de notre vie pour nous révéler un autre ordre des choses, un autre sens possible à notre quotidien. Le rêve a ceci d'intéressant qu'il vient à nous sans que nous l'ayons cherché, à la manière de la grâce qui vient à nous indépendamment de nos efforts personnels. Et notre intelligence est requise pour interpréter ce que les signes expriment. C'est cela, interpréter les signes des temps. La sérendipité, c'est le fait de trouver par accident l'intérêt, la valeur d'une chose, d'une personne, d'une situation.

0: La sérendipité, c'est le fait de trouver par accident donc l'intérêt, la valeur d'une chose, d'une personne ou d'une situation. Mais il ne suffit pas de constater qu'il y a de bonnes choses autour de nous. Il ne suffit pas de comprendre ce que ces choses peuvent signifier. Si nous parlons souvent du christianisme comme d'une religion de l'incarnation, c'est parce qu'il s'agit de donner chair à nos réflexions. Il s'agit de vivre nos rêves et non de passer notre temps à rêver notre vie.
1: Il n'y a de sérendipité que dans la mesure où nous faisons quelque chose de ce qui nous arrive. Ainsi, ce chimiste, Spencer Silver, qui rate sa colle en mélangeant des monomères qui forment une substance poisseuse et qui adhèrent très mal. S'il n'avait pas fait preuve de cette attitude spirituelle, nous n'aurions pas de post-it à notre disposition. C'est la même chose avec la découverte du téflon. Et c'est la même chose avec la découverte de la grâce par Jacob. Jacob fuyait la maison familiale après avoir volé la bénédiction de son frère. Loin de la civilisation, loin des temples et des tribunaux qui l'auraient attrapé, jugé et condamné, Jacob fait l'expérience de la grâce divine. Et il va en faire quelque chose.
0: Il va non seulement bâtir un lieu de culte pour indiquer que là se trouve une maison de Dieu, que Dieu est présent par-delà les règles édictées par la religion ou par nos images d'Épinal, mais il va aussi changer de comportement, changer d'éthique, en tenant compte de la miséricorde de Dieu qu'il a découverte par accident, alors qu'il ne s'y attendait pas du tout.

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0: Le vœu que fait Jacob n'est pas à comprendre comme un vœu hypothétique, une sorte de pacte avec le diable. « Si tu fais ceci, alors je te donnerai cela. » Il vaudrait mieux traduire par « engagement », car l'attitude de Jacob n'est pas hypothétique. Au verset 22, « Cette pierre qu'il a érigée, elle ne sera pas la maison de Dieu, elle l'est déjà. » Il l'a dit plus haut, verset 17, « Ce n'est rien moins que la maison de Dieu, la porte des cieux. »
1: Et c'est pour cela qu'il nomme ce lieu Bethel, au verset 19. Bethel qui signifie « maison de Dieu ». La liste des « si » au verset 20 et 21 devrait plutôt être traduite par des « puisque ». Jacob va agir d'une nouvelle manière puisqu'il réalise que Dieu l'accompagne et qu'il peut donc se lancer dans l'aventure de la vie, non pas comme un fuyard qui tente d'échapper à son destin, mais en donnant à sa vie le sens de ce Dieu, de ce que Dieu lui a révélé comme étant la perspective vers laquelle il doit s'orienter.
0: La sérendipité est cette attitude spirituelle qui profite d'une ouverture d'esprit pour saisir toutes les opportunités qui se présentent, pour en comprendre les potentialités et pour concrétiser les promesses qu'elles contiennent. Dans le vocabulaire chrétien, la sérendipité, c'est la foi. L'art de repérer ce qu'on ne connaît pas encore. L'art de comprendre l'espérance que cela suscite. Et le fait d'incarner cette espérance par nos actes. Notre monde est chargé de cette grâce que Jacob ne s'est pas contenté de saluer de loin, comme les vaches bien formatées de nos campagnes. La vocation chrétienne n'est pas d'être spectateur et commentateur de la vie des autres. Jacob est l'archétype du croyant qui saisit les instants de grâce pour ouvrir un nouvel avenir. Et c'est la responsabilité qui nous est confiée, à nous, aujourd'hui. Amen. Cette émission se termine. Je vous rappelle qu'il y a culte tous les dimanches matins à 10h30 au Temple protestant 20 rue Saint-Thomas à Chartres et que nous serons très heureux de vous y accueillir. Au revoir et à bientôt.
1: Au revoir et à bientôt.

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1: Qu'est-ce que le salut ? Dieu nous a créés sans nous, il ne nous sauvera pas sans nous, disait saint Augustin. Dieu seul sauve, mais chacun à accueillir librement ou à refuser le salut offert. C'est ce que nous avons vu lors d'une première émission. Continuons avec le père de Maintière, auteur du livre « Quelle espérance d'être sauvé » aux éditions Salvator, à approfondir le mystère chrétien de la rédemption. Qu'est-ce que le salut ? Bonjour père.
2: Bonjour madame.
1: Que signifie être sauvé ?
2: Alors, je m'en sors pour cette définition grâce à saint Thomas d'Aquin. Comme souvent, vous savez, les grands théologiens ont le mérite de la clarté. Saint Thomas d'Aquin donne cette petite définition toute simple. Quand un être atteint ce pour quoi il est fait, on dit qu'il est sauvé. Quand il ne l'atteint pas, on dit qu'il est perdu. On ne peut pas être plus clair. Donc, être sauvé, pour répondre à votre question, c'est atteindre ce pour quoi nous sommes faits. Or, la révélation nous enseigne que l'homme est fait pour Dieu. Donc, être sauvé, pour nous, ce sera atteindre Dieu, atteindre notre but.
1: Alors, vous avez dit dans votre livre que faire sortir, c'est le verbe biblique du salut. Alors, de quoi le Seigneur nous fait-il sortir ?
2: Oui, vous savez que Dieu, dans l'Ancien Testament, se définit essentiellement comme celui qui nous a fait sortir du pays d'Égypte. Celui qui nous a fait sortir. Il nous a fait sortir à main forte et à bras vigoureux de l'esclavage de Pharaon. Faire sortir, c'est vraiment le verbe du salut. D'ailleurs, c'est assez intéressant. Souvent, quand on dit on a été sauvé, on s'en est sorti, dit-on en français. Donc la langue française nous aide à comprendre ça. Alors évidemment, la figure de l'Exode est essentielle pour comprendre ce que c'est que le salut, bibliquement. Le salut, c'est donc sortir du pays d'Égypte, bien sûr. Mais c'est aussi cheminer dans le désert pendant 40 ans et enfin entrer en terre promise. Il y a donc comme trois phases du salut. Une sortie, un passage et une entrée. Être sauvé, c'est donc sortir d'une situation périlleuse, passer à travers un temps d'attente et d'épreuve, et puis entrer enfin dans une situation heureuse, dans une terre promise. Alors, il y a une face négative du salut, sortir de quelque chose de mauvais, et puis une face positive, entrer dans quelque chose de bon. C'est un peu comme lorsque l'on entre dans une pièce sombre, on allume la lumière, on pousse sur le bouton électrique. Évidemment, on peut dire « je chasse les ténèbres ». Mais personne ne dit « je chasse les ténèbres », on dit « j'allume la lumière ». Pourtant, c'est le même acte de chasser les ténèbres et d'allumer la lumière. De même, c'est le même acte de salut par lequel nous sommes arrachés au mal et introduits dans le bien.
1: Alors, ce qui est étonnant dans votre livre, c'est que vous placez la création comme un salut.
2: Oui, bien sûr, puisque c'est une première sortie. Dieu nous a fait sortir du néant. Nous sommes toujours dans cette idée de faire sortir. D'ailleurs, c'est très intéressant que le même verbe hébreu, yatsa, est utilisé, bien sûr, pour la sortie d'Égypte, mais aussi dans le chapitre de la Genèse, dans le chapitre 1, où on dit que Dieu fait sortir l'herbe de la terre, fait sortir les herbes, les pousses, et tout sort peu à peu. Donc il y a cette même idée de faire sortir. Et la création, d'ailleurs c'est marqué dans le catéchisme de l'Église catholique, la création est le premier acte du salut. Dieu fait sortir la créature du néant.
1: Mais la libération décisive n'est-elle pas celle qui nous arrache du pouvoir de Satan ?
2: Voilà, alors ensuite, il faut faire sortir des griffes de Satan, comme Dieu a fait sortir son peuple des griffes de Pharaon. Eh bien, Dieu nous fait sortir par le baptême des griffes de Satan et nous arrache au pouvoir de la mort, nous arrache au pouvoir du péché. Donc, ces sorties, vous savez, on peut multiplier. Il y a de très beaux textes de saint Augustin, notamment, qui montrent comment Dieu a fait sortir. Alors, vous pouvez prendre toute l'histoire biblique. Dieu a fait sortir la création du néant. Dieu a fait sortir Abraham d'Ur des Chaldéens. Dieu a fait sortir Jonas de la baleine. Dieu a fait sortir Daniel de la fosse aux lions. Dieu a fait sortir les trois enfants de la fournaise. Dieu a fait sortir, bien sûr, Jésus du tombeau. Et puis, Dieu nous fera sortir, des griffes de Satan.
1: Alors si pour Dieu, sauver consiste à faire sortir de la mort, des enfers, a contrario, l'envers du salut, n'est-ce pas la situation que l'on ne peut quitter l'enfer?
2: Eh bien voilà.
1: Si l'enfermement.
2: Bien sûr, c'est la conséquence logique. Si sauver, c'est faire sortir, eh bien l'enfer, l'inverse du salut, c'est une situation dont on ne peut sortir. C'est, pour reprendre un terme sartrien, huis clos. Vous savez que c'est dans cette pièce de Sartre, Huit clos, précisément, qu'il y a cette définition terrifiante qu'on cite si souvent. L'enfer, c'est les autres. Alors effectivement, quand on est enfermé dans un huis clos, quand on ne peut absolument plus sortir, eh bien, c'est une situation qui est l'enfer. D'ailleurs, sur le, j'aime bien citer cette phrase de la Divine Comédie de Dante, sur la porte de l'enfer, Dante voit écrit « Laissez là toute espérance, ô vous qui entrez ».
1: Parce qu'on n'a même pas envie d'en sortir, c'est ça qui est terrible, même si on pouvait en sortir.
2: Voilà, c'est une situation sans issue. J'aime bien les textes de l'Écriture qui dit « Dieu ouvre pour nous un passage ». Il y a tellement de vies humaines qui vont dans le mur. Il y a tellement... quelquefois, on compare certaines existences humaines comme celle des mouches dans un bocal, vous savez, qui essayent, qui s'agrippent aux parois, mais ça glisse, ils n'y arrivent pas, et ils tournent en tous sens, et ça n'a pas de sens, finalement. Or, Dieu ouvre pour nous un passage. Il a ménagé pour toute existence humaine une porte, et cette porte, c'est le Christ. Jésus dit « Je suis la porte, qui entre par moi sera sauvé ». Donc, il nous faut trouver cette porte.
1: Mais pour beaucoup, et même des chrétiens, l'enfer est une invention du Moyen-Âge. Alors, sommes-nous alors fidèles à l'évangile de Jésus lorsque nous passons sous silence un élément important de sa prédication ?
2: Alors écoutez, pour ceux qui croiraient que l'enfer est une invention du Moyen-Âge, je les invite à prendre un évangile et à le lire. Jésus parle quand même à tout bout de champ. Il n'y a pas deux pages de l'évangile de suite sans qu'il n'ait fait, soit fait référence au gouffre infernal, aux ténèbres extérieures, à l'Hadès, à l'enfer, à toutes sortes d'expressions. Il faudrait vraiment avoir une très très très très grosse gomme pour gommer de l'évangile toutes les références très explicites que Jésus fait à ce lieu de châtiment, ce feu qui ne s'éteint pas, là où le ver...
1: Vous parlez de lieu, c'est plus un état.
2: Ce lieu, cet état, alors on ne sait pas très bien comment le définir, mais en tout cas, c'est une réalité qui est omniprésente dans les évangiles, dans le Nouveau Testament.
1: Mais alors, on entend certains théologiens dire « oui, l'enfer existe, mais au fond, il n'y a personne ».
2: Alors, oui, alors il y a eu notamment un grand, grand théologien du XXe siècle qui s'appelle Hans Urs von Balthasar, qui a écrit un livre sur ce sujet, un livre qui s'appelle « Espérer pour tous », et puis « L'enfer, une question », même deux livres, dont un posthume. Alors, effectivement, la question... est que si la réalité de l'enfer est une vérité de foi, vraiment issue de l'Écriture et de l'enseignement de Jésus, l'Église ne s'est jamais permis de décrire qui est en enfer.
1: Elle envoie au ciel, mais pas en enfer.
2: Voilà, il y a des procès en béatification et en canonisation, mais il n'y a pas de procès en maléfication qui nous permettrait de dire un tel... tel être humain est infailliblement
1: même
2: en enfer.
1: Judas.
2: Même pour Judas, pour Hitler, pour Staline, pour les êtres les plus abjects, on ne peut jamais affirmer qu'ils sont en enfer. Alors, par contre, on peut affirmer que l'enfer n'est pas vide. Au moins parce que Satan et ses démons y sont. Autant pour l'être humain, on ne sait pas qui y sera, on ne sait même pas s'il y aura des êtres humains en enfer, mais autant on peut affirmer que Satan et ses démons, tous ces anges déchus, sont en enfer et y resteront. Donc c'est pas la peine de prier pour la conversion de Satan, Satan est en enfer. Donc déjà, l'enfer n'est pas simplement une possibilité imaginaire.
1: Alors le salut consiste à sortir d'un état négatif pour entrer dans un état de bien décisif. Entre les deux, il y a un passage. Alors en quoi consiste ce passage ?
2: Eh bien, si on reprend la figure de l'Exode, on voit bien qu'entre l'Égypte et la Terre promise, il y a 40 ans de pérégrination. C'est long, 40 ans. Et Dieu sait si dans ce temps de l'entre-deux, il y a une espèce de mixte de choses bonnes et de choses mauvaises. Les 40 ans dans le désert, l'exode du peuple d'Israël, c'est à la fois un temps merveilleux où Dieu marche avec son peuple, se montre présent, agissant. Il est en camp volant, plantant sa tente avec les hommes, dit l'Écriture. Il les nourrit avec l'écaille, il les nourrit avec la manne, il les abreuve avec l'eau du rocher. Il est présent, il les conduit par la colonne de nuée, la colonne de feu. Donc Dieu est omniprésent, c'est un temps béatifiant, de proximité agissante de Dieu. Et en même temps, on sait bien que ces 40 ans d'Exode, c'est le temps du péché d'Israël, c'est le temps du veau d'or, c'est le temps de la récalcitrance des hommes, c'est le temps des récriminations, où on a faim, on a soif, on en a marre, la marche est longue, on a envie de retourner en Égypte, on s'en prend à Dieu et à Moïse. Eh bien, je dirais, notre vie humaine, c'est bien cela, notre vie chrétienne.
1: C'est un pèlerinage.
2: C'est un pèlerinage. Nous, chrétiens, à la fois notre vie sur terre est une vie magnifique, parce que nous sommes nourris de l'Eucharistie, nous savons que Dieu est là, avec nous, tous les jours, qu'il nous accompagne, qu'il nous guide, qu'il nous prévient, qu'il nous environne de sa tendresse. Et en même temps, on sait bien que cette vie sur la terre est aussi pénible, elle est dure, c'est le temps du péché, c'est le temps des épreuves multiples. Et nous attendons, nous espérons la terre promise, le paradis. Mais il faudra pour ça passer ce dernier obstacle, le Jourdain de notre mort, pour entrer enfin, si Dieu le veut, en terre promise.
1: Et bien sûr, le passage ultime, c'est la mort.
2: C'est la mort. C'est le Jourdain de la mort qui nous fera entrer en terre promise. Et c'est Josué, vous le savez bien dans la Bible, c'est pas pour rien que c'est Josué qui nous fait rentrer en terre promise. Josué, c'est Jésus. C'est le même mot en hébreu. Il n'y a pas de différence entre Josué et Jésus. Ils portent le même prénom. C'est Josué, dont le nom signifie « Dieu sauve », qui nous fait entrer en terre promise. Donc, il y aura à passer les ravins de la mort sous la conduite de notre bon pasteur, Jésus.
1: Mais qu'est-ce que mourir? Comment la mort est-elle vécue aujourd'hui? Et comment l'Église, à la suite du Christ, peut-elle nous aider durant ce passage?
2: Alors là aussi, il y a à s'interroger sur notre pratique chrétienne de la mort. Durant des siècles, on a veillé les morts. Il y avait une bonne mort. Saint Joseph était le patron de la bonne mort, parce que, disait-on, il était mort, on n'en sait rien, mais enfin, on peut le supposer, entre Jésus et Marie, évidemment, très bien accompagné. Et tout chrétien désirerait avoir, au moment de sa mort, l'intercession de la Vierge Marie et le Christ Jésus pour le conduire jusqu'au Père. Mais on veillait les morts, il y avait des veillées funèbres, on priait, on mourait à la maison. Un enfant avait vu mourir dans la ferme familiale ses parents, ses grands-parents, ses arrière-grands-parents. Il l'avait accompagné. La mort était omniprésente. Il y a une mortalité infantile notamment considérable. Donc la mort était une réalité quasi quotidienne. Aujourd'hui, bien sûr, la mort est une réalité occultée. On meurt à l'hôpital la plupart du temps. La plupart des gens que vous pouvez interroger n'ont jamais vu un cadavre.
1: Et la bonne mort, c'est mourir très rapidement, sans s'en rendre compte.
2: Eh bien, certes, non. C'est
1: non,
2: le
1: mais
2: contraire.
1: Aujourd'hui,
2: beaucoup de gens, même des chrétiens fervents...
1: Oui, c'est pour ça que je le dis.
2: Même des chrétiens fervents vous disent « Ah ben moi, si je pouvais mourir comme ça, tout de suite, d'une attaque cardiaque, sans souffrir, sans... »
1: Ce qui est tout à fait contraire
2: c'est
1: à la pensée.
2: On a prié pendant des siècles en disant « Seigneur, délivre-nous d'une mort à l'improviste, d'une mort brutale. » Parce que l'idée était, la mort, il faut s'y préparer. Il faut mourir quand on est prêt, en état de grâce, c'est-à-dire en ayant reçu, évidemment, les sacrements de l'onction des malades ou de l'extrême onction, comme on disait autrefois, et puis en ayant reçu le viatique, surtout. La nourriture nécessaire pour accomplir ce passage, le sacrement de l'Eucharistie, qui est le pain d'effort pour nous permettre de faire cette route périlleuse qui nous conduira jusqu'à la terre promise, de franchir le Jourdain de notre mort. Or, la mort est toujours un arrachement, un passage périlleux, non seulement parce que physiquement, il y a une violence qui est faite, mais aussi parce qu'à ce moment-là, on peut le penser, Satan et ses anges mauvais essaient de nous dérouter jusqu'au dernier moment.
1: Et elle se prépare avant, au fond, cette mort, par ces détachements successifs de la vie.
2: Elle se prépare avant, par ces détachements successifs, bien sûr. Alors, sans tomber dans des pensées morbides, une grande tradition chrétienne dit que la vie est essentiellement une question euthanasique, au sens étymologique du terme. La bonne vie, c'est une euthanasie, c'est-à-dire une bonne mort. Se préparer à bien mourir, c'est ça en quoi consiste la vie.

0: Vous suivez l'émission Au Puits de Jacob, qu'est-ce que le salut avec le Père de Maintière. Il y a également entre la terre et le ciel un autre passage, le purgatoire. Alors que cette notion s'estompe, comment présenter ce dogme ?
1: Alors, j'accorde une grande importance au purgatoire dans le livre parce que, comme vous l'avez bien dit, c'est une notion qui a quasiment disparu. En dehors, peut-être quelquefois d'un vieux tronc dans les fonds des églises, un peu noir, un peu abandonné, pour les âmes du purgatoire, on ne sait plus du tout ce que c'est que ce purgatoire. Or, c'est un dogme de l'Église qui est de grande importance et qu'on a pu appeler le dogme du bon sens. Finalement, depuis toujours, les chrétiens prient pour leurs défunts. Ils prient pour leurs défunts. S'ils prient pour leurs défunts, c'est qu'ils ont l'assurance que leurs prières sont de quelque utilité pour leurs défunts. Alors, leurs défunts, soit ils sont déjà au paradis, à ce moment-là, c'est plus tellement la peine de prier pour eux, soit ils sont en enfer et c'est plus la peine non plus de prier pour eux. Si les chrétiens prient pour les défunts, c'est parce qu'ils savent qu'il y a un état intermédiaire qu'on appelle le purgatoire, un lieu de passage. C'est le dogme du bon sens parce qu'on conçoit aisément qu'on ne puisse pas passer de cette terre, de cette vallée de ténèbres, vallée de larmes qui est notre terre, jusqu'au plein soleil du paradis, sans un temps d'accoutumance, sans préparer nos yeux à la pleine lumière de Dieu. De même qu'un homme qui serait dans une cave profondément enfermé dans l'obscurité depuis quelque temps ne vient pas brutalement à la lumière du soleil. Peu à peu, il acclimate ses yeux à cette luminosité nouvelle. Eh bien, Dieu a permis que nous ne passions pas directement de ce monde marqué du péché au plein soleil de son paradis, mais que peu à peu, on s'acclimate à ce bonheur qu'est Dieu.
0: Et au fond, s'acclimate à aimer.
1: On s'acclimate à aimer, c'est-à-dire qu'on finit d'épanouir nos facultés à aimer. Je crois que c'est, je donne dans le livre deux conséquences majeures pour moi du dogme du purgatoire. La première conséquence, c'est que l'Église ne croit pas à la réincarnation parce qu'elle croit au purgatoire. Vous savez, c'est pas étonnant si beaucoup de chrétiens...
0: Alors, est-ce que vous pouvez dire la différence entre réincarnation et résurrection, en fait?
1: Voilà, la réincarnation, c'est l'idée que, après notre mort, notre âme connaît une existence nouvelle dans un autre corps, et puis on peut avoir ainsi un certain nombre d'existences successives, voilà.
0: Mais ça n'a rien à voir avec le purgatoire.
1: Alors, justement, l'Église croit ne croit pas à la réincarnation parce qu'elle croit au purgatoire. Alors, comment expliquer ça ? Toutes les religions sont d'accord pour dire que, fondamentalement, l'homme est fait pour le divin. Nous sommes faits pour voir Dieu, nous sommes faits pour être avec Dieu ou pour être assimilés à Dieu. Bon. Toutes les religions, quelles qu'elles soient, sont d'accord là-dessus. Cependant, toutes les religions sont d'accord aussi pour dire que l'homme tel qu'il est fait, avec son poids de faiblesse, de péché, de contingence, n'est pas capable d'accéder directement à Dieu. Donc, il lui faut un affinement moral, un certain nombre d'exercices spirituels ou pénitentiels pour pouvoir enfin accéder à Dieu. Alors, de deux choses l'une, quand on meurt, soit on a fait suffisamment d'exercices spirituels pour être prêt à accéder à Dieu, et alors on va au paradis directement, formidable. Soit on n'est pas prêt. On a fait un petit peu d'affinement spirituel, mais enfin on est loin d'être en état de communiquer directement avec Dieu. Il reste encore un peu d'entraînement à faire. Alors cet entraînement, où le fait-on ? Soit on recommence un stage sur la terre, on a une nouvelle vie et c'est la réincarnation. Soit on peaufine son entraînement, on l'achève dans le ciel, dans cet état que Dieu a prévu et qu'on appelle précisément le purgatoire. Le purgatoire, c'est cette espèce de camp d'entraînement, c'est ce camp final où nous allons nous entraîner pour pouvoir être en état, enfin, de jouir pleinement de Dieu.
0: Mais alors la réincarnation, c'est assez désespérant, tandis que le purgatoire, on dit qu'il y a une joie au purgatoire.
1: Oui, alors... Il y a à la fois une joie magnifique, parce que quand on est au purgatoire, ça veut dire qu'on est tout près d'accéder au paradis. Il n'y a plus qu'un petit effort à faire.
0: Tandis que la réincarnation, on ne sait jamais quand ça s'arrête.
1: Alors, on ne sait pas, oui. Donc, le purgatoire, il y a à la fois une joie magnifique, mais il y a aussi une souffrance. Mmh. On parle souvent des souffrances du purgatoire. Alors, de quel ordre est cette souffrance ? Il faut évidemment se garder de l'imagerie exubérante qui a été développée autour de ce thème du purgatoire, avec des petites âmes qui brûlent, qui flambent, qui... Bon, c'est tout ça... Mais bon, autant il faut se débarrasser de l'imagerie, autant il ne faut pas perdre la substance du dogme. Comme on dit, il ne faut pas jeter le bébé avec l'eau du bain. Or souvent, en voulant se débarrasser de toute cette imagerie exubérante, on a perdu le dogme très précieux du purgatoire. Alors, quelle est cette souffrance du purgatoire? On peut imaginer que c'est celle simplement de s'apercevoir. On est tout près de Dieu, on se dit, mais comment ai-je pu rester un seul instant sur terre sans aimer Dieu? Ah, si j'avais su! Si j'avais su! Maintenant que j'aperçois Dieu de si près, si j'avais su tout cela, ma vie aurait quand même été tout autre. Donc il y a une espèce de souffrance de n'être pas encore dans le paradis, mais il y a en même temps une joie extraordinaire d'être assuré d'y être un jour.
0: Être sauvé, comme nous l'avons vu, c'est sortir d'un état mauvais à travers une purification, mais en vue de quoi?
1: Eh bien, en vue de la terre promise. Et la terre promise, nous l'appelons couramment le paradis ou le ciel. En tout cas, c'est la vie de Dieu, le partage de la vie de Dieu. Voilà.
0: Alors, le mot paradis signifie quoi?
1: Alors, étymologiquement, le mot paradis signifie jardin. C'est un mot perse qui a été translittéré en grec et qui signifie jardin. Alors c'est intéressant ce mot jardin, on pourrait dire que le paradis c'est un jardin extraordinaire au sens où Charles Trenet pouvait chanter un jardin extraordinaire. Le paradis c'est un jardin extraordinaire. Alors ce mot jardin, ce mot paradis, nous l'avons bien sûr dans la Genèse. Et c'est intéressant de faire le lien entre la Genèse, c'est-à-dire la création du monde, et puis la fin du monde, quand nous serons dans le paradis. Il y a évidemment un lien entre la création et la rédemption. C'est le même plan de Dieu qui se développe. À l'origine du monde, il y a eu Adam et Ève dans le paradis, comme on dit, dans le jardin d'Éden. Aujourd'hui, il y a Marie, la Vierge Marie, et Jésus, notre Seigneur, dans le paradis céleste. Ils sont tous les deux entrés, en corps et en âme, dans la gloire du paradis. Donc vous voyez, il y a un rapport entre la création et la rédemption. Une espèce de symétrie entre ce qu'on appelle la protologie, les événements du début de l'humanité, du début de la création, et l'eschatologie, les événements de la fin. Et donc, c'est intéressant ce terme de paradis, parce qu'il fait le lien entre tout le plan du salut. C'est un même plan qui se déploie. Hein. Dieu est têtu, si j'ose dire. Hein. Dieu sait ce qu'il veut faire. Il veut que l'homme partage sa vie divine. Il veut que beaucoup se réjouissent de sa lumière, comme on dit à la messe. Et pour ce faire, eh bien, il y a une espèce de continuité du plan de salut qui, malgré le péché, eh bien, nous amène peu à peu vers ce paradis céleste, ce partage de la vie divine que Dieu veut.
0: Il y a l'image aussi du banquet.
1: Il y a d'images. Alors, on multiplie les images. Ce sont des images. Bien sûr, quand on parle de jardin, on imagine bien qu'au ciel, il n'y aura pas des petites fleurs, ou des parfums. Bon. De même, on parle de banquet. Donc, l'écriture emploie, bien sûr, des métaphores et des images, des bons gros anthropomorphismes un petit peu grossiers, hein, pour nous parler de ce que va être ce monde de l'au-delà dont nous ne savons rien. Mais on pressent que ce sera un monde heureux, donc on prend les quelques images de choses heureuses que nous avons sur cette terre et puis on les sublime. Donc on dit que ce sera un banquet de viande grasse, de vin savoureux. C'est Isaïe au chapitre 25 qui nous montre le festin messianique sous ce jour-là. Donc, peu importe, en tout cas, nous ne savons qu'une chose, nous, de ce ciel. Et elle est fondamentale pour nous chrétiens. C'est que nous serons avec lui. C'est que le mot paradis est utilisé dans le Nouveau Testament par Jésus, en ce passage vraiment bien significatif, lorsqu'au bon larron, Jésus dit, en train de mourir sur la croix, « Aujourd'hui, je te le dis, tu seras avec moi dans le paradis. » Alors, nous ne savons pas très bien comment ça sera, mais nous saurons que ça sera avec lui. Et j'aime beaucoup citer le commentaire de Bossuet sur ce « Aujourd'hui, tu seras avec moi dans le paradis. » « Aujourd'hui, quelle promptitude. Avec moi, quelle compagnie. Dans le paradis, quel repos. »
0: Quelle est la différence entre jugement particulier et le jugement dernier? On a souvent maintenant, même les théologiens, un télescope.
1: Oui, télescope, parce qu'il y a une difficulté à concevoir un délai, un temps et une temporalité dans l'au-delà. Ce qui est très important, c'est souvent les gens disent « Ah ben de toute façon, là-haut, au ciel, il n'y a plus de temps ». Ce n'est pas tout à fait vrai. Il n'y a plus, bien sûr, le temps tel que nous le connaissons et tel que nous l'éprouvons ici-bas, bien sûr. Nous entrons dans un autre temps. Ordre de temporalité. Mais un des premiers articles de la Somme théologique de saint Thomas est pour montrer que Dieu seul est éternel. Dieu seul est hors du temps. tout ce qui est créé est dans le temps. Et donc, nous allons entrer dans une autre temporalité qui nous échappe. Saint Thomas parle d'aevum, de temps des anges, ou on traduit quelquefois par éviternité.
0: Est-ce que c'est un temps psychologique un peu comme...
1: Alors, je peux pas vous dire ce que c'est parce que je ne connais pas. En tout cas, c'est une temporalité dont nous n'avons pas ici-bas l'expérience, hein, donc qui est d'un tout autre ordre. Bon. Alors, déjà, il faut bien se dire que ce n'est pas parce que on entre après la mort dans l'au-delà qu'il n'y a plus de temps. Nous serons toujours dans le temps, bon. Mais pas le temps tel que nous le connaissons et l'éprouvons ici-bas. Et d'autre part, évidemment, il y a, la foi catholique enseigne que dès que quelqu'un meurt, il y a un jugement particulier. C'est la pesée des âmes. Nous voyons ça au fronton de nos cathédrales. Donc, voilà. Chacun est jugé sur ce qu'il a fait. Hein, parce que c'est quand même une constante de tout l'enseignement biblique que nous serons rétribués selon nos actes, chacun. Voilà. Donc, il y a ce jugement particulier. Et puis, à la fin des temps, quand le Christ reviendra, il y aura le jugement dernier.
0: Et nous sommes en fin de compte faits pour être divinisés. C'est le mot de la fin.
1: Nous sommes faits pour être divinisés. Il faut tenir fermement, alors ça c'est surtout la théologie grecque qui en fait un thème prépondérant. Le salut, ce n'est pas autre chose que participer à la nature divine, comme dit l'épître de saint Pierre. Nous participerons à la vie divine, nous partagerons, nous serons en communion pleine avec Dieu. Nous lui serons semblables, dit saint Jean, parce que nous le verrons tel qu'il est.
0: Merci beaucoup, Père. Je rappelle votre livre « Quelle espérance d'être sauvé » aux éditions Salvator.

0: Nous vous proposons, en lieu et place de l'audience habituelle du pape, d'écouter ou de réécouter la rencontre de Léon XIV avec les membres du Parlement espagnol au Congrès des députés, qui s'est déroulé le lundi 8 juin lors du quatrième voyage apostolique du Saint-Père. Nous écoutons le pape Léon XIV.
1: Monsieur le Président du gouvernement, Madame la Présidente du Congrès des députés, Madame la Présidente de la Cour suprême et du Conseil général du pouvoir judiciaire, Mesdames et Messieurs les députés et sénateurs, Mesdames et Messieurs. Je remercie Madame la Présidente pour ses aimables paroles, ainsi que pour l'invitation que le siège apostolique a reçue à l'occasion de mon voyage dans ce pays, et pour l'honneur qui m'est fait aujourd'hui d'être accueilli dans ce palais historique du Congrès des députés, lieu éminent de la vie institutionnelle, juridique et démocratique du Royaume d'Espagne. Je me présente devant vous en tant qu'évêque de Rome et pasteur de l'Église catholique, conscient que la mission confiée au successeur de l'apôtre Pierre, en tant que principe et fondement de l'unité des évêques et des fidèles, place le Saint-Siège, d'une manière particulière, en dialogue avec les peuples et les États. Ma présence parmi vous se veut un geste de proximité envers l'Espagne, dans le cadre de notre coopération mutuelle et un message inspiré par le service de la personne humaine. L'Église chemine avec l'humanité. Elle partage ses espoirs et ses blessures, écoute les interrogations de chaque époque et se laisse interpeller par tout ce qui concerne l'existence des hommes et des femmes d'aujourd'hui. C'est pourquoi, lorsqu'elle intervient dans la vie publique, elle le fait en respectant la mission propre des institutions et la responsabilité légitime de ceux qui ont reçu le mandat de légiférer. Elle reconnaît l'autonomie des réalités terrestres et la distinction entre communauté ecclésiale et communauté politique. Et précisément à partir de cette conscience, elle apporte une réflexion née du désir de servir le bien commun et de rappeler ce qui rend véritablement humaine la vie en société. Dans cet hémicycle, la vie en société prend une forme juridique. Ici, les divergences sont écoutées, mises en ordre, et lorsque cela est possible, elles se transforment en décisions communes. C'est pourquoi, au-delà de la légitime diversité des positions, toute tâche législative finit par se confronter à une question décisive. Quelle conception de la personne humaine inspire les lois, et quel type de société ces lois construisent-elles ? Face à cette question, l'Espagne possède une mémoire particulièrement riche. Son identité géographique et politique s'est tissée au fil d'une histoire où la foi et la raison, l'art et le droit, la tradition et la pensée ont su se rencontrer de manière féconde. Dans ses cathédrales et ses universités, dans sa littérature immortelle, dans ses institutions juridiques et dans l'esprit même de son peuple, demeure vivant un héritage qui a façonné une manière de vivre la liberté, de pratiquer la justice et d'ordonner la vie commune. Depuis les pages universelles du Don Quichotte, où Cervantes proclamait que la liberté est l'un des dons les plus précieux que le ciel ait fait aux hommes, jusqu'à la profondeur spirituelle de Sainte Thérèse d'Avila et de la grande tradition juridique espagnole à l'inquiétude métaphysique d'Unamuno, qui rappelait que l'homme ne se résigne pas à mourir tout à fait. L'Espagne a su considérer l'être humain comme bien plus qu'un simple rouage l'âge, de l'ordre social, économique ou politique. Elle l'a reconnue comme une créature ouverte à la vérité, dotée de liberté et animée par une soif d'éternité qu'aucune réalité temporelle ne parvient à éteindre. En un mot, comme quelqu'un dont la dignité précède toute utilité et au service duquel l'action législative est soumise. Pour cette raison, lorsque l'on évoque aujourd'hui la personne humaine, ce souvenir nous conduit naturellement à Salamanque et à la pensée qui y a mûri. La présence symbolique dans cette salle des rois et reines Isabelle et Ferdinand renvoie à ce moment où l'Espagne s'est trouvée confrontée à des responsabilités historiques d'une portée universelle. Quelques années plus tard, Salamanque allait assumer, avec une lucidité singulière, la réflexion morale et juridique qu'exigeait ce contexte. Dans cette université, il y a 500 ans, alors que s'ouvraient de nouveaux mondes et d'immenses possibilités dans les relations entre les peuples, certains maîtres ont compris que la raison ne pouvait être invoquée pour légitimer tout ce que la force ou l'intérêt présentait comme opportun. Ils ont ainsi introduit dans la réflexion historique la question de la valeur irréductible de tout être humain et des limites morales du pouvoir. Il faut reconnaître que la société et l'Église elle-même n'ont pas toujours été à la hauteur des intuitions qui trouvaient un écho dans leur propre tradition chrétienne. Cependant, cette interrogation a ouvert un horizon intellectuel et moral qui a dépassé son propre contexte historique. L'intuition du totus orbis, d'une communauté humaine plus vaste que n'importe quel pouvoir particulier, permettait d'affirmer l'existence de liens juridiques et moraux entre les peuples. Depuis l'Espagne, la réflexion de l'école de Salamanque, et en particulier celle du frère Francisco de Vitoria, ainsi que d'autres dominicains et jésuites, a contribué à forger une conscience juridique et morale capable de rappeler que l'autorité s'accompagne toujours d'une responsabilité et que tout être humain doit être reconnu comme sujet de droits et de devoirs. Cette aspiration continue de résonner aujourd'hui. Que la dignité, la justice et le bien commun soient la mesure des relations sociales, tant au niveau national qu'international. C'est là l'un des grands héritages de l'Espagne. Avoir su unir l'action historique à la lucidité de la raison morale. Cette contribution, née sur les rives du Tormes, a transcendé les salles de classe et les bibliothèques pour s'inscrire dans une conscience plus large, partagée par la communauté internationale, qui continue de se demander comment construire la paix sur la reconnaissance de la personne et non sur l'imposition de la force. Cet héritage vit également au sein de ces Cortes. Chaque fois que le législateur se demande comment faire en sorte que le possible soit juste, que le légal soit véritablement humain et que la volonté de la majorité préserve les biens qui appartiennent à tous et respecte ce qu'aucune majorité ne peut légitimement enfreindre. La pregunta salmantina sigue acompañando

Le progrès offre des possibilités admirables. Et nous le voyons aujourd'hui de manière singulière dans le développement de l'intelligence artificielle et des nouvelles technologies. Comme je l'ai rappelé dans ma récente encyclique, la technologie en soi n'est pas neutre, car elle prend le visage de ceux qui la conçoivent, la financent, la réglementent et l'utilisent. C'est pourquoi, face aux transformations de notre temps, notre discernement doit se concentrer sur la place qu'occupe la personne humaine dans nos décisions et sur la manière dont se pose aujourd'hui, sous un jour nouveau, la dignité du travail, la solidarité, la politique sociale et le bien commun. Ce discernement part d'un postulat fondamental. Toute société véritablement juste se fonde sur la reconnaissance de la dignité inviolable de la personne humaine. Cette dignité précède toute concession de l'État et ne peut être subordonnée à des consensus sociaux changeants ni aux aléas des majorités du moment. Elle appartient à tout être humain du simple fait qu'il existe. Et c'est pourquoi elle doit guider tout ordre juridique positif. La foi chrétienne la proclame à partir de la révélation. La raison humaine peut la reconnaître comme une exigence inscrite dans la vérité de l'homme. Lorsque cette conviction reste vivante, le droit devient une protection pour tous et une garantie face à l'imposition d'intérêts et d'agendas particuliers. Sur cette base, il m'appartient aujourd'hui de prononcer une parole sereine et ferme devant ceux qui ont la grave responsabilité d'organiser juridiquement la vie en société. Cette vie en société peut être menacée par la culture du rejet, comme l'a si souvent mis en garde le pape François. En ce sens, si la vie cesse d'être reconnue comme une valeur fondamentale, quel avenir nos sociétés peuvent-elles avoir? Peut-on qualifier de pleinement juste une communauté qui laisse dans l'ombre l'enfant à naître, la personne âgée, le malade, celui qui souffre en silence ou celui qui dépend entièrement des soins d'autrui? La défense de la vie humaine n'est ni une question partielle ni un intérêt confessionnel. C'est un objectif de civilisation. Toute vie humaine doit être reconnue et protégée depuis sa conception jusqu'à son déclin naturel, en toutes circonstances de son existence. Lorsque cette certitude s'estompe, les plus vulnérables sont les premières victimes, et la loi perd son sens le plus profond, à savoir servir et protéger chaque personne. C'est pourquoi la grandeur morale d'une nation se manifeste avant tout dans sa capacité à accompagner, protéger et aimer les vies qui traversent la plus grande fragilité. Le bien commun est, d'une certaine manière, la forme sociale de la dignité humaine. Il ne consiste pas en une simple somme d'intérêts particuliers, mais en l'ensemble des conditions de la vie sociale qui permettent aux associations et à chacun de leurs membres d'atteindre plus pleinement et plus facilement leur propre perfection. Lorsque le bien commun cesse d'être un horizon partagé, l'action publique risque de se fragmenter en intérêts partiels, incapable de préserver ce qui appartient à tous. Dans ce contexte, la famille revêt une importance particulière en tant que première réalité humaine et fondement naturel de la communauté. C'est au sein du foyer que se côtoient les générations et que se transmet une mémoire vivante qui assure la continuité intérieure de la société. Là où la famille est soutenue, la stabilité spirituelle et sociale des nations s'en trouve également renforcée. La famille sera toujours la première école d'humanité, où l'on apprend, avant tout autre lieu, la grammaire élémentaire de la vie en communauté. Accueillir la vie, prendre soin de l'autre, pardonner, servir,

0: et appartenir. Les organismes éducatifs occupent eux aussi une place déterminante dans cette tâche. C'est là que les nouvelles générations peuvent apprendre à rechercher et à aimer la vérité, à s'interroger sur le sens de la vie et la dignité de chaque personne. C'est pourquoi de nombreux parents, désireux que leurs enfants apprennent à nouer des relations, à penser de manière critique et à acquérir des valeurs solides, placent en eux de grands espoirs, les considérant comme de précieux alliés dans l'éducation de leurs enfants. Cette collaboration doit toujours respecter le droit premier et inaliénable des parents de choisir le type d'éducation et de formation que reçoivent leurs enfants, en cohérence avec leurs propres convictions morales, culturelles et religieuses. L'affirmation de la dignité humaine ne peut rester abstraite alors que tant de personnes sont contraintes de tout quitter pour rechercher la paix, la sécurité et un avenir. Le drame tragique de la migration interpelle aujourd'hui la conscience des nations et les fondements éthiques de l'ordre international. De nombreux hommes, femmes et enfants sont contraints par des circonstances souvent dramatiques de quitter leur communauté et de laisser derrière eux leurs proches, leur histoire et leurs liens. Cette réalité dépasse toute lecture purement démographique ou économique. Elle constitue une question éminemment morale et juridique. Là où une personne est victime de discrimination en raison de son origine nationale, ethnique, religieuse ou linguistique, ou de sa condition économique ou sociale, le principe universel de l'égale dignité de tous les êtres humains est gravement bafoué. La situation des migrants et des réfugiés exige une réponse qui se concentre sur les personnes, s'attaque aux causes qui les obligent à partir et aille au-delà de la simple question de gestion des flux. Il en découle une double exigence de justice sociale. Offrir des voies sûres et légales, un accueil respectueux et de réelles possibilités d'intégration. Et promouvoir en même temps le droit de rester sur sa propre terre en œuvrant pour que personne ne soit contraint de quitter son foyer par manque de paix, de sécurité ou de conditions de vie dignes en raison des inégalités économiques et des effets de la crise climatique. Ces dernières années, les itinéraires de plus en plus dangereux ont mis en évidence le coût extrêmement élevé de cette réalité si souvent occultée ou ignorée. De nombreuses personnes restent aux mains de trafiquants et de passeurs qui profitent de leur désespoir. Il est nécessaire de renforcer la prévention, les opérations de secours et d'aide aux victimes, notamment dans le cadre d'une coopération régionale et multilatérale. Aucune nation ne peut relever seule un défi de cette ampleur. C'est pourquoi une réponse coordonnée, solidaire et efficace est indispensable, capable de garantir la protection, l'accueil et de réelles opportunités d'intégration à ceux qui émigrent. Lorsque la réponse institutionnelle est proche, juste et coordonnée, les frontières cessent d'être des lieux d'abandon et peuvent devenir des espaces de protection responsable de la dignité humaine. Mesdames et messieurs, le monde traverse une profonde crise spirituelle et culturelle qui se manifeste par de multiples formes de violence, de polarisation et de méfiance réciproque. Dans ce contexte, la paix apparaît comme une aspiration politique et, plus encore, comme une véritable exigence morale. Elle exige un discours public respectueux de ceux qui pensent différemment, des institutions au service de la rencontre, une mémoire historique en quête de vérité et de réconciliation, ainsi qu'une vie sociale capable de soutenir l'amitié civique et le respect mutuel au milieu des divergences. Sur le plan international, la paix exige du courage diplomatique, un sens des responsabilités éthiques et une vision d'avenir fondée sur le respect de l'identité de chaque peuple et sur l'obligation pour les États de régler leurs différends par les voies pacifiques qu'offre le droit international. Toute guerre constitue, en fin de compte, une douloureuse défaite de la capacité à négocier, mais aussi de cette conscience commune de l'humanité qui reconnaît les liens de justice entre les nations. Les armes peuvent imposer un silence temporaire, mais elles ne pourront jamais construire une paix authentique et durable. C'est pourquoi il est préoccupant de voir en divers endroits du monde et aussi en Europe le réarmement se présenter à nouveau comme une réponse presque inévitable face à la fragilité du contexte international. La véritable sécurité, en revanche, naît de la justice, du dialogue patient, du respect du droit international et d'une politique capable de faire passer la vie des peuples avant les intérêts qui tirent profit de la guerre. Le développement des nouvelles technologies et de l'intelligence artificielle dans le domaine militaire exige également une vigilance éthique rigoureuse afin que les décisions concernant la vie et la mort ne soient jamais confiées à des automatismes ni soustraites à la responsabilité morale de la personne humaine. La communauté internationale est appelée à redécouvrir la valeur indispensable du dialogue comme une voie patiente vers des accords justes et durables, fondés sur le respect des traités, sur la transparence de l'action diplomatique et sur la volonté sincère de faire passer la paix avant le recours à la force. C'est de là que naissent la confiance et l'espoir. Comme le rappelle la devise de l'Union européenne, In Veritate Concordia, la véritable unité n'uniformise pas, mais elle crée une cohésion dans la diversité, faisant des cultures, des sensibilités et des traditions une occasion d'enrichissement mutuel. Il est également urgent de construire une culture de la réciprocité au sein même des sociétés. La pluralité politique ne devrait pas dégénérer en une disqualification permanente de l'adversaire. Dans une coexistence mûre, même le conflit peut devenir un chemin vers la paix, lorsque les différences sont atténuées par l'écoute et orientées vers la reconnaissance des besoins, des aspirations et des capacités de chacun. Mais la paix n'est pas seulement une réalité politique ou institutionnelle, elle naît aussi dans la conscience. Là où la rancœur, l'indifférence et la haine cèdent la place à la réconciliation. C'est pourquoi elle s'instaure et se protège aussi par le langage. Les mots peuvent ouvrir des chemins ou les fermer. Ils peuvent éclairer la réalité ou la déformer jusqu'à la rendre la rencontre impossible. Ceux qui exercent une responsabilité publique ont donc une obligation particulière de veiller sur le langage, la parole, afin de désarmer le langage. La fermeté n'exige pas le mépris. La divergence n'entraîne pas l'humiliation. De ce respect de l'autre découle également le devoir de préserver l'espace où mûrissent ses convictions, sa conscience et sa relation avec Dieu. L'attention portée à cette sphère intérieure permet de mieux comprendre une question décisive pour toute société véritablement démocratique. la liberté de pensée, de conscience et de religion, droit fondamental qui protège la sphère la plus intime des personnes. La liberté sur laquelle se fonde l'État contemporain, si elle est authentique, reconnaît la dimension religieuse de l'être humain, la respecte et la protège juridiquement. Elle évite que quiconque doive renoncer à contribuer à la société dans laquelle il vit en raison de sa foi. Sans confondre le plan juridique avec le plan moral, il convient également de rappeler que la liberté a besoin d'une pleine compréhension d'elle-même. Être libre ne signifie pas seulement être exempt de contraintes ou disposer de nombreuses possibilités de choix. Cela signifie pouvoir reconnaître le bien et y adhérer de manière responsable. C'est pourquoi toute société véritablement libre exige également une juste délimitation du pouvoir public, afin que la liberté des personnes, des communautés et des associations ne soit pas indûment restreinte. Dans cette perspective, l'autonomie légitime de l'ordre temporel ne doit jamais être interprétée comme une hostilité envers le phénomène religieux. La foi ne prétend pas s'imposer par des privilèges ou des contraintes. Cependant, elle ne peut pas non plus être reléguée au silence comme si elle était sans importance pour la vie publique. Dans ce contexte, le secret sacramentel de la confession revêt une importance particulière pour l'Église catholique. Il s'inscrit dans le cadre plus large de la liberté religieuse qui garantit aux communautés croyantes un espace propre de vie, d'organisation et de discipline interne. Le protéger juridiquement, comme c'est le cas de manière analogue dans certaines professions, signifie préserver un espace sacré de liberté intérieure, où le croyant peut ouvrir son âme à Dieu sans craindre de pressions extérieures, comme le reconnaissent également les normes internationales. Mesdames et messieurs, permettez-moi de m'attarder un instant sur certaines images qui ornent cette assemblée. Dans cette salle des séances, la lumière naturelle pénètre par la verrière qui surplombe la salle. Cette lumière venue d'en haut peut nous rappeler que la politique doit, elle aussi, reconnaître une dimension qui la précède et la dépasse. De même, les peintures qui évoquent en haut du mur principal la réception de l'Évangile et du Décalogue rappellent quelque chose d'essentiel. Sans confondre l'ordre politique avec l'ordre religieux, ces signes invitent à reconnaître que la liberté moderne a également été préparée par une longue éducation de la conscience, profondément marquée par la tradition chrétienne. Dans cette école intérieure, les peuples ont appris que le droit doit servir le bien, que la justice impose des limites à la force, que le pouvoir a besoin de légitimité, que les pauvres font pleinement partie de la communauté, que l'étranger doit être accueilli conformément à sa dignité et que la vie humaine ne peut jamais être traitée comme une marchandise. Une loi n'atteint pas sa véritable grandeur par le simple fait d'avoir été formellement approuvée. Elle l'atteint lorsqu'en plus d'être valide dans la forme, elle peut se présenter devant la dignité de la personne et sortir de cet examen sans honte. Que l'Espagne continue d'être une terre de rencontre, de culture, de solidarité et d'espoir. Et que sa vie publique sache toujours allier la fermeté des convictions à la noblesse du dialogue et à la grandeur du service. Que Dieu accorde la paix à toutes les nations de la terre, la concorde aux familles et la sérénité aux consciences. Et que sur le royaume d'Espagne, marqué par l'empreinte apostolique de Saint Jacques et par la présence maternelle de la Vierge del Pilar, descendent des jours de prospérité, de justice et de paix durable. Merci beaucoup.
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1: Bonjour à toutes et à tous. Si vous rejoignez les ondes de Radio Grand Ciel en ce dimanche matin, nous prenons tout de suite la direction de Bonneval pour suivre la messe en direct de l'église Notre-Dame, une messe célébrée par le père Louis-Marie Cuisinier.

Au nom du Père et du Fils et du Saint-Esprit. La grâce de Jésus le Christ, notre Seigneur, l'amour de Dieu le Père et la communion de l'Esprit Saint soient toujours avec vous. À la fin de l'envoi, je touche, disait Cyrano de Bergerac. Nous sommes à la dernière messe des familles de l'année et nous finissons en apothéose par les baptêmes. Trois baptêmes que nous célébrons aujourd'hui, Devon, son père, Johan et Aurélie, voilà, qui ont cheminé, qui cheminent à la suite de Christ depuis quelques temps. Nous sommes heureux de les entourer, notamment avec le camp musique et liturgie, qui nous fait la joie. C'est un camp diocésain, une équipe diocésaine qui nous fait la joie d'être avec nous pour nous accompagner dans cette prière. Frères et sœurs bien-aimés, demandons au Seigneur de bénir cette eau qu'il a créée. Nous allons en être aspergés en mémoire de notre baptême. Que Dieu nous vienne en aide, afin que nous demeurions fidèles à l'esprit que nous avons reçu.

que nous en recevions des forces en ce jour qui t'est consacré. Par cette eau, renouvelle en nous la source de vive de ta grâce. Défends-nous contre tout mal de l'esprit et du corps. Nous pourrons alors nous approcher de toi avec un cœur pur et accueillir pleinement

0: Que Dieu Tout-Puissant nous purifie de nos péchés et par la célébration de cette Eucharistie nous rende dignes de participer à la table de son royaume. Par le Christ notre Seigneur.
1: Amen. Et nous chantons la gloire de Dieu.

Seigneur Dieu, force de ceux qui espèrent en toi, sois favorable à nos appels. Puisque mortels et fragiles, nous ne pouvons rien sans toi, donne-nous toujours le secours de ta grâce. Ainsi pourrons-nous, en observant tes commandements, vouloir et agir de manière à te plaire. Par Jésus-Christ, ton Fils, notre Seigneur, qui vit et règne avec toi dans l'unité du Saint-Esprit,

0: Lecture du livre de l'Exode. En ces jours-là, les fils d'Israël arrivèrent dans le désert du Sinaï, et ils y établirent leur camp, juste en face de la montagne. Moïse monta vers Dieu. Le Seigneur l'appela du haut de la montagne. Tu diras à la maison de Jacob, et tu annonceras aux fils d'Israël. Vous avez vu ce que j'ai fait à l'Égypte, comment je vous ai porté comme sur les ailes d'un aigle, et je vous ai amené jusqu'à moi. Maintenant donc, si vous écoutez ma voix et gardez mon alliance, vous serez mon domaine particulier parmi tous les peuples, car toute la terre m'appartient. Mais vous, vous serez pour moi un royaume de prêtres, une nation sainte. Parole du Seigneur.
1: Les plus jeunes enfants sont attendus à la sacristie pour un temps d'éveil à la foi.

Lecture de la lettre de saint Paul apôtre aux Romains. Frères, alors que nous n'étions encore capables de rien, le Christ, au temps fixé par Dieu, est mort pour les impies que nous étions. Accepter de mourir pour un homme juste, c'est déjà difficile. Peut-être quelqu'un s'exposerait-il à mourir pour un homme de bien. Or, la preuve que Dieu nous aime, c'est que le Christ est mort pour nous, alors que nous n'étions encore pécheurs. À plus forte raison, maintenant que le sang du Christ nous a fait devenir des justes, serons-nous sauvés par lui de la colère de Dieu. En effet, si nous avons été réconciliés avec Dieu par la mort de son Fils, alors que nous étions ses ennemis, à plus forte raison, maintenant que nous sommes réconciliés, serons-nous sauvés en ayant part à sa vie, bien plus que nous mettons notre fierté en Dieu, par notre Seigneur Jésus-Christ, par qui maintenant nous avons reçu la réconciliation. Parole du Seigneur.

En ce temps-là, voyant les foules, Jésus fut saisi de compassion envers elles, parce qu'elles étaient désemparées et abattues comme des brebis sans berger. Il dit alors à ses disciples, « La moisson est abondante, mais les ouvriers sont peu nombreux. Priez donc le maître de la moisson d'envoyer des ouvriers pour sa moisson. » Alors Jésus appela ses 12 disciples et leur donna le pouvoir d'expulser les esprits impurs et de guérir toute maladie et toute infirmité. Voici les noms des 12 apôtres. Le premier, Simon, nommé Pierre, André, son frère, Jacques, fils de Zébédée, et Jean, son frère, Philippe et Barthélemy, Thomas et Matthieu, le publicain, Jacques, fils d'Alphée et Thaddée, Simon, le zélote, et Judas l'Iscariote, celui-là même qui le livra. Ces 12, Jésus les envoya en mission avec les instructions suivantes. Ne prenez pas le chemin qui mène vers les nations païennes et n'entrez dans aucune ville des Samaritains. Allez plutôt vers les brebis perdues de la maison d'Israël. Sur votre route, proclamez que le royaume des cieux est tout proche. Guérissez les malades, ressuscitez les morts, purifiez les lépreux, expulsez les démons. Vous avez reçu gratuitement, donnez gratuitement. »

Alors, comme vous le savez, le Saint-Père a voyagé cette semaine en Espagne. Et à différents moments, il s'est prêté à un jeu de questions. Voilà, des questions où ses réponses étaient improvisées, à brûle pour point. Questions préparées, notamment à Madrid. Un enfant lui a posé deux questions. Il lui a dit, Saint-Pierre, quand vous étiez petit, tout d'abord, est-ce que vous aimiez le foot ? Et deuxième question, est-ce que vous vouliez devenir pape ? Alors, à la première question, le pape lui expliquait voilà, qu'il vient d'un pays où, en fait, le foot, c'est le foot américain. Donc, lui dit que lui, il était plutôt tourné vers le football américain. Quant à la seconde question, il a répondu par la négative. Enfant, je ne voulais pas être pape. Et lorsque je suis devenu âgé, je ne voulais pas non plus être pape. Et il poursuit, mais lorsque Dieu appelle, il faut dire oui. Rendez-vous compte que si nous sommes chrétiens aujourd'hui, si nous avons la chance, ici à Bonneval, d'avoir la messe, Dieu qui se donne dans l'Eucharistie, c'est que Dieu a appelé des hommes. Simon, André son frère, Jacques et son frère Jean, etc., etc. Dieu a appelé des hommes, et ces hommes, qui avaient pourtant un métier, une situation, un plan dans leur vie, ont choisi de dire oui à Dieu. Lorsque Dieu appelle, il faut dire oui. Lors d'une catéchèse, Benoît XVI expliquait que Dieu se révèle à l'homme de trois façons. D'abord, il y a les événements de la vie, les événements de la nature. Il y a évidemment l'Écriture sainte, et la troisième, que je trouve la plus belle, il dit « Dieu se révèle dans la vie et par la vie de ceux qui laissent une place à Dieu. » Dieu se révèle dans la vie et par la vie de ceux qui lui laissent une place. Et pour comprendre ce que dit Benoît XVI, il faut regarder comment Dieu lui-même se révèle par exemple à Moïse. Lorsqu'il se révèle à Moïse, vous savez qu'il aura cette phrase en hébreu, Eye Asher Eye, qui veut dire je suis celui qui suis. On n'arrive pas bien à comprendre ce que ça veut dire. En tout cas, pas du premier coup, il faut réfléchir. En revanche, avant de dire ça, Dieu se présente d'une autre manière beaucoup plus simple, très claire, où Moïse capte tout de suite à qui il a affaire. C'est quand Dieu se révèle, il lui dit je suis le Dieu d'Abraham, d'Isaac et de Jacob. Là, Moïse a tout de suite compris. Parce qu'à Abraham, il voit qui c'est. Il sait ce qu'il s'est passé dans la vie d'Abraham. Il connaît les grandes choses, les épreuves et les grandes choses qui se sont réalisées dans la vie d'Abraham. Donc quand Dieu dit « Je suis le Dieu d'Abraham », Moïse comprend. Il connaît aussi la vie d'Isaac et de Jacob. Et donc il leur dit « Ben voilà, tu sais ce qui s'est passé dans leur vie ? Eh bien c'est moi leur Dieu. Ce qui s'est passé dans leur vie, c'est moi. » C'est bon, Moïse a compris. Et on pourrait ajouter, continuer, poursuivre, j'allais dire, filer l'image, la métaphore, Dieu pourrait se présenter aujourd'hui en disant, voilà, je suis le Dieu de Mère Teresa. Beaucoup de gens comprennent. Je suis le Dieu de François d'Assise. Beaucoup de gens comprennent. Je suis le Dieu de Carlo Acuti, de Jeanne d'Arc, de Louis et Zélie Martin. On comprend. En connaissant un peu ce qui s'est passé dans leur vie, on comprend qui est Dieu. Et tout de suite, ce Dieu invisible, dont j'aurais du mal à donner une définition philosophique ou conceptuelle, devient comme familier et rassurant. Et parfois, lorsqu'on voit quelqu'un faire quelque chose de grand, de beau, réussir, on a envie de lui dire « Mais donne-moi ton secret. Comment tu as fait ?» Eh bien là, c'est le secret. Le secret des saints qui vient se présenter à moi. Voilà. Je suis le Dieu de Carlo Acuti. Et je veux entrer dans ta vie. On comprend. Ainsi, dire oui à Dieu n'est jamais qu'une affaire personnelle, individuelle, privée. Celui qui répond à l'appel du Seigneur dans le baptême, par la vie chrétienne, la vie consacrée, ouvre un espace entre l'appel du Seigneur et son oui, par lequel Dieu va exposer au monde qui il est. Et nous pouvons répondre à ce Dieu
au contraire, même quand l'homme, aussi pécheur soit-il, eh bien, et qu'il consent à l'action de Dieu en lui, sa vie va devenir elle-même une révélation, une manifestation de l'amour de Dieu. Voilà, comme dit le dicton, les saints ont tous bien fini, mais ils n'ont pas tous bien commencé. Eh bien, parfois, au contraire, justement, c'est les saints qui ont le plus mal commencé, dont la vie devient la plus manifeste de l'œuvre de Dieu, de la miséricorde de Dieu, de l'amour inconditionnel de Dieu, comme nous l'avons entendu dans la bouche de saint Paul. Il nous a aimés alors que nous étions encore pécheurs. Il est venu nous chercher là où nous étions. Il n'a pas attendu qu'on progresse pour venir nous chercher. Il est venu nous chercher. Ce qu'il attend, c'est simplement le oui, la réponse du oui, pour que nous consentions au travail de Dieu dans notre âme, dans notre vie. Lorsque Dieu appelle, il faut dire oui. Alors plus concrètement, que veut dire oui? Aujourd'hui, trois d'entre nous disent oui dans le baptême. Nous avons dit oui pour les autres plus tôt, il y a longtemps. Mais pourtant, que veut dire oui à Dieu? J'aime citer Christian de Chergé, qui était le père abbé de Tibérine en Algérie, qui fait partie des moines qui ont été assassinés. Et il disait à propos de son ordination sacerdotale, « Ce jour-là, j'ai donné ma vie totalement. » Puis, il a fallu ensuite la donner morceau par morceau, jour après jour. Alors ceux qui sont parmi nous mariés le savent, il y a le grand oui du mariage solennel, et puis ensuite ça ne suffit pas. S'il n'y a que le grand oui solennel de principe, c'est déjà une base, c'est déjà la base. Mais ensuite, il faut redonner son oui morceau par morceau, redonner sa vie morceau par morceau. Sinon ça ne tient pas dans le temps. Eh bien, c'est la même chose. C'est la même chose dans la vie chrétienne. Il y a le oui fondamental. Seigneur, je te donne ma vie. Par le baptême, je te donne ma vie. J'ai été baptisé, mais aujourd'hui, je consens à te donner ma vie. De principe. Et puis ensuite, la donner chaque jour. Lorsque une épreuve, lorsqu'une tentation, lorsque quelque chose d'adversaire me fait face, eh bien, Seigneur, je te remets ma vie. Vous savez, on a entendu dans la première lecture que Dieu veut faire de nous un peuple sacerdotal. Et l'acte sacerdotal par excellence du Christ, quand il meurt sur la croix, la dernière phrase qui sort de la bouche du Christ, de la bouche dans la vie humaine du Christ, c'est « Père, entre tes mains, je remets mon esprit. Père, je te donne ma vie. » Voilà. Voilà la phrase sacerdotale par excellence, la réponse par excellence à ce Dieu qui se donne, qui nous donne la vie. Eh bien, la réponse, le grand oui, c'est de dire « Mais oui, Seigneur, moi aussi, je te donne ma vie. » Alors, prions pour ceux qui, d'entre nous, posent aujourd'hui ce oui fondamental. Et que ce soit pour chacun d'entre nous l'occasion de redire le morceau de oui que nous avons à donner aujourd'hui au Seigneur. Amen.

Nous allons maintenant nous lever pour intercéder et faire appel à toute la communauté chrétienne du ciel pour nous baptiser, que je vais appeler pendant la litanie des saints à venir avec leurs parrains et marraines, à venir s'avancer, à monter dans le cœur. Nous prenons la litanie des saints.

0: chers catéchumènes, avant de recevoir cette renaissance du baptême, il convient que vous puissiez solennellement professer la foi chrétienne en renonçant tout d'abord au mal. Je vous appelle par trois fois à répondre « Je le rejette ». Pour vivre dans la liberté des enfants de Dieu, rejetez-vous le péché. Et vous, frères et sœurs, pour échapper à l'emprise du péché, rejetez-vous ce qui conduit au mal. Et vous, frères et sœurs, pour suivre Jésus le Christ, rejetez-vous Satan, qui est l'auteur du péché. Et vous, frères et sœurs, vous pourrez maintenant répondre par trois fois « Je crois ». Croyez-vous en Dieu, le Père Tout-Puissant, Créateur du ciel et de la terre? Et vous, frères et sœurs?
1: Je crois.
0: Croyez-vous en Jésus-Christ, son Fils unique, notre Seigneur, qui est né de la Vierge Marie, a souffert la passion, a été enseveli et ressuscité d'entre les morts, et qui est assis à la droite du Père? Et vous, frères et sœurs?
1: Je crois.
0: Croyez-vous en l'Esprit Saint, à la Sainte Église catholique, à la communion des saints, au pardon des péchés, à la résurrection de la chair? Pardon des péchés, à la résurrection de la chair, à la vie éternelle. Et vous, frères et sœurs,
1: je crois.

Aurélie, Devon, Johan, le Dieu Tout-Puissant, le Père de Jésus-Christ, notre Seigneur, vous a fait renaître de l'eau et de l'Esprit Saint. Il vous a donné le pardon de vos péchés et vous faites partie de son peuple. Il vous marque de l'huile du salut afin que vous demeuriez membre du Christ, prêtre et roi pour la vie éternelle. Amen.

Vous êtes chacun une création nouvelle dans le Christ. Vous avez revêtu le Christ. Recevez ce vêtement blanc, puissiez-vous garder intact votre dignité de fils de Dieu, jusqu'au jour où vous paraîtrez devant Jésus, le Christ notre Seigneur, afin d'avoir part à la vie éternelle.

Parrains et marraines, approchez-vous maintenant pour transmettre aux nouveaux baptisés la lumière du Christ. Vous êtes devenus lumière dans le Christ. Marchez toujours comme des enfants de lumière. Demeurez fidèles à la foi de votre baptême. Alors, quand le Seigneur viendra, vous pourrez aller à sa rencontre dans son royaume avec tous les saints du ciel. Amen. Reprenons le chant d'action de grâce.

Et ensemble, dans l'action de grâce d'un cœur unanime, dans une foi unie, présentons au Seigneur notre prière, notre supplication et celle de toute l'Église.

Seigneur Jésus, merci pour le baptême d'Aurélie, de Devon et de son papa, qu'ils grandissent dans la loi et dans la fidélité. Seigneur, nous te prions.

Seigneur Jésus, merci pour ta parole et tous tes enseignements dans l'Évangile. Merci Jésus de nous envoyer un cœur ouvert à ta parole et à ta présence. Seigneur Jésus, envoie sur nous ton Esprit Saint qui nous éclaire chaque jour. Seigneur, nous

qui grandit dans nos cœurs. Aide-nous à rendre heureux tous ceux qui nous entourent en étant des semeurs d'amour, de joie, de paix et de lumière. Seigneur, nous te prions.

Seigneur Jésus, merci pour cette année de catéchisme et pour tous ceux qui nous enseignent à vivre de ta parole. Seigneur Jésus, nous te demandons des vocations de prêtres afin que nous ayons toujours des prêtres qui nous donnent ton pain vivant descendu du ciel. Seigneur, nous te prions.

de t'offrir notre action de grâce toujours et en tout lieu. Seigneur, Père très saint, Dieu éternel et tout-puissant, dans ta bonté, tu as créé l'homme et comme il avait mérité la condamnation, tu l'as racheté dans ta miséricorde par le Christ notre Seigneur. Par lui, les anges célèbrent ta grandeur et les esprits bienheureux adorent ta gloire. Par lui s'inclinent devant toi les puissances d'en haut et tressaillent d'une même allégresse les innombrables créatures des cieux. Alors, hymne de louange, laisse-nous joindre nos voix pour chanter et proclamer.

0: Toi qui es vraiment saint, toi qui es la source de toute sainteté, Dieu notre Père, nous voici rassemblés devant toi et dans toute la communion de toute l'Église. Nous célébrons le jour où le Christ est ressuscité d'entre les morts. Par lui que tu es levé à ta droite, nous te prions.
1: Sanctifie ces offrandes en répandant sur elles ton esprit. Qu'elles deviennent pour nous le corps et le sang de Jésus le Christ, notre Seigneur. Au moment d'être livré, d'entrer librement dans sa passion, il prit le pain, il rendit grâce, il le rompit, et le donna à ses disciples en disant : Prenez et mangez-en tous.

De même, après le repas, il prit la coupe. De nouveau, il rendit grâce et la donna à ses disciples en disant « Prenez et buvez-en tous, car ceci est la coupe de mon sang, le sang de l'Alliance nouvelle et éternelle, qui sera versé pour vous et pour la multitude en rémission des péchés. Vous ferez cela en mémoire de moi. »

faisant ainsi mémoire de la mort et de la résurrection de ton Fils, nous offrons, Seigneur, le pain de la vie et la coupe du salut. Et nous te rendons grâce, car tu nous as estimés dignes de nous tenir devant toi pour te servir. Humblement, nous te demandons qu'en ayant part au corps et au sang du Christ, nous soyons rassemblés par l'Esprit Saint en un seul corps. Souviens-toi, Seigneur, de ton Église répandue à travers le monde. Fais-la grandir dans ta charité, en union avec notre pape Léon, notre évêque Philippe, et tous les évêques, les prêtres et les diacres. Souviens-toi des baptisés que tu as fait renaître de l'eau et de l'Esprit Saint pour une vie nouvelle dans le Christ. Souviens-toi aussi de nos frères et sœurs qui sont endormis dans l'espérance de la résurrection, et souviens-toi dans ta miséricorde de tous les défunts, en particulier de Claudine Cazac, de Damien Ricois, Simone Sureau, Michel Bichette, accueillis dans la lumière de ton visage. Sur nous tous, enfin, nous implorons ta bonté. Permets qu'avec la Vierge Marie, la bienheureuse Mère de Dieu, avec Saint Joseph, son époux, les apôtres et tous les saints qui ont fait ta joie au long des âges, nous ayons part à la vie éternelle, et que nous chantions ta louange et ta gloire par ton Fils, Jésus le Christ.

0: Comme nous l'avons appris du Sauveur, selon son commandement, nous osons dire notre
1: qui est aux cieux, que ton nom soit sanctifié, que ton règne vienne, que ta volonté soit faite sur la terre comme au ciel. Donne-nous aujourd'hui notre pain de ce jour. Pardonnez-nous nos offenses, comme nous pardonnons aussi à ceux qui nous ont offensés. Et ne nous laisse pas entrer en tentation.
0: Délivre-nous de tout mal, Seigneur, et donne la paix à notre temps. Soutenus par ta miséricorde, nous serons libérés de tout péché à l'abri de toute épreuve. Nous qui attendons que se réalise cette bienheureuse espérance, l'avènement de Jésus-Christ, notre Sauveur. Seigneur Jésus-Christ, tu as dit à tes apôtres, je vous laisse la paix, je vous donne ma paix. Ne regarde pas nos péchés, mais la foi de ton Église. Pour que ta volonté s'accomplisse, donne-lui toujours cette paix et conduis-la vers l'unité parfaite, toi qui vis et règne pour les siècles des siècles. Amen. Que la paix du Seigneur soit toujours avec vous.
2: Frères et sœurs, dans la charité du Christ, donnez-vous sa paix.
3: Pour leur... Ah non, non.

Nous allons entrer maintenant dans le temps de la communion. Donc c'est une belle chose que les baptêmes rassemblent largement les familles, et peut-être aussi des gens qui ont moins l'habitude. Vous êtes les bienvenus, nous sommes heureux de votre présence à la messe ce matin. Pour communier, je rappelle qu'il faut avoir fait sa première communion. Si vous communiez dans les mains, vous communiez bien devant le prêtre, on ne repart pas avec l'hostie. Et pour communier également, de toujours interroger sa conscience. L'Église nous demande de ne pas communier avec un péché grave sur la conscience non confessée. Donc si vous ne pouvez pas communier pour une raison ou pour une autre, si vous n'avez pas fait votre communion, vous pouvez venir recevoir une bénédiction en croisant les bras. Mais vous pouvez, vous pouvez également rester à votre place. Mais je vous invite à recevoir une bénédiction. Voici l'agneau de Dieu, voici celui qui enlève les péchés du monde. Heureux les invités au repas des noces de l'agneau.

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0: Bonjour chers auditeurs, vous écoutez l'émission La Bible en question. Au micro, Catherine Mann et Rondro Tsizaza. Bonjour Rondro.
1: Bonjour Catherine, bonjour à tous.
0: Nous explorons donc un nouveau thème qui nous a été inspiré par un texte récent de la Commission biblique pontificale, dont le titre est notre question « Qu'est-ce que l'homme ?» Alors, ce livre a pour projet de nourrir notre réflexion et notre discernement grâce à la méditation des Saintes Écritures pour que nous puissions répondre le mieux possible aux divers bouleversements qui secouent actuellement notre monde. La Bible, comme parole de Dieu vivante, doit bien sûr nous aider à trouver des repères pour penser et pour agir en chrétien. Lors de la précédente émission, nous avions vu comment les textes bibliques accompagnent toute la vie de l'homme, qui n'est en fait qu'une créature fragile et éphémère, mais en même temps créée à l'image de Dieu et destinée à accéder à une vie éternelle par la grâce de la résurrection de Jésus-Christ. Cela s'oppose à toutes les dérives culturelles d'aujourd'hui qui considèrent l'humanité sans aucune référence à Dieu, oubliant que le fondement même du développement humain se trouve dans la relation avec son origine divine, toujours actualisée par la prière personnelle. Notre livre donc de référence illustre ces propos en citant saint Paul dans sa première lettre aux Corinthiens, chapitre 8, verset 6, « Il n'y a pour nous qu'un seul Dieu, le Père de qui tout vient et vers qui nous allons, et un seul Seigneur Jésus-Christ par qui tout existe et nous-mêmes par lui. »
1: Et c'est ce qui oblige le chrétien à vivre en prenant conscience de la dignité extraordinaire reçue du Christ par le baptême et qui nous donne la responsabilité d'être comme lui, prêtre, prophète et roi dans toute notre vie. Mais nous ne pouvons pas nous contenter d'affirmer cet héritage spirituel. Nous devons arriver à le mettre réellement en pratique. Et ça, c'est loin d'être facile. C'est pourquoi le livre de la Commission biblique va développer à présent les questions de la présence au monde concret, avec d'abord comme premier thème l'être humain dans le jardin. Ce titre fait référence à Genèse 2, verset 8. Le Seigneur Dieu planta un jardin en Éden, à l'Orient, et y plaça l'homme qu'il avait formé. Donc, le jardin d'Éden est planté par Dieu qui est le propriétaire, et l'homme y est planté, en fait, comme un locataire, appelé à sauvegarder et à développer le patrimoine reçu. Et donc, l'homme est responsable de prendre soin du jardin pour y trouver sa subsistance, mais sans le dégrader ni l'exploiter de manière brutale. Et puisque l'être humain est à l'image de Dieu, il doit se comporter comme Dieu le fait vis-à-vis de la création, donc avec sollicitude et générosité. Dans le jardin d'Éden, Dieu a disposé pour sa créature toutes sortes de biens utiles pour une vie riche et abondante, des plantes, des arbres fruitiers et des fleuves pour en assurer la fécondité. Alors, les hommes devraient donc se soucier de préserver ces dons et d'en assurer la pérennité.
0: Oui, et pourtant, comme on voit la situation écologique de notre monde aujourd'hui, ça nous montre que on a toujours eu tendance à utiliser les ressources naturelles sans tenir compte de leurs propres besoins. L'humanité s'est souvent comportée, je dirais, avec un égocentrisme dominateur, ne considérant que son profit et son intérêt, mais à court terme. Et on se rend compte maintenant que cela équivaut à scier la branche sur laquelle on est assis, ce qui est absurde et assez stupide finalement. La survie de l'humanité ne sera plus possible si l'air, l'eau, la terre sont pollués et toxiques, si les arbres et les plantes meurent, sans parler encore de la relation aux animaux. Nous devons nous soucier du merveilleux jardin reçu de Dieu, pour qu'il s'épanouisse et soit florissant, et trouver une manière d'y vivre sans le détruire, Donc, en fait, avec sobriété et modération. Si on en croit la toute récente exhortation apostolique du pape François, donc Laudate Deum, la suite de son encyclique, il y a vraiment urgence maintenant à sortir de notre anthropocentrisme prédateur et à convertir notre illusion de toute puissance en sens des responsabilités et volonté de servir un équilibre global. Le pape engage un changement de culture mondiale, mais c'est intéressant de voir que le mot même de culture correspond aussi au jardinage. Donc, prenons comme modèle le jardinier paisible qui aime et prend soin de ses plantations, qui a plaisir à les voir s'épanouir et fructifier en abondance, mais sans forçage, et qui se contente de prélever raisonnablement ce qui lui est nécessaire, sans nuire.
1: Ce qui est difficile dans cette prise de conscience, c'est d'avoir une vision d'ensemble pour toute la planète, car notre jardin, c'est la terre entière. Et la parole du pape est importante, surtout parce qu'il est sans doute le seul à être suffisamment informé pour avoir une vision globale, catholique, c'est-à-dire universelle. Mais à part lui, il semble que chacun veut continuer à ne voir que ce qui le concerne immédiatement. En fait, avoir midi à sa porte, sans tenir compte ni des besoins des autres, ni des besoins du jardin collectif. Bon, le pape s'indigne des excès des pays riches, qui sont responsables d'un déséquilibre global, mais les pays riches, eux, ne se considèrent pas du tout comme des profiteurs. Ils se trouvent simplement normaux et ne veulent rien changer à leur façon de vivre. Il ne sera pas facile de modifier l'opinion des gouvernants. Les règles de la politique les obligent à garder le pouvoir tel qu'il est ou de ne consentir qu'à de toutes petites modifications qui ne les mettent pas trop en danger. Il semble donc que le changement devra venir d'abord de la base, de prise de conscience de chacun pour quitter le modèle de l'enrichissement et du profit à tout prix, pour choisir plutôt la frugalité, voire l'austérité. Mais ça aussi, c'est pas évident à réaliser. Personne n'a vraiment envie de se restreindre, de sacrifier son bien-être personnel pour le bien commun.
0: Évidemment, ça demande tout un travail sur soi-même, et même un décapage des mauvaises habitudes pour arriver à une sorte de renoncement qui est parfois rendu très difficile quand on se compare à d'autres qui vont refuser de changer. Alors, idéalement, tout le monde devrait accepter de revoir son rapport à la nature en fonction des besoins universels. Mais le fait est là qu'il y a toujours des réfractaires. Pourtant, la crise climatique mondiale est là pour nous rappeler à nos devoirs humains, mais même là, il y a toujours des climato-sceptiques qui nient l'importance des enjeux contemporains et souhaitent garder les bonnes vieilles habitudes et la soi-disant liberté de l'autonomie. L'avenir dira qui aura eu raison, mais en attendant, il n'est pas inutile, chacun là où il est, de faire un petit effort de réconciliation avec notre jardin planétaire. J'ai la faiblesse de croire au petit proverbe qui dit « Aide-toi, le ciel t'aidera » et d'espérer que, surtout, la cité sainte, la Jérusalem nouvelle, descendra du ciel d'auprès de Dieu, comme l'annonce le livre de l'Apocalypse au chapitre 21, et qu'ainsi s'accomplira par grâce tout ce que nos efforts humains n'auront pas réussi à faire.

0: Vous écoutez l'émission La Bible en question et nous posons donc à la Bible une question fondamentale. Qu'est-ce que l'homme ? Question qui est le titre d'un ouvrage de la Commission biblique pontificale qui nous sert de guide dans ce projet. En ce moment, nous regardons le rôle que Dieu avait prévu à l'origine pour l'humanité, un rôle de jardinier, responsable du fabuleux jardin qu'est la terre, pour y faire régner la paix, l'harmonie et l'abondance pour toutes les créatures. Et pourtant, depuis toujours, l'humanité est divisée entre riches et pauvres, entre dominants qui exigent pour eux le plus grand luxe et dominés, contraints à travailler pour le service des nantis, parfois jusqu'à l'esclavage. Il semble que rien ne change vraiment jamais au cours de l'histoire et que même Jésus semble impuissant devant la dureté de certains cœurs que le pouvoir et la domination a rendu égoïste ou arrogant et indifférent à la souffrance du monde. Que faut-il en conclure ? Qu'il faudrait un bouleversement politique général ? Peut-être des révolutions ? Quand le pape François dit qu'il ne faut pas hésiter maintenant à employer l'autorité, comment voit-il que cela ça devrait se passer ?
1: En tout cas, si on revient au texte de la Genèse, qui est le point d'ancrage de notre réflexion, à partir de du chapitre 2, verset 18, nous lisons que Dieu dit « Il n'est pas bon pour l'homme d'être seul. Je veux lui faire une aide qui lui soit accordée. Le Seigneur Dieu modela du sol toute bête des champs et tout oiseau du ciel qu'il amena à l'homme pour voir comment il les désignerait. » Nous voyons donc que l'homme a reçu une capacité de désigner, c'est-à-dire de discerner et de nommer les êtres autour de lui. Et cette capacité de nommer comprend en fait toutes les ressources de l'intelligence et de la sagesse humaine. Ce qui caractérise vraiment la supériorité des êtres humains, ce n'est pas la force ou la violence, c'est le don de la parole pour communiquer avec les autres. On peut donc espérer que ce ne sera pas la révolution et la violence qui feront reculer les adversaires d'une nouvelle organisation mondiale, mais qu'on pourra utiliser plutôt l'intelligence des argumentations pour les convaincre. Et il faut croire que Dieu vient en aide à ceux qui s'engagent à faire sa volonté, et nous devons donc être optimistes pour l'avenir et rester constructifs. Mais il faut reconnaître que le chantier est quand même gigantesque. Comme nous le dit le pape, nous devons nous y mettre sans tarder, d'autant plus que la crise climatique est à nos portes.
0: Oui, mais il y a quand même un problème dont nous n'avons pas encore parlé en lisant ce texte de Genèse au chapitre 2. C'est que dans le jardin d'Éden, Dieu a planté des arbres dont l'homme peut prendre les fruits pour se nourrir, mais aussi un arbre, l'arbre de la connaissance du bon ou du mauvais, selon d'autres traductions du bien et du mal, arbre dont Dieu a interdit à l'homme de manger les fruits, sinon il mourrait. Alors il semble bien que tous les problèmes de l'humanité viennent de là, puisque ce qu'on appelle le péché originel, c'est la transgression de cet interdit. Alors que signifie-t-il donc cet arbre connaissance du bien et du mal? Lisons un peu plus loin, au chapitre 3 de la Genèse, ce que dit le serpent quand il provoque Ève pour qu'elle se laisse tenter. Les versets 4 et 5. « Non, vous ne mourrez pas, mais Dieu sait que le jour où vous en mangerez, vos yeux s'ouvriront et vous serez comme des dieux, possédant la connaissance de ce qui est bon et de ce qui est mauvais. » Donc à l'origine, l'homme n'a pas le droit de savoir ce qui est bien ou mal parce que c'est là une prérogative divine. Le commentaire de la Commission biblique dit exactement ceci. C'est un élément nécessaire pour définir le statut propre de l'homme, appelé à discerner entre le bien et le mal afin de recevoir librement, dans la sagesse et l'obéissance, les dons de Dieu. Si je comprends bien, pour rester fidèle à Dieu, l'homme doit discerner par lui-même et donc librement faire des choix existentiels qui soit conforme à la volonté de Dieu. Est-ce que c'est pas un peu cruel comme vocation, cette liberté, parce qu'il risque forcément de se tromper ?
1: Eh bien, c'est le risque de la liberté. Mais l'image de Dieu dans l'homme, c'est justement cette liberté. Sans elle, l'être humain ne serait qu'une marionnette vide, et c'est là le vrai danger, ce qui mène à la mort de l'âme. Alors, les hommes sont créés pour chercher, pour se poser des questions, et c'est tout à leur honneur. Mais ils doivent chercher l'obéissance à Dieu, et c'est là que situe véritablement le péché. Quand on refuse cette obéissance et qu'on préfère se considérer soi-même comme un Dieu tout-puissant, à qui tout est permis, c'est un péché. Ce qui est terrible, c'est que la responsabilité semble être celle de la femme, de cette aide qui a été placée, comme on le dit, en face de lui, donc à l'origine d'un rapport d'égalité et de réciprocité entre l'homme et la femme. Or, c'est la femme qui cède à la tentation du serpent. Et c'est à cause d'elle que le péché détruit la juste relation à Dieu. Il s'ensuit toutes sortes de déséquilibres qui entraînent l'humanité dans une succession de souffrances et de malheurs. L'homme devra peiner au travail, la femme enfantée dans la douleur et subir la domination de l'homme, et la connaissance du bien et du mal qu'ils ont acquise frauduleusement n'a fait que de les condamner à devoir mourir. C'est toute la réalité de notre monde qui est décrite là, et qui nous rappelle malheureusement que nous ne sommes plus dans le paradis originel. Mais en même temps, c'est l'occasion de tout faire pour pouvoir y retourner.
0: À condition de ne pas se tromper de combat, c'est toujours la même chose. Alors, selon l'évangile de Matthieu, chapitre 6, au verset 23, Jésus dit « Cherchez d'abord le royaume de Dieu et sa justice, et tout le nécessaire vous sera donné de surcroît. » Donc, il n'y a qu'une seule chose à faire, c'est cette justice du royaume qui est montrée par Jésus, qui est venue, non pas pour servir, pour servir et non pas pour dominer, je veux dire. Nous devons nous efforcer de devenir comme lui, des serviteurs de Dieu et non pas des maîtres du monde, hein, pleins d'arrogance ou d'avidité, des êtres souvent corrompus par le pouvoir et l'argent, qui méprisent les faibles et les asservissent. Le bon combat, hein, selon l'expression de saint Paul, c'est celui de l'abnégation et de l'amour. Ce sont les vertus théologales, hein, foi, espérance et charité, qui nous guident vers le royaume de Dieu et doivent aussi nous servir de repère dans notre rapport au monde pour prendre soin de la création comme des vrais collaborateurs de Dieu.

0: de l'émission La Bible en question, nous cherchons des réponses bibliques à l'immense question « Qu'est-ce que l'homme ?» en nous aidant du livre de la Commission biblique pontificale qui traite ce sujet avec beaucoup de pédagogie pour nous aider dans notre questionnement. Nous explorons toujours la création de l'homme dans le livre de la Genèse. Et à présent, nous devons aborder le rapport de l'homme aux animaux. Car souvenons-nous que dans un premier temps, Dieu créa des animaux et des oiseaux pour les présenter à l'homme, pour voir s'il y trouverait un entourage satisfaisant. Mais comme ce n'était pas suffisant, Dieu décide alors de créer la femme. Mais remarquons quand même qu'au départ, les animaux sont donnés à l'homme comme des compagnons et non comme des proies à dévorer. C'est d'abord avec eux qu'Adam exerce ses talents de discernement et de parole. Il s'agit plutôt de connaissance et de communication que de rapport de domination. D'ailleurs, si je peux me permettre, dans le jardin d'Éden, l'homme est visiblement végétarien. Dieu lui avait donné des plantes et les fruits des arbres pour se nourrir. C'est après le péché originel que les choses commencent à se gâter avec des sécheresses et des famines, et la faim va rendre l'homme sauvage et carnivore. Alors, soit qu'il chasse comme Caïn, ou qu'il élève du bétail comme Abel, le but est toujours le même, de tuer les bêtes pour se nourrir.
1: De nos jours, on voit un mouvement de refus de tuer des animaux pour se nourrir, avec toute une culture végane qui prône un végétarisme parfois extrême. Mais il y a aussi une tendance à diminuer la consommation de viande pour diverses raisons, économiques ou pour lutter contre le réchauffement climatique, par exemple. Mais est-ce que ce sont des moyens de se rapprocher du royaume de Dieu? Alors, l'Église ne dit rien à ce sujet, surtout depuis que, dans une vision, l'apôtre Pierre s'est vu proposer par Dieu de manger tous les quadrupèdes et les reptiles de la terre, ainsi que les oiseaux du ciel, comme nous lisons dans les Actes des Apôtres au chapitre 10, verset 12. C'était pour qu'il n'y ait aucune restriction à l'évangélisation des païens à cause des lois alimentaires du judaïsme, pour permettre aux apôtres de pouvoir partager des repas avec tous sans problème. Car le partage des repas est partout l'occasion de nouer des relations confiantes entre les hommes et une façon de signifier une alliance ou une communion fraternelle, c'est de partager des repas. Et l'évangélisation a toujours demandé qu'on puisse partager des repas avec des gens de toute culture et de toutes coutumes alimentaires. Même le royaume de Dieu nous est présenté comme un banquet où tous sont invités à accueillir l'abondance des dons de Dieu, et la viande, grâce, en fait partie.
0: Oui, oui, on trouve ça dans le prophète Isaïe. Hein. Il annonce les fastes de ce banquet. On le lit au chapitre 25, verset 6. « Le Seigneur Tout-Puissant va donner sur cette montagne un festin pour tous les peuples, un festin de viande grasse et de vin vieux, de viande grasse succulente et de vin capiteux. » Voilà. Il n'est pas du tout question de végétarisme, hein, bien au contraire. Pourtant, là, je suis un peu pervers, je vais citer Isaïe contre lui-même, puisqu'au chapitre 11, versets 6 et 9, je vous lis ce qu'il dit. « Le loup habitera avec l'agneau, le léopard se couchera près du chevreau, le veau et le lionceau seront nourris ensemble. » Un petit garçon les conduira. La vache et l'ours auront même pâture, leur petit même gîte. Le lion, comme le bœuf, mangera du fourrage. Le nourrisson s'amusera sur le nid du cobra. Sur le trou de la vipère, le petit enfant étendra la main. Il ne se fera ni mal, ni destruction sur toute ma montagne sainte, car le pays sera rempli de la connaissance du Seigneur, comme la mer que comblent les eaux. » Voilà. Un paragraphe d'Isaïe auquel on donne d'ailleurs généralement le nom de « paradis retrouvé » annonce une paix retrouvée entre les hommes et les animaux, Et surtout, il n'y aura plus d'entre-dévoration. Tous les animaux eux-mêmes seront végétariens. Et donc, forcément, l'humanité aussi. Voilà. Pour moi, c'est une vision qui m'enchante. Mon espérance va vraiment dans ce sens, pourvu que je ne me trompe pas.
1: Mais en attendant cette vie paradisiaque, pour nous, le banquet reste une image importante de la spiritualité, parce que cela signifie la communion fraternelle et le partage. Et le sacrement de l'Eucharistie est lui-même une forme de banquet, une expérience de communion d'abord avec Dieu lui-même, puis avec la communauté des chrétiens. Il est vrai que ce n'est pas de la viande que l'on y propose, mais du pain, comme symbole de toute l'alimentation. Mais le livre de la Commission biblique pontificale fait remarquer qu'avant de se nourrir des dons de Dieu, quels qu'ils soient, il est aussi nécessaire de passer par une discipline alimentaire pour éviter des dérives. Et ces dérives sont d'une part l'oubli de l'écoute de la parole de Dieu, et d'autre part, l'accaparement de toute la nourriture en oubliant des frères affamés à la porte du banquet. Jésus a clairement rappelé que l'homme ne se nourrit pas seulement de pain, mais aussi de la parole de Dieu, qui est en fait la vraie nourriture indispensable. D'où l'importance du jeûne et des périodes de carême pour se recentrer. Mais Jésus, selon Luc dans son évangile au chapitre 16, versets 19 à 21, a aussi sévèrement critiqué l'égoïsme des riches qui vivent dans le luxe et font chaque jour des festins alors qu'à leur porte, des gens meurent de faim. On ne peut pas se réjouir de l'abondance quand d'autres manquent de tout. Le partage des richesses est une limite que l'on doit s'imposer.
0: Oui, certainement. Et ce qui est intéressant dans tout cet épisode de la création de l'homme, c'est quand même de voir à quel point l'alimentation est centrale dans la relation à Dieu. Il y a depuis l'origine des recommandations et des interdits alimentaires. Et c'est à cause d'une transgression alimentaire que le mal et la mort sont entrés dans le monde, puisque c'est en mangeant un fruit défendu que la femme et l'homme se séparent de Dieu. Et après, toute l'histoire du peuple hébreu, ensuite, sera imprégnée d'une stricte discipline alimentaire, avec de nombreux interdits, comme si la maîtrise de l'appétit était un passage obligé pour l'éducation de l'homme, le moyen de dominer tous les appétits malsains que le péché originel a engendrés. Mais sur cette réflexion, maintenant il est temps de nous quitter. Je vous dis au revoir, chers auditeurs, et à très bientôt.
1: Au revoir, à bientôt.

0: Bonjour à toutes et à tous, heureux de vous retrouver pour cette nouvelle édition de Libre Propos, émission hebdomadaire de Radio Rancière qui vous permet d'entendre la parole de notre évêque Monseigneur Philippe Christoris sur des sujets divers et variés. On va commencer par ce terrible fait divers à tiroir, si j'ose dire, c'est la mort de Liana. On peut parler de faillite morale et judiciaire, et puis surtout on peut presque parler de généalogie, parce que finalement toute la famille Barella semble atteinte par cette volonté de nuire.
1: Christophe, bonjour et bonjour à ceux qui écoutent. C'est un drame absolu pour cette jeune fille, c'est sûr. Mais moi je pense aussi à tous ces jeunes qui subissent des violences physiques, des coups, ou sexuels dans beaucoup d'endroits, On estime le juge Durand, qui a dirigé la CIVIS, donc la commission indépendante de l'État pour l'inceste, disait que 160 000 enfants par an sont victimes d'abus sexuels. Donc ça veut dire, quand on compare aux 700 000 naissances, c'est 1 sur 5, donc c'est un chiffre fou. Ce qui est fou aussi, c'est de penser qu'il y a autant de gens vicieux, prédateurs, pervers, qui posent des actes pareils sur ces enfants. Parfois des enfants très jeunes, comme on l'a vu dans les crèches à Paris, des enfants qui ont 1 an, 2 ans, 3 ans, mais comment est-ce qu'on peut avoir un acte sexuel abusif sur un enfant aussi jeune, un poupon, c'est terrible. Ça veut dire aussi que notre société est malade de sa pornographie, de ses déviances. Voilà, on est tous fragiles, tous peut-être aussi, nous sommes tous pécheurs, on peut avoir des fragilités, mais toucher un enfant, c'est tellement abject qu'on ne comprend pas. Alors ensuite, il y a une émotion énorme par rapport à la justice. Où sont les moyens pour accompagner les gens, les victimes d'abord? Où sont les moyens pour juger de ceux qui sont présumés coupables? On voit des dossiers qui traînent énormément. La réponse politique doit être forte. Mais il ne faut pas se leurrer. Il y a un mal qui est vraiment là, répandu, et avant qu'on arrive à l'endiguer, le supprimer, j'imagine qu'on n'y arrivera jamais. Mais c'est comme la drogue, les trafics humains, enfin toute forme de trafic. Il y a le mal, le cœur de l'homme est malade, dit l'Écriture, et on a le sentiment dans ce monde qui pourrait, par les communications modernes, de s'associer et comprendre que le bien conduit au bonheur et que le mal conduit au malheur, eh bien le mal est tellement répandu et atteint des victimes innocentes. Et ça, c'est d'une si grave injustice.
0: On a l'impression aussi que le voile se lève aujourd'hui, en fait, finalement, sur ces agissements. J'en veux pour preuve l'affaire Patrick Bruel, par exemple, où on se rend compte que finalement, ces faits étaient connus, finalement relativement admis par la profession du showbiz, quoi, et voilà.
1: Le voile se lève, enfin, ça fait quand même quelques décennies que régulièrement, telle personne du monde politique, du monde de showbiz, du sport, enfin, on apprend ça. Puis dans l'église aussi, on a eu des cas dans l'église de gens qui ont réellement été des abuseurs. Donc, c'est répandu partout. Comment est-ce qu'on peut redresser le cœur de l'homme? Quelle parole? Moi, je pense que l'évangile est une parole magnifique de respect, d'amour, de tolérance. Mais elle n'est pas enseignée, donc en tout cas pas hors de l'Église, donc c'est une question. Quelle autre parole peut édifier les gens, peut construire leur liberté, pour qu'elle soit orientée vers le bien et pas vers le mal? C'est une question. On a quand même indépendamment de ces abus physiques sur des enfants, il y a quand même des trafics en tout genre, des gens truandent pour les impôts, truandent pour plein de choses. Enfin, pourquoi est-ce qu'on truande? Pourquoi est-ce qu'on vole finalement la société et les autres?
0: Est-ce qu'on peut y voir aussi les agissements du malin dont on ne parle jamais, bien évidemment?
1: Je pense que le démon existe, que le démon a un certain pouvoir, qu'il peut agir sur des gens qui ont déjà des fragilités ou en tout cas des orientations vers le mal pour les encourager à penser qu'ils auront un pouvoir en faisant cela. Son projet à lui, c'est de déstructurer totalement la vie humaine. Donc oui, il y a une influence du mal, mais il y a aussi dans le cœur de l'homme une liberté qui est utilisée soit à bon escient, et beaucoup de gens font du bien, et on en voit des gens qui font des choses magnifiques pour les autres, qui se mettent au service des pauvres, au service des autres, même dans le monde politique ou autre, mais aussi on voit des gens qui utilisent leur liberté, leur talent pour un profit personnel, et souvent un profit très malsain.
0: Pour la première fois, un char catholique soutenu par les évêques franciliens a participé à la marche pour Jésus organisée à Paris le 6 juin dernier. C'était une initiative portée par les membres de la Cité Céleste, un groupe de prière qui réunit des jeunes issus des quartiers populaires d'Île-de-France. C'est quoi cette manifestation dont je n'avais, moi, personnellement, jamais entendu parler?
1: Oui,
0: je confesse mon ignorance.
1: Moi qui ai quelques amis et quelques connaissances qui sont dans ce monde, on peut dire, plutôt évangélique, populaire, catholique aussi, mais qui vont sur les places, notamment annoncer Jésus-Christ. Moi, j'ai connu un groupe qui est né dans ma paroisse Saint-Laurent qui s'appelle Tous pour Christ. Et qui vont toujours, j'ai encore leur post sur Facebook, qui vont sur les places régulièrement de Paris pour annoncer Jésus-Christ. Cette manifestation, elle est publique, elle est grande. Hein. Faut savoir que le droit français autorise tout citoyen à manifester dans l'espace public ses convictions politiques, bien sûr, philosophiques aussi. On pourrait dire qu'il autorise tout citoyen à manifester dans l'espace public ses convictions politiques, bien sûr, philosophiques aussi. On pourrait dire syndicales, mais c'est du politique.

0: merveilleuse de salut, de pardon, d'amour, de tolérance aussi. Et ils sont de plus en plus nombreux chaque année à vivre ce parcours, alors que il y a eu un char par ce groupe qui est un char de un groupe de jeunes catholiques, mais venus plutôt de cités ou de quartiers comme Saint-Denis, et qui chaque année aussi font une veillée de prière. Je crois que c'est l'église Saint-Roch à Paris, où toute la nuit, il y a une nuit de louanges et de foi et de prière. Donc voilà, c'est, moi je suis très encouragé. J'ai pas pu y aller parce que chaque fois que ça advient, c'est un emploi du temps pour moi très compliqué avec les célébrations de confirmation, etc. dans les paroisses. Donc se libérer pour aller à Paris, je n'y arrive pas.
1: Oui, c'est une action œcuménique finalement, au grand jour, quoi, comme ça, et populaire.
0: Populaire, œcuménique, de foi profonde, très joyeuse, hein. Je rappelle que dans nos cortèges, que ce soit le pèlerinage de Chartres, de Pentecôte, 20 000 personnes joyeuses pendant 3 jours et cette manifestation-là, on ne casse pas d'abribus, on ne renverse pas les voitures, on ne brûle pas les poubelles, et que les gens au fond sont tous heureux de voir ces cortèges. Donc c'est une manifestation qu'on aimerait voir se déployer ailleurs aussi.
1: Vous me tendez la perche, vous allez quand même suivre la Coupe du Monde de football qui commence là.
0: Ben, moi je suis content qu'il y ait du football, parce que c'est un sport, j'étais... ce matin au collège de Sainte-Cécile à Nermont, à Châteaudun, donc j'ai parlé avec des jeunes, notamment jeunes qui, moi j'aime beaucoup le football, mais c'est magnifique qu'on puisse prendre un sport comme activité principale extrascolaire et en faire un lieu de communion, de fraternité. Moi je souhaite que la France gagne, parce que je crois qu'on a une belle équipe aussi en France, avec des très bons joueurs, mais je crains à nouveau la folie de certains, qui sont une minorité mais de fous furieux qui mettent le feu au quartier, aux villes, quand qu'on gagne ou qu'on perde d'ailleurs. Enfin, c'est un côté insensé. Alors ça, c'est le monde tordu de ces gens-là. Tordu dans la tête, quoi. Ils ont parfois un pet au casque, mais vraiment grave, quoi. Et surtout, ils salissent, ils bouleversent la vie de plein de gens qui sont heureux de fêter le sport et qui aimeraient que cette fête soit joyeuse, expressive peut-être, mais surtout pas violente et dégradante.
1: Comment l'Esprit pousse le disciple à témoigner du salut en Jésus-Christ? C'est la question que vous posez dans votre avant-dernier message fraternel, qui relate l'histoire de la conversion d'un païen, Corneille, suivi de son baptême et de celui des membres de sa famille. Vous dites que c'est un tournant dans les Actes des Apôtres, cet épisode de la conversion de Corneille.
0: Oui, parce que Corneille est un Romain, païen, qui a entendu parler de Jésus, d'un message nouveau, et de ce fameux Pierre dont on parle, qui est un apôtre de Jésus, et il va envoyer des émissaires appeler Pierre à venir chez lui. Pierre n'aurait pas dû y aller parce qu'il est juif et qu'on ne se rend pas dans la maison d'un païen quand on est juif, mais il a fait un songe alors qu'il s'apprêtait à manger. Il a fait un songe, il voit une nappe qui vole tenue par des êtres vivants, et il voit des animaux qui sont qualifiés d'impurs comme nourriture par les juifs, et une voix lui dit « mange », et il dit « non, je mangerai pas », et la voix lui dit « pourquoi dis-tu impur ce que moi je considère comme pur ?» Et cette vision qu'il a, ce songe qu'il fait très fort, le marque beaucoup, et il va comprendre à l'invitation de ses émissaires que c'est une préfiguration de ce qu'il doit vivre avec ce Corneille. Oser aller vers les païens. Jésus avait dit « Allez toutes les nations annoncer le royaume », donc il va y aller. Et il trouve cette famille absolument ouverte au message du Christ. Il va les baptiser. Puis quand il va revenir, on va un peu le mettre en cause en disant « Mais pourquoi es-tu allé chez eux ?» Et il va dire « Comment pouvais-je refuser le baptême à ceux qui avaient déjà reçu le Saint-Esprit ?» Et ça va être une grande joie, parce que les chrétiens, un peu surpris, qui au départ étaient d'origine juive, se rendent compte que le salut n'est plus réservé qu'aux juifs devenus chrétiens, qui ont reconnu que le Messie qu'ils attendaient, c'est Jésus-Christ, mais le salut est proposé aussi aux païens.
1: Alors, Pierre entre dans la maison de Corneille, et il lui délivre un enseignement dont vous soulignez la haute valeur spirituelle, et la quasi-exhaustivité, je l'ai relu également, et puis tout y est dans ce discours.
0: Oui, en fait, il résume en quelques lignes, il faut lire ce chapitre qui est très beau, il résume le mystère du salut, que Dieu s'est fait homme pour être proche de l'homme, qu'il a offert sa vie par amour pour nous, et qu'il a été condamné et crucifié, qu'il en est mort, mis au tombeau, mais il ressuscite, et il ouvre cette résurrection à nous tous, Et

0: Paul dira d'ailleurs par ailleurs, comme il est ressuscité, nous aussi nous ressusciterons. Donc on va ressusciter pour vivre d'une vie éternelle. Et ce message est très bien construit, simple. On appelle ça un peu le kérigme, un cri, une proclamation de foi et de salut.
1: Vous dites que le témoignage de Pierre est celui de la joie missionnaire. On en revient à cette joie missionnaire, tiens, des marcheurs pour Jésus de tout à l'heure, finalement.
0: C'est sûr que Pierre, quand il revient, après c'est expliqué, parce qu'au départ, il sort un peu à l'incompréhension de ses propres frères. Mais une fois que tout le monde comprend que Dieu veut ce salut pour les nations païennes, alors c'est la joie qui rentre. Et cette joie, on l'expérimente soi-même quand on témoigne. Moi, j'étais par exemple hier chez Bouillon, c'est un petit restaurant très traditionnel parisien devant la gare Montparnasse, où on mange un petit menu assez fixe. C'est pas très bon, hein, pour être très franc, mais c'est pas cher. C'est un peu typique parisien, quoi, parigot, on pourrait dire. Et puis, comme je suis seul, on met une table avec deux personnes seules, on est à trois, et on a passé une demi-heure à manger ensemble. Il y avait un professeur de Dreux, d'ailleurs, en histoire, et une femme qui est sur Bordeaux, aide-soignante. On a eu une demi-heure pour parler de la vie, nos vies, mais aussi un peu de Dieu, parce qu'ils mangeaient avec un évêque, ce qui, de leur vie, à mon avis, n'était jamais arrivé. Et moi, au lieu de manger tout seul dans mon coin, j'ai eu cette joie de partager quelques mots sur Dieu et la foi.
1: Merci beaucoup, Monseigneur. Chers auditeurs et auditrices de Radio Rancière, cette émission est terminée. 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

0: Bonjour, Raymond Richard au micro pour l'émission Église en marche. Et c'est le père Jean-Pierre Quetta, qui est prêtre à Dreux, qui va nous parler de l'Église en marche à Dreux. Voilà. Merci Jean-Pierre d'être à Radio Grand Ciel. Et nous vous évoquions l'intérêt de l'assemblée paroissiale qui s'est déroulée la semaine dernière. Et j'imagine que c'est quelque chose qui est assez commun dans les différentes églises. Et en l'évoquant, Jean-Pierre, vous disiez « Dans mon pays, voilà comment ça se passe ».
1: Oui, exactement.
0: Alors,
1: oui.
0: Comment ça se passe, justement?
1: Bon, d'abord, je vous remercie pour cette émission « L'Église en marche » qui nous permet de parler un peu de l'assemblée paroissiale que nous avons vécue, effectivement. Et ça a été très bien de vivre ces moments avec les paroissiens dans leur représentation. Et je dirais que c'est quelque chose qui, dans la pastorale, qui existe dans toutes les églises locales, et chez moi aussi, dans mon diocèse, ça existe, mais sous une forme un peu différente quand même. Ouais.
0: Oui, on parle de conseil.
1: Oui, chez nous, on parle de conseil, et ça ne se fait pas une seule fois, ça se fait trois fois, en début d'année, au milieu de l'année et à la fin de l'année. En début d'année, c'est pour donner
0: le top départ
1: et puis aussi les orientations et puis le plan pastoral à suivre. Et au milieu de l'année pastorale, c'est-à-dire au mois de février, on réunit encore les mêmes, enfin, quand je dis les mêmes représentants, c'est tous ceux qui sont les mouvements, associations.
0: Tout ce qui se vit dans le...
1: Tout ce qui se vit dans la paroisse. Il y a l'enfance missionnaire, il y a la jeunesse, il y a les associations des femmes, de jeunes.
0: Ceux qui font de la musique, ceux qui font de la liturgie.
1: Oui, tous les acteurs liturgiques.
0: Ouais. Ceux qui lisent la Bible, tout.
1: Tout le monde. Chacun prend part. C'est vrai que ce n'est pas tous les membres qui sont convoqués, mais chaque groupe a des membres délégués pour les représenter au conseil paroissial.
0: Donc ça veut dire qu'auparavant, vraisemblablement, ils ont discuté entre eux de ce qu'ils allaient dire.
1: Oui, ça se prépare dans les groupes et on délègue qui sont ceux qui doivent participer. Et ils viennent au nom du groupe, l'enfance missionnaire, ceux qui sont...
0: Il y a à la fois les responsables, mais en même temps les enfants.
1: Les enfants eux-mêmes, surtout les enfants eux-mêmes.
0: Est-ce que ça change beaucoup le fait que, par exemple pour les enfants, qu'il y ait le responsable du groupe ou celui qui les anime, et puis les enfants eux-mêmes? Est-ce que ça
1: change
0: modifie
1: beaucoup.
0: Quelque chose?
1: Ça change beaucoup. Parce qu'après, quand il y a les encadreurs des enfants, ce qu'ils disent, ce n'est pas toujours la même chose que ce que les enfants eux-mêmes ils vont dire. Hein.
0: Oui.
1: Voilà. Et chez nous, au moment du conseil paroissial, il y a tous les représentants auront forcément la parole. Voilà, pour dire soit en ce qui les concerne dans leur petit groupe, quel est l'accompagnement dont ils ont besoin, quelles sont leurs attentes et quelles sont leurs difficultés, ils vont l'exprimer et le curé doit prendre note pour essayer de voir avec son conseil autour de lui, voir comment il faut résoudre toutes ces questions de chaque groupe.
0: D'accord.
1: Oui, il est vrai aussi que par rapport au temps donné, ce n'est pas la même chose. Nous le faisons sur deux jours pleins.
0: Deux jours pleins.
1: Voilà, parce que si on veut que tout le monde ait la parole, il faut donner aussi le temps suffisant pour cela. Voilà.
0: J'entends cela. Du coup, l'assemblée paroissiale qui a eu lieu ici, vous est apparue à la fois un temps riche peut-être, mais aussi
1: un temps court,
0: et peut-être insuffisant.
1: Oui, ben justement, c'est, quand je dis court, c'est dans ce sens-là. Ce n'est pas dans la concision forcément. Et c'est vrai que ça a été très bien. J'ai apprécié vraiment l'attitude et l'engagement de tous les participants qui ont été très efficaces. Et puis, j'ai beaucoup aimé. Mais je suis un peu resté sur ma soif, mais aussi peut-être parce que j'étais habitué à un système qui n'est pas exactement le même. Voilà. Peut-être si
0: oui,
1: on était rentré
0: fait,
1: dans
0: c'était...
1: certains détails.
0: Oui, c'est ça. En fait, chacun n'a pas pris la parole.
1: Exactement.
0: Voilà. Oui, et c'est vrai que là, c'est un peu embêtant parce que, de fait, quand on la prend, eh ben, à la fois, on se dit, il faut bien dire les choses, puis en même temps, on se sent mal parce que, mais vous ne pourriez pas dire vous aussi ce que vous ressentez.
1: C'est vrai.
0: Et ça, quelquefois, c'est puisque j'y étais, et puisqu'à un moment donné, j'ai dit ce que je pensais, c'est vrai que quelquefois, je me dis, mais il faudrait bien qu'il y ait d'autres qui parlent. Parce que, à la sortie, dire, j'aurais pas dit ça comme toi. D'accord, mais pourquoi tu ne l'as pas dit à ce moment-là?
1: Ou bien, c'est ça.
0: Ah, j'étais d'accord avec toi. Même chose. Pourquoi tu ne l'as pas dit à ce moment-là? Et je crois que ça, c'est important.
1: Oui, c'est important, mais pour y arriver, il faut aussi accorder le temps qu'il faut.
0: Il faut du temps, c'est vrai.
1: Il faut du temps. Et ce temps, certainement, c'est vrai qu'il y a le curé et puis son conseil qui décide de quel temps il faut donner, mais il le donne aussi en fonction, probablement, de la possible disponibilité des participants. Si je suis sûr que si aujourd'hui ici le curé il dit que ce conseil, enfin plutôt cette assemblée paroissiale va se tenir de 9h ou à 18h, je suis sûr que il y en a qui vont dire qu'ils ne peuvent pas, ils ne peuvent pas.
0: Ben à la limite ils peuvent venir voilà. Au moins partiellement. Oui. Non mais c'est vrai ce que vous dites, mais c'est trop facile parce que de ce fait on joue sur les délégations et j'ai observé par exemple que lorsqu'on fait les synthèses, bon alors vous donnez vos papiers. Alors déjà quand on il y a un écrémage, quand on est dans un groupe, qu'on prend des notes, on écrème parce qu'on entend ce qu'on veut bien entendre. Et même si on essaie d'être très très très fidèle, il y a un écrémage. Ensuite, la personne qui fait la synthèse, ben elle est pas dans notre tête, dans la tête de ceux qui ont écrit ou qui ont donné leurs notes. Donc un deuxième écrémage. Et la synthèse des synthèses, à la fin, ça ne ressemble plus du tout à ce qui s'est dit.
1: Ah oui.
0: Et c'est cela est un peu embêtant.
1: Oui.
0: Par contre, donc là, il y a sur le fond, peut-être à revoir. Mais il y a aussi, moi j'ai trouvé que c'était très positif, le fait de que tous ces gens viennent et qu'ils soient là et qu'ils jouent le jeu. Voilà. Ce que j'ai regretté pour ma part, c'était très très bien organisé, mais c'est tellement bien organisé qu'il n'y a pas la liberté d'une expression.
1: C'est vrai.
0: Bon. Alors, à vous de parler maintenant, parce que là, c'est moi qui interview et là, c'est moi qui dis mon avis.
1: C'est sûr. Je pense aussi que c'est la conséquence, justement, du peu de temps dont nous disposions. Parce que quand tu ne disposes pas de beaucoup de temps, il faut l'organiser de sorte à ce que, au moins les premiers objectifs que tu puisses les atteindre dans ce peu de temps-là.
0: Oui.
1: Voilà, il n'y avait pas beaucoup de temps. Et donc, du coup, il fallait aussi restreindre un peu les expressions. Voilà.
0: Ça contraint à rentrer dans un ordre.
1: Oui, oui, dans un ordre qui peut être un inconfort à un moment donné. Mais le temps dont nous disposons fait que on n'a presque pas le choix, à moins de voir autrement et accorder plus de temps pour que les gens aussi aient plus de temps de parole.
0: Je pense que c'est très important que la parole circule.
1: Oui.
0: Parce que si la parole circule, on peut mettre le doigt sur ce sur quoi on n'est pas d'accord, ou ce sur quoi on est d'accord aussi d'ailleurs. Et puis, s'il y a des écarts ou des conflits, le fait qu'on reste sur ce non-dit, on reste sur « elle est comme ça, il est comme ça ». Et ça, c'est très embêtant.
1: Oui, mais en même temps, je trouve que la parole circule, ça dépend de tout le monde. Et je ne pense même pas que ça dépende plus des premiers responsables que de ceux qui participent. Parce que c'est eux qui accordent le temps, en réalité.
0: Oui.
1: Donc, s'ils sont d'accord, normalement, le curé, il va pas refuser d'accorder le temps dont les gens ont besoin. Lui, il est là pour cela. Donc, si les gens sont d'accord qu'il y ait beaucoup plus de temps, ben, ce sera la joie du curé de pouvoir accorder aussi ce temps et que chacun puisse s'exprimer. Ça ne peut qu'enrichir, en fait, les débats et puis aussi l'engagement.
0: Aller au fond des choses,
1: peut-être. Oui, aller au fond des choses. Et résoudre aussi les petits soucis, les petits problèmes qui se cachent et qui ont besoin vraiment d'être démasqués et traités.
0: Oui, oui, bien sûr, il faut traiter les choses parce qu'autrement, elles nous reviennent un jour ou l'autre.
1: Oui, ça c'est clair, oui.
0: Voilà, parce qu'on se dit, ben tiens, mais pourquoi ça, on n'en a pas discuté, hein? Bon, voilà. Mais en même temps, ce qui me frappe, c'est la grande richesse de l'Église. Parce que finalement, quand on s'aperçoit qu'il y a tant de services, il y a 30 ans ou 40 ans, il y avait quelques mouvements, et là, maintenant, il y a une diversité. Je ne sais pas comment vous ressentez ça, parce qu'en Afrique, c'est la même chose, chez vous?
1: Oui, c'est...
0: Une bien plus grande diversité.
1: Oui, une bien plus grande diversité, comme je dis. En fait, ce que je viens de donner ici comme étant le mode de fonctionnement de nos paroisses, au niveau des décisions et au niveau aussi de l'engagement de chacun, ça s'inscrit en fait dans la pastorale globale de chaque diocèse. Alors, je peux dire, chez nous, chaque diocèse a un plan pastoral. Et ça se renouvelle. Chaque fois qu'un plan pastoral est établi, il est établi pour 5 ans.
0: Mm-hmm.
1: Voilà, ça veut dire prendre tout le temps de l'élaborer avec tout ce qu'il faut. Et c'est ce plan pastoral quinquennal que nous suivons dans les paroisses. Et à chaque fois, il y a d'abord un conseil diocésain qui se réunit, qui réunit les représentants des paroisses autour de l'évêque et qui décide de la couleur qu'il faut donner à notre année pastorale avec toutes les composantes. Personne n'est exclu. Et déjà, le diocèse fait le top départ et envoie dans les résolutions les paroisses, dans leur paroisse, et aussi à faire leurs conseils paroissiaux autour de ce que l'évêque, avec ses différents conseils aussi, avec les laïcs, tous les représentants, voilà, diocésains, qui renvoient la balle dans les paroisses, et les curés rassemblent aussi leurs conseils pour dire « voici les orientations données par notre évêque ». Et voilà dans notre paroisse ce que nous allons faire comme activité pastorale cette année. Les jeunes, voilà ce que, en fonction de ce que l'évêque a décidé, choisissez vous-même ce que vous pouvez faire comme jeune, votre part dans l'église. Et les jeunes vont proposer des activités, les femmes vont proposer des activités en fonction du thème général.
0: Mmh.
1: Voilà. Et c'est ce que nous allons, avec des propositions concrètes, pour chaque groupe, il y a des propositions qui seront retenues en début d'année dans les paroisses. Et c'est ce qu'il faut mettre en œuvre. Au mois de février, tous se réunissent, évaluent tout ce qui avait été retenu comme activité pastorale à mener, à quel niveau nous en sommes, qu'est-ce qui a été bien fait, qu'est-ce qui ne l'a pas été, quelles sont les suggestions et quelles sont les solutions. Voilà. C'est pratiquement jusqu'au bout des 5 ans où on a encore un nouveau plan pastoral qui relance tout le monde.
0: Comment se vit la démocratie dans l'Église?
1: C'est ça. C'est exactement ça.
0: Parce que...
1: Voilà. L'évêque ne vient pas, par exemple, dire « voilà ce que nous allons faire ». Et puis, il donne des notes dans les paroisses. Non, au lieu de faire cela, il rassemble toutes les paroisses. Ils disent, voilà, et puis il a un comité qui est chargé, en fait, de cela. Le comité lui rend compte, et c'est lui qui convoque maintenant le conseil pastoral diocésain. Voilà.
0: Donc, une vie d'église qui est enracinée dans le cœur de chaque participant, en gros.
1: Exactement. Et ben d'ailleurs, pour que ça puisse bien fonctionner, il faut que, justement, chaque participant puisse se dire « cette mission, c'est ma mission aussi à moi ». Et tant qu'on ne sait pas approprier cette mission, l'engagement devient difficile. Et pour s'engager aussi, il faut prendre part aux décisions. Voilà,
0: oui.
1: Sinon, après, c'est comme si ça vient de l'extérieur, c'est beaucoup plus difficile à faire.
0: Ouais. Eh bien, le temps s'écoule. Et merci Jean-Pierre, d'être venu à Radio Grand Ciel pour parler de cette assemblée paroissiale qui a été fort riche, mais pour voir comment ça peut s'améliorer.
1: Exactement. Et pour moi, je pense que c'est ma première fois de la vivre, hein, l'assemblée
0: oui.
1: paroissiale. Et donc, peut-être pour les prochaines fois, si j'ai des propositions, je pourrais les apporter. Mais ce qu'on ne connaît pas, d'office, c'est difficile de dire, voilà, je crois qu'on peut faire ceci, qu'on peut faire cela. Mais c'était formidable de mon point de vue de voir comment ça s'est passé. La convivialité, l'engagement, le sérieux. En même temps, c'était vraiment
0: riche.
1: Riche, avec un esprit.
0: Et signe de l'évangile.
1: Oui. Et un esprit de famille, surtout. Voilà. C'était très bien. Merci.
0: Eh bien, aux auditeurs, je dis bonne semaine à tous et à bientôt sur les ondes de Radio Grand Ciel.

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0: Bonjour chers auditeurs, Marie-France Guimard-Roche est très heureuse de vous retrouver dans les studios du Rocas de Radio Grand Ciel pour un nouvel opus de Bienvenue chez le Roi. Je reçois aujourd'hui dans nos studios Gisèle Andragnan, qui est, comme elle le dit elle-même, la moitié du duo Andragnan. Bonjour Gisèle.
1: Bonjour Marie-France.
0: Merci d'être venue me retrouver dans ces studios. Et nous allons parler évidemment dans cette année 2026, tout particulièrement de François-André Danican-Philidor, un drouet quelquefois méconnu mais qui commence à sortir de l'ombre aussi grâce à vous.
1: Oui, oui. C'est-à-dire que nous avons à la fois beaucoup de bonheur et un très grand plaisir de participer cette année, de pouvoir participer à la célébration du tricentenaire de la naissance de François-André Philidor, étant actuellement en train de travailler sur le calendrier en quelque sorte de concert pour pouvoir célébrer à notre petite échelle ce tricentenaire.
0: C'est très important, votre petite échelle. Attendez, quand vous êtes devant vos grands pianos, il n'y a pas de petite échelle. Et vous avez donc édité un disque compact qui s'appelle « L'art de la modulation » de François-André Philidor, Chantal et Gisèle Andragnan pour deux pianos. Et il y a 6 quatuors transcrits pour deux pianos par vous-même. Vous vous y êtes attelées toutes les deux. Et c'était un très grand travail dont vous allez nous parler naturellement dans nos émissions. La prise de son de ce disque est de Gérard Durantel aux éditions CDPAC.
1: Oui. CDPAC, en fait, qui est le label Polymnie. Label Polymnie. Polymnie était la muse de l'histoire. Et donc, c'est un label chez qui nous avons déjà enregistré d'autres disques auparavant. Et ça a été d'ailleurs le concert de présentation de la sortie du disque a eu lieu.
0: À Buchères.
1: C'est juste à côté de Troyes, de la ville de Troyes. Ça a été un concert vraiment le jour de l'enregistrement. C'est-à-dire que le disque a été réalisé en live pendant le concert.
0: Le piano, c'était Yamaha, et vous avez également joué sur un autre piano, Gavo.
1: Un Gavo d'époque, c'est-à-dire actuellement, et d'ailleurs, le plus souvent, les concerts que nous projetons de faire cette année seront essentiellement des concerts sur piano d'époque. C'est-à-dire que nous avons de plus en plus plaisir à jouer sur des pianos d'époque, comme celui même de Marcel Benoît, par exemple, à Paris, une Pléiade de 1907. Mais il y a de magnifiques et rares du 19e siècle également, de la fin du 19e siècle aussi, du début du 20e, des Pléiades. Enfin, c'est une autre sonorité et qui se marie magnifiquement avec la musique de Philidor également.
0: J'imagine qu'en plus, jouer sur ces vieux instruments, sur ces instruments anciens, il y a aussi une charge émotionnelle qui doit être importante.
1: Oui. En même temps, c'est-à-dire, c'est très suggestif. Et nous sommes toujours un petit peu attentives, bien sûr, et je dirais à l'écoute des suggestions sonores, de même de toucher, d'articulation que proposent ces claviers, ces instruments.

0: après plusieurs années déjà de concerts que nous avons fait chez elle, elle était la présidente, en même temps, de l'association Philidor, que nous ne connaissions pas.
1: C'est extraordinaire.
0: Et un jour, elle nous a proposé de jouer le jour de cette assemblée, c'est-à-dire au mois de mars, qui se tenait chez elle. Chaque fois, l'assemblée se tenait chez elle. Ça durait une heure et demie, l'association des joueurs d'échecs, parce qu'ils sont tous,
1: mais oui,
0: tous des grands joueurs d'échecs. Mais c'est comme ça que, d'ailleurs, Philidor était devenu spécialiste d'échecs, parce que quand il était tout gamin, à la chapelle royale, pendant les entr'actes, pendant que le grand Campras, quand il lâchait les gamins un peu pour entre deux morceaux, les gamins, qu'est-ce qu'ils faisaient ? Ils allaient jouer aux échecs dans la pièce d'à côté.
1: Fantastique.
0: Et c'est comme ça qu'il est devenu un grand joueur d'échecs, paraît-il. Et pour revenir...
1: Cette dame Benoît est présidente de quelle...
0: Elle était la présidente, après elle a arrêté, mais pendant très longtemps, elle a été la présidente.
1: Présidente de
0: l'association.
1: Philidor.
0: Voilà. Alors, il y avait toujours une heure et demie de conférences, de rappels d'assemblée générale, de choses comme ça. Et après, il y avait un concert donné par les membres de l'association, par des musiciens membres de l'association, souvent de très grands spécialistes, la musique baroque.
1: Je l'imagine.
0: En lien avec le Centre de musique baroque de Versailles, etc. Qu'elle nous a proposé ce jour-là de faire le concert. Alors, moi, j'avais donc travaillé beaucoup sur... j'avais fait des recherches aussi de mon côté sur Philidor, que je ne connaissais pas. Sur toute cette époque-là, je me suis passionnée pour la chose. Nous avons concocté, Chantal et moi, tout un programme autour de ce répertoire. Elle nous a parlé, Marcel Benoît nous a parlé de cette œuvre, qui est l'unique œuvre instrumentale de Philidor, d'ailleurs, de François-André Philidor. Et après, autour de ça, nous avons bâti un programme avec des œuvres de Rameau, de Couperin, des transcriptions aussi pour piano à quatre mains, pour deux claviers... Et c'était un très beau programme.
1: Et avec une, ils se marient très bien ensemble.
0: Oui, et ouais. Avec une présentation littéraire en même temps, parce que j'aime beaucoup. Et je savais déjà, je me souvenais, parce que j'avais préparé une agrégation de lettres, principalement avec le neveu de Rameau, de Diderot. Et reprenant l'ouvrage du neveu de Rameau, l'ouvrage commence par... Il évoque l'assemblée qui a lieu au Café Royal. Chaque après-midi, en quelque sorte, Diderot était l'un des grands habitués du Café Royal, au Palais Royal, à Paris, au temps de Louis XV, donc. Et son compagnon, son joyeux compagnon, c'était Philidor.
1: Joyeux compagnon, mais c'est merveilleux.
0: Joyeux, parce qu'ils passaient leurs après-midi à discuter autour d'un verre, à jouer aux échecs, voilà. Et donc, il parle comme ça de Philidor. Il y avait ce jour-là, évidemment, toute l'association et en même temps le bibliothécaire de Versailles, etc., qui faisait partie de l'association. Ils ont beaucoup aimé et nous sommes devenus amis. Ils sont venus, Chantal habite la région parisienne, elle avait organisé un concert chez elle, ils sont venus. Et c'est comme ça, comme cela, ils nous ont proposé de faire quelque chose autour de cet art de la modulation.
1: C'est fantastique, vous n'avez même pas eu besoin de les solliciter, ce sont eux qui sont venus vers vous. Ça, c'est fantastique.
0: Et nous nous sommes passionnés pour la chose, c'était un petit peu avant le Covid, deux ou trois ans avant le Covid, et après ça, voilà, donc les choses ont mûri, et c'est juste un petit peu avant le Covid que nous nous sommes lancés dans la transcription. Comme dit Chantal, je me levais tous les matins à 4 heures pour travailler sur cette transcription.
1: En fait, qu'est-ce que c'est la transcription ? Il faut que vous remaniez les choses ? Est-ce que vous revoyez
0: le... C'est un travail très, très intéressant et très subtil à la fois.
1: C'est-à-dire, oui, parce qu'il ne faut pas dénaturer, évidemment, l'œuvre
0: initiale. Il ne faut pas dénaturer l'œuvre, déjà dans la transcription. Après, pour l'interprétation aussi, je ne vous en parle pas du travail qu'il a fallu réaliser, justement, comme vous dites, pour ne pas dénaturer, c'est-à-dire pour rester dans l'esprit, je dirais presque dans la sonorité, dans le phrasé, dans les intentions, dans le tout.
1: Et comment peut-on être très près de tout ce que vous venez de dire, le phrasé, l'intention, la composition, le ressenti, auprès de quelqu'un qui a écrit ça et qui a écrit ses notes et qui les a jouées, vraisemblablement, il y a 300 ans.
0: Il y a 300 ans. Et alors, c'est-à-dire que nous avions sous les yeux, évidemment, la partition d'origine, qui est à la Bibliothèque nationale de France, qui se présente sous forme de quatuor de l'époque, c'est-à-dire certains quatuors sont la partie supérieure soprane. Dans certains quatuors, elle est tenue par le violon. Dans d'autres quatuors, elle est tenue par la flûte.
1: Dont il jouait.
0: Après, il y a dessous, il y a le deuxième violon. Et dans d'autres quatuors, c'est le hautbois, par exemple. Mm-hmm. Philidor était un très grand hautboïste. Et après, il y a dessous ce qui correspond au violoncelle. Enfin, de l'époque, c'était plutôt le violoncelle baroque et même quelquefois la viole de gambe.
1: La viole de gambe.
0: Que j'adore. À une époque, je voulais commencer le luth, d'ailleurs. J'étais devenue folle du luth.
1: C'est merveilleux.
0: Et je ne l'ai pas fait. Enfin, il y a beaucoup de choses comme ça dont j'ai été devenue folle et que je n'ai jamais entrepris. Et je ne sais pas si je le regrette, peut-être certainement.
1: Rien n'est perdu, Gisèle.
0: Comment ?
1: Mais rien n'est perdu.
0: Voilà, mais il faut une autre vie. Il faut plusieurs autres vies encore.
1: Ou alors vivre déjà jusqu'à 104 ans, ce qui est pas mal.
0: C'est pas mal, c'est pas mal.

0: Alors, ça a été un travail vraiment qui nous a tenu 2-3 ans pendant le Covid.
1: Et puis, il faut certainement une minutie extraordinaire.
0: Une minutie et puis un travail. En même temps, vous savez, maintenant, avec les nouvelles technologies, il faut aller sur l'ordinateur, essayer de faire ça sur ordinateur, etc., etc. Enfin, voilà, c'était passionnant.
1: C'est très subjectif comme découverte.
0: Oui.
1: Parce
0: oui.
1: qu'on ne peut pas ne pas s'impliquer avec ses propres émotions.
0: Et puis, c'était nouveau pour nous, vous savez, cet attrait de l'inconnu, de la nouveauté. Nous allions vers quelque chose, voilà, comme dans un tunnel, vers une découverte perpétuelle. Enfin, c'était passionnant. Et en même temps, de découvrir cette œuvre dont nous sommes devenues vraiment passionnément éprises. Et après, ça a
1: été aussi... Et toutes les deux,
0: Chantal aussi. Beaucoup, beaucoup. Chantal, c'est elle qui a démarré, en fait, la transcription. Et moi, avec mon esprit, je dirais, un peu plus méthodique, j'ai supervisé davantage les choses. C'est-à-dire que j'ai fait des révisions, j'ai trouvé que ça, c'était mieux comme ci, comme ça. Hein.
1: Et toutes les deux, vous êtes d'accord sur le résultat.
0: Je ne vous cache pas que cet été, c'est moi seule, et j'ai travaillé à la mise au net définitive de la transcription, c'est-à-dire pour une voie de publication. Et j'étais sur une très bonne voie de publication et pour l'instant, on ne peut pas en dire davantage, mais j'espère qu'elle puisse aboutir. Et sinon, il y a d'autres voies possibles. Et puis voilà, j'attends aussi des signes du ciel. Nous attendons des signes du ciel également.
1: C'est très important, en effet. Vous...
0: Comme disait Marcel Benoît, qui a publié énormément d'ouvrages d'histoire de la musique sur le grand siècle, ces ouvrages sont à la bibliothèque... au Centre de musique baroque de Versailles maintenant. Et d'ailleurs, plusieurs de ses élèves ont été des grands responsables du Centre de musique baroque de Versailles. Des gens comme Jean Duron, enfin des grands spécialistes de cette époque. Donc, comme elle disait...
1: Musicienne, écrivain, elle a tous les talents.
0: Et elle habitait juste à côté, elle habite toujours à côté des anciennes éditions à Thiers. C'est-à-dire que le boulevard Raspail, tout ce quartier, et c'est le grand quartier des éditeurs. Habitant même là, elle, pour certains des ouvrages, elle nous racontait qu'elle a attendu... plusieurs années, quelquefois, avant qu'un ouvrage puisse être publié et que, finalement, il a été publié tout à fait par hasard, par un coup de chance.
1: Alors, en plus,
0: nous croisons les doigts, nous disons que peut-être aussi.

0: Il faut être tenace, avoir beaucoup d'espérance et de...
1: Mais beaucoup de choses se font comme cela, bien c'est-à-dire... Moi, je suis un peu superstitieuse. Je me rends compte que lorsque je désire ardemment quelque chose, ça ne vient pas. Et lorsque je n'y pense plus, paf ! Soit je reçois un mail, soit je reçois un appel me disant, voilà, donc à ce sujet-là.
0: Écoutez, Gisèle, vous connaissez le mode d'emploi.
1: N'est-ce
0: alors
1: pas
0: donc, il ne faut pas hésiter. Ce qui me fascine, c'est quand je vous vois jouer toutes les deux, c'est vraiment très touchant parce que vous avez une espèce d'osmose, mais qui de toute façon est obligatoire, j'imagine, quand on joue à quatre mains.
1: C'est le fait d'être
0: avec votre sœur, vous avez sans doute beaucoup de connexions, de sentiments que vous partagez. Ça, peut-être c'est plus facile avec sa sœur, non ?
1: Nous avons évidemment la même éducation, nous avons les mêmes réactions souvent.
0: Et la même éducation musicale.
1: La même éducation musicale aussi, et je dirais simultanée en même temps. Mais par contre, alors nous avons beaucoup effectivement, comme vous dites Marie-France, beaucoup de points semblables, mais en même temps nous sommes très complémentaires, c'est-à-dire que nous sommes,
0: aussi.
1: étant très différentes, donc nous sommes très complémentaires. Enfin, nous ne sommes pas toujours rendus compte de cela au début, mais les gens nous l'ont dit. Et finalement, après analysant les choses, nous nous sommes rendus compte que oui, peut-être c'est cela qui, et d'ailleurs beaucoup de duo le disent, c'est cela qui réalise vraiment l'osmose, c'est-à-dire peut-être cet équilibre qui peut exister.
0: C'est très important.
1: Par la complémentarité.
0: Bien sûr. Alors je reviens, parce que ça je trouve ça extraordinaire, sur le playel de Marcel Benoît qu'elle a dans son grand salon boulevard Raspail. Et donc les claviers sont à un bout et à l'autre,
1: à l'autre bout.
0: Et au milieu.
1: Et au milieu, c'est le corps du piano, c'est la queue du piano qui est très très grande.
0: Une queue par les deux bouts, donc.
1: Voilà, mais j'ai des photos, d'ailleurs.
0: Je vous ai vu, moi, jouer l'une à côté de l'autre, et dans ce cas-là, vous êtes face à face.
1: Nous sommes face à face, comme dans tout récital à deux pianos le plus souvent, c'est-à-dire que dans les récitals à deux pianos...
0: Oui, parce que ce n'est pas forcément à quatre mains sur un même piano.
1: Ah non, ce ne sont pas les mêmes œuvres. En général, certaines œuvres peuvent se jouer selon des gens comme Debussy, Ravel, Stravinsky, ont transcrit leurs propres œuvres soit pour piano à quatre mains, soit pour deux pianos.
0: Et certaines œuvres très spectaculaires.
1: Oui, mais certaines œuvres existent dans les deux formations. Par exemple, des œuvres comme le prélude à l'après-midi d'un faune de Debussy que nous avons enregistré d'ailleurs, comme par exemple la valse de Ravel, voilà. Ils les ont transcrits eux-mêmes à la fois pour piano quatre mains et à la fois pour deux pianos, selon.
0: Gisèle, c'est extraordinaire de vous entendre, vous êtes absolument passionnante et ce que je voudrais beaucoup, c'est vous retrouver le plus souvent possible dans nos studios du Rocaz de Radio Grand Ciel.
1: Avec grand plaisir.
0: Mais je vous remercie beaucoup parce que je sais que vous venez de une heure de route.
1: Oui,
0: et
1: mais...
0: c'est vraiment sympathique.
1: C'est une route que je connais bien, j'adore conduire, j'adore la campagne au petit matin.
0: Et évidemment, l'année Philidor, c'est merveilleux que vous soyez là en ce moment, mais pour cette année 2026, mais je voudrais évidemment que vous veniez évoquer tous les musiciens que vous aimez.
1: Oui.
0: Est-ce que vous envisagez de passer 8 jours à Dreux, par exemple ?
1: Avec grand plaisir.
0: En tout cas, merci d'avoir été là. C'est vraiment très sympathique de votre part. Gisèle Andragnan, merci infiniment d'être venue dans nos studios. Nous reparlerons bien sûr de Philidor dans cette année qui lui est consacrée, en fait. Et je vous remercie en tout cas de me faire l'amitié de venir expliquer tous vos coups de cœur, tout ce que vous aimez, tous les musiciens que vous préférez, et nous continuerons naturellement ces émissions. Philippe Maillard enregistrait cette émission et la réalisera pour vous dans les studios du Rocaz de Radio Grand Ciel. Gisèle Andragnan, au revoir.
1: Au revoir Marie-France, merci beaucoup.

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1: Bonjour, bienvenue dans l'histoire en musique. Aujourd'hui, je vous propose de nous intéresser au dernier Valois de la dynastie des Valois et une sorte de malédiction qui a pu les frapper. On est à la fin du XVIe siècle, la France semble justement frappée par une sorte de fatalité. En 30 ans à peine, 4 rois se succèdent sur le trône et disparaissent dans la douleur, la maladie ou le sang. Tous appartiennent à la même famille, en fait les Valois. Leur règne commence dans la splendeur de la Renaissance et s'achève dans les ténèbres des guerres de religion. Mort absurde, lors d'un tournoi, enfant roi consumé par la maladie, souverain hanté par le sang versé, roi assassiné par un moine fanatique. Derrière ces destins brisés, une figure domine. Catherine de Médicis, mère protectrice, stratège infatigable, parfois accusée d'avoir tout contrôlé jusqu'à détruire ses propres fils. Voici la malédiction des derniers Valois de Henri II et de ses fils, François II, Charles IX et Henri III. De la même manière que les trois fils de Philippe le Bel, ces rois maudits, selon Maurice Druon, que furent les derniers Capétiens, les ultimes représentants de la dynastie des Valois semblent nourrir une malédiction de fin de règne, tout aussi tragique et peut-être plus encore. Avant d'en parler, je vous propose un extrait musical de cette même époque, approximativement, avec Josquin des Prés.

Après cet extrait de Josquin des Prés, Adieu mes amours, intéressons-nous à ce premier roi, cette première malédiction des derniers Valois, Henri II. Henri II, on pourrait appeler cette anecdote, la joute fatale. On est le 30 juin 1559. Paris rayonne. La paix vient d'être signée avec l'Espagne. Les bannières flottent. Les rues sont parées de couleurs. La cour s'est rassemblée. La monarchie française s'exhibe dans toute sa splendeur, sûre d'elle, triomphante. Au centre de la fête, un homme, Henri II. Fils de François Ier, roi depuis 12 ans, il incarne la puissance, l'autorité, l'idéal chevaleresque. Il aime le fer, le combat, l'honneur. Pour lui, un roi doit être vu, admiré, craint. Malgré les signes, malgré les mises en garde, il insiste, il entrera en lice. Rue Saint-Antoine, la foule retient son souffle. Face au roi, Gabriel de Montgomery, capitaine de la garde écossaise. Les chevaux s'élancent, premier choc. Les lances éclatent. Henri II en redemande, deuxième assaut. Cette fois, la lance de Montgomery se brise autrement. Un éclat plus long, plus violent, traverse la visière dorée du roi. Il pénètre dans son œil droit. Henri II vacille. Le temps semble suspendu. Puis le roi s'effondre. Le silence envahit la foule. Le chroniqueur Brantôme écrira plus tard « Le coup fut si étrange que tous demeurèrent saisis d'effroi. » On retire ce que l'on peut. Pas tout. Une partie de la blessure reste hors d'atteinte. L'œil est détruit. L'infection commence déjà son œuvre. Transporté à l'hôtel des Tournelles, partie de la blessure reste hors d'atteinte. L'œil est détruit. L'infection commence déjà son œuvre. Transporté à l'hôtel des Tournelles, le roi agonise.

Après cette première disparition, Henri II, lors d'un tournoi, et cet extrait « Miserere Nostri » de Thomas Tallis. Passons au suivant, si j'ose dire, les deux fils qui vont succéder à Henri II, François II dans un premier temps. Alors François II, le roi enfant finalement, hein. Henri II n'est plus, François II, il n'a que 15 ans lorsqu'il devient roi, frêle, maladif, dominé par sa jeune épouse, la belle Marie Stuart, reine d'Écosse. Il n'est qu'un enfant perdu dans un monde d'intrigues. Le pouvoir réel est entre les mains de Catherine de Médicis, sa mère, et de la puissante famille de Guise. Très vite, François II tombe gravement malade. Il souffre d'une infection de l'oreille, probablement une mastoïdite. Alors, une mastoïdite, c'est une infection de l'os derrière l'oreille. À l'époque, cela revenait souvent une condamnation à mort. L'infection gagne le crâne, puis le cerveau. Celle-ci dégénère, les douleurs sont atroces, la fièvre constante. À la cour, on murmure. Certains parlent déjà d'empoisonnement. Toujours l'empoisonnement, évidemment. Le 5 décembre 1560, après seulement 17 mois de règne, un petit peu plus d'un an avant la mort de son père, François II meurt à 16 ans. Marie Stuart s'effondre, elle pleure, se retire, s'habille de noir. Elle écrira plus tard « J'ai perdu mon royaume et mon époux dans le même jour ». Pour Catherine de Médicis, c'est un nouveau fils qu'elle enterre et un nouveau pouvoir qu'elle doit exercer. La malédiction continue, les rois meurent jeunes, trop jeunes. Et qui succède ? Charles IX. Alors Charles IX monte sur le trône à 10 ans.

Et oui, ça ressemble un petit peu quand même à la chute des Capétiens, tout ça. À ses côtés, sa mère, Catherine de Médicis, toujours. C'est elle qui gouverne avec vigilance. Elle le protège, le conseille, mais le façonne aussi, le contrôle, faisant d'un enfant fragile le centre d'un royaume en tension. Le jeune roi est sensible, nerveux, facilement effrayé par le tumulte politique. Il aime la chasse, la nature, mais redoute la cour et ses intrigues. Il est jeune. Entre catholiques et protestants, il se sent pris en étau, incapable de trancher. En août 1572, tout bascule. Dans la nuit de la Saint-Barthélemy, Paris devient un champ de massacre. Des milliers de protestants tués. Le roi impuissant se retrouve à la tête de cette horreur. Selon certains témoins, il aurait crié « qu'on les tue tous afin qu'il n'en reste pas un pour me le reprocher ». Après cette nuit, Charles IX n'est plus le même. Insomnie, crise de peur, nervosité extrême, la santé décline. Il souffre de violentes toux et crache le sang. Les médecins parlent de phtisie, ce que nous appellerions aujourd'hui une sorte de tuberculose. Comme toujours à la cour, les murmures courent. Poison, évidemment, certains soupçonnent Catherine de Médicis, mère protectrice, stratège inflexible, elle incarne à la fois la survie du pouvoir et toutes les peurs de l'époque. Mais rien ne sera jamais prouvé. Charles IX meurt en 1574 à 23 ans, le corps ravagé, l'esprit brisé, un roi détruit par la violence qu'il a laissé éclater et par l'ombre d'un pouvoir qu'il n'a jamais vraiment contrôlé. À présent, je vous propose un extrait du très grand Palestrina.

Après cet extrait de Palestrina, la mort de François II, celle de Charles IX, encore un fils d'Henri II, Henri III cette fois-ci. Un des derniers de la dynastie des Valois, le dernier, et oui, cultivé, raffiné, presque mystique, il erre dans un royaume usé par 30 années de guerre civile. Les villes sont déchirées, les campagnes épuisées, les factions religieuses prêtes à tout. Le roi tente de restaurer l'autorité royale. Mais chaque geste, chaque décision attire la haine. Les extrémistes catholiques le voient comme un traître. Les protestants le redoutent. Même à la cour, l'ombre du complot plane, comme toujours. En décembre 1588, dans le château de Blois, Henri III fait assassiner le duc de Guise, chef de la Ligue catholique. Ce geste calculé est nécessaire, selon le roi. Mais il scelle aussi son destin. À partir de cet instant, il n'a plus de pardon possible. Le 1er août 1589, à Saint-Cloud, le destin frappe à sa porte. Un moine dominicain, Jacques Clément, se présente comme porteur d'un message urgent. On le laisse passer, naïvement. Dans la chambre du roi, le silence est pesant. Le moine s'approche, le couteau dissimulé sous sa robe, brille un instant au soleil, puis dans un mouvement brutal, il frappe Henri III au ventre. Le roi tombe, le sang coule rapidement. La douleur est immédiate. Les gardes frappent le moine, mais le mal est fait. Henri III agonise. Le lendemain, il meurt. La nouvelle se répand comme un souffle glacé. Un roi de France assassiné, pour sa foi ou pour sa politique. Pour la première fois, le régicide est idéologique. Certains prédicateurs le glorifient, d'autres tremblent à l'idée que plus jamais la couronne ne protège son détenteur. Avec sa mort, la dynastie des Valois s'éteint dans le sang. Le royaume déjà fragile est à nouveau plongé dans le chaos. Le dernier Valois disparaît, laissant la France à l'aube des guerres de succession et de la montée des Bourbons. Pour ce faire, je vous propose Monteverdi.

Après cet extrait de Claudio Monteverdi du Concerto Italiano, de ce dernier grand compositeur de la Renaissance qui va voir le début de l'époque baroque, c'est peut-être d'ailleurs le premier compositeur vraiment de l'époque baroque, et nous y arrivons avec Henri IV, le premier Bourbon qui arrive sur le trône. En quelques décennies, en effet, les Valois perdent tout. Le pouvoir, la stabilité, puis la vie. Leurs morts successives racontent l'effondrement d'un monde, celui de la Renaissance française. Brisé par les guerres de religion et les luttes de pouvoir, plus qu'une malédiction surnaturelle, il s'agit d'une lente agonie dynastique. Avec l'assassinat d'Henri III en 1589, la lignée s'éteint et une nouvelle page de l'histoire de France s'ouvre, toujours marquée par la violence. Cette fin fait écho, comme je vous le disais en introduction, à celle des Capétiens directs. Dans les deux dynasties, le même schéma se répète. Trois fils succèdent à leur père, règnent brièvement dans un contexte de crise, meurent jeunes et sans héritier mâle, entraînant l'extinction de la lignée. Les fils de Philippe IV, morts à 26 ans, 28 ans et 33 ans, comme ceux d'Henri II, disparus à 16 ans, 23 ans, 37 ans, illustrent cette répétition tragique qui frappe chaque fois une génération entière de rois. Ainsi, par cette troublante réciprocité des destins et des âges de disparition, la fin des Capétiens directs et celle des Valois prennent l'allure d'une tragédie dynastique. La mort précoce des souverains devient le moteur du changement dynastique et révèle la profonde fragilité de la monarchie française. À très bientôt dans l'Histoire en musique.

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1: Bonjour, Éric Godichaud, à Bâton Rompu sur Radio Grand Ciel.

La nuit. Un jour, j'ai entendu dans une émission à la radio un astrophysicien poser cette question simple. Comment se fait-il qu'avec toutes ces étoiles dans un espace infini, comment se fait-il alors que le ciel soit si noir? Il devrait être éclairé. Pour les enfants, on utilise cette expression « la peur du noir ». Sachant que par noir, obscurité, on n'entend pas le noir absolu. Une petite étincelle peut luire dans la nuit, mais l'absence totale de lumière. Cette absence traduit-elle non pas l'effroi, mais l'angoisse de la perte des liens amoureux, et en premier lieu, liens rassurants pleins d'arbres et d'oiseaux, celui qui nous relie à notre mère toute notre vie, lieu indivisible. Avant l'usage de la parole, félicité qui d'ailleurs le souligne Freud, rend toute interprétation des rêves inaccomplie, puisqu'il y a un mystère, un indicible appelé ombilique du rêve, ombilique qui nous relie à la mer et qui clôture l'espace du rêve, le souligne. Donne la possibilité de ne faire qu'un avec le corps maternel. Damia, qu'elle voit, chante tout le jour, toute la nuit.

Pour que je puisse dormir, car j'avais peur du noir, j'écris depuis à l'encre noire sur du papier blanc. Mes parents laissaient la porte de la chambre entrouverte, si bien que le bandeau lumineux, rouge et blanc, qui recouvrait le sol du couloir, m'accompagnait au seuil du sommeil, où très rapidement, les rêves s'entassaient comme une multitude de scénettes. L'une d'elles, j'ouvrais la fenêtre qui donnait sur la rue, sautais et m'écrasais, je venais de tomber vraiment du lit superposé au premier étage, sur le plancher froid je tombais, poussiéreux, sentant une forte odeur d'encaustique, et tout de suite après que le rêve se soit terminé par une autre chute dans la poussière grisâtre et morte qui recouvre la lune. La nuit transfigurée de Schoenberg.

Je connaissais la nature du sol lunaire, comme beaucoup. J'avais 7 ans, je vis sur la vieille télé noir et blanc chez ma tante, sous l'aspect d'une image sursaturée, une espèce de bibendum lacté et fantomatique, descendre l'échelle du LEM et sautiller assez maladroitement sur le sol de la petite planète. Cette lune me fascinait. Je pouvais rester des heures durant, avec une longue vue, observer sa surface miellée, ses cratères, et improviser une petite promenade sur l'œil veillant dans la nuit, qui marquait de son sceau lumineux le ciel, gris ou noir, où des étoiles parfois l'entouraient, comme dans le voyage dans la lune de Méliès. À force d'imagination, je lui donnais un visage presque humain, accorte, empli de beauté, comme le visage adoré de la Vierge tenant son enfant, son petit trésor, entre ses bras. De Novalis, le grand poète romantique qui s'appelait de son vrai nom Georg Philipp Friedrich von Harderberg, ça ne s'invente pas, un extrait du premier fragment de son hymne à la nuit, poésie du sublime, où l'amour et la mort, Eros et Thanatos, rejoignent.

Quelle est soudain cette source en mon cœur? Tout un pressentiment qui, de la mélancolie, ravale le souffle languissant. Mets-tu donc, toi aussi, ta complaisance en nous, sombre nuit? Qu'as-tu sous ton manteau qui monte en moi, invisible et puissant, et me pénètre l'âme? Un baume très précieux s'exprime de ta main, goutte après goutte, de la gerbe des pavots. Les ailes accablées de l'âme, c'est toi qui les révèles, obscurément, inexprimablement. L'émotion nous emporte et voici que, surpris, joyeux, je vois un visage grave se pencher sur moi, pieux et doux. Et sous cet infini de bouches emmêlées, c'est la jeunesse adorée de la mère qui m'apparaît. Qu'elle est donc pauvre et puérile à mes yeux la lumière à présent. Et quelle joie, quelle bénédiction que l'adieu du jour. Aussi donc, seulement, c'est parce que la nuit tient séparée de toi tes fidèles que tu les as semés dans les champs de l'espace, les sphères lumineuses, afin que fusse annoncée en la toute puissance et ton retour pendant les termes de ton éloignement. Et plus encore que les étoiles scintillantes, ils sont célestes, les yeux que la nuit a ouverts en nous. Ils voient plus loin que les plus pâles entre toutes, de leurs semblables armées. Sans recours ni besoin de la lumière, ils percent jusqu'au cœur la profondeur de l'âme humaine. »

0: Pour revenir au début de l'émission, je parlais du presque noir. À travers ce théâtre d'ombre, je projetais, à l'image de la lanterne chez Proust, des images virevoltantes, insaisissables, un peu comme dans les feux de Bengale. C'est à travers ces images hypnagogiques que, sans le vouloir, j'inventais un autre jeu, des histoires qui un jour peupleraient, un jour, mes romans et mes poésies. Du noir surgissait une drôle de forme, un être fabriqué de briques et de brocs, bec d'oiseau, morceaux de corps épars, collés à la va-vite, yeux désorbités, bouche édentée, figés à l'entrée de la petite chambre, gesticulant. Ces monstrueuses apparitions qui chaque nuit montaient les trois étages, poussaient la porte déjà entr'ouverte de l'appartement, s'arrêtaient devant ma chambre, finissaient par franchir le seuil, exposant un mystère et les traces d'une histoire qui précédait la naissance. Avant donc la possibilité d'un sens stable, ce vaciller était l'illustration de ce que Jean Laplanche, le psychanalyste, nomme si joliment les signifiants énigmatiques, qui viennent de la part des parents bombarder l'infant, le tout petit, avant l'usage de la parole. Étant un lointain rejeton d'Héraclite, le philosophe grec, dont la physique consistait à montrer le jeu, le combat entre les contraires, première étape de la dialectique qu'Hegel poussera à son acmé, chaque concept se déchire en une double signification, c'est-à-dire relié à son contraire. La nuit et le jour jouent-ils alors à cache-cache, comme dans la fameuse chanson de Charles Trenet.
1: 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Le soleil est rendez-vous avec la lune, mais la lune n'est pas là et le soleil attend. Ici va souvent chacun pour sa chacune, chacun doit en faire autant. 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Des savants avertis par la pluie et le vent annonçaient un jour la fin du monde. Les journaux commentaient en termes émouvants les avis, les aveux des savants. Bien des gens affolés demandaient aux agents si le monde était pris dans la ronde. C'est alors que docteurs, savants et professeurs entonnèrent subito tous en chœur. 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Philosophe, écoutez, cette phrase est pour vous. Le bonheur est un astre volage qui s'enfuit à l'appel de bien des rendez-vous. Il s'efface, il se meurt devant nous. Quand on croit qu'il est loin, il est là, tout près de nous. Il voyage, il voyage, il voyage. Puis il part, il revient, il s'en va n'importe où. Cherchez-le, il est un peu partout. 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

Ainsi, la nuit lève-t-elle son voile lorsqu'on la compare au jour ? Qu'est-ce qui apparaît la nuit, enveloppée d'ombre ? Et qu'est-ce qui tombe dans la pleine clarté ? D'André Breton, qui, comme tous les surréalistes et dans la lignée du romantisme allemand, donna la part belle aux rêves nocturnes, mais aussi aux rêves diurnes, lorsque la vie tout entière baigne dans la lumière crépusculaire du songe, un poème, femme dans la nuit.

Femme dans la nuit. À 10h du soir, toutes les femmes en une courent au rendez-vous en rase campagne sur mer, dans les villes. C'est elle qui fait la vole des cartons de la fête et des tamis de rosée dans les bas. Par-dessus les toits, la reine des cormorans, le point de guêpe, au niveau d'un sablier fait teinter de son bec, le sac fermé giclant entre les promesses. Myrrhe, Bernat dit Siffre, adossé au rempart avec carcasse, sonne. D'une dame, j'ai la moitié, mais je n'ai pas pu bien décider s'il me vaut mieux le bas ou le haut. Rien ne résonne encore plus loin dans les folies. Les gars, les gares, les hôtels, une vie protoplasmique profuse se taille dans la voie lactée à hauteur de soupir, une amande qui germe. Du ciel de la journée reste un nid d'ascenseur. André

Pour terminer cette émission, un magnifique poème de Hugo sur la nuit. Vraiment magnifique. Hugo, trop peu lu aujourd'hui, parce que dépassant toutes les chapelles, énorme, aurait dit le camarade Flaubert, inclassable Hugo. Hugo, à juste titre, nous parle d'un dieu obscur, dérobé dans la densité de la nuit, là où il se révèle dans la profondeur des choses. Hugo a l'élégance d'employer une périphrase sans nommer le Très-Haut, le grand être mystérieux, en une vision où, au lieu d'être mis en avant, Dieu est dissous dans l'intériorité du monde. Le ciel d'étain au ciel de cuivre succède. La nuit fait un pas. Les choses dans l'ombre vont vivre. Les arbres se parlent tout bas. Le vent, soufflant des empyrées, fait frissonner dans l'onde où luit le drap d'or des claires soirées, les sombres moires de la nuit. Puis la nuit fait un pas encore. Tout à l'heure, tout écouté. Maintenant, nul bruit n'ose éclore. Tout s'enfuit, se cache et se tait. Tout ce qui vit, existe ou pense, regarde avec anxiété s'avancer ce sombre silence dans cette sombre immensité. C'est l'heure où toute créature sent distinctement dans les cieux, dans la grande étendue obscure, le grand être mystérieux.

L'évangile selon saint Matthieu évoque cette blessure, ce déchirement au cœur de l'existence. À la mort du Christ, le tableau le plus criant de la nuit nous absorbe. L'angoisse, déréliction, bien loin d'une image propre et édulcorée, d'un Christ rehaussé par la résurrection prochaine, culmine en ce cri déchirant. « Dieu, mon Dieu, pourquoi m'as-tu abandonné ?» Le ciel lui-même se coupe en deux, les deux parties d'une monnaie disjointe. Ce qui dans la mort souffrante, ne peut être symbolisé, explicable, vient se propager au temple lui-même.

Maintenant, imaginons que vous écoutez cette émission dans la nuit. Ce serait être raccord entre fond et forme. Les volets sont fermés, les rideaux tirés, des formes indécises tournent autour de la lampe. S'il n'avait presque totalement disparu, un grand sphinx se poserait sur le bord de la table de nuit. Ses ailes frissonnent. Il est encore tout embué par l'obscurité qu'il vient de traverser. Comme dans la légende, il se tourne vers vous et pose cette question. Et vous, que voyez-vous dans la nuit? Merci à Simon à la technique et au mois prochain pour une émission consacrée aux rêves.

Gentes dames et aimables messieurs, cher tout le monde, un grand bonjour à vous toutes et tous. Et comme disait notre cher Vivou, il est l'or. L'or des curieux, bien sûr. Une émission écrite et présentée par Robert Giroux. La prise de son ainsi que le montage de cette émission seront assurés par Simon Martin. Au fil des années, une solide douzaine d'années déjà, j'ai tenté par l'or des curieux de vous faire vivre au rythme de la musique, à travers des nouveautés discographiques, des portraits d'artistes, des émissions sur des instruments et l'exploration de la musique de notre temps à laquelle je suis particulièrement attaché. Il y eut aussi des retours sur l'histoire, chose primordiale en musique comme en toute autre chose d'ailleurs, et tout cela en ne revenant que très rarement sur mes pas, en ne faisant, autant que possible, jamais deux fois la même chose. Et à ce titre, l'émission d'aujourd'hui fera exception et tout autant poursuivra cette éthique. Le rythme de la musique et des parutions musicales aujourd'hui nous fait quelque peu perdre de vue le sens du mot « nouveauté » et « neuf », ce qui n'a jamais encore été, ou bien ce qui nous intrigue à travers des sentiments, des sensations, des œuvres nouvelles éclairant quelqu'un de façon plus nette, plus précise, en retouchant le portrait, en précisant les traits, le ou la rendant plus vivante, plus présent, plus vrai encore. Bref, qu'un individu sache par son œuvre personnifier les belles lois du progrès et de l'évolution. À démarche d'exception, sujet d'exception, la compositrice Élise Bertrand nous revient en tenant entre ses doigts un talisman dont je vous propose que nous le découvrions ensemble. Soyez les bienvenus. Cela commence sur des tintements de lumière, sur un diamant brut. Musique-lumière comme reflétée sur toutes les différentes facettes et striures du caillou, tous ses angles, toutes ses éraflures. Piano d'une carillonnante passion, puisant dans ses profondeurs une infinité de nuances. La passion évoquée ici n'est pas qu'obsession, furie, entêtement. Elle ouvre le dédale de l'infini détail, en connaît et en offre l'entière étendue. Il y a ici un cœur qui tressaille, une âme qui vibre et fait vibrer chaque note. Un déploiement, un mouvement noble et subtil, comme si Élise Bertrand avait veillé plus encore à l'intensité de notre perception de sa musique. Et ce dernier point est la marque des grandes musiques qui, de Messiaen à Dutilleux, font de chaque note émise un promontoire à notre conscience de la musique, à notre sensibilité, à notre réceptivité. L'impression immédiate à la première écoute est qu'Élise Bertrand s'est comme rapprochée de nous, nous convie à la recevoir en toute confidence, comme au creux de l'oreille. Il y a aussi cette impression délectable que plus la musique d'Élise Bertrand se déploie dans les airs et s'y propage, plus elle y prend de présence, de force et de mystère aussi. Est-ce la survenue des voix ? Dans ce que nous connaissions de sa musique, quoi qu'il en soit, sa présence s'en trouve accrue et parcourue d'un souffle plus perceptible encore, plus sensible. Il y a aussi ce glissement des trois mélodies sur des poèmes d'Éluard à sa sonate pour le violoncelle, avec partout les cordes vibrantes qui nous enserrent, nous captivent. Je crois n'avoir pas autant veillé la parution d'un enregistrement autant que j'ai veillé celle-ci. Et sa force est de nous faire redécouvrir, ou plutôt découvrir plus avant, Élise Bertrand. Il y a la voix donc, la voix, les voix, les mots de Maeterlinck, Claude Roy, Hugo, Sully Prudhomme, Paul Éluard. Il y a le piano, cette fois-ci aux mains de Nathanaël Gouin, la clarinette somptueuse de Raphaël Sévère. Il y a l'ensemble, les métaboles. Il y a les voix d'Adèle Charvet, d'Emmanuel de Mutter,
et le violon d'Élise Bertrand elle-même, qui partout nous rappelle à quel point est important qu'un ou une compositrice, compositeur, soit instrumentiste, vive en vérité dans le cœur et la chair de la musique. Dans sa musique, le chant d'Élise Bertrand semble s'être délié, déployé plus encore. Les poèmes chantés et le chœur final en attestent, mais aussi sa sonate pour le violon. Ce second recueil d'Élise Bertrand vient affiner et comme aiguiser plus encore la sensation que nous avions d'elle. Le pressentiment est devenu conviction, et avec cette conviction, alors, peut venir l'abandon. Alors s'abandonner, sitôt ces flamboyantes abysses de lumière entrevues, et jusque le souffle d'après la dernière note. Sensation que, les présentations faites, le voyage peut commencer. Il n'y a pas ici à proprement parler de confirmation. Ce serait plutôt une ouverture en grand, une focale élargie, une énonciation des choses du cœur et de l'âme clairement et ouvertement prononcées, comme dans ce sublime poème opus 5 pour le piano, dont les ultimes notes nous laissent le souffle coupé. Piano qui est toujours l'un des fortés de l'art de la composition selon Élise Bertrand. Deux pièces pour le piano ici, deux absolus, deux diamants. Piano, disais-je, eh bien nous commençons avec « Dans les abysses de lumière », opus 17, somptueux poème symboliste qui nous est ici interprété par Nathanaël Gouin, Élise Bertrand.

Talisman donc est le titre de ce CD et le mot talisman vient de perse, tilismat, et de l'arabe ancien, tilasme, lesquels empruntèrent au grec byzantin, telesma. La signification en était double, désignant tout autant le rite religieux que la statuette protectrice, statuette ou tout autre objet. Un anneau ou une pierre qui portait des signes consacrés aux vertus supposément magiques. Il y a quelque chose d'un charme, d'un envoûtement, nous plaçons sous la protection divine. Mais talisman est surtout aujourd'hui un mot de poète qu'utilisa par exemple Alfred de Musset et qui peut évoquer aussi l'univers des symbolistes, de Le Comte de Lisle, de Rémy de Gourmont, de Charles Cros. Il fut par eux utilisé pour évoquer l'envoûtement amoureux essentiellement. Alors je ne puis parler pour Élise Bertrand quant au choix de ce mot resplendissant pour nommer cet enregistrement qu'il est tout autant. Je serais tenté de penser que talisman ici désigne la musique elle-même, qui semble avoir comme béni Élise Bertrand, l'avoir placée en sa protection.

son aile, elle sous laquelle, à son tour, elle resplendit. Ce talisman marque également pour Élise Bertrand un pas de plus dans l'intériorisation de sa musique. Musique qui se suspend, s'allonge, murmure, musique sur le souffle, parfois en toute extrémité, comme dans sa psalmodie pour piano, clarinette et violon que nous allons écouter. Psalmodie. Avec Élise Bertrand, décidément, le choix des mots n'est jamais anodin. Psalmodie, ou l'art de chanter les psaumes. Chant rituel, donc. Chanter dans ce que l'on appelait le ton droit, c'est-à-dire chanter d'un chant économe de notes, en lequel une oreille non avertie pourrait percevoir une insistance, une monotonie. Il s'agit donc d'un chant porté vers l'essentiel, plus que vers l'ornementation. Psalmodie est donc une pièce empreinte de spiritualité, tonalité bien présente dans l'univers d'Élise Bertrand, mais tonalité suggérée, plutôt qu'assénée. Elle paraît soucieuse de ce que chacun d'entre nous puisse y raccorder sa spiritualité propre, quelle qu'elle soit. Raphaël Sévère est à la clarinette, Élise Bertrand est au violon et Nathanaël Gouin au piano. Voici Psalmodie, opus 20 d'Élise Bertrand.

Dans ce talisman d'Élise Bertrand, la voix fait donc sa royale entrée, voix soliste et chœur. Et avec la voix, le mot, la poésie, avec en position centrale dans cet enregistrement, Paul Éluard, poète d'amour, de liberté et de résistance. Mais aussi Claude Roy, Maeterlinck, Hugo et Sully Prudhomme, avec le poème « Ce qui dure », extrait des Vaines tendresses. Et c'est celui-ci que j'ai choisi de vous faire écouter. Alors beaucoup d'œuvres nous appellent à nous tourner vers le futur et au nécessaire abandon du passé, mais bien peu le font avec ce doigté, voire avec cet amour, comme c'est ici le cas dans ce très beau poème. Et la musique d'Élise Bertrand, pareillement, nous désigne l'avenir, mais en gardant intacte la mémoire des formes passées, ici la polyphonie française, et la reconnaissance pour tout ce que nous leur devons. Pièce contemporaine donc, mais sans déchirure aucune, sans violence. C'est ici l'art d'une rupture douce, belle et toujours aimante. Plutôt rare ces jours-ci. C'est l'ensemble Les Métaboles, emmené par Léo Varinsky, qui conduit les opérations. Ce qui dure, opus 31 d'Élise Bertrand.

Le violon est, pour Élise Bertrand, un chant essentiel. Il est son compagnon de toujours, ou peu s'en faut. Elle y a conquis son art de la nuance, du phrasé, de l'expressivité, de la variation infime, de l'exactitude, et, pourrait-on ajouter, elle y a trouvé son éthique musicienne, toute d'exigence et d'élévation. Sur le violon, la liberté se paye très cher et n'est jamais totalement et définitivement acquise. Il faut y veiller, y travailler en permanence. Mais aucun autre instrument ne produit autant d'envoûtement qu'un violon soliste lorsque la phrase se délie, que la mélodie prend son envol et que toutes les infinies nuances du jeu, que les articulations du phrasé se libèrent enfin des pesanteurs de la gravité pour filer droit vers la lumière. Comme dans la musique d'Eugène Isaïe, par exemple, ou cette grandiose sonate de Béla Bartók pour le violon seul. Le contrat tacite entre violon et violoniste m'est toujours apparu comme étant un rien cruel. Le violon demande tout de vous, votre âme, votre temps, vos forces, votre amour, pour vous permettre d'exprimer pour votre auditoire seulement une liberté absolue, pure et sans contrainte, lorsque vous devrez seulement vous affairer à la garantir. Que vous vous laissiez aller un seul instant à quelque sentiment libératoire que ce soit, et c'est la chute assurée. L'instrument a réputation d'être quelque peu diabolique et m'arrive de penser que cette réputation-là n'a rien d'usurpé. Je crois, du moins j'espère, que les violonistes de haut rang tels qu'Élise Bertrand peuvent parfois, dans le cours du jeu, ressentir aussi leur part de la joie qu'ils nous procurent. Élise Bertrand nous fait don ici d'une sonate pour le violon seul, son opus 16. Cependant, c'est une pièce plus ancienne que j'ai choisie, que je vous laisse découvrir par vous-même. Admirable pièce, sans vous en dire davantage. Je ne crois pas devoir influencer votre écoute. Et puis cette musique n'a besoin de personne et de rien, et surtout pas de moi, pour se tenir comme elle le fait. Le mot de chef-d'œuvre, mot dont on se doit d'user avec parcimonie, ne me semble ni excessif ni déplacé ici. Voici Louis et Orjo, pour Quatuor à cordes, interprété par le Modigliani Quartet, Élise Bertrand.

Il est l'heure pour moi de m'esquiver et de vous donner rendez-vous au prochain et ultime numéro de l'Heure des Curieux pour cette saison. À très bientôt donc. Le CD Talisman d'Élise Bertrand est publié chez Nomad Music. Disponible et commandable par exemple à la Fnac du Chartres où je me le suis procuré. Et ce me serait grande joie que vous en fassiez de même. Élise Bertrand est l'une des très grandes voix de la musique contemporaine. Elle a toute mon admiration. Au revoir.

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1: Madame, monsieur, bonjour et bienvenue sur Point d'Orgue, votre rendez-vous de musique sacrée. Je suis très heureux de vous retrouver pour un nouveau numéro consacré aux merveilles du répertoire. Et aujourd'hui, je voulais partager avec vous quelque chose que nous n'avons jamais abordé. Pourtant, il s'agit d'une esthétique que j'affectionne particulièrement, le baroque, vous le savez. Mais dans un pays tout à fait particulier qu'on n'a pas l'habitude de traiter dans Point d'Orgue, il s'agit de l'Espagne. Or, il s'agit d'un univers à part entière, vous allez vite vous en rendre compte. Alors attachez vos ceintures et nous partons pour l'Espagne du siècle d'or, cette Espagne des 16e, 17e siècles, qui domine alors, il faut bien le rappeler, une immense partie du monde, depuis les Amériques jusqu'aux Flandres italiennes. C'est une Espagne puissante, profondément catholique, marquée par une forme de mystique, celle de la contre-réforme, mais aussi par un goût très fort du théâtre, de la couleur et du contraste. Là aussi, vous allez vite vous en rendre compte. Et c'est une civilisation, la civilisation espagnole, où la musique est partout. Dans les cathédrales immenses de Tolède ou de Séville, si vous n'avez pas eu la chance de les visiter, courez-y. Ou dans les monastères royaux, comme l'Escurial, dans les processions de la Semaine Sainte, dans les palais, mais aussi dans les rues et dans les théâtres populaires, vous avez de la musique. Et cette musique espagnole possède une personnalité immédiatement reconnaissable. En fait, elle n'a pas beaucoup changé avec aujourd'hui et vous allez pouvoir peut-être reconnaître quelques petites touches parfois de flamenco. Elle est à la fois austère et brûlante, très spirituelle mais profondément charnelle aussi. Et elle aime les oppositions soudaines, l'ombre et la lumière, le recueillement et l'exubérance, la pénitence et une forme presque d'ivresse sonore. Et on y entend des instruments qui sont typiquement ibériques, la harpe espagnole, la guitare baroque, les percussions et bien sûr ces voix très expressives, très incarnées, qui cherchent moins la pureté abstraite que la force du mot et du geste presque, tellement c'est incarné. Alors pour commencer cette émission, nous allons entrer dans cet univers avec un compositeur qui aujourd'hui est encore relativement méconnu du grand public, il s'agit de Juan Hidalgo. Alors Hidalgo fut l'un des grands musiciens de la cour madrilène du XVIIe siècle, il travaille pour les Habsbourg espagnols et il participe à la naissance du théâtre musical espagnol. On pourrait presque parler d'un ancêtre de l'opéra ibérique. Alors sa musique est typiquement baroque par son goût de l'expression, des affects, du mouvement intérieur, mais elle garde aussi quelque chose de très espagnol, c'est-à-dire une manière directe, presque populaire parfois, de toucher l'auditeur. Alors l'œuvre que nous allons entendre maintenant s'intitule « Ey que mi rior de amor ». Alors je suis désolé pour nos auditeurs qui sont espagnols ou qui parlent espagnol, moi pas un mot, donc pardon pour mon accent. Et il s'agit ici d'un tono humano, c'est-à-dire littéralement un chant humain. C'est donc une œuvre profane, contrairement aux nombreuses pièces religieuses qui sont composées à cette époque. Mais même lorsqu'elle parle d'amour ou de passion terrestre, cette musique, vous allez l'entendre, elle reste profondément marquée par l'atmosphère spirituelle du baroque espagnol. Alors si j'ai choisi cet extrait qui n'est pas de la musique sacrée, donc je fais une petite entorse à ma règle de conduite, c'est tout simplement pour vous mettre dans le bain, pour que vous puissiez vous faire à cette esthétique si particulière, et vous allez l'entendre très vite, vous allez entendre cette guitare baroque, essentielle dans la musique ibérique du XVIIe siècle, et vous allez écouter aussi cette manière très libre de conduire la ligne vocale. Vous avez des petits ornements, des inflexions du texte, une diction tout à fait particulière qui est presque parlée par moment, et en fait, on se retrouve avec toute la rhétorique baroque qui est déjà là. La musique doit pouvoir émouvoir, toucher et bouleverser. Alors, je vous propose d'écouter ici la Capella Real de Catalunya sous la direction du grand Jordi Savall.

La délicate expressivité de la musique baroque dans son appareil le plus noble, une musique extraordinaire qui nous permet de nous jeter dans cette esthétique si particulière de la musique baroque ou pré-baroque espagnole. Vous l'entendez, hein, il y a quelque chose de résolument moderne, peut-être parce que les Espagnols n'ont jamais abandonné cette forme d'esthétique, ce côté un petit peu poème récité presque, que nous on va retrouver dans toutes les autres expressions de la musique espagnole. Et c'est pour ça que je vous propose de poursuivre ce voyage musical avec une œuvre tout à fait fascinante de Mateo Flecha l'Ancien qui s'appelle El Fuego. Alors Mateo Flecha appartient encore à la Renaissance espagnole du XVIe siècle, mais son langage, vous allez vite vous en rendre compte, annonce déjà certains excès du baroque. Sa musique est extraordinairement théâtrale, expressive, et parfois même presque halluciné. Et ce compositeur est surtout célèbre pour ses ensaladas. Et le mot signifie littéralement salade. Alors qu'est-ce que sont ces salades? Ce sont des œuvres hybrides, foisonnantes, qui mêlent parfois plusieurs langues, des rythmes populaires, des passages sacrés, des effets comiques, des changements brusques d'atmosphère. Bref, c'est une sorte de grand théâtre spirituel et populaire. Et ça, c'est extrêmement important parce que on est vraiment dans ce côté, dans la passion du texte que je vous ai exposé avec l'extrait précédent. Et alors, l'interprétation que nous allons entendre est tirée d'un programme tout à fait particulier, imaginé par le chef Simon-Pierre Bestion avec son ensemble, La Tempête. Si vous ne connaissez pas cet ensemble et ce CD, je vous invite vraiment à vous le procurer parce que il y a de grandes merveilles. Et ce programme prend appui sur une histoire absolument saisissante. Alors on ne sait pas si elle est mythique ou pas, mais en tout cas, elle a le don de bien se projeter. Vous allez comprendre pourquoi. Il s'agit des dernières semaines de l'empereur Charles Quint. Alors à la fin de sa vie, l'empereur s'était retiré au monastère de Yuste en Estrémadure et il est épuisé, malade et hanté par la mort. Et il aurait organisé, selon une tradition rapportée tout de même par des chroniqueurs, une sorte de répétition de ses propres funérailles. Alors la scène a profondément marqué les imaginations européennes. On raconte même que l'empereur aurait assisté à une messe des morts en présence de son propre catafalque et peut-être même allongé dans son futur cercueil. Alors bien sûr, le récit a ensuite été amplifié au fil des siècles, notamment au XVIIIe siècle, puis par Alexandre Dumas, qui voyait une sorte de théâtre macabre impérial. En tout cas, ce qui est certain, c'est que Charles Quint mourut réellement quelques semaines plus tard, le 21 septembre 1558. Et donc c'est à partir de cette matière historique et légendaire que Simon-Pierre Bestion imagine une sorte de requiem rêvé par l'empereur. C'est tout à fait ce qu'il aurait pu vouloir entendre au seuil de la mort. Et c'est au cœur de ce parcours qu'on retrouve cette fameuse musique El Fuego. Alors le feu dont parle Mateo Flecha est ici celui du péché, du désordre intérieur et finalement de la damnation, un feu qu'il faut combattre par la pénitence et par la conversion. Mais c'est également une œuvre immense, un grand spectacle sonore. Les voix surgissent, se répondent, s'affrontent parfois, et les climats changent sans cesse. C'est ce que je vous disais au début avec ces fameuses salades. Il y a des moments de terreur, puis des passages de recueillement, et des élans presque populaires, et on entend toute la violence spirituelle de l'Espagne du siècle d'or. Et finalement, cette musique évoque d'ailleurs les grands peintres espagnols du baroque, les visions sombres et fulgurantes de Ribera ou de Valdés Leal, ces tableaux où la splendeur côtoie constamment la mort. Alors l'interprétation de La Tempête pousse cette œuvre à son incandescence maximale, tout semble porter au rouge, exacerbé, presque fiévreux. Nous allons donc maintenant écouter El Fuego de Mateo Flecha, interprété par l'ensemble La Tempête, sous la direction très inspirée de Simon-Pierre Bestion.

Une tradition organistique absolument unique en Europe. Dès qu'on entre dans une grande cathédrale espagnole, Tolède, Salamanque, Séville ou Valence, on est frappé par la présence visuelle des orgues, des gigantesques buffets dorés suspendus au-dessus des stalles, presque comme des palais sonores. Mais ce qui rend surtout l'orgue espagnol immédiatement identifiable, ce sont ces fameuses trompettes horizontales, appelées trompettes en chamade. Alors il y en a partout ailleurs, mais ça tient une place tout à fait particulière et vous allez l'entendre. Alors contrairement aux trompettes d'orgue traditionnelles, verticales et cachées dans le buffet, celles-ci sont projetées vers la nef. Le son jaillit littéralement dans l'espace avec une puissance éclatante, presque militaire ou cérémonielle. Et ce qui nous fait dire que l'orgue espagnol n'est pas un instrument en demi-teinte. Loin de là, il cherche l'éclat, la lumière, le contraste spectaculaire, là où l'orgue français classique privilégie souvent l'équilibre et la danse. Et le plus grand nom de cette école d'orgue est sans doute Juan Bautista Cabanilles, qui fut organiste à la cathédrale de Valence au XVIIe siècle, et on le surnomme parfois le Bach espagnol, même si sa musique est beaucoup plus libre, beaucoup plus fantasque, plus imprévisible que celle du cantor de Leipzig. Alors chez lui, l'écriture semble constamment improvisée, inventée, et elle est comme si elle voulait explorer les couleurs de l'instrument. Alors sa musique alterne des passages méditatifs, des grandes architectures contrapuntiques et des explosions sonores qui sont spectaculaires. Alors l'œuvre que nous allons entendre est un passacalès du huitième ton, et cette passacalès repose sur une basse obstinée répétée continuellement au-dessus de laquelle le compositeur cherche des variations de plus en plus riches. C'est une forme très caractéristique du baroque européen, bien sûr Bach l'a lui-même fait dans sa fameuse passacaille en ut mineur. Alors écoutez la manière dont la musique progresse par vagues successives, presque comme une improvisation monumentale, et écoutez aussi les couleurs de l'orgue ibérique, ses anches éclatantes, les jeux de dialogue, cette lumière sonore très particulière. Et à travers cet orgue, c'est toute l'Espagne baroque qui réapparaît, l'Espagne des cathédrales gigantesques, de ses cérémonies fastueuses, des processions, mais aussi de la ferveur mystique. Ici, nous allons entendre l'organiste Ton Reichmarts.

Le langage fascinant de l'expressivité espagnole, ici interprété sur ces fameux orgues qui laissent transparaître tout cet éclat, toute cette pompe et cette vitalité qui n'existe presque que chez eux. Évidemment, tous les autres mouvements baroques, qu'ils soient français avec cette forme de danse ou les formes opératiques qui ont cette vitalité, eh bien, sont extrêmement différents de ce qui a été proposé par les compositeurs espagnols. C'est pour ça que je voulais vraiment vous faire découvrir ce type de musique-là. Vous étiez donc à l'écoute de Point d'Orgue consacré aujourd'hui au baroque espagnol avec les musiques de Juan Hidalgo, Mateo Flecha l'Ancien et Juan Bautista Cabanilles. Je vous invite à découvrir toute leur musique puisque nous avons entendu une Espagne musicale profondément singulière où la mystique, le théâtre, la couleur et le sentiment de la mort se mêlent dans une même intensité expressive. Voilà, j'espère que ce voyage vous a plu. Je vous retrouve la semaine prochaine pour un nouveau numéro de Point d'Orgue. D'ici là, portez-vous bien.

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2: Je demande à Notre-Dame de Lourdes des grâces pour ma fille Véronique qui a des difficultés financières, morales, physiques. Merci à Notre-Dame de Lourdes.
3: Nous te confions Arnaud, notre fils, alors que les médecins ne savent plus le soigner. Aide-le à sortir de ses douleurs. Merci d'avance.
4: Sainte Vierge Marie, je te confie Louise, qui va passer son bac. Merci Sainte Vierge Marie de protéger Louise.
5: Au nom du Père et du Fils et du Saint-Esprit, amen. Proclamons ensemble notre foi. Je crois en Dieu,
6: le Père tout-puissant, créateur du ciel et de la terre, et en Jésus-Christ, son Fils unique, notre Seigneur, qui a été conçu du Saint-Esprit, est né de la Vierge Marie, a souffert sous Ponce Pilate, a été crucifié et mort, a été enseveli, et descendu aux enfers. Le troisième jour est ressuscité des morts, est monté aux cieux, est assis à la droite de Dieu le Père Tout-Puissant, où il viendra juger les vivants et les morts. Je crois en l'Esprit Saint, à la Sainte Église catholique,
7: à la communion des saints, à la rémission des péchés, à la résurrection de la chair, à la vie éternelle.
5: Prions pour notre pape Léon. Notre Père qui es aux cieux, que ton nom soit sanctifié, que ton règne vienne, que ta volonté soit faite sur la terre comme au ciel.
8: Donne-nous aujourd'hui notre pain de ce jour. Pardonne-nous nos offenses, comme nous pardonnons aussi à ceux qui nous ont offensés. Et ne nous laisse pas entrer en tentation, mais délivre-nous du mal.
5: Je vous salue, Marie pleine de grâce. Le Seigneur est avec vous. Vous êtes bénie entre toutes les femmes. Et Jésus, le fruit de vos entrailles, est béni.
9: Sainte Marie, Mère de Dieu, priez pour nous pauvres pécheurs, maintenant et à l'heure de notre mort. Amen.
5: Je vous salue, Marie, pleine de grâce. Le Seigneur est avec vous. Vous êtes bénie entre toutes les femmes. Et Jésus, le fruit de vos entrailles, est béni.
9: Sainte Marie, Mère de Dieu, priez pour nous pauvres pécheurs, maintenant et à l'heure de notre mort. Amen.
5: Je vous salue, Marie, pleine de grâce. Le Seigneur est avec vous. Vous êtes bénie entre toutes les femmes, et Jésus, le fruit de vos entrailles, est béni.
9: Sainte Marie, Mère de Dieu, priez pour nous pauvres pécheurs, maintenant et à l'heure de notre mort.

0: premier mystère glorieux, la résurrection. Si tu crois, tu verras la gloire de Dieu. Prions pour l'Église, peuple de prêtres et nation sainte, qu'elle proclame sans relâche que le royaume des cieux est arrivé.
1: Notre Père qui es aux cieux, que ton nom soit sanctifié, que ton règne vienne, que ta volonté soit faite sur la terre comme au ciel.
2: Donne-nous aujourd'hui notre pain de ce jour. Pardonne-nous nos offenses, comme nous pardonnons aussi à ceux qui nous ont offensés. Et ne nous laisse pas entrer en tentation, mais délivre-nous du mal.
3: Je vous salue, Marie, pleine de grâce. Le Seigneur est avec vous. Vous êtes bénie entre toutes les femmes, et Jésus, le fruit de vos entrailles, est béni.
2: Sainte Marie, Mère de Dieu, priez pour nous pauvres pécheurs, maintenant et à l'heure de notre mort. Amen.
3: Je vous salue, Marie, pleine de grâce. Le Seigneur est avec vous. Vous êtes bénie entre toutes les femmes, et Jésus, le fruit de vos entrailles, est béni.
2: Sainte Marie, Mère de Dieu, priez pour nous pauvres pécheurs, maintenant et à l'heure de notre mort. Amen.
3: Je vous salue, Marie, pleine de grâce. Le Seigneur est avec vous. Vous êtes bénie entre toutes les femmes, et Jésus, le fruit de vos entrailles, est béni.
2: Sainte Marie, Mère de Dieu, priez pour nous pauvres pécheurs, maintenant et à l'heure de notre mort. Amen.
3: Je vous salue, Marie, pleine de grâce. Le Seigneur est avec vous. Vous êtes bénie entre toutes les femmes, et Jésus, le fruit de vos entrailles, est béni.
2: Sainte Marie, Mère de Dieu, priez pour nous pauvres pécheurs, maintenant et à l'heure de notre mort. Amen.
3: Je vous salue, Marie, pleine de grâce. Le Seigneur est avec vous. Vous êtes bénie entre toutes les femmes, et Jésus, le fruit de vos entrailles, est béni.
2: Sainte Marie, Mère de Dieu, priez pour nous pauvres pécheurs, maintenant et à l'heure de notre mort. Amen.
3: Je vous salue, Marie, pleine de grâce. Le Seigneur est avec vous. Vous êtes bénie entre toutes les femmes, et Jésus, le fruit de vos entrailles, est béni.
2: Sainte Marie, Mère de Dieu, priez pour nous pauvres pécheurs, maintenant et à l'heure de notre mort. Amen.
3: Je vous salue, Marie, pleine de grâce. Le Seigneur est avec vous. Vous êtes bénie entre toutes les femmes, et Jésus, le fruit de vos entrailles, est béni.
2: Sainte Marie, Mère de Dieu, priez pour nous pauvres pécheurs, maintenant et à l'heure de notre mort. Amen.
3: Je vous salue, Marie, pleine de grâce. Le Seigneur est avec vous. Vous êtes bénie entre toutes les femmes, et Jésus, le fruit de vos entrailles, est béni.
2: Sainte Marie, Mère de Dieu, priez pour nous pauvres pécheurs, maintenant et à l'heure de notre mort. Amen.
3: Je vous salue, Marie, pleine de grâce. Le Seigneur est avec vous. Vous êtes bénie entre toutes les femmes, et Jésus, le fruit de vos entrailles, est béni.
2: Sainte Marie, Mère de Dieu, priez pour nous pauvres pécheurs, maintenant et à l'heure de notre mort. Amen.
3: Je vous salue, Marie, pleine de grâce. Le Seigneur est avec vous. Vous êtes bénie entre toutes les femmes, et Jésus, le fruit de vos entrailles, est béni.
2: Sainte Marie, Mère de Dieu, priez pour nous pauvres pécheurs, maintenant et à l'heure de notre mort. Amen.
4: Gloria Patri et Filio et Spiritui Sancto.

0: Ô Marie conçue sans péché.
1: Priez pour nous qui avons recours à vous.
0: Deuxième mystère glorieux, l'ascension. Jésus s'adresse aux disciples, à l'église missionnaire, à l'église qui continue son œuvre. Je suis avec vous tous les jours jusqu'à la fin du monde. Prions pour tous ceux qui, après avoir quitté leur pays, annoncent à ceux qui ne la connaissent pas encore la bonne nouvelle du salut.
2: Notre Père qui es aux cieux, que ton nom soit sanctifié, que ton règne vienne, que ta volonté soit faite sur la terre comme au ciel.
3: Donne-nous aujourd'hui notre pain de ce jour. Pardonne-nous nos offenses,
4: comme pardonnons aussi à ceux qui nous ont offensés. Et ne nous laisse pas entrer en tentation, mais délivre-nous du mal.
5: Je vous salue Marie, pleine de grâce, le Seigneur est avec vous. Vous êtes bénie entre toutes les femmes, et Jésus, le fruit de vos entrailles, est béni. Je vous salue Marie, pleine de grâce, le Seigneur est avec vous. Vous êtes bénie entre toutes les femmes et Jésus, le fruit de vos entrailles, est béni.
4: Sainte Marie, Mère de Dieu, priez pour nous pauvres pécheurs, maintenant et à l'heure de notre mort. Amen.
5: Je vous salue Marie, pleine de grâce, le Seigneur est avec vous. Vous êtes bénie entre toutes les femmes et Jésus, le fruit de vos entrailles, est béni.
4: Sainte Marie,
5: je vous salue Marie, pleine de grâce, le Seigneur est avec vous. Vous êtes bénie entre toutes les femmes et Jésus, le fruit de vos entrailles, est béni.
4: Sainte Marie, Mère de Dieu, priez pour nous pauvres pécheurs, maintenant et à l'heure de notre mort.
5: Je vous salue Marie, pleine de grâce, le Seigneur est avec vous. Vous êtes bénie entre toutes les femmes et Jésus, le fruit de vos entrailles, est béni. Je vous salue Marie, pleine de grâce, le Seigneur est avec vous. Vous êtes bénie entre toutes les femmes et Jésus, le fruit de vos entrailles, est béni.
4: Sainte Marie, Mère de Dieu, priez pour nous pauvres pécheurs, maintenant et à l'heure de notre mort.
5: Je vous salue Marie, pleine de grâce, le Seigneur est avec vous. Vous êtes bénie entre toutes les femmes et Jésus, le fruit de vos entrailles, est béni. Je vous salue Marie, pleine de grâce, le Seigneur est avec vous. Vous êtes bénie entre toutes les femmes et Jésus, le fruit de vos entrailles, est béni.
4: Sainte Marie, Mère de Dieu, priez pour nous pauvres pécheurs, maintenant et à l'heure de notre mort.
5: Je vous salue Marie, pleine de grâce, le Seigneur est avec vous. Vous êtes bénie entre toutes les femmes et Jésus, le fruit de vos entrailles, est béni. Je vous salue Marie, pleine de grâce, le Seigneur est avec vous. Vous êtes bénie entre toutes les femmes et Jésus, le fruit de vos entrailles, est béni.
4: Sainte Marie, Mère de Dieu, priez pour nous pauvres pécheurs, maintenant et à l'heure de notre mort. Amen.
6: Gloire.

0: Ô Marie conçue sans péché.
1: Priez pour nous qui avons recours à vous.
0: Troisième mystère glorieux, la Pentecôte. Prions pour les parents désolés de voir leurs enfants s'éloigner d'eux et de la foi. Prions pour les enfants blessés par la séparation ou le divorce de leurs parents. Que la douleur ne ferme aucun cœur à l'amour de Dieu.

0: Que la terre comme au ciel.
1: Donne-nous aujourd'hui notre pain de ce jour. Pardonne-nous nos offenses, comme nous pardonnons aussi à ceux qui nous ont offensés. Et ne nous laisse pas entrer en tentation, mais délivre-nous.
2: Je vous salue Marie, pleine de grâce, le Seigneur est avec vous. Vous êtes bénie entre toutes les femmes, et Jésus, le fruit de vos entrailles, est béni.
1: Sainte Marie, Mère de Dieu, priez pour nous pauvres pécheurs, maintenant et à l'heure de notre mort. Amen.
2: Je vous salue Marie, pleine de grâce, le Seigneur est avec vous. Vous êtes bénie entre toutes les femmes, et Jésus, le fruit de vos entrailles, est béni.
1: Sainte Marie, Mère de Dieu, priez pour nous pauvres pécheurs, maintenant et à l'heure de notre mort. Amen.
2: Je vous salue Marie, pleine de grâce, le Seigneur est avec vous. Vous êtes bénie entre toutes les femmes, et Jésus, le fruit de vos entrailles, est béni.
1: Sainte Marie, Mère de Dieu, priez pour nous pauvres pécheurs, maintenant et à l'heure de notre mort. Amen.
2: Je vous salue Marie, pleine de grâce, le Seigneur est avec vous. Vous êtes bénie entre toutes les femmes, et Jésus, le fruit de vos entrailles, est béni.
1: Sainte Marie, Mère de Dieu, priez pour nous pauvres pécheurs, maintenant et à l'heure de notre mort. Amen.
2: Je vous salue, Marie, pleine de grâce, le Seigneur est avec vous. Vous êtes bénie entre toutes les femmes, et Jésus, le fruit de vos entrailles, est béni.
1: Sainte Marie, Mère de Dieu, priez pour nous pauvres pécheurs, maintenant et à l'heure de notre mort.
2: Je vous salue Marie, pleine de grâce, le Seigneur est avec vous. Vous êtes bénie entre toutes les femmes, et Jésus, le fruit de vos entrailles, est béni.
1: Sainte Marie, Mère de Dieu, priez pour nous pauvres pécheurs, maintenant et à l'heure de notre mort. Amen.
2: Je vous salue Marie, pleine de grâce, le Seigneur est avec vous. Vous êtes bénie entre toutes les femmes, et Jésus, le fruit de vos entrailles, est béni.
1: Sainte Marie, Mère de Dieu, priez pour nous pauvres pécheurs, maintenant et à l'heure de notre mort. Amen.
2: Je vous salue Marie, pleine de grâce, le Seigneur est avec vous. Vous êtes bénie entre toutes les femmes, et Jésus, le fruit de vos entrailles, est béni.
1: Sainte Marie, Mère de Dieu, priez pour nous pauvres pécheurs, maintenant et à l'heure de notre mort. Amen.
2: Je vous salue Marie, pleine de grâce, le Seigneur est avec vous. Vous êtes bénie entre toutes les femmes, et Jésus, le fruit de vos entrailles, est béni.
1: Sainte Marie, Mère de Dieu, priez pour nous pauvres pécheurs, maintenant et à l'heure de notre mort. Amen.
2: Je vous salue Marie, pleine de grâce, le Seigneur est avec vous. Vous êtes bénie entre toutes les femmes, et Jésus, le fruit de vos entrailles, est béni.
1: Sainte Marie, Mère de Dieu, priez pour nous pauvres pécheurs, maintenant et à l'heure de notre mort. Amen.
2: Glory.

0: Marie conçue sans péché.
1: Quatrième
0: mystère glorieux, l'Assomption. Prions pour les prêtres et ceux qui vont prochainement le devenir. Que par leurs paroles, leurs prières, leur vie donnée avec le Christ, ils enseignent la louange de Dieu.

0: Père, comme au ciel.
1: Donne-nous notre pain de ce jour. Pardonne-nous nos offenses, comme nous pardonnons aussi à ceux qui nous ont offensés. Et ne nous laisse pas entrer en tentation, mais délivre-nous du mal.
2: Je vous salue, Marie, pleine de grâce. Le Seigneur est avec vous. Vous êtes bénie entre toutes les femmes, et Jésus, le fruit de vos entrailles, est béni.
1: Sainte Marie, Mère de Dieu, priez pour nous pauvres pécheurs, maintenant et à l'heure de notre mort. Amen.
2: Je vous salue, Marie, pleine de grâce. Le Seigneur est avec vous. Vous êtes bénie entre toutes les femmes, et Jésus, le fruit de vos entrailles, est béni.
1: Sainte Marie, Mère de Dieu, priez pour nous pauvres pécheurs, maintenant et à l'heure de notre mort. Amen.
2: Je vous salue, Marie, pleine de grâce. Le Seigneur est avec vous. Vous êtes bénie entre toutes les femmes, et Jésus, le fruit de vos entrailles, est béni.
1: Sainte Marie, Mère de Dieu, priez pour nous pauvres pécheurs, maintenant et à l'heure de notre mort. Amen.
2: Je vous salue, Marie, pleine de grâce. Le Seigneur est avec vous. Vous êtes bénie entre toutes les femmes, et Jésus, le fruit de vos entrailles, est béni.
1: Sainte Marie, Mère de Dieu, priez pour nous pauvres pécheurs, maintenant et à l'heure de notre mort.
2: Je vous salue, Marie, pleine de grâce. Le Seigneur est avec vous. Vous êtes bénie entre toutes les femmes, et Jésus, le fruit de vos entrailles, est béni.
1: Sainte Marie, Mère de Dieu, priez pour nous pauvres pécheurs, maintenant et à l'heure de notre mort. Amen.
2: Je vous salue, Marie, pleine de grâce. Le Seigneur est avec vous. Vous êtes bénie entre toutes les femmes, et Jésus, le fruit de vos entrailles, est béni.
1: Sainte Marie, Mère de Dieu, priez pour nous pauvres pécheurs, maintenant et à l'heure de notre mort. Amen.
2: Je vous salue, Marie, pleine de grâce. Le Seigneur est avec vous. Vous êtes bénie entre toutes les femmes, et Jésus, le fruit de vos entrailles, est béni.
1: Sainte Marie, Mère de Dieu, priez pour nous pauvres pécheurs, maintenant et à l'heure de notre mort. Amen.
2: Je vous salue, Marie, pleine de grâce. Le Seigneur est avec vous. Vous êtes bénie entre toutes les femmes, et Jésus, le fruit de vos entrailles, est béni.
1: Sainte Marie, Mère de Dieu, priez pour nous pauvres pécheurs, maintenant et à l'heure de notre mort. Amen.
2: Je vous salue, Marie, pleine de grâce. Le Seigneur est avec vous. Vous êtes bénie entre toutes les femmes, et Jésus, le fruit de vos entrailles, est béni.
1: Sainte Marie, Mère de Dieu, priez pour nous pauvres pécheurs, maintenant et à l'heure de notre mort. Amen.
2: Je vous salue, Marie, pleine de grâce. Le Seigneur est avec vous. Vous êtes bénie entre toutes les femmes, et Jésus, le fruit de vos entrailles, est béni.
1: Sainte Marie, Mère de Dieu, priez pour nous pauvres pécheurs, maintenant et à l'heure de notre mort. Amen.
2: Gloire.

Marie conçue sans péché. Cinquième mystère glorieux, le couronnement de la Vierge Marie. En union avec le pape Léon, prions pour que le sport soit un instrument de paix, de rencontre et de dialogue entre les cultures et les nations, et que par lui soient promues des valeurs telles que le respect, la solidarité et le dépassement personnel. Amen.

0: terre comme au ciel.
1: Donne-nous aujourd'hui notre pain de ce jour. Pardonne-nous nos offenses, comme nous pardonnons aussi
2: à ceux qui nous ont offensés. Et ne nous laisse pas entrer en tentation, mais délivre-nous du mal.
3: Je vous salue Marie, pleine de grâce, le Seigneur est avec vous. Vous êtes bénie entre toutes les femmes, et Jésus, le fruit de vos entrailles, est béni.
2: Sainte Marie, Mère de Dieu, priez pour nous pauvres pécheurs, maintenant et à l'heure de notre mort. Amen.
3: Je vous salue Marie, pleine de grâce, le Seigneur est avec vous. Vous êtes bénie entre toutes les femmes, et Jésus, le fruit de vos entrailles, est béni.
2: Sainte Marie, Mère de Dieu, priez pour nous pauvres pécheurs, maintenant et à l'heure de notre mort. Amen.
3: Je vous salue Marie, pleine de grâce, le Seigneur est avec vous. Vous êtes bénie entre toutes les femmes, et Jésus, le fruit de vos entrailles, est béni.
2: Sainte Marie, Mère de Dieu, priez pour nous pauvres pécheurs, maintenant et à l'heure de notre mort. Amen.
3: Je vous salue Marie, pleine de grâce, le Seigneur est avec vous. Vous êtes bénie entre toutes les femmes, et Jésus, le fruit de vos entrailles, est béni.
2: Sainte Marie, Mère de Dieu, priez pour nous pauvres pécheurs, maintenant et à l'heure de notre mort. Amen.
3: Je vous salue Marie, pleine de grâce, le Seigneur est avec vous. Vous êtes bénie entre toutes les femmes, et Jésus, le fruit de vos entrailles, est béni.
2: Sainte Marie, Mère de Dieu, priez pour nous pauvres pécheurs, maintenant et à l'heure de notre mort. Amen.
3: Je vous salue, Marie, pleine de grâce, le Seigneur est avec vous. Vous êtes bénie entre toutes les femmes, et Jésus, le fruit de vos entrailles, est béni.
2: Sainte Marie, Mère de Dieu, priez pour nous pauvres pécheurs, maintenant et à l'heure de notre mort. Amen.
3: Je vous salue, Marie, pleine de grâce, le Seigneur est avec vous. Vous êtes bénie entre toutes les femmes, et Jésus, le fruit de vos entrailles, est béni.
2: Sainte Marie, Mère de Dieu, priez pour nous pauvres pécheurs, maintenant et à l'heure de notre mort. Amen.
3: Je vous salue, Marie, pleine de grâce, le Seigneur est avec vous. Vous êtes bénie entre toutes les femmes, et Jésus, le fruit de vos entrailles, est béni.
2: Sainte Marie, Mère de Dieu, priez pour nous pauvres pécheurs, maintenant et à l'heure de notre mort. Amen.
3: Je vous salue, Marie, pleine de grâce, le Seigneur est avec vous. Vous êtes bénie entre toutes les femmes, et Jésus, le fruit de vos entrailles, est béni.
2: Sainte Marie, Mère de Dieu, priez pour nous pauvres pécheurs, maintenant et à l'heure de notre mort. Amen.
3: Je vous salue, Marie, pleine de grâce, le Seigneur est avec vous. Vous êtes bénie entre toutes les femmes, et Jésus, le fruit de vos entrailles, est béni.
2: Sainte

0: Ô Marie conçue sans péché.
1: Priez pour nous.
0: Oui, le Seigneur est bon, éternel est son amour. Frères et sœurs, consolante image de Dieu que célèbre le psalmiste. Quelle joie de savoir que dans sa bonté, le Seigneur ne retient que le meilleur de nos vies. Il n'y a pas de Dieu là où manque la bonté, disait saint Irénée. Ubi caritas et amor Deus ibi est, là où est la bonté et l'amour, là est Dieu, chante l'antienne de la messe du jeudi saint au moment du rite du lavement des pieds. La bonté est le langage de Dieu, elle lui est connaturelle. Cette bonté transparaît dans les paroles que le Seigneur adresse au peuple d'Israël arrivant au désert du Sinaï. C'est la première lecture de ce jour. Un peuple dont la dignité avait été bafouée et l'avenir réduit à néant. Or, à peine libéré de l'Égypte, le voilà privé de repères, replié sur lui-même, fermé à toute altérité. Libre, mais pas encore libéré d'une mentalité d'esclave qui lui colle la peau. La bonté du Seigneur transparaît dans la mort de son Fils, mort pour nous, alors que nous étions encore pécheurs, écrit Paul aux Romains. C'est la seconde lecture de ce jour. L'amour de Dieu est un amour gratuit. La gratuité n'est pas l'arbitraire, elle procède de l'amour qui se donne sans autre raison que celle d'aimer. La bonté du Seigneur transparaît dans la compassion du berger envers ses brebis désemparées et abattues. C'est l'évangile de ce dimanche. Compassion envers une humanité défigurée par les haines et les violences. Humanité souffrante qui cherche un lieu de repos et de paix. Humanité en attente d'une parole qui ne soit ni bavardage, ni futilité. Une parole qui allège les consciences, réchauffe les cœurs, soigne les blessures, guérit. Frères et sœurs, telle est la bonne nouvelle qu'il nous faut annoncer. La folle aventure des apôtres qu'il nous faut continuer. Saint Grégoire de Nice disait qu'en nous créant, Dieu a enfermé en nous l'ombre de sa propre bonté, comme on imprime le dessin d'un cachet dans la cire. Qu'en avons-nous fait? Nous sentons-nous membres d'une église envoyée pour instruire et guérir. Face aux dictats des maîtres de morale, embourbés dans le maquis des règlements et des commandements, ayons le souci de révéler le Seigneur sous les traits de la bonté, de la tendresse, de la miséricorde. Nous possédons une partie du bonheur des autres, disait l'abbé Huvelin, le confesseur et ami de Saint-Charles de Foucault. Nous avons de quoi les rendre heureux en leur témoignant la bonté, la charité que Dieu a mise en nous pour eux. Quelle responsabilité! Celle de ne jamais faire tenir à Dieu le langage de la rigueur, de la discipline, de l'ordre, le langage d'un juge rigoureux, celui que les pharisiens, infatués d'eux-mêmes, prenaient à témoin de leur vanité et de leur gloriole. Frères et sœurs, laissons-nous inspirer par la bonté d'un Dieu qui ne met jamais le grappin sur nous. Le grappin, disait le curé d'Ars, c'est le diable qui capture celui qui s'agrippe à lui. Appliquons-nous à ce que le héros d'un roman de Vassili Grossman appelait les petites bontés. Ce personnage, un russe interné dans un camp de concentration en Allemagne, mettait en regard la petite bonté d'une vieille dame qui donne un morceau de pain à un bagnard. Et le tapage d'une politique de bien partagé promis par des faiseurs de chimères. Ô bienheureuse petite bonté, spontanée, personnelle, dépourvue de toute contamination idéologique, elles sont une bonté éternelle. Frères et sœurs, l'annonce de la bonne nouvelle mobilise tous les brassiers de l'Église. Retroussons les manches. Nous sommes des chargés de mission, une mission gigantesque que le Seigneur nous a confiée. Certes, souffrons-nous de l'effritement des valeurs chrétiennes, d'une société où l'engagement nourrit des valeurs évangéliques n'intéressent plus. Tant de difficultés, tant d'obstacles peuvent induire à la résignation, éteindre une ardeur missionnaire par ailleurs plutôt tiède, nous faire perdre pied. Mais Dieu est là, toujours prêt à nous retrouver dans nos déserts spirituels. En nous enjoignant de ne perdre aucune des brebis désemparées et abattues, Jésus nous a montré le mode approprié d'agir au nom des solidarités et des engagements qui nous lient les uns aux autres. Sa bonté n'a pas de limite, sa compassion ignore l'interdit. Frères et sœurs, inventons les gestes qui rendront désirable une parole fortifiante, consolante, respectueuse. Retrouvons la joie des petites bontés. Elles rajeunissent le cœur, réveillent la vie. Aidons nos frères et sœurs à découvrir le visage du Tout-Puissant, chanté par le psalmiste. Oui, le Seigneur est bon, éternel est son amour. Amen. Prions le Seigneur. Dieu notre Père, tu nous appelles à annoncer au monde la bonne nouvelle du salut. Donne-nous part à ton Esprit Saint, afin que nous ayons l'audace de proposer l'Évangile jusqu'aux lointains confins de la terre. Mets en nous un ardent désir de nous engager pour hâter l'avènement de ton royaume. Nous te le demandons par Jésus-Christ, ton Fils, notre Seigneur, qui vit et règne avec toi et le Saint-Esprit, maintenant et pour les siècles des siècles. Le Seigneur soit avec vous.
1: Et avec votre esprit.
0: Que Dieu Tout-Puissant vous bénisse, le Père, le Fils et le Saint-Esprit.
1: Amen.
0: Notre-Dame de Lourdes, Sainte Bernadette, ô Marie conçue sans péché. Seigneur Prince de la Paix, écoute notre prière. Nous nous tournons vers toi alors que des bruits de guerre résonnent en Europe. Nous te prions pour l'Ukraine, nous te prions pour la Russie, nous te prions pour le Moyen-Orient. Sois le soutien de tous ceux qui sont secoués, ébranlés par la peur, l'angoisse et la violence. Brise l'orgueil des puissants, inspire la sagesse aux gouvernants, change les cœurs de pierre en cœurs de chair. Maintiens en chacun de nous l'esprit d'amour qui distingue en l'autre un frère, une sœur.
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de l'épître de saint Paul aux Éphésiens. Dieu est riche en miséricorde. À cause du grand amour dont il nous a aimés, nous qui étions des morts par suite de nos fautes, il nous a fait revivre avec le Christ. C'est bien par grâce que vous êtes sauvés. Avec lui, il nous a ressuscités. Avec lui, il nous a fait régner aux cieux dans le Christ Jésus. Par sa bonté pour nous dans le Christ Jésus, il voulait montrer, au long des âges futurs, la richesse infinie de sa grâce.

Jésus crucifié, de ton côté ouvert ont coulé l'eau et le sang. Entends maintenant la prière de l'Église, ton épouse.

Père des pauvres, maître de tous les cœurs, souviens-toi de ton alliance. Jésus, notre paix, notre réconciliation, soulagement de ceux qui peinent, repos de nos âmes, attire vers toi les pécheurs.

Jésus, chemin des brebis, agneau vainqueur du péché, notre vie et notre résurrection, donne-nous accès auprès du Père.

Jésus, obéissant jusqu'à la mort, transpercé par la lance, enveloppé dans le suaire, réveille ceux qui dorment dans la mort.

Veuillez vous asseoir quelques instants, chers frères et sœurs de la basilique. Et je suis heureux en ce moment de saluer les auditeurs de Radio Notre-Dame qui nous suivent par le moyen des ondes. Nous sommes en communion de prière, particulièrement durant ces jours où nous avons célébré le Sacré-Cœur de Jésus et le Cœur Immaculé de Marie. Vous étiez dans nos prières devant le Saint-Sacrement. J'attire votre attention sur la journée de dimanche 21. Dimanche 21 juin, nous aurons la grande montée des familles. Alors n'hésitez pas à vous inscrire avec parents-enfants pour venir vivre cette journée avec des enseignements qui sont donnés, un grand jeu, une messe pour les familles, une consécration au Sacré-Cœur en famille pour recevoir l'image et l'installer dans vos familles. Le thème de cette année, construisons la paix en famille. Construisons la paix en famille. Autre chose, n'hésitez pas à vous procurer le programme de la nouvelle année pastorale à la basilique, l'année 2026-2027, il est arrivé. Prenez-le pour vous, pour des amis, et vous pouvez bien sûr le télécharger sur le site internet de la basilique. Il est disponible aussi dorénavant sur le site. J'attire votre attention sur un grand événement qui arrivera à la Toussaint 2026, le 30-31 octobre et le 1er novembre. Nous accueillerons le grand reliquaire gothique de Sainte Thérèse de Lisieux. Vous savez qu'elle est venue à la basilique et qu'elle s'est consacrée au Sacré-Cœur et qu'elle a remis son bracelet en or dans l'ostensoir que vous voyez devant vos yeux. Il a été fondu dedans. Donc, trois jours exceptionnels, trois journées de prière et de vénération, et la messe du 1er novembre, la messe de la Toussaint, sera présidée par le nonce apostolique, Monseigneur Celestino Migliore, nonce apostolique en France, pour justement le Vatican et l'Église. Ne vous tardez pas à vous inscrire pour la retraite de l'Assomption, mercredi 12 au samedi 15 août. Je la prêcherai sur le thème « Totus tuus Maria ». C'est la devise du saint pape Jean-Paul II. « Tout à toi Marie ». Comment aller à Jésus en prenant la main de la Vierge Marie à l'école de saint Jean-Paul II ? N'hésitez pas à vous inscrire sur le site internet de la basilique. Dernière chose, vous le savez, le Saint-Père, le pape Léon XIV, va venir en France à la fin du mois de septembre. Il viendra à Paris pendant deux jours. Et pour organiser sa venue, pour que tout soit bien, bien évidemment, nous avons décidé à la basilique de prier pour cela. Neuf jours de prière, neuf jours pour porter ce voyage. Le jour comme de nuit, on priera ici pour le pape du 16 septembre au 24. 16 au 24. Le voyage, lui, aura lieu après, juste après. Eh bien, nous portons ça dans notre prière. N'hésitez pas à réserver déjà la nuit d'adoration si vous souhaitez y passer la nuit ou à venir dans la journée pour prier. Outre la prière, l'archevêque de Paris, Mgr Ulrich, m'a demandé, en tant que recteur de la basilique, puisque la basilique a été construite aussi pour prier pour le pape et pour soutenir le Saint-Père, donc notre archevêque nous a demandé de prendre en charge un quart du budget du voyage du pape. C'est énorme, un quart. Et donc j'ai besoin de votre aide financière. Alors je sais que vous donnez déjà beaucoup, mais tous les moyens, tous les petits dons seront les bienvenus à la basilique. Alors, trois moyens pour faire ce don. Vous pouvez déposer en espèces, en argent, dans les troncs qui ont été mis dans la basilique, l'argent. Vous avez aussi possibilité de payer par carte de crédit de l'autre côté du chœur, près de Saint-Pierre, après de la photo du pape. N'hésitez pas à le faire. Mais si vous souhaitez avoir un reçu fiscal, c'est très simple. Il faut faire un chèque. Et vous mettez comme intitulé ADP, A comme Alliance, D comme Daniel, P comme Pasteur. ADP, Basilique du Sacré-Cœur de Montmartre. C'est pas compliqué. Et en mettant en verso, Pape à Paris. Voilà.
Et avec ça, vous aurez un reçu fiscal à la fin de l'année pour avoir la déduction fiscale. Nous avons besoin de vos dons. N'hésitez pas à le faire. Il y en a à la Basilique, il y en a à l'hôtellerie. Et si les auditeurs de Radio Notre-Dame veulent nous envoyer un don, ils n'hésitent pas à le faire et à l'envoyer à la Basilique, au 35 rue du Chevalier de la Barre, pour le recteur. Et je collecterai tout ça pour transmettre à notre archevêque. Je vous remercie de vos efforts et de votre générosité. Nous allons avoir maintenant un salut du Saint-Sacrement. Le Seigneur va passer au milieu de nous, au milieu de son peuple, pour nous bénir. Nous allons laisser l'orgue nous introduire à cette présence du Christ parmi nous.

Seigneur Jésus, nous t'adorons réellement présent dans le Saint-Sacrement de l'Eucharistie. Toi qui es sur cet autel, exposé à nos regards et à notre prière, en cette basilique consacrée à ton cœur doux et humble, tout entier présent dans la Sainte Hostie, nous faisons nôtre ces paroles de Saint Jean-Paul II, qui est venu à la basilique du Sacré-Cœur de Montmartre pour te prier. Contemplons le Sacré-Cœur de Jésus, qui est source de vie, car à travers lui s'est accomplie la victoire sur la mort. Il est également source de sainteté, car en lui est vaincu le péché, qui est l'ennemi de la sainteté, l'ennemi du développement spirituel de l'homme. Du cœur du Seigneur Jésus commence la sainteté de chacun de nous. Apprenons de ce cœur l'amour pour Dieu et la compréhension du mystère du péché. Accomplissons des actes de réparation au Sacré-Cœur pour les péchés commis par nous et par nos proches. Réparons le refus de la bonté et de l'amour de Dieu. Seigneur, tu vas descendre au milieu de ton peuple pour le bénir. Donne à chacun et à chacune la grâce de s'ouvrir à la bonté et à la douceur de ton cœur doux et humble.

De l'Évangile selon saint Jean. Or, près de la croix de Jésus se tenaient sa mère et la sœur de sa mère, Marie, femme de Cléophas, et Marie-Madeleine. Jésus, voyant sa mère et près d'elle le disciple qu'il aimait, dit à sa mère, « Femme, voici ton fils. » Puis il dit au disciple, « Voici ta mère. » Et à partir de cette heure-là, le disciple l'a pris chez lui. Après cela, sachant que tout désormais était achevé pour que l'Écriture s'accomplisse jusqu'au bout, Jésus dit, « J'ai soif. » Il y avait là un récipient plein d'une boisson vinaigrée. On fixa donc une éponge remplie de ce vinaigre à une branche d'hysope et on l'approcha de sa bouche. Quand il eut pris le vinaigre, Jésus dit, « Tout est accompli. » Puis, inclinant la tête, il remit l'esprit.

comme c'était le jour de la préparation, c'est-à-dire le vendredi, il ne fallait pas laisser les corps en croix durant le sabbat, d'autant plus que ce sabbat était le grand jour de la Pâque. Aussi, les Juifs demandèrent à Pilate qu'on enlève les corps après leur avoir brisé les jambes. Les soldats allèrent donc briser les jambes du premier, puis de l'autre homme crucifié avec Jésus. Quand ils arrivèrent à Jésus, voyant qu'il était déjà mort, ils ne lui brisèrent pas les jambes, mais un des soldats, avec sa lance, lui perça le côté, et aussitôt, il en sortit du sang et de l'eau.

0: De Saint Jean-Paul II. Regardons avec Marie l'intérieur de ce cœur. Relisons-le dans l'Évangile tout entier. Toutefois, relisons en particulier ce cœur au moment de la crucifixion. Lorsqu'il a été transpercé par la lance, lorsque s'est révélé jusqu'au tréfonds le mystère qui s'y trouve inscrit.
1: Le cœur patient, car il est ouvert à toutes les souffrances de l'homme. Le cœur patient, car il est lui-même disposé à accepter une souffrance au-delà de toute mesure humaine. Le cœur patient, car d'une miséricorde infinie.

0: de Saint Jean-Paul II. Qu'est-ce en effet la miséricorde, sinon cette mesure toute particulière de l'amour qui s'exprime dans la souffrance? Qu'est-ce en effet la miséricorde, sinon cette mesure définitive de l'amour qui s'abaisse jusqu'au cœur même du mal, afin de le vaincre par le bien? Qu'est-ce sinon l'amour qui triomphe sur le péché du monde à travers la souffrance et la mort?
1: Mère, toi qui as regardé dans son cœur, étant présente au pied de la croix, Mère qui, par la volonté de ce cœur, est devenue la mère de nous tous. Qui connaît comme toi le mystère du cœur de Jésus à Bethléem, à Nazareth, au Calvaire? Qui comme toi sait qu'il est passion et d'une miséricorde infinie? Qui comme toi en rend un témoignage incessant?

Bonjour à toutes et à tous, je suis Clémence Poupin, directrice du musée d'art et d'histoire de Dreux, et je suis heureuse de vous retrouver pour ce nouveau numéro d'Histoire et Mémoire. Aujourd'hui, j'avais envie de vous parler d'une actualité des collections du musée d'art et d'histoire de Dreux, et plus particulièrement d'un petit bijou qui a été redécouvert il y a peu dans les réserves du musée. Alors ce petit bijou, il s'agit d'une huile sur toile représentant une vierge insérée dans un cadre de fleurs peint. Alors c'est une œuvre de format horizontal, je vous plante un petit peu le décor pour que vous ayez une image mentale, si je puis dire, de l'œuvre. Donc une œuvre de format horizontal qui mesure 63 cm de hauteur par 169 cm de long environ. Si je parle de bijou, c'est en raison de son précieux fond qui a été réalisé à partir de feuilles métalliques juxtaposées imitant les fonds d'or. Donc c'est ce qui donne ce caractère très précieux à cette huile sur toile. Et sur ce fond se déploie tout un décor de rinceaux, de fleurs, de volutes, quelques poutis également qui ont été peints à l'huile directement sur ce fond doré. Au centre de la toile, peint sur le fond d'or, se dégage un cadre peint comme un tableau fictif, laissant apparaître en son centre, tel un tableau dans le tableau, une figure de la Vierge, les mains jointes. Alors son visage est très doux, très délicat. On peut voir que le peintre maîtrise tout autant le traitement du décor, rinceaux et fleurs, que celui des figures. Cette appréciation de la qualité picturale et des décors n'aurait néanmoins jamais été rendue possible sans l'important travail de restauration qui a été mené il y a

Alors, je vais vous parler pour commencer un petit peu de cette restauration, des travaux de restauration qui ont été menés sur cette toile. Tout d'abord, les restaurations d'œuvres sont une des missions essentielles des musées bénéficiant de l'appellation Musée de France. Donc, c'est le cas du Musée d'art et d'histoire de Dreux, qui est Musée de France, c'est-à-dire qu'il doit remplir un certain nombre d'obligations, des obligations scientifiques notamment en matière de gestion des collections, et puis des obligations aussi en matière de conservation, de restauration des œuvres. La programmation de restauration d'œuvres est menée chaque année au Musée d'art et d'histoire de Dreux. Et en 2024, c'est la restauration de l'huile sur toile, intitulée Vierge dans un cadre de fleurs, qui a été définie comme prioritaire par l'équipe du musée et par la Direction régionale des affaires culturelles en raison de son mauvais état de conservation. La restauration a été confiée à Colombe Durel et Bérangère Guillet, toutes deux restauratrices conservatrice peinture, et elle avait pour objectif d'améliorer la lisibilité de la peinture et d'assurer sa pérennité. Alors tout d'abord, la première étape, c'est le nettoyage, qui est vraiment la première étape du processus de restauration. Donc après, bien sûr, décadré, la toile est dépoussiérée sur la face et le revers à l'aide d'une brosse souple pour ne pas agresser trop le support. Les dépôts les plus incrustés sont délogés au moyen d'une éponge et d'un scalpel. Et une fois l'œuvre nettoyée, on peut appliquer un traitement antifongique, donc pour lutter contre les champignons, afin d'éliminer les moisissures qui se sont développées sur la toile. La restauratrice traite aussi les problèmes structurels du support, c'est-à-dire la toile, tels que les trous et les manques, en les comblant par des incrustations de pièces de toile. Et les déformations de la toile, donc les déformations, cela peut être une toile par exemple détendue, c'était le cas notamment sur cette huile sur toile, cette vierge dans un cadre de fleurs. Les déformations sont donc résorbées grâce à une humidification contrôlée au revers. Alors si je dis contrôlée, c'est parce que bien sûr on ne va pas asperger d'eau la toile. Il faut vraiment une humidification, si je puis dire, parcimonieuse, très, très mesurée de la part des restauratrices. Humidification qui va être suivie d'une mise à sécher, elle aussi qui ne doit pas être trop brutale, sous poids avec une remise en extension du châssis. Donc toutes ces actions sont des actions préalables à la restauration qui touchent essentiellement au support toile, viennent ensuite les restaurations de la couche picturale. Alors l'objectif de la restauration de la couche picturale, c'est de retrouver, dans la mesure du possible, puisque l'œuvre est tout de même assez ancienne, on ne peut pas retrouver son état originel, mais l'objectif reste quand même de se rapprocher de cette palette originelle, dans la mesure bien sûr du possible. Nous avons notamment sur cette œuvre, mais c'est le cas de beaucoup d'huiles sur toile, des problématiques de vernis qui avec le temps ont jauni, se sont oxydées. Et il faut alors les alléger par l'application en compresse d'un mélange de solvant. Après plusieurs tests, les restaurateurs vont vraiment, grâce à différents tests, pouvoir doser leur solvant. C'est vraiment une cuisine au dosage, au milligramme près, pour que le solvant soit le plus en adéquation, réponde le mieux au traitement sur l'œuvre. C'est vraiment du sur-mesure. Vient ensuite la délicate étape de comblement des lacunes de la couche picturale. Donc les lacunes, ce sont ces petits morceaux de peinture qui ont disparu et qu'il faut alors combler. Alors cette étape peut être menée en recherchant un équilibre entre l'amélioration de la lecture de l'œuvre, parce que parfois quand on a des lacunes, on ne peut plus apprécier l'œuvre dans sa totalité, il manque des parties, donc on ne comprend pas très bien comment se compose la scène. Bon, pour la Vierge dans un cadre de fleurs, on n'en était pas à ce point-là, il n'y avait pas des lacunes si considérables qu'on ne pouvait plus en lire correctement l'œuvre et comprendre comment elle était composée, mais il y avait quand même un certain nombre de lacunes. Donc il faut un équilibre entre l'amélioration de la lecture de l'œuvre et le respect des traces de son histoire matérielle. Comme je vous le disais tout à l'heure, on ne va pas chercher à retrouver l'état originel de l'œuvre. Il est perdu, si je puis dire. Il faut respecter cette histoire, cette œuvre qui a traversé le temps et les différents aléas qu'elle a pu subir. Il faut aussi que le comblement des lacunes soit réversible. Autrement dit, il doit pouvoir être retiré par la suite. Et il faut également que les retouches puissent être distinguées de la peinture originelle. Alors nous, public, nous ne pouvons pas distinguer
cette différence entre les retouches de la couche picturale, les comblements de lacunes et la peinture originelle. Parfois, on le peut, mais les restaurateurs font en sorte que cela reste appréciable à l'œil pour le public. En revanche, les restaurateurs, eux, doivent rester en mesure de pouvoir faire cette distinction pour pouvoir peut-être dans quelques années reprendre ces retouches et savoir ce qui relevait de la peinture originelle et ce qui relevait d'interventions ultérieures. Donc vous voyez, c'est vraiment un équilibre très, très délicat à trouver, une déontologie, on parle de déontologie de la restauration à laquelle on touche ici. On ne peut pas faire n'importe quoi sur ces œuvres, ni recouvrir entièrement le travail originel de l'artiste. C'est aussi une manière de respecter l'œuvre, l'artiste, et puis d'offrir une lecture de l'œuvre qui soit juste et équilibrée pour le public. Donc revenons à nos retouches. La réintégration picturale permet de révéler la subtilité des détails et d'atténuer, dans le cas de notre Vierge dans un cadre de fleurs, le quadrillage du fond. Petit à petit, les feuilles métalliques dorées dont je vous parlais au départ ont laissé apparaître leur démarcation. Au départ, tout était unifié. Puis petit à petit, avec le temps, le quadrillage des démarcations entre les feuilles s'est révélé visuellement très, très marqué, très fort. Donc l'objectif des retouches, de la réintégration picturale, était d'atténuer un petit peu ce quadrillage. Et pour finir, les restauratrices sont venues poser un vernis. Elles ont procédé au vernissage qui a été posé pour protéger l'œuvre et équilibrer aussi les différents contrastes dus notamment aux retouches. Donc cette restauration redonne aujourd'hui une vraie cohérence à l'œuvre, une cohérence qu'elle avait perdue. Elle a stabilisé aussi son état, puisque je vous ai dit qu'elle était alors en péril. Et donc, elle nous permet aujourd'hui d'apprécier de nouveau la richesse décorative et la qualité d'exécution de l'œuvre.

qui mélange les genres, dévotion, peinture religieuse, nature morte et trompe-l'œil. Son pourtour de fleurs peintes encadrant la Vierge reprend un dispositif qui est particulièrement répandu au XVIIe siècle et qu'on trouve notamment dans les Flandres. Les peintres flamands, l'atelier de Pierre-Paul Rubens en tête avec des artistes comme Jan Brueghel le Jeune ou encore Daniel Segers, ont peint de nombreuses figures saintes entourées de luxuriantes compositions florales comme c'est le cas pour notre Vierge dans un cadre de fleurs. L'œuvre du musée de Dreux peut d'ailleurs être mise en rapport avec une très belle huile sur toile qui est conservée, elle, dans l'église Saint-Pierre de Dreux et qui a été restaurée il y a quelques années et qui a pour sujet Sainte Élisabeth de Hongrie. Tout comme la Vierge, dans un cadre de fleurs, Sainte Élisabeth apparaît entourée d'une bordure de fleurs qui a été attribuée, entre autres, justement, au peintre Daniel Segers qui officiait dans l'atelier de Pierre-Paul Rubens. Donc Daniel Segers est venu peindre les fleurs. Enfin, en tout cas, l'attribution lui a été donnée de l'exécution des fleurs et la figure de Sainte Élisabeth et le paysage ont quant à eux été attribués au peintre Corneille Schut. Ce type de répartition par tâche sur une même peinture, sur une même composition, était propre à certains grands ateliers comme, je vous l'ai dit, celui de Pierre-Paul Rubens, dont l'organisation était exemplaire en la matière. La spécialisation des maîtres flamands par genre est tout à fait propice à ce type de collaboration qu'on peut voir pour Sainte-Élisabeth de Hongrie. Les œuvres qui sortaient par exemple de l'atelier de Rubens sont bien souvent de véritables entreprises collectives. Les motifs animaliers ou les natures mortes sont souvent de la main de Jan Brueghel qui officiait dans l'atelier de Rubens. Jan Brueghel ou Franz Snijders qui exécutait également des motifs animaliers. Les fleurs, elles sont souvent attribuées à Daniel Segers. Donc on voit qu'on a ici des mains très diverses qui interviennent parfois sur une seule et même toile et qui se fondent néanmoins dans un style qui est bien homogène et que l'on attribue en général à l'atelier de Rubens. Alors si vous voulez voir Sainte-Élisabeth de Hongrie, je vous indique qu'elle est accrochée dans une des chapelles du bas côté sud de l'édifice de l'église Saint-Pierre et qu'elle est classée monument historique au titre des objets.

Alors, après avoir évoqué cette répartition par tâche dans les ateliers flamands au XVIIe siècle et avoir un petit peu recontextualisé stylistiquement, tout du moins, notre Vierge dans un cadre de fleurs, on va évoquer maintenant sa fonction originelle. Plusieurs indices semblent la désigner comme un devant d'autel. Tout d'abord, son format rectangulaire, son orientation horizontale et ses dimensions allongées correspondent à la face antérieure d'un autel. Inutile de dire également que la présence de la Vierge révèle une destination religieuse. Et enfin, il y a également la question de sa vocation ornementale qui est soulignée par les décors de rinceaux, de volutes et de poutis sur fond doré. Sur les côtés, vous avez également deux bandeaux verticaux de dentelle feinte qui confirment le souhait de l'artiste, resté anonyme, de s'approcher de l'aspect d'une tenture ou d'un cuir doré de type cuir de cordoue. Alors, l'usage des cuirs de cordoue était largement répandu dans les églises européennes entre les 15e

XVe et XVIe siècle, et particulièrement en Espagne, et jusqu'au troisième quart du XVIIIe siècle en Europe. Il faut savoir qu'à l'époque, et notamment à partir du milieu du XVIe siècle, l'ensemble autel, tabernacle et retable devient l'élément central du cœur des églises, après notamment les nouveaux préceptes de la contre-réforme qui se déroulent entre 1545 et 1563 en réaction à la réforme protestante. Donc on va repositionner, vraiment redonner une importance beaucoup plus forte aux autels, aux tabernacles et aux retables dans l'Église catholique par opposition à la réforme protestante qui avait vraiment remis de côté toute cette sacralisation de l'Église et de l'autel. Et c'est là où plusieurs artistes vont intervenir pour orner ces tabernacles, ces retables et aussi ces autels en créant des devants d'autels, raison pour laquelle on en compte un certain nombre entre le XVe et le XVIIIe siècle, et nombre d'entre eux reprennent ce modèle des cuirs de cordoue que l'on retrouve sur notre Vierge dans un cadre de fleurs. Alors vous voyez, c'est une œuvre que l'on peut lire à plusieurs niveaux. Tout d'abord, premier niveau, son actualité récente, sa restauration. Deuxième niveau aussi, il y a son rattachement à un contexte artistique, stylistique du début du XVIIe siècle, notamment à la peinture flamande et également à la peinture espagnole, puisqu'il est attribué à l'école espagnole. Et puis un troisième niveau de lecture qui se rapproche plus à sa fonction originelle de devant d'autel. Donc la restauration a vraiment été l'occasion aussi d'étudier cette œuvre qu'on avait un petit peu délaissée, qui n'avait pas été exposée depuis longtemps, et voilà, de la redécouvrir autrement, de la comprendre autrement. Alors il nous semblait important de valoriser ce beau travail de restauration, tout d'abord parce que l'œuvre nous est revenue dans un état, si je puis dire, somptueux. Elle brille de ses feuilles métalliques qui en composent le fond. Le visage de la Vierge est d'une grande douceur, d'une très grande beauté et exécution. Donc il nous semblait important de valoriser cette œuvre, de valoriser aussi le travail de restauration qui a été mené par les restauratrices et programmé par le musée, avec le soutien de sa société d'amis. Donc pour vous faire découvrir cette œuvre qui était encore méconnue des collections drouaises, nous allons pour l'occasion l'exposer durant plusieurs mois dans les salles du musée comme un devant d'autel. Donc revenue de restauration, elle va être remise en situation sur un autel fictif que nous avons fait fabriquer pour l'occasion, afin qu'elle soit désormais appréciée non pas comme un tableau décoratif accroché sur une cimaise de musée, mais bien comprise dans sa fonction initiale de devant d'autel. Donc ce n'est pas la même hauteur pour voir l'œuvre, ce n'est pas la même approche, mais il nous semblait important de la remettre en situation pour mieux la comprendre. Elle sera donc installée pour l'occasion dans le cœur de l'ancienne chapelle des Frères des Écoles Chrétiennes, que vous savez être devenue depuis le musée d'art et d'histoire de Dreux, mais nous allons donc mettre à profit la fonction religieuse originelle de notre édifice, de notre musée. Et elle va illustrer, avec les œuvres qui l'entourent, l'histoire civile et religieuse de la ville de Dreux. Je ne l'ai pas précisé d'ailleurs, nous n'avons aucune indication sur l'origine de cette œuvre, où est-ce qu'elle était installée, dans quel édifice religieux, mais elle fait partie, bien évidemment, du patrimoine drouais depuis qu'elle est entrée dans les collections du musée. Donc vous êtes chaleureusement invité à venir au musée durant ces prochains mois pour venir découvrir cette œuvre, découvrir le travail de restauration qui a été mené, et puis aussi par en profiter pour parcourir les salles d'exposition permanente du musée. Alors je ne peux conclure sans adresser mes plus sincères remerciements à la Société des Amis du Musée qui a financé cette restauration, une restauration importante qui n'aurait pu être rendue possible sans leur soutien, qui nous est précieux et qui contribue sensiblement à la conservation du patrimoine drouais. Donc ils en soient chaleureusement là aussi remerciés. Et puis, il ne me reste plus qu'à vous dire au revoir, à vous remercier pour votre écoute, à vous dire que je vous attends dans nos salles du musée et à vous donner rendez-vous pour un prochain numéro d'Histoire et Mémoire.

0: Site légendaire sur Radio Grand Ciel, dont je salue tous les auditeurs. Au micro, Elisabeth Couget. Et je suis en compagnie de
1: Christine Affotin.
0: Bonjour Christine.
1: Bonjour Elisabeth. Je suis ravie de me retrouver dans notre studio de Chartres.
0: Sous l'œil attentif de notre technicien Simon Martin, que nous remercions. Aujourd'hui, nous parlerons d'un peuple légendaire qui vit dans un site qui mérite tout autant cet adjectif. Pour les rencontrer, nous partirons au loin, en Afrique, en Tanzanie. Alors on peut dire que de tous les pays du continent africain, la Tanzanie est bien celui qui a le mieux conservé le prodigieux héritage que la nature lui a légué.
1: Cette Tanzanie sauvage nous propose une large palette de paysages si exceptionnels et si riches que tu devras, Elisabeth, faire un choix difficile.
0: Tu as raison, Christine. Mon choix n'était pas simple du tout et j'en m'en suis rendu compte. Alors, j'ai eu de la chance d'y être allée et vraiment j'en suis très heureuse encore. Et j'espère que la sélection va vous satisfaire.
1: Donc, je suis curieuse de savoir ce que tu vas nous raconter sur la Tanzanie, cet état d'Afrique orientale que ses colonisateurs allemands nommaient Tanganyika.
0: Alors, ce pays est l'authenticité même. Il représente l'Afrique d'autrefois, celle que l'ont foulée les explorateurs européens au milieu du 19e siècle. La Tanzanie est l'Afrique originelle qui éblouissait les célèbres écrivains comme Ernest Hemingway ou Karen Blixen au 20e siècle, un peu plus tard.
1: Je pense que depuis lors, le pays a dû bien changer.
0: Alors malgré cela, la Tanzanie nous propose des endroits vraiment sauvages. 5 immenses parcs nationaux nous y attendent sur des dizaines de milliers de kilomètres carrés. Alors vous avez certainement entendu parler du plus célèbre d'entre eux, celui du parc national de Serengeti, qui s'étend sur 15 000 kilomètres carrés. C'est le plus ancien du pays dont la renommée tient surtout du spectacle extraordinaire créé par la migration des gnous.
1: Et c'est aussi ici que se trouve la plus importante concentration de lions d'Afrique.
0: Eh oui, alors son nom vient du mot Maasai Siringet, qui signifie grand espace, qu'il faut visiter entre décembre et février, ou bien un autre moment de l'année, de mai à juillet, de préférence.
1: Et tu parlais de la migration des gnous. Ce sont les seuls animaux qui se déplacent ainsi?
0: Non, ce sont les plus nombreux, mais il y en a d'autres. Mais il y a des gazelles, des zèbres aussi, qui participent à ce phénomène qui est annuel et qui empruntent ce trajet millénaire que l'homme moderne n'a pas encore réussi à interrompre. C'est un spectacle somptueux à couper le souffle, vraiment.
1: Et où vont ces animaux et pour quelles raisons?
0: En fait, ils partent dès que l'herbe commence à jaunir et perdre leur verdeur. Et ils partent en direction du lac Victoria, vers des zones humides, d'où ils reviendront quelques 5 mois plus tard pour les mêmes raisons et ils reprennent le chemin du parc Serengeti.
1: Cette épopée, on peut dire, est-elle sans danger?
0: Non, car ils doivent traverser la rivière Mara, qui se trouve dans l'autre parc qui s'appelle Maasai Mara et qui est infesté de crocodiles. Mais pour leur survie, ils doivent y passer, malheureusement. Cette migration est le symbole de la force et du courage de ces animaux.
1: Ça paraît absolument fabuleux.
0: Un peu comme, pour moi, comme tout le pays d'ailleurs.
1: Eh bien, dis-nous-en un peu plus, Elisabeth.
0: Alors, parlons donc de la Tanzanie, qui est un grand pays qui couvre environ 950 000 km². Il est essentiellement constitué de grandes plaines, d'immenses lacs et de très hautes montagnes, surtout dans le nord-est du pays. Alors, les plus célèbres parmi eux sont le mont Kenya, le mont Meru, qui est haut de 4600 mètres, et le fameux Kilimanjaro, qui cumule à 5895 mètres. Et de ce fait, on peut l'appeler le toit de l'Afrique. est le plus haut volcan du monde, dont le cratère culmine à 5800 mètres. Le Kilimandjaro a beau être un endroit incroyablement beau, tout comme le parc Serengeti d'ailleurs, avec ses gnous migrateurs, ses troupeaux d'impalas ou ses majestueux arbres flamboyants, ses oiseaux multicolores, ses nombreux lions et guépards, ils ne seront pas notre but d'aujourd'hui.
1: Et où irons-nous donc alors?
0: Eh bien, dans un autre parc national, au pays du peuple légendaire qui sont les Maasai. Mais avant de vous proposer une courte pause musicale, qui devrait vous rappeler peut-être des souvenirs, hein, en 1966, le chanteur, je dis ça pour les anciens, Pascal Danel chantait une très belle chanson qui s'appelait le Kilimandjaro.
1: Et qui rappelle le roman de Hemingway.
0: Exactement, les neiges de Kilimandjaro. Et là, en haut duquel, hélas, aujourd'hui, il n'y a plus beaucoup de neige. Réchauffement climatique oblige malheureusement.

0: après ce petit moment de musique émotionnelle, enfin pour moi en tout cas, nous arrivons au pied du Kilimandjaro dans l'extraordinaire parc national de Ngorongoro. Le seul nom de ce cratère incroyable évoque à tout amoureux de nature qui a pu s'y rendre des souvenirs exceptionnels et vraiment inoubliables. La vue que l'on découvre du haut du cratère est absolument époustouflante, en particulier lorsque les rayons de soleil y tracent une multitude de couleurs. Avec des jumelles, on peut découvrir 600 mètres plus bas, c'est la hauteur des flancs du cratère, le fond où les animaux se déplacent autour du lac Sodé qu'on appelle le Magadi, où on peut voir aussi le flanc du Paroa assez loin de nous, à la lisière d'une forêt d'acacia, où on peut apercevoir, avec nos jumelles, les lions se prélassant sur des branches des acacias.
1: Quelle vision magnifique! Et je pense que ce cratère est un endroit assez rare. Tu peux nous donner quelques détails, sa taille, les animaux que l'on y trouve? Bien entendu, je pense que ce volcan est éteint.
0: Le cratère de ce volcan, donc cet ancien volcan, est gigantesque. Alors, il couvre une surface d'environ 265 km², donc c'est vraiment, c'est un fond de cratère énorme. Alors, son diamètre varie de 16 à 19 km. Et le fameux lac Magadi dont je parlais à l'instant, qui brille au soleil de sa couleur de jade, est volcanique aussi, assez peu profond, mais qui est très très ancien puisqu'il a été formé il y a plus de 2 millions d'années et qui accueille des milliers d'oiseaux dont les plus nombreux sont les flamants.
1: C'est tout à fait extraordinaire comme vision, je pense.
0: Alors surtout lorsque ces flamants s'envolent, la flamboyance de leurs couleurs se détache sur ces parois du cratère qui sont bleutées, dont le fond crée un mélange harmonieux de savane et de forêt qui permettent aux animaux très différents comme les lions, les gnous, les zèbres, les hyènes tachetées, des impalas qui sont vraiment gracieux, les éléphants, les pélicans, les babouins, les buffles, les phacochères, les hippopotames, les rhinocéros, des singes, des antilopes, des gazelles, des aigles, des oies d'Égypte et des grues couronnées, etc., etc., y vivent, sans oublier les buffles.
1: Toute la faune d'Afrique, en fait.
0: Et oui, exactement, et qui vivent là en bonne entente. Alors, ce cratère représente un lieu exceptionnel de richesse animale. Ici, ils sont tous protégés. Chacun occupe son territoire. L'éléphant est dans la forêt, les buffles dans les marais, les rhinocéros dans les savanes, les hippopotames occupent les étangs. Les autres, ma foi, ils se promènent. Hein. Il y a aussi des autruches et de nombreux types de rapaces qui volent dans le fond du cratère. Ce qui fait environ 30 millions d'animaux qui y vivent. Les étangs sont alimentés par plusieurs rivières souterraines. Cet endroit est assez étonnant. Et donc, qui a une faune incroyablement riche, énorme, et j'allais dire normalement, parce que je crois que ça méritait, est inscrit au patrimoine mondial de l'UNESCO.
1: On peut dire que le cratère Ngorongoro est un vaste parc naturel, une sorte d'enclos énorme, je dirais même une région, à lui tout seul, délimité par ses flancs abrupts.
0: Alors c'est exactement ça, tu as raison Christine. Il constitue un champ d'étude des communautés animales absolument unique au monde. Une bonne partie des animaux, d'ailleurs, qui résident, ne quittent jamais le cratère, comme les lions par exemple. La Tanzanie, où nous admirons le cratère Ngorongoro, nous apporte un héritage irremplaçable, possédant une faune exceptionnelle dans un milieu aussi riche que varié. Alors, nulle part ailleurs, on ne trouve une abondance d'animaux sauvages comparable à cela, ni une telle diversité de paysages. De la savane embrasée du pourpre jusqu'au sommet gelé des neiges éternelles du Kilimandjaro. Enfin, les neiges éternelles, qui n'est plus si éternelle que ça, malheureusement.
1: Ça donne vraiment envie de rêver. Je crois que Ngorongoro n'a pas d'équivalent au monde et que le spectacle qu'il offre est merveilleux.
0: C'est vrai. Et cette gigantesque caldeira, cette fosse volcanique débordant de vie, est inoubliable pour tous ceux qui l'ont vue. Et après les avoir aperçus dans le cratère Ngorongoro, ces animaux, eh bien, on n'aura plus jamais envie d'aller les voir dans les eaux.
1: Elisabeth, tu es allée là-bas, comme tu l'as dit. Et comment l'as-tu découvert, cet endroit ?
0: Eh bien, alors imaginez, je suis arrivée très tôt le matin, où les premières lueurs jouaient encore sur les hautes parois du cratère. Les animaux s'approchaient du point d'eau pour boire en même temps que les troupeaux de vaches et de chèvres conduits par les premiers Maasai que j'ai aperçus. C'était incroyablement beau. Alors, voir ces animaux sauvages, et le bétail et ces pasteurs Maasai qui arrivaient tranquillement, sans peur, armés uniquement de leurs lances et de leurs bâtons, car ils ne craignent que leur dieu, m'a vraiment impressionnée et je crois que je m'en souviendrai toute ma vie.
1: Et maintenant, une pause musicale et ensuite, nous allons savoir un peu plus à propos de ces Maasai si étonnants.
0: Alors, écoutons Rose Laurence qui a chanté « Africa » dans les années 80.

0: Dans notre émission Sites légendaires aujourd'hui, nous nous rendons en Tanzanie, conduit par Elisabeth, dans ce pays dont la nature animale et végétale est d'une richesse inouïe.
1: Alors avant la pause musicale, nous avons découvert le fabuleux cratère géant Ngorongoro et sa faune magique. Et nous avons vu apparaître les Maasai, ces guerriers légendaires.
0: Dont nous ne connaissons pas beaucoup de choses. Eh bien, raconte-nous Elisabeth, qui sont-ils?
1: Alors la Tanzanie, peut-être nommée aussi la terre des Maasai. Et ces Maasai ont su préserver et perpétuer leur culture et leur mode de vie à travers les siècles. C'est sans doute pour cela que ces hommes et ces femmes possèdent une majesté, une élégance, une fierté qui, tout comme les paysages de ce pays, submergent le voyageur d'émotions. On sait aujourd'hui et avec certitude que l'Afrique est le berceau de l'humanité et qu'il est essentiel de découvrir en son état originel avant que notre civilisation destructrice n'y provoque un jour d'irréversibles bouleversements. En Tanzanie, ce peuple Maasai est un tribut de guerriers et c'est un peuple vraiment hors de temps. Ces Maasai sont donc des guerriers et des bergers à la fois. Et quand on les voit marcher, on ne peut pas dire autre chose que qu'ils sont d'une noblesse irréelle. Ils vivent avec la nature en parfaite harmonie, d'ailleurs, et depuis des millénaires. C'est un tribu mythique qui a fasciné tous ceux qui sont venus à leur rencontre à partir du milieu du 19e siècle au Kenya.
0: Mais ils ont aussi leur histoire, sans doute.
1: Oui, bien sûr. Alors, on ne sait forcément pas beaucoup de choses parce qu'ils n'ont pas d'histoire écrite. Mais on sait qu'il y a environ 200 ans, ils ont quitté le Kenya pour s'installer d'abord sur le long du fameux Rift Valley. On a trouvé la première femme qui existait sur la Terre. Ensuite, on ne sait pas pourquoi, ces Maasai ont décidé d'aller plus loin et sont installés dans le centre de la Tanzanie. Ils sont connus et respectés par les autres tribus. Ces guerriers n'avaient peur de personne.
0: Et cela avait de l'importance.
1: Absolument. C'est grâce à la crainte qu'ils inspiraient que les commerçants arabes ne les ont pas vendus aux trafiquants d'esclaves.
0: Ce qui explique que ce peuple n'a pas vraiment changé.
1: Non. De nos jours, les Maasai n'occupent hélas plus qu'une fraction de leur ancien territoire. Ils ont dû accepter un certain nombre de concessions avec la colonisation et le monde moderne. Mais quelques clans pourtant ont été sédentarisés. Mais dans le nord de la Tanzanie, où nous sommes, les Maasai, à la différence de la plupart des autres ethnies d'Afrique, ont su conserver leur passé, leur tradition pastorale, en vivant de part et d'autre de la frontière du Kenya et de la Tanzanie.
0: Et à quoi pense-t-on en parlant de culture Maasai?
1: Eh bien, elle est fondée sur le mépris de la douleur, la maîtrise du corps et de l'âme, un peu comme les anciens chevaliers au Moyen-Âge. Le contrôle de leurs instincts, et ils ont un courage rare pour affronter ces animaux sauvages. Il est très étonnant de les voir traverser la savane d'un pas tranquille, armés seulement de leurs lances et leurs bâtons.
0: Comment est-il possible que les Maasai n'aient pas peur des fauves ?
1: Eh bien, les guides nous expliquaient qu'un lion qui a eu à combattre l'homme Maasai se souvient parfaitement, ne serait-ce que de leur silhouette élancée, et ne se risquerait absolument pas de l'affronter une nouvelle fois.
0: Et sinon, de quoi vivent-ils les Maasai? Quelles sont leurs richesses?
1: Leur richesse est leur bétail, et c'est ce bétail qui régit en même temps leur mode de vie. Les Maasai sont des pasteurs, donc, depuis que, selon leur légende, le dieu Ngaï les a rendus propriétaires de tout le bétail de la terre. De ce fait, les Maasai considèrent légal, tout à fait, de faire des razzias sur les troupeaux des tribus voisins. Et c'est pour ça que ces pasteurs, qui sont semi-nomades, on peut dire, sont aussi des guerriers.
0: Et en fait, c'est la cohabitation de deux fonctions antagonistes, berger et guerrier, donc c'est complètement différent dans leur tradition et c'est assez curieux.
1: Et oui, tout à fait, car le berger symbolise la paix, n'est-ce pas ? Mm-hmm. Tandis que le guerrier est tout le contraire. Les Maasai s'adaptent, mais ils sont guerriers, si on peut dire, pour survivre, pour
0: c'est
1: se
0: ça,
1: protéger.
0: Pour vivre, oui.
1: Exact, pour exister, tout simplement. Les Maasai s'adaptent à toutes les conditions climatiques qui peuvent être assez extrêmes et qui sont donc très variées. Alors, ils ont un régime alimentaire assez particulier qui est composé du lait, donc, de leur bétail et du sang de cet animal qui ne tue pas pour autant. Parce que, en fait, ils ont besoin du sang, mais ils ne peuvent pas tuer la source de leur survie.
0: Donc ils saignent l'animal sans le tuer. En fait.
1: Exactement. Ouais. Très rarement, je crois qu'ils les tuent quand ils ne peuvent pas faire autrement, ou s'il y a eu un accident, ou ils ont eu les pattes cassées, ou enfin quelque chose comme ça. Ces Maasai consomment plutôt des écorces d'arbres et du miel quand même, ils ont besoin d'un peu de sucre. Et ils sont très grands, physiquement très minces, et ils vénèrent donc leur dieu Ngaï, qu'ils prient en toute occasion. Ils chantent et ces chants qui accompagnent leur danse affirment la présence protectrice de leur dieu Ngaï.
0: Comment fonctionne cette société Maasai ?
1: Alors d'une façon assez stricte, la vie des garçons est totalement gérée depuis leur naissance jusqu'à leur circoncision. Et d'ailleurs qu'ils ne surviennent qu'après leur adolescence, qui est très structurée. Donc, je sais, chez les musulmans, on circoncise des bébés, donc c'est très rapide.
0: Non, plutôt vers 6-7 ans, en général.
1: Oui, mais souvent, par exemple, en Turquie, ils font ça quand ils sont tout petits, bébés. Alors que chez les Maasai, qui ne sont absolument pas musulmans, eh ben, c'est aussi une façon de supporter la douleur, de leur apprendre à accepter les difficultés de la vie. Donc, cela ne survient qu'après leur adolescence, qui est d'ailleurs très, très structurée, au cours de laquelle ils doivent faire des preuves, leurs preuves au pluriel, chasser les fauves, et ils doivent devenir des guerriers. Ils ne peuvent se marier qu'après.
0: Tandis que les filles ?
1: Eh bien, leur vie est différente. Elles vivent donc autour de leur mère, autour de leur village, et c'est seulement tout change autour d'elles avec la puberté. Qui arrive vers l'âge de entre 12 et 14 ans à peu près. Il y a l'excision qui arrive si la famille est d'accord. Et à partir de ce moment-là, on peut les marier avec d'ailleurs le seul et unique but. Le mariage ne leur sert que engendrer des futurs guerriers.
0: Beaux, fiers et courageux.
1: Ah oui.
0: Comme des vrais Maasai.
1: Absolument. Alors peut-être même quelque peu arrogant, on peut dire. Le rôle dans le tribu, la protection des femmes, des enfants et des vieux, de tous les ennemis qui les attaquent, que ce soit des hommes ou des animaux. En outre, l'accroissement du troupeau en organisant les razzias est aussi le rôle dans la société Maasai. Aujourd'hui, en Tanzanie, la loi interdit la razzia. Je pense qu'il y en a quand même toujours un peu. Mais normalement, ils ne devront plus trop
0: peut-être
1: le faire.
0: Peut-être pas très apprécié par les tribus
1: oui.
0: africaines.
1: Et quand on doit survivre...
0: Mais tu as parlé de leur danse aussi.
1: Oui, tout en entonnant, ils ont un chant guttural. Ils créent un rythme. Les ondes bondissent en un saut de plus en plus haut. Chacun voulant surpasser son voisin.
0: Spectaculaire, je pense.
1: Absolument.
0: J'ai vu des images de Maasai qui arboraient fièrement des ornements de perles de toutes les couleurs. Donc, ils aiment les bijoux.
1: Oui, je peux dire. On peut dire aussi que les hommes, autant que les femmes, bon, peut-être ou presque autant les hommes, mais bon.
0: Alors, Elisabeth, j'ai beaucoup aimé tout ce que tu as dit de ce peuple dont je pense que les gens qui ont eu l'occasion de les côtoyer doivent rêver encore. et penser à ces légendes et se demande aussi comment ils ont pu traverser les siècles en gardant cette extraordinaire identité.
1: Eh bien, je pense qu'il y a quand même une explication à cela. La raison doit être le rattachement viscéral à leur double dimension. D'une part, le Maasai est attaché à sa terre et par sa symbiose avec la nature et le bétail qui leur permet et assure la survie. Par ailleurs, c'est un spirituel, le Maasai, donc c'est un homme spirituel, par sa relation indéfectible avec Dieu, un Gaïa, qu'il invoque fréquemment.
0: Et comment se transmet leur tradition ?
1: Eh bien, oralement, et beaucoup par les chants, et chaque chant veut dire quelque chose dans leur tradition et raconte quelque chose qui leur est arrivé. Et ces chants qui rythment chaque épisode de leur vie, et surtout par le récit de leur légende Maasai que l'on raconte dès leur plus jeune âge aux petits-enfants. Voilà, Christine, cette fabuleuse et légendaire Tanzanie, ces Maasai et Ngorongoro que l'on quitte le cœur un peu serré, puisque il faut terminer à un moment donné.
0: Merci.
1: Mais notre esprit est plein d'images, oui, c'est ça.
0: Tu nous as fait vraiment rêver. Et donc, sur les ondes de Radio Grand Ciel, dans cette émission Sites légendaires, que vous pouvez réécouter en podcast, bien sûr.
1: Ou nous retrouver dans un mois, en direct sur les ondes, pour découvrir un autre site légendaire où Christine nous amènera. À bientôt.
0: À bientôt.

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1: 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Retrouvez-la sans plus tarder dans le salon de l'Esperluette.
2: Bonjour à tous, merci d'être là, bienvenue.
3: Merci à toi Lucie d'être présente
2: merci,
3: avec nous.
2: Merci, super heureux de te recevoir.
3: Je suis très heureuse d'être là avec vous.
2: Bonjour. Merci
3: pour votre présence.
2: On fera une petite séance de questions aussi. Après, si vous voulez un petit temps question, si vous voulez réfléchir au courant de la rencontre, voilà. Petit temps question à la fin. Donc Lucie, tu es l'autrice de deux romans parus aux éditions du Typhon. Chien Noir, qui est ton premier roman, paru après ton livre auto-édité, c'était
3: ouais.
2: ça hein
3: Oui, c'est ça.
2: Donc j'ai pas retenu le titre, mais dont tu peux peut-être parler si tu veux.
3: Oui, j'ai auto-édité un livre qui s'appelle Looking for Janice, qui est sorti en septembre 2016.
2: Voilà, donc avant Chien Noir.
3: Voilà, et Chien Noir qui est sorti en mars 2020.
2: Mars 2020, c'est bien ce que j'avais noté, j'ai bien fait mes devoirs.
3: C'est bien, c'est bien.
2: Et ensuite, roman de ronces et d'épines, paru en août 2024. Ils s'inscrivent tous les deux dans la collection Les Hallucinés, donc Chien Noir, roman de ronces et d'épines, avec des très très belles couvertures, comme d'habitude chez Le Typhon. Donc ils s'inscrivent dans la collection Les Hallucinés, qui, je cite, « présente des histoires qui mettent à mal notre perception du monde, des fantômes qui apparaissent, des mondes gothiques qui naissent, des comportements qui se dérèglent, des textes à l'imaginaire hanté qui nous rappellent la fragilité des êtres. » Et quoi de mieux que ces mots pour décrire vos romans, dans lesquels tu renoues avec la forme du conte, dans ce qu'ils ont de plus beau et de plus cruel, et le tout porté par une plume vraiment magnifique, complètement envoûtante et poétique. Donc, dans Chien Noir, c'est une réécriture de Barbe Bleue, qui n'est pas non plus sans faire penser à La Belle et la Bête, d'ailleurs.
3: Ouais.
2: Je trouve
3: c'est
2: vrai, sans doute volontaire. Mais,
3: c'est très volontaire.
2: Voilà, dans laquelle on suit une jeune princesse du nom d'Eugénie, qui est la fille du roi cruel, qui porte bien son nom, puisque c'est un homme absolument atroce, violent, manipulateur, incapable d'aimer. Elle va être forcée d'épouser le roi Barbiche, qui est un homme assez mystérieux, qui habite dans un royaume plutôt lointain. Et au début, ça va être pour elle synonyme d'espoir, ce mariage, pour échapper au joug de son père. Et finalement, on va se rendre compte que cet homme est aussi un homme violent et cruel, qu'elle va être victime de sa cruauté. Et donc, elle va sombrer malheureusement petit à petit dans le désespoir, entre l'atmosphère sinistre du château et les violences de son mari. Mais la lumière dans son quotidien, c'est le chien noir que son mari l'a autorisé à recueillir. Voilà. Et ensuite, ton deuxième roman, roman de ronces et d'épines, c'est le conte de deux jumelles, Ronce et Épine, d'où le titre. La première est aussi blonde que la seconde est brune. Elles habitent toutes les deux dans un château bordé par une forêt mystérieuse, un château assez isolé. Elles sont aux côtés de leur mère, qui est une femme assez fantomatique, très fragilisée par la perte de ses bébés. Par leur père, un homme plutôt absent, égoïste, qui est obsédé uniquement par la chasse et par le désir d'avoir un héritier masculin. Et par leur nourrice, Sandrine, qui est la seule au final à prendre soin d'elle et à leur donner de l'affection. Et elles sont toutes les deux très différentes, puisque l'une adore broder et rester recluse dans le château, et l'autre préfère aller chasser et vivre au grand air. Donc deux personnalités très différentes. Mais évidemment, la forêt regorge de dangers et elles vont malheureusement pas y échapper. Donc c'est un roman sur la sororité, sur la fragilité des liens filiaux et puis également sur la matrice, oui. J'ai trouvé quand même, on en reparlera. et aussi sur la nature qui peut aussi bien donner que reprendre.
3: Exactement.
2: Voilà. Ma première question va porter notamment sur la forme de tes romans, qui est celle du conte. Donc, je voulais savoir, qu'est-ce qui t'attire dans cette forme-ci ?
3: Très bien. Alors, première question. On a parlé tout à l'heure un peu, donc je vais répéter des choses que certains ont déjà entendues. Ce qui m'attire dans le conte et dans la forme du conte, c'est que le conte est la forme littéraire la plus ancienne de l'histoire de l'humanité. Forme qui apparaît au même moment que les mythes, dont on trouve des traces dans l'Égypte antique. Et cette forme, cette structure même, la structure même narrative, s'est transmise depuis donc, cette nuit des temps jusqu'à nos jours par le bouche à oreille, même si cette forme elle a aussi été retranscrite sur papier, retranscrite par le texte. Moi, je suis assez fascinée par la persistance de cette forme et la persistance de ces motifs. C'est-à-dire, quand je dis ça, je parle vraiment en termes de structure, comme l'a fait, par exemple, Vladimir Propp en écrivant la morphologie du conte, de s'intéresser aux rouages de l'histoire. L'histoire garde les mêmes rouages. On va retrouver, par exemple, le Cendrillon dans tous les pays du monde. On peut retrouver une forme de Cendrillon. La différence, ça va être la manière dont les peuples vont s'approprier ce texte, s'approprier cette histoire. Pas vraiment ce texte, puisque c'est la littérature orale. Mais je pense comme ça. Donc, nous, on connaît une Cendrillon qui a des pantoufles de verre. Bon, c'est la version de Perrault. Mais ce qui est marrant, d'ailleurs, c'est que la version de Perrault reprend une forme orale et puis ensuite repasse dans l'oralité, puisque c'est aussi une version qui a été racontée et puis ensuite mise en image par Walt Disney. Mais il y a une très belle version de Cendrillon zaïroise. Bon, le Zaïre n'existe plus aujourd'hui, c'est la République démocratique du Congo, mais c'était le Zaïre un temps. Et c'est un chien. Cendrillon est un garçon, déjà, qui se transforme en chien, et inversement. Il y a toujours... Alors, on retrouve une persistance, c'est-à-dire la situation initiale, le méfait, la mort de la mère, ou en tout cas la mort de la figure maternelle. Ensuite, une aide qui vient soit d'une figure maternelle, soit des ossements même de la mère. Comme on retrouve par exemple dans le conte, dans la version de Grimm de Cendrillon, Cendrillon va pleurer sur la tombe de sa mère. Donc voilà, on a ces motifs-là qui reviennent. Et puis ensuite, il va y avoir trois épreuves souvent insurmontables, qui seront surmontées grâce à cette auxiliaire magique, comme l'appelle Vladimir Propp. Et puis la question de la reconnaissance. Bon bref, je ne vais pas vous faire de la narratologie, mais c'est juste pour dire, c'est fou quand même de penser à quel point ces histoires-là nous habitent, nous construisent et ont aussi fasciné toutes les histoires, peut-être certainement les histoires aussi que l'on retrouve par ailleurs dans les romans, au cinéma, dans les séries. Et à travers cette structure, il y a aussi les archétypes. Donc la question c'est, je vais reprendre autrement. C'est une question que je me pose. Est-ce qu'on se raconte des histoires pour comprendre le réel ? Et en même temps, à force de se raconter des histoires sur le réel, on transforme le réel. Mais est-ce que c'est au réel que l'on croit vraiment ? Ou est-ce qu'on ne peut que fictionner sur le réel et on n'arrive jamais à l'attraper ? Vous voyez ce que je veux dire ? Donc du coup, comment ces histoires si anciennes que l'on grandit avec et que l'on se transmet depuis des milliers de générations, est-ce que ces histoires-là racontent quelque chose de la réalité, de nous, de nos réalités intérieures peut-être ? Là, si je prends l'exemple du conte, je trouve que c'est un exemple intéressant aussi parce que le conte a été... On a bien tenté de le disséquer, le conte, on a bien tenté d'essayer de l'expliquer, de rationaliser ces récits. Qui, quand même, par ailleurs, reste très mystérieux. On peut découper. Là, je peux faire un découpage narratologique de Cendrillon. Je peux trouver des explications historiques, culturelles aux différents motifs. Je peux en faire aussi. Là, je pense à Grimm par Bruno Bettelheim, qui est pas le seul psychanalyste à s'être penché sur la question des contes. Qu'est-ce que ça veut dire ? Alors, dès qu'il y a du sang, souvent, pardon. Bettelheim, pardon, mais quand même, je remarque que les psychanalystes en général, quand il s'agit d'un conte avec une jeune fille et qu'il y a du sang ou du rouge, ils nous parlent des règles. À tous les coups, c'est un truc inconscient sur les règles. Bon, je dis pas que c'est faux, je dis juste qu'en fait, c'est pas certain, vous voyez. Et donc ça, je trouve que c'est intéressant, c'est qu'en même temps, ça nous échappe. Donc on est... Et pourquoi il faudrait toujours qu'on comprenne tout ? Voilà. Et pourquoi ? Pourquoi faut toujours qu'on comprenne tout ? Je sais plus où on a été sur la question. C'était quoi déjà la
2: question ? C'est, bah, qu'est-ce qui t'inspire, oui, dans le conte ? Pourquoi t'as voulu tourner vers le conte ?
3: Ben voilà.
2: Donc, tu as bien répondu.
3: Je me permets, puisque du coup, quand même, je réentends la question, je me rappelle d'un point de la question. C'est que Le Chien Noir, c'est un texte que j'ai écrit suite à un cauchemar que j'ai fait dans une période de ma vie qui était très difficile. Bon, en fait, à cette période-là, je m'amusais à faire des fanzines d'amicro-édition. Je m'amusais à mélanger la poésie érotique avec des motifs de conte. C'était un petit plaisir personnel. Je faisais des fanzines avec ça, mais c'était juste... Et puis j'ai associé ça à une couleur. Donc j'avais fait des choses comme ça. J'avais fait des petits livres en série limitée. Et une nuit, j'ai fait à cette époque un cauchemar absolument abominable, mais que j'ai trouvé très graphique, très visuellement intéressant, très noir. Il était question du noir dans ce cauchemar. Et je me suis tout de suite dit qu'il avait un lien avec Barbe Bleue, même si dans le cauchemar, il n'y avait pas de Barbe Bleue. Mais comme c'était une réflexion que j'avais à ce moment-là, je pense, j'ai associé à Barbe Bleue. Et puis, très rapidement, j'avais le synopsis. Bon, outre le fait que j'ai travaillé sur le sujet du conte, que c'était un sujet qui me passionnait, j'avais déjà emmagasiné pas mal sur le conte. Hein. Mais voilà, ce chien noir est apparu, ce Barbe Bleue, cette ambiance noire et le cauchemar au milieu. Alors, cette forme, je l'ai utilisée aussi pour transformer mon cauchemar. Je trouve que ça, c'est aussi un autre aspect intéressant du conte, parce que je disais, on essaye de comprendre, mais c'est pareil, les rêves et les cauchemars, qu'est-ce qu'on n'essaye pas de les comprendre, ceux-là ? Hein, depuis toujours, est-ce que ce sont des prophéties, est-ce que ce sont des rêves prémonitoires ? Qu'est-ce que ça veut dire ? Ça me fait penser là comme ça, donc à une interview que j'avais lue il y a une quinzaine d'années dans un journal espagnol sur un professeur c'est une université d'Auckland. En tout cas en Californie, qui travaillait sur le sommeil. Donc lui, scientifique, il travaille sur le sommeil depuis des années, et il disait que les scientifiques arrivaient à l'idée que les cauchemars nous sont utiles sur le plan psychologique, puisqu'ils nous permettent de vivre nos angoisses la nuit, afin que dans le temps d'éveil, on puisse, les supporter, ces angoisses, les dépasser, les transformer. En tout cas, voilà, on a besoin d'un espace, la psyché, notre cerveau, il a besoin d'un endroit où il vit toutes les choses affreuses, et comme ça, dans l'éveil, ça peut se digérer, ça peut se traverser. Et je pense à un autre livre, un livre d'Isabelle Arnulf, qui est une spécialiste du sommeil à l'hôpital de la Pitié-Salpêtrière à Paris, et qui est vraiment fascinant sur le sommeil, parce que je souris, mais c'est vraiment, j'ai l'impression que je suis en train de charger les psychanalystes, alors que vraiment pas du tout. Je trouve que c'est vraiment passionnant comme discipline. Mais donc ils ont donc fait des tests sur des milliers de personnes. Là, ils ont demandé à un millier de personnes qui étaient sourdes et malentendantes de décrire leurs rêves, et puis ils ont demandé à un millier de personnes malvoyantes, aveugles, de raconter leurs rêves. Ils ont donc compulsé comme ça un catalogue de rêves. Ils ont tout mélangé. Et ils ont mélangé avec des personnes qui n'étaient ni sourdes, ni malentendantes, ni malvoyantes, ni aveugles. Et ils ont fait lire ça à des comités de psychanalystes, de psychologues, qui ont été bien en mal de dire qui était malentendant ou qui était malvoyant. Parce que donc, les malvoyants voient dans leurs rêves, les malentendants entendent. Était malentendant ou qui était malvoyant, parce que donc les malvoyants voient dans leurs rêves, les malentendants entendent.

0: dans la même veine qu'Angela Carter, racontait dans une conférence à Cambridge qu'il y avait avec le conte l'idée de faire advenir quelque chose. Quand on place, quand on pose le « il était une fois », on essaye de faire vivre, de faire exister quelque chose. On traverse des épreuves, on traverse des difficultés. C'est en ça que je trouve que ça ressemble au cauchemar. Au moment où vous vous endormez, eh bien, vous vous abandonnez au sommeil. Vous êtes, vous vous laissez aller. Vous vous laissez aller au sommeil. Vous vous laissez porter par l'histoire. Et là, le conte, c'est pareil. On ouvre « Il était une fois » et puis on se laisse porter. De toute façon, il y avait une phrase... Désolée pour la biblio, mais il y a un très beau livre aussi de Nicole Belmont qui s'appelle « La poétique du conte ». Si le sujet vous intéresse, je vous le recommande. Et elle parle de l'entrée dans le conte, les conteurs dans l'éveillé qui avaient une façon d'entrer dans le conte. Et notamment une phrase que j'adore, « Il faut bien mentir puisque ce n'est pas la vérité ». Il faut bien mentir puisque ce n'est pas la vérité. À partir du moment où on accepte ça, alors tout peut arriver. Et dans le conte, comme dans le cauchemar, ou les mauvais rêves, les rêves, il y a une issue heureuse. Et ça, c'est pas moi qui l'invente. À nouveau, c'est Vladimir Propp qui avait mis ça. Et là, il m'en parle aussi, hein, de l'importance de la fin heureuse. Mais là où le cauchemar a une fin heureuse, c'est qu'on se réveille. C'était juste une histoire. Ce n'était qu'un cauchemar. Ce n'est pas la réalité. Et j'avais donc écrit cette idée du chien noir en 2011. Et après avoir fait Looking for Janice en 2016, je me demandais quel projet j'allais faire. J'avais une autre idée aussi de roman. J'ai une de mes amies qui m'a dit « Lucie, il faut que tu arrêtes d'avoir 5 projets en même temps. T'en prends un et tu vas au bout. » Et bon, je venais de faire Looking for Janice, mais c'est vrai qu'elle avait raison. J'avais du mal à choisir. Et à ce moment-là, il y a eu le mouvement MeToo, puisqu'on était en 2017. Et ça m'a fait repenser à cette question de l'archétype et de la question. La question qu'on peut se poser quand on lit Barbe Bleue, moi je l'ai lu enfant, de pourquoi elle se mariait avec lui. Et quand j'étais enfant, je me posais la question... on me pose des questions simples, hein, quand on est enfant. On se demande pourquoi il y a des gens qui sont dans la rue. Ils n'ont pas de famille, ils n'ont pas d'amis. Comment on peut expliquer ça? Mais j'habitais pas très loin de la mer. J'avais lu dans un livre, ou dans un magazine plutôt, qu'il y avait des enfants qui n'avaient jamais vu la mer. Je ne comprenais pas. Je me disais, en fait, c'est pas compliqué. Il faut prendre la voiture et puis on va voir la mer. Et ma mère, elle avait une cousine qui était battue par son mari. Et je ne comprenais pas. Je me disais, alors pourquoi elle part pas? Ah, donc ça, c'est des questions. Donc, pourquoi toutes ces femmes se laissent séduire par Barbe Bleue? Et c'est comme ça que j'ai écrit Le Chien Noir.
1: Ça répond à peu près. Très bien, oui, très très bien. C'est plus une remarque qu'une question, mais tu vas peut-être pouvoir rebondir dessus. C'est vrai que tu fais quelque chose de très fort, dans l'un comme dans l'autre, c'est que tu reprends la forme du conte, tu captes l'essence de ce qu'était un conte, on le sent bien dans tes romans, mais tu arrives à les moderniser quand même en gardant une écriture qui s'approche d'une écriture classique, mais avec tes thématiques, tu parles d'émancipation féminine, il y a une dimension très féministe hein, quand même, d'émancipation féminine, tu parles de la perte aussi de l'innocence, du passage qui peut être brutal même hein. Parfois on voit bien dans tes romans c'est pas toujours volontaire en fait, parfois c'est imposé. Et tu parles aussi du passage à l'âge adulte, comment on fait quand on passe d'une jeune adolescente innocente à une femme. Aussi donc c'est vrai que tu maîtrises bien ton sujet là-dessus.
0: Merci Laura, mais toi tu maîtrises bien la lecture, t'as bien vu mes livres. Effectivement, il y a des choses. Oui, c'est très juste. Il y a plusieurs choses dans ce que tu dis. Effectivement, je pense qu'il y a dans les deux romans et puis ça, c'est quelque chose que j'apprends en écrivant des histoires parce que je peux pas avoir le recul sur mon travail aujourd'hui que j'aurais pu avoir quand je venais de faire Le Chien Noir ou que j'aurai dans 10 ans si j'arrive à continuer à écrire des livres. Mais en tout cas, pour l'instant, ce que je peux dire, c'est que je crois qu'effectivement, il est question, et on est dans le même registre avec le conte, hein, de l'initiation, c'est-à-dire le passage de l'innocence à l'expérience. Dans Le Chien Noir, je commence avec ce texte, ce poème de William Blake, extrait de Chant d'innocence, Chant d'expérience. L'expérience, pour moi, c'est le contact avec le réel, justement, quelque chose qui nous est imposé.

0: C'est le contact avec la réalité. Et ce contact, il est rarement si aisé que ça, quoi, les expériences. Souvent, on apprend de toutes les expériences, même les expériences positives. Mais les expériences négatives, c'est difficile de les accepter. Or, et là, c'est plutôt dans Roman de Ronce d'Épine, c'est une des questions de Roman de Ronce d'Épine. Or, le principe de notre existence d'être humain, c'est qu'on connaît déjà la fin de l'histoire. On sait bien qu'on va mourir. Et on va... Bon, voilà, désolé pour le spoil. Regardez comme ça, mais... Nous allons tous mourir, là. Hein, tous. On va tous mourir, et on ne sait pas quand. Et on va perdre en chemin ceux qu'on aime. Donc, c'est assez lourd, quand même. Ça nous rend un peu cinglés. Moi, je pense que c'est une des raisons pour lesquelles les êtres humains ont inventé les histoires. Et que tu me parlais de la... l'écriture du côté contemporain, mais moi je crois que le contemporain il est dans la vie justement, et dans le fait que pour moi, même si je m'appuie sur des archétypes anciens, sur des littératures anciennes, j'aime bien l'expression de littérature endormie, je trouve que les littératures qu'on lit pas sont des littératures endormies, il faut juste les réveiller, mais il y a de la vie là-dedans. Je travaille pas du tout dans l'idée d'un pastiche ou d'une parodie ou une sorte de patine. C'est vraiment, au contraire, considérer que ce qui est ancien est encore en vie. Donc à partir du moment où c'est encore en vie, c'est vivant. Donc on produit des histoires qui sont vivantes, qui, je l'espère, seront vivantes après nous. Et c'est quand même une des choses qui est très belle avec l'art en général, et là je parle de la littérature en particulier, c'est qu'on peut donc rentrer en contact par la lecture avec des êtres qui sont morts depuis longtemps, qui ne parlent pas la même langue que nous, qui n'ont pas la même culture. Je dis ça parce que Le Chien Noir, je l'ai vraiment écrit pour Angela Carter et Marie-Catherine d'Aulnoy. Et là, je reviens sur la question de la forme. Mais donc Marie-Catherine d'Aulnoy, c'est une autrice française du XVIIe siècle qui est la première personne à écrire un conte, à publier un conte en langue française, juste avant Perrault. Mais bon, elle est contemporaine de Perrault. Tout le monde connaît Charles Perrault. Je pense que j'ai pas besoin de présentation, mais donc je vous présente Marie-Catherine d'Aulnoy, qui a été un peu oubliée, mais elle est revenue un peu là. Il y a une très bonne émission sur France Culture avec Nadine Jasmin sur Madame d'Aulnoy, qui est sortie il n'y a pas longtemps. Elle a été au programme de l'agrégation 2022. Et donc Madame d'Aulnoy a écrit des contes comme L'Oiseau Bleu, La Chatte Blanche, La Belle aux Cheveux d'Or, etc. Et elle a été la fer de lance d'un mouvement d'autrices féminines, de femmes qui ont écrit du conte. Et pendant 100 ans, en France, il y a des femmes qui écrivent des contes. Je parlais tout à l'heure, ou peut-être, je ne sais plus, de Madame le Prince de Beaumont. Madame le Prince de Beaumont qui a écrit La Belle et la Bête. C'est une des versions de La Belle et la Bête. Il y en a plusieurs. Elle l'a écrit au XVIIIe siècle. À la fin du XVIIIe, il y a un recueil d'ouvrages, un recueil de contes qui s'appelle Le Cabinet des Fées, qui est publié en France, qui regroupe tous les contes qui ont été écrits entre la fin du XVIIe et la fin du XVIIIe. Et ces contes sont majoritairement, mais dans l'immense majorité, écrits par des femmes. Je vais essayer de me souvenir de tous les auteurs hommes, comme c'est beaucoup plus rapide. Donc il y a Charles Perrault. Ensuite, il y a Le Chevalier de Mailly. Il y a un conte de Jean-Jacques Rousseau. Il doit y avoir un autre gars, je ne sais plus. Voilà. Et après, ce ne sont que des femmes. Et en fait, Marie-Catherine d'Aulnoy et ses cops, quoi, ses copines, elles se sont servies du conte sous Louis... Donc là, on est sous Louis XIV, hein, à une époque où il n'y a pas un livre qui sort sans le privilège royal. C'est quand même le régime de la monarchie de Louis XIV. Pardon, c'est une monarchie très dure autour de la figure du roi et avec des codes sociaux qui sont très clair, même pour l'aristocratie, c'est-à-dire là c'est un milieu aristocratique, évidemment, je ne parle pas d'un... C'est encore autre chose, mais il y a des parallèles. Ces femmes ne se marient jamais par amour, par exemple. Elles ne peuvent pas être indépendantes. On ne peut pas être célibataire, c'est très mal vu. On ne peut pas se marier par amour, ça ne se fait pas. Donc on est obligatoirement marié par mariage arrangé. Marie-Catherine d'Aulnoy, elle a été mariée à 13 ans et demi, à un homme de 43 ans. À 16 ans, elle a comploté avec sa mère qui, elle, avait un amant avec qui elle faisait du jeu. Ils ont comploté pour faire accuser le mari de Marie-Catherine d'Aulnoy de crime de lèse-majesté, ce qui était passible de la peine de mort à l'époque. Elles se sont malheureusement fait avoir. Et du coup, la mère de Marie-Catherine d'Aulnoy s'est exilée en Espagne. Elle a priori, on pense qu'elle a espionné pour le compte de Louis XIV en échange de sa grâce. Bref, enfin, vous voyez, c'est des vies assez rocambolesques. Et dans les contes des précieuses, parce qu'en fait, on dit des précieuses, la préciosité, c'est plutôt le milieu du XVIIe, ces femmes, en fait, elles s'étaient inspirées par Madeleine de Scudéry, notamment. Et Madeleine de Scudéry, elle tenait un salon. Et en fait, ces femmes, elles se retrouvaient en salon. Donc, quand on se voyait, on faisait salon, on se lisait les histoires qu'on avait écrites. Et on sait, par Madame de Sévigné, que déjà au milieu du XVIIe siècle, dans les salons, les aristocrates s'amusaient avec le conte, s'amusaient à écrire des petits contes. On n'en a pas de traces, puisque la première trace qu'on a, c'est Marie-Catherine d'Aulnoy, 1700, je ne dis pas de bêtises, je crois que c'est 97, non, c'est un petit peu avant. Bref, je ne l'ai plus là tout de suite. Et donc, elles se sont servies du conte pour faire valoir des idées féministes avant l'heure, voilà. Parce que dans les contes des précieuses, je ne parle pas donc des contes de Charles Perrault, mais je parle des contes de Marie-Catherine d'Aulnoy, de Madame de Murat, de Mademoiselle de la Force, de Mademoiselle d'Héritier, qui était la nièce de Perrault, de toutes ces femmes, Mademoiselle de Lubert et compagnie, c'est toujours, quasiment toujours, des personnages féminins qui sont au premier plan, qui finissent toujours par avoir raison, qui se marient toujours bien mariés à des hommes qui c'est leur principale qualité avant la beauté. C'est évidemment, on est dans un monde merveilleux, si on peut tout avoir, on prend la beauté avec. Mais leur principale qualité, c'est la conversation. Ce sont des hommes capables de faire de la conversation. Ils charment par leur conversation. Il y a un conte qui s'appelle Le Prince Arc-en-Ciel, qui est sur la structure de La Belle et la Bête, et la princesse tombe amoureuse de l'arc-en-ciel. Donc, mais bah, c'est un arc-en-ciel qui parle. En fait, c'est un prince qui a été transformé en arc-en-ciel par une ogresse très méchante. Et elle tombe amoureuse de la conversation, puisqu'en fait, tout ce qu'elle ne voit de lui, c'est un arc-en-ciel. Bref, je me suis dit, moi, en 2017, je me suis dit, ben moi, là, c'est le moment que j'aimerais bien pouvoir être en salon, passer un petit moment avec Madame d'Aulnoy, avec Angela Carter, avec toutes ces précieuses, et pouvoir, tiens, on va se raconter une histoire. Voilà. Moi, j'avais besoin de passer par ce truchement de l'imagination. Faut bien mentir, puisque ce n'est pas la vérité. Voilà. Ça répond.
1: Oui, très bien. Non, c'est toujours super.
0: Ah, c'est gentil, merci.
1: Le corps féminin, il est souvent au centre quand même de tes récits, entre désir, transformation, souffrance aussi, beaucoup. Qu'est-ce qui t'a donné envie, enfin, est-ce que ça s'est imposé à toi de faire du lieu un corps d'écriture ou...
0: Du corps, un lieu d'écriture.
1: Oui, pardon, je me suis mélangée.
0: Mais
1: dans
0: non,
1: les...
0: mais c'était intéressant ton.
1: Je me suis mélangée dans les mots.
0: Ton lapsus, il était assez beau, hein. De ton lieu, un corps d'écriture. Je pense pas l'avoir fait absolument délibérément. C'est plutôt, enfin, je l'ai fait délibérément. Je savais quand même ce que j'écrivais. C'est vraiment quelque chose que je vois plus tard, maintenant que j'en ai écrit deux et que j'en écris un troisième, et que je touche du bois, que je vois à quel point la question du corps est une permanence vraiment dans les histoires que je m'invente, que j'invente. Disons qu'à chaque fois, il y a la question de l'envahissement, d'être envahi par... Et là, c'est notamment une couleur, puisque je travaille... En réalité, je travaille beaucoup à partir des couleurs. J'ai écrit Chien noir à partir de la couleur noire. On s'en doutait, c'est suspense incroyable, mais dans le noir c'est quoi? Ça symbolise plein de choses, le noir ce sont les ténèbres, c'est le péché, c'est le malheur, la dépression, c'est la nuit, c'est l'obscurité, puis en même temps le noir c'est une couleur tellement, tellement belle, tellement classe, tellement, voilà, donc il y a quelque chose de très élégant dans le noir. Et on retrouve tout ça dans et sur le corps de Génie. Il y a quelque chose comme ne pas pouvoir échapper. Et c'est pareil dans Roman de Roncé d'Épine. Je dirais pas tout. Je vous laisse deviner la couleur. Non, je rigole, pardon. Mais je crois que, puisque l'on parlait du sujet du féminin, il y a, j'ai parlé de Bethlehem qui disait dès qu'il y a du sang, une jeune fille, hop, c'est les règles. Je parlais du fait que le contact avec le réel passait de la jeune fille à la femme. Je pense qu'il y a quelque chose avec le corps, avec la perception qu'on a de son corps dans le monde quand on est dans un corps de femme. Quand on est dans un corps de femme, il y a quand même un truc. Je regarde mes consœurs dans la salle. Quand même un truc fou, je ne sais pas pour vous, mais c'est le moment où quand même petite, un jour, on comprend qu'on a un corps qui est fait, fabriqué pour fabriquer. C'est-à-dire c'est une matière à faire des êtres vivants. On peut produire des êtres humains avec ce corps-là. Bon, il faut un petit peu d'aide, d'accord, mais ça sort de se dire on le fabrique avec sa chair, c'est quand même un truc un peu dingue. Si ça, ça ne fait pas peur. Je veux dire, bon, on se demande. Enfin, moi, je me demande pas où ils ont eu l'idée d'Alien, par exemple. Enfin, non, mais c'est vrai. Je pense que il y a aussi ça. On parlait de la réalité. Enfin, je parlais de la réalité, mais les histoires. Qu'est-ce que c'est bien que les histoires que d'essayer de jouer? Parce que pour moi, il y a aussi une grande question sur le jeu comme jouer. On joue comme les enfants, on joue à imaginer, on joue, mais on joue pour déjouer, pour rejouer la réalité. Et on joue avec ce qui nous fait peur, on joue avec nos peurs, pourquoi on aime les films d'horreur, enfin. Puis bon, alors là, je parle de films d'horreur, tout d'un coup, je pense à Rosemary's Baby, ben voilà, tiens, encore une histoire où le corps de la femme est envahi ou parasité, la création lui, la dépasse, clairement. Mais c'est peut-être par hasard si Marie Shelley a écrit Frankenstein. Et je pense que ça, c'est quelque chose qui m'intéressait, notamment dans Roman de Roncé d'Épine. Cette question de la création et du contact avec le monde, avec la matérialité du monde, la matérialité de la création. Et ce, dans deux aspects. L'un, l'idée de la maternité, dans le sens produire du vivant, clairement. Voilà. Donc ça veut dire faire partie d'une chaîne aussi, une chaîne plus large, plus grande que soi, dans laquelle on est un maillon qui fabrique un être humain. Et ça, là-dessus, je ferai peut-être, si j'ai le temps, un petit parallèle avec le roman de La Rose. Mais avant ça, il y a l'autre dimension. Donc c'est voilà, cette dimension... Donc, juste pour revenir sur la maternité, mais c'est aussi l'idée que du coup, d'ailleurs, c'est un des thèmes de l'écoféminisme, hein, que le fait que les femmes ayant ce contact avec le vivant, avec la création, ont une autre approche du contact avec la nature et avec le vivant. Et il y a la question de la création dans le sens de création artistique. Et là, c'est vraiment la transformation de la matière, mais par le truchement du geste de l'artisan, du geste de l'artiste. Et ça, je trouvais que c'était intéressant que ce soit une activité, encore une fois, féminine. Enfin, encore une fois, pardon. On n'a pas dit, mais elle fait de la broderie. Tu l'as dit tout à l'heure.
1: Je crois, ouais. Rapidement, je crois.
0: Bon, la broderie. Alors, la broderie... Bien, la broderie, c'est très inoffensif, la broderie. Parce que, bon, ça pique, quand même, les aiguilles. Mais sinon, au Moyen-Âge, on considérait qu'il fallait que les petites filles apprennent, s'occupent avec des travaux d'aiguilles pour éviter les pensées pécheresses. Donc, parce qu'évidemment, ça fait partie des clichés patriarcaux sur les femmes, mais les femmes sont oisives, les femmes, si on les laisse faire, elles sont, c'est pas des succubes, parce que les succubes sont vraiment des démons, mais dans le roman de La Rose, il en parle. Faut pas laisser les femmes aller vers leur nature profonde, parce que sinon, elles sont beaucoup trop sexuelles, beaucoup trop libérées, beaucoup trop bêtes. Enfin voilà, on a vraiment beaucoup de défauts. Et donc, ces défauts-là doivent être canalisés par le travail de l'aiguille. Et moi, ce que j'aime, c'est que je me disais, mais oui, mais la broderie, en soi, en plus, c'est vu comme un artisanat. Ce que c'est, mais c'est une technique. C'est aussi parce qu'on a décidé, le système, la culture patriarcale, entre autres, décidé dans l'histoire de l'art qu'il y avait les beaux-arts et le reste. C'est-à-dire, il y a la peinture, il y a la sculpture, il y a les grands sujets qui sont sur grand format. Et ça, c'est du sérieux. Et là, vous avez que des messieurs dans ce registre. Presque. Alors, justement, on cite une une, quoi. Artemisia, oui, d'accord. Il y en a tellement peu. On peut se demander... Quand j'étais enfant, c'est terrible parce que mon grand-père est décédé, un de mes grands-pères est décédé. Ce livre, Roman dans ses épines, lui est dédié parce que j'étais très attachée à lui et m'a beaucoup soutenue dans mon enfance. Il trouvait ça très drôle que je veuille être romancière. Donc j'avais dit que si je faisais un roman, un jour, ce serait pour lui. Je ne pouvais pas lui dédier Le Chien Noir. C'était... Non, ça aurait été de mauvais goût. Donc voilà. Donc, en plus, ça s'appelle Roman dans ses épines. Mais il y a longtemps... Avant que je sois là. Il paraît qu'il disait qu'il était vraiment loin d'être bête, mon grand-père. Il disait, s'il y a moins de femmes, moins de femmes connues, moins de femmes à des postes importants, bah, c'est parce que les femmes sont moins intelligentes. C'est QFD. Et je vous dis ça, et il a changé d'avis, mais. Pour moi, le fait que mon grand-père, que j'ai connu, ait pu dire, penser quelque chose comme ça, ça montre à quel point cette idée-là, elle était prégnante dans la société de son époque, des années 50-60. Parce qu'en plus, voilà, lui, il avait accès à l'éducation. Hein. C'était quelqu'un qui il était avocat. Enfin, voilà, il n'avait pas des... On ne pourrait même pas lui donner ce... Voilà. Bon, il a changé d'avis. Il était à fond pour que je sois romancière, hein, encore une fois. Mais c'était juste pour dire... Vous voyez, cette idée-là que, bah, du coup, ces petites activités domestiques, ces petites activités pour les femmes, là, c'est vraiment pas très intéressant. C'est pas de l'art, en fait. Or, il me semble que le geste créatif, rien que ce geste-là, que ce soit c'est un geste que vous faites quand vous faites de la cuisine ou quand vous avez une idée de faire, je sais pas quoi, un collage, vous écrivez une carte postale. Enfin, voilà, il y a quelque chose là-dedans qui relève de la poussée, de la vie, d'une forme d'intensité. Et quand la création, dans le sens de création, là, ici, artistique, s'installe, c'est carrément... on arrive dans un geste proche du don, proche de geste d'aimer, de donner. Et ça, je trouvais que c'était très intéressant et tout aussi fort que les grands sujets, les grandes peintures dont l'histoire aura tenu. Parce qu'il y a l'idée de l'oubli aussi dans les deux romans. Et c'est vrai que ça me taraude beaucoup. J'aime bien les littératures oubliées et en même temps, j'arrête pas de penser que, bah, en fait, c'est forcément un peu éphémère et qu'il faut sans arrêt essayer de retenir les traces du vivant. Il se trouve que par ailleurs, moi j'ai une formation en design graphique et en typographie. Je suis passionnée par l'écriture, la forme même des lettres, l'histoire de l'écriture. Et c'est là où il y a un lien avec Roman dans ses épines, avec cette histoire de la vie. Je vous demande juste à réfléchir deux secondes. Vous avez peut-être déjà réfléchi, mais si vous n'avez pas encore réfléchi, moi j'avais pas réfléchi vraiment avant, hein. C'est à quel point l'invention de l'écriture, c'est un truc de fou pour les êtres humains. C'est assez génial. C'est-à-dire, les êtres humains trouvent un système de signes vocaux qui font une langue. Comme ça, ils peuvent se parler, se comprendre. Donc déjà, ça, c'est pas mal. C'est quand même un truc assez cool. Bon. Mais sur ça, il y a un moment où ils se sont dit, il faut qu'on arrive à capturer ces sons. Parce que ces sons-là, ils sont éphémères, ils partiront. Et comment on va faire pour capturer ça ? Pour que ce que l'on vient de dire là, il puisse être dit, ou donc entendu, par des gens qui ne sont pas là. Pas avec nous, ou parce que soit parce qu'on n'est plus là, soit parce qu'on est dans un autre lieu. Et ça, c'est l'invention de l'écriture. Un système de signes picturaux, enfin, visuels, qui capture des sons. On dit, bon, maintenant, c'est vrai, on enregistre, donc bon. Mais je trouve que en soi, ce passage de quelque chose qui est très éphémère, qu'on essaye de capturer, on le capture par le dessin, on le capture par des petites images, au départ par des pictogrammes, puis par des signes abstraits, pour que ces signes-là, une fois qu'on les lit, on fait revivre, réentendre la voix. Et dans Roman dans ses épines, c'est comme ça que j'ai travaillé sur la forme. Tout a été travaillé à haute voix, parce qu'en plus... C'est un texte donc qui parle de la poussée de la vie, qui parle de la poussée de la création, qui parle donc de la jeunesse et du printemps. Et donc je suis revenue à la jeunesse de la littérature française. Et la jeunesse de la littérature française, c'est au Moyen-Âge, les débuts de la littérature en français. Et les débuts de la littérature en français sont une littérature en vers, en versification, qui est une littérature qui est faite pour être lue à haute voix, qui est faite pour être chantée. Il y a dans un des textes de Chrétien de Troyes, je ne me souviens plus lequel, il y a un passage où la jeune fille fait la lecture à ses parents. C'était courant de lire à haute voix. On lisait pour les autres. Donc on fait réentendre la voix. Et puis il y a tout le rapport avec la chanson folklorique, le lien avec le conte, etc., etc. J'ai l'impression d'oublier quelque chose, mais ça me reviendra.
1: Est-ce que tu vois dans tes deux romans, tout à l'heure tu parlais justement d'avoir du recul maintenant, même sur les thématiques un peu récurrentes, etc. Est-ce que tu vois une évolution, une évolution dans ton écriture ou dans tes obsessions entre ton premier roman Chien Noir, peut-être aussi oui, le premier
0: bien.
1: Roman.
0: Non mais je rigole parce que j'aimerais bien dire oui, je vois une évolution dans mes obsessions, mais en fait pas trop.
1: Non mais c'est pas forcément le cas. Hein. C'est pas
0: ça
1: forcément
0: fait
1: le cas.
0: Moi, t'as un peu peur.
1: Tu as le droit de
0: mais
1: dire
0: oui,
1: que c'est pas
0: droit,
1: le cas.
0: Mais je pense que c'est ce qu'on nous demande en tant qu'auteur d'avoir des obsessions, peut-être, de faire son sillon. Non mais c'est pas. C'est j'aime bien en même temps. Je trouve ça. J'ai une chance inouïe que mes obsessions me permettent de produire des histoires qui font. Qui apporte quelque chose, je l'espère, à d'autres. C'est le but. Est-ce que je vois une évolution ? Non, pas une immense évolution. Mais après, je vois bien que j'apprends. J'apprends beaucoup. J'apprends sur le style. J'apprends sur la construction. Il y a beaucoup de choses qui changent. À chaque fois, c'est un nouveau défi. Là, je disais, je travaille sur un troisième roman. La forme va encore être différente. J'aime bien interroger les formes anciennes, interroger les... Aussi interroger interroger une esthétique comme le reflet d'une culture, reflet de croyances, ça m'intéresse beaucoup. Bah, à chaque fois, il faut que je réinvente, que je m'imprègne d'un domaine et que je me mette du coup à dialoguer avec ce domaine pour que ça reste vivant, pour moi faire du vivant, pour pas faire du faux vieux parce que c'est pas ce que je cherche à faire. C'est compliqué, mais c'est intéressant. Roman de Rancée d'Épine a été très difficile à écrire parce que je suis sortie du conte. Alors je vois bien, hein, il y a encore des liens. Hein, mais c'est pas une structure narrative type de conte. Dans le registre de langue, c'est pas la même chose. On n'est pas exactement dans le conte. Dans Le Chien Noir, en plus, je fais vraiment référence au conte. Alors, puisque je m'exprime en langue française, je fais plutôt référence aux contes du 17e, 18e et 19e. C'est pas le cas de Roman de Rancée d'Épine. Roman de Rancée d'Épine, ça m'a demandé vraiment de réfléchir aussi au style, enfin, ou en tout cas de travailler, de réfléchir, trouver les idées, ça va. Ça, c'est jouable. Ce qui est dur, c'est d'arriver à le faire. Parce que, bon, on peut avoir l'idée, mais après, ça se travaille. Et donc, pour arriver à trouver. J'allais dire justement ce rythme, la voix, la couleur de Roman de Rancée d'Épine, c'était difficile. Je crois que le chapitre 1, je l'ai écrit, je l'ai calculé, j'ai écrit 23 fois. Parce que je repasse jusqu'à ce que ça sonne. Parce qu'il n'y a pas que ça, il faut que ça sonne, mais en plus que ça... Ben, ça soit intelligible, ça raconte une histoire. On ne travaille pas que sur le style. Hein. Et quand on fait le roman, c'est vraiment d'avoir les yeux un peu partout, à la fois sur le mot, à la fois sur la phrase, le paragraphe, le chapitre, et l'histoire au global. Donc, c'est ça qui est difficile à faire. Je pense que j'apprends. Je ne peux pas te dire... j'en ai pas fini avec les obsessions, ça c'est sûr. Ça c'est certain.
1: Pour notre plus grand plaisir.
0: Merci.
1: Rassurant. Et encore une fois, c'est plus une remarque qu'une question, et tu rebondis dessus si tu trouves qu'il y a matière à dire quelque chose en plus. Tu arrives dans les deux romans en fait à trouver un équilibre entre la beauté et la dureté des thèmes en fait. Il y a de la violence, mais il y a aussi de la beauté dans l'obscurité en fait de tout ça. Je trouve ça assez fort.
0: Voilà. Merci.
1: Je sais pas si tu veux rajouter quelque chose dessus.
0: Je m'apprête à rajouter quelque chose, mais je suis touchée que tu le dises. Je n'ai rarement eu cette question, donc c'est intéressant pour moi de penser à ça. Ce que je vois, c'est que il y a aussi, oui, je pense que je Je parlais de la préciosité, là, des contes précieux. Je parlais de Marie-Catherine d'Aulnoy. Il y a quelque chose que j'adore dans ce registre-là, c'est que c'est à la fois extrêmement mignon, très miniaturisé, comme ça. C'est extrêmement fin et en même temps étrange, dérangeant, bizarre. C'est vraiment là la recherche d'une sensation, et notamment cette question d'un paradoxe qu'on retrouve dans le fantastique. Mais dans le fantastique, ça me fait, oui, là comme ça me fait penser à Victor Hugo quand il dit le lait, elle a idée, le lait c'est le beau. C'est-à-dire que effectivement, il y a un paradoxe. Il y a un paradoxe. Et ça, j'aime bien y aller. J'aime bien y aller, j'aime bien aussi qu'il puisse y avoir des entrées différentes pour les lecteurs, lectrices, que ce soit vaste et qu'on puisse rentrer dans l'histoire par des biais différents, en zoomant ou en dézoomant. Mais il y a aussi que certainement, je parlais du cauchemar, mais certainement il y a une recherche d'intensité, de traverser des histoires quand même où on est un peu secoué. Clairement, pour le chien noir, c'était un objectif. Hein. Voilà.
1: Ça se sent.
0: C'était volontaire. Mais je dois dire que donc dans le chien noir, il y a un passage qui est vraiment, pas qu'un, mais il y a un passage qui est vraiment très violent. À titre personnel, je ne peux pas regarder de films d'horreur. Je crois que j'en ai jamais vu. J'ai dû voir petite la bande-annonce de Chucky poupée de sang, ça m'a, je fais plus, enfin voilà, donc c'est quelque chose que je ne peux pas moi-même regarder. Et donc c'était l'idée de que le livre soit aussi une expérience pour traverser cette sidération, traverser cette, qu'est-ce qu'on fait de ces images. Et attention, je parle du chien noir, je parle des films d'horreur. Bon, c'est pas la réalité. Très content que ça ne se soit pas. Mais en même temps, dans la réalité, si vous ouvrez le journal à la page fait divers, waouh, des fois, il faut avoir le cœur quand même très bien accroché quand vous regardez les horreurs que les êtres humains sont capables de faire et qu'on se demande, mais, et c'est une question philosophique, je n'aurais absolument pas la réponse. En posant cette question là, comme ça, comment un être humain est capable de faire ça? Je crois que c'est une question que, déjà, qui a occupé beaucoup de philosophes après la Shoah. Comment des êtres humains ont été capables de faire ça? Et cette question, on va la reposer, et on se la repose encore aujourd'hui. Comment des êtres humains sont capables de faire ça? Et maintenant, on peut même se demander comment des êtres humains sont capables de faire ça, sachant qu'ils ont déjà fait ça. Mais donc, qu'est-ce qu'on fait de ça, quoi? Comment on fait pour... Je suis une indécrottable optimiste, peut-être. J'ai tendance à vouloir trouver un peu de lumière dans ce monde de brut. Ben parce que heureusement, quand même, heureusement, il y a de la beauté dans l'obscurité. Mais ça, pour le coup, je pense qu'il y en a partout, tout le temps. Et que je parlais du jeu, là, tout à l'heure. Je me disais, quand on est enfant, et là, ça va avec le conte, quand on est enfant, on a une... Alors, pas tous les enfants, mais enfin, globalement... Passons de l'innocence à l'expérience. On imagine qu'un enfant innocent, il a une capacité d'admiration, d'émerveillement plutôt, il a une capacité d'émerveillement que les vieux singes que nous sommes n'avons plus, un peu. Nous, on est blasés. Vous voyez, les enfants, ils sont là genre « Oh, waouh, regarde, maman, le papillon, il bouge. Oui, chérie, oui, c'est bien. Oui, le papillon, il bouge. Super. » Mais en fait... C'est merveilleux. C'est pour ça d'ailleurs que c'est merveilleux le contact avec les tout-petits. Et qu'on se réémerveille parce qu'on s'émerveille avec eux de redécouvrir la vie. Mais on a, à mon sens, je porte un jugement là-dessus, mais je pense qu'on a tort, en tant qu'être humain adulte, de perdre ça, de perdre cette capacité de s'émerveiller sur des choses du quotidien, sur des choses du banal. Il y a tellement de choses très très belles tout le temps. La difficulté, c'est qu'effectivement, il y a des abysses d'horreur. Et nous, on est vivants avec ça. Donc, l'expérience, il me semble, c'est embrasser tout ça. C'est pas embrasser seulement ce qui va pas. C'est embrasser aussi toute la beauté du monde. C'est une expérience quasi mystique, là, dont je parle. Et voilà, je trouve que c'est oui, c'est une belle chose que de vivre. Et heureusement qu'il reste de la beauté à plein d'endroits pour s'en souvenir quand ça va pas. Bon, là-dessus, je crois que ça, c'est aussi pour ça que j'avais envie d'écrire des livres. C'est que, en ce qui me concerne, après, vous voyez, j'imagine pour tout le monde, on fait avec ce qu'on a et avec ce qu'on a vécu. Moi, dans ma vie, j'ai le sentiment que ce sont des contes comme les contes de Marie-Catherine d'Aulnoy qui ont été des lumières dans le noir ou qui le sont encore, qui sont mes livres, des livres de chevet. Je suis pas sûre que j'aime beaucoup cette expression, les livres préférés ou ceux que j'emporterai sur une île déserte. Enfin, ça, voilà, bon. Mais c'est sûr qu'il y a des livres, des textes qui sont... que moi, j'ai avalé, quoi. Ils sont à l'intérieur de moi maintenant, ils sont avec moi. Grâce à des êtres humains qui ont existé et qui les ont écrits. Ça, c'est la magie aussi de l'écriture, de permettre ça. Je parlais de l'invention de l'écriture, mais donc capacité de pouvoir entrer en contact avec d'autres à distance du temps et de l'espace. Et puis... de rencontrer des compagnons de route. Bon, là, moi, je dis des compagnons, ce serait peut-être des compagnonnes, peut-être des sœurs. Non, parce qu'il y a le thème, il y a quand même le thème un peu plus de la sororité, mais Bon, moi, à titre perso, j'ai 3 petits frères. Ils sont très grands, ils sont plus jeunes. J'ai grandi dans un univers très masculin, je m'en porte pas plus mal, j'adore, ça c'est super. Hein. C'était plutôt... Vous voyez, certainement, peut-être que... On essaye d'apporter ce qu'on peut, quoi. Voilà, un peu, j'essaye.
1: On pourrait peut-être conclure sur une petite lecture, si ça te va.
0: Oui, très bien. Vous voulez une lecture ? Oui, vous avez une idée de lecture ? Sinon, j'ai une idée, moi, mais... Bon, allez, j'ai... Au commencement était le printemps. Un beau matin. Un beau matin de printemps. Un beau matin de printemps où le soleil reverdit la grisaille de la nuit, au premier jour du mois de Marie, l'épouse du Seigneur a donné naissance. De son ventre charnu, nerveux, gorgé de sang chaud, sont nées 2 petites filles. Les premières nées du chevalier et de sa dame, nobles jouvenceaux fraîchement mariés, déjà sommés de procréer. Les 2 sœurs ont été lavées, ondoyées, frottées de sel, enduites de miel. Les hurlements de l'accouchement ont laissé place au silence du repos. À présent, elles sont là, les minuscules, qui sommeillent à poings fermés. 2 bébés dans leur berceau en bois de chêne, enveloppés de langes brodées, brodées de fleurs, brodées de feuilles enlaçantes, caressantes. Leurs visages plissés émergent des tissus blancs dans lesquels elles sont baignées. Leur respiration est légère. Leurs veines tracent d'infimes ruisselets de sang battant la mesure. Leur peau est aussi fine que le plus délicat des pétales. Leurs cheveux sont aussi doux que le plus fin des duvets. Leurs joues sont aussi tièdes que le lait de leur mère. 2 sœurs d'à peine quelques heures, aussi semblables que 2 boutons de rose, gonflées de vie, prêtes à éclore. Dehors, en ce beau matin de printemps, où la ramée ondoie et le bourgeon verdoie, les oiseaux piaillent. Agrippés à leurs branches, ils pépillent, ils gazouillent, ils roucoulent d'excitation. Du fin fond de l'immense forêt, ils font gonfler leurs gros gosiers et trembler leurs langues effilées. Plus fort, ici le coucou, ici le jai, ici le perroquet. Plus fort, ici la grive, ici l'alouette, ici la fauvette. Soudain, les oiseaux s'élancent. Ils s'envolent toutes plumes dehors, le bec à l'air, la chanson haute. Par dizaines, par milliers, par dizaines de milliers, les voici qui plongent dans l'éclat du ciel. Ils poussent leur mélodie bariolée au-dessus des arbres, loin vers les cieux, par-delà la cime des nuages. Ils filent dans le vent, ils se riment en pure cacophonie. Ils s'engouffrent par la plus haute fenêtre de la tour, l'unique tour du vieux château de pierre grise, acculé à la lisière des bois, accroché à un escarpement de roche. Ils envahissent la chambre où dorment les nouvelles arrivées. Ils tourbillonnent au-dessus des bébés. Ils se cognent les uns aux autres, excités, exaltés. Certains se perchent sur le linteau de la cheminée, d'autres sur le coffre empli de linge, d'autres sur le siège abandonné, d'autres sont sur le plancher. Ils grattent le sol en babillant, ils le salissent de leur déjection, ils le griffent avec leur bec. De vieilles corneilles, de jeunes moineaux se penchent au-dessus des berceaux. Ils se cramponnent du bout des pattes, leurs voix tressautent, leurs yeux ronds guettent les 2 bébés. Pourtant, rien ne réveille les 2 sœurs, profondément endormies, indifférentes au monde extérieur. L'une d'elles fronce les paupières, absorbée par un mauvais rêve. Cette enfant-là est blonde comme la feuille d'or dont on recouvre les icônes, blonde comme le fil d'or dont on tisse les ors froids. Tandis que l'autre s'ajumelle, et brune comme la terre sur laquelle pousse la forêt, la terre qui colle aux sabots des pâles froids et fait le régal des vers. La voici, cette sœur, qui s'agite à son tour et qui grimace dans son sommeil. Les deux sœurs ont-elles déjà oublié l'épreuve mortelle qu'elles viennent de surmonter? La douleur et la puanteur, le sang et les hurlements. La blonde, petit poing serré, qui semblait ne jamais vouloir s'arracher à la chaleur des entrailles, la ventrière dut la dégager de ses propres mains pour sauver sa vie et celle de la mère. Puis la brune, petit pied croisé, qui a surgi sans être attendue, achevant de déchirer l'entrejambe de la jouvencelle en souffrance. La première, aussi blonde et menue que sa mère. La seconde, aussi brune et vigoureuse que son père. Et le froid de l'air qui leur brûlait la poitrine. La vie s'accroche à la chair. Combien de temps survivront-elles ? Dehors, la brise chasse les nuages qui s'étirent encore. Le souffle du ciel se frotte à chaque feuille de la canopée. Les oiseaux qui n'ont pas pu entrer dans la chambre bondée voltigent aux abords de la tour en sifflant, jasant, gémissant. Ils tournent dans les airs, ils encerclent le château d'une nuée obscure. En ce premier jour du mois de Marie, en ce beau matin de printemps célébré par tant de cris, le monde est si grand, les becs sont si coupants, pourtant les deux enfants dorment paisiblement. Mais qui donc a entrebâillé la fenêtre pour laisser entrer les oiseaux ? L'histoire ne le dit pas. Pas plus qu'elle ne nous a révélé le nom de ces deux sœurs nées jumelles, si ce n'est qu'à leur vue, leur nourrice, qui fut aussi la coucheuse de leur mère, déclara que ces deux-là seraient à jamais comme ronces et épines, comme la ronce qui enserre et l'épine qui perce.
1: Merci beaucoup.
2: Ainsi s'achève notre émission Les Rencontres de l'Esperluette. Un grand merci à Lucie Barat et à la librairie chartraine L'Esperluette. Et l'on se quitte avec un extrait du dernier album de la pianiste Marlene Crispell, Memento. Et le morceau s'appelle Beach at New Quay. À très bientôt sur les ondes de Radio Grand Ciel.

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4: C'est un roc, c'est un pic, c'est un cap. Que dis-je ? C'est un cap, c'est une péninsule. La péninsule bretonne est située entre la Manche au nord, la mer Celtique et la mer d'Iroise à l'ouest, le golfe de Gascogne au sud. Elle forme le sommet nord-ouest de l'Hexagone. Bretagne est issue du latin Britannia, utilisé dès le 1er siècle par les Romains pour désigner la Bretagne insulaire ou Grande Bretagne. La Bretagne, ce sont 4 départements, 22 les Côtes d'Armor, 29 le Finistère, 35 Ille-et-Vilaine et 56 le Morbihan. Suivez le guide réalise presque sans faute, nous découvrons dans la série 3 départements sur 4 et toujours dans le Finistère pour ce nouveau rendez-vous à Quimper et Concarneau. Quimper, 65 000 habitants, est la capitale historique de la Cornouaille. Elle séduit par son centre médiéval et ses maisons à pans de bois. Ville d'art et de tradition, Quimper est aussi célèbre pour sa faïence et sa culture bretonne vivante. C'est pourquoi nous poursuivons la visite du musée départemental breton débutée dans l'émission précédente. La collection de costumes du musée est l'une des plus riches de Bretagne, voire la plus importante en France dans ce domaine-là. Et nous retrouvons la directrice et la médiatrice culturelle du musée, située tout à côté de la cathédrale Saint-Corentin, la star de Quimper, qui incarne l'âme gothique bretonne.
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5: Bonjour, bienvenue au musée départemental breton. Je suis Solène Roux, la directrice du musée, et je serai accompagnée par Myriam Lescaut, médiatrice et publique au musée.
6: Le musée départemental breton, au sein de sa collection de costumes, en possède combien ? Tout compris, les petits, les grands, les baptêmes, les mariages, les deuils, les tenues de cérémonie.
5: Là, la collection de costumes, on est environ autour de 4500 pièces.
6: 4500 pièces, que vous stockez où ?
5: Les réserves du musée sont aux alentours de Quimper et on a au sein de la réserve plus de 120 000 pièces de collection. Donc la collection de costumes est une petite partie au sein de cet ensemble.
6: Quelles sont les conditions pour bien conserver les costumes, température, enfin, etc. Je sais pas, humidité ou pas ou...
5: Alors, les conditions de sécurité, déjà. Une stabilité au niveau de la température, un contrôle de l'hygrométrie, que la toiture ne fuit pas, ce genre de choses.

0: Là, on est dans la dernière salle. On présente un zoom sur le pays Bigoudin, parce que justement, souvent les visiteurs pensent que le costume breton, c'est le costume Bigoudin. Et vous avez vu qu'en fait...
1: Bigoudin, mais Bigoudaine pour les femmes.
0: Pour les femmes. Il y a une grande diversité au niveau des pays. Et on a décidé de montrer un zoom sur le pays Bigoudin, avec, vous voyez, que la coiffe n'a pas toujours été grande, parce que c'est souvent l'image, le cliché qu'on a autour de l'habit Bigoudin. Mais à la fin du 19e, la coiffe fait une dizaine de centimètres pour finir à son point culminant à 38 centimètres.
1: 38 centimètres.
0: Oui.
1: Waouh. Mais tout le monde portait après 38 centimètres. Était-ce une mode ?
0: C'est une mode. Donc,
1: et pourquoi de plus en plus haut ?
0: Alors, c'était aussi pour se démarquer de la génération précédente.
1: C'est un peu une toque de chef, finalement. Ça fait un peu penser à ça.
0: Une très belle toque de chef en dentelle.
1: Bon, les autres n'ont pas la dentelle, forcément.
0: Autre détail aussi qui est assez drôle, c'est que au fur et à mesure que la coiffe va monter, la jupe va se raccourcir. Et vous pouvez le voir aussi au sein des photos que l'on présente, qui évoluent dans un axe chronologique. Mmh. Vous voyez ce même mouvement.
1: C'est ça. Mais là, on reste quand même sous le genou, là, encore.
0: Oui. Non, oui. Oui, oui. Cet accrochage de costumes Bigoudin a été fait en partenariat avec le musée Bigoudin.
1: Et il y a un musée Bigoudin.
0: Oui, qui a une grande collection de costumes également. Et c'est eux qui nous prêtent l'ensemble de ces costumes.
1: Et le musée est où ?
0: À Pont-l'Abbé.
1: Quels sont les métiers qui sont sollicités pour fabriquer ces costumes et ces robes traditionnelles ?
0: Il y a deux métiers principaux. Il y a le métier de tailleur, donc pour la coupe des vêtements, et le métier de brodeur ou brodeuse pour tout le travail de broderie sur les coiffes ou sur les costumes. Mais le pays Bigoudin n'est pas le seul à avoir des broderies sur ses vêtements.
1: Dans le Finistère, ou partout en Bretagne, je ne sais pas trop d'ailleurs, mais on a beaucoup brodé quand même.
0: Ah oui, oui. La broderie au fil de soie a été utilisée pendant toute une période pour tous les costumes, notamment de Basse-Bretagne.
1: Vous arrive-t-il d'avoir envie d'en porter un de ces costumes traditionnels, Solène ?
0: Donner envie, oui, on a envie d'essayer tout ça, mais c'est extrêmement codifié. Et donc, on ne s'aviserait pas de porter un costume dont on ne fait pas partie.
1: Donc, par exemple, vous êtes d'où ?
0: Alors, moi, j'habite à côté de Quimper, mais il ne me viendrait pas l'idée de porter un costume Bigoudin ou...
1: Ce serait mal perçu ?
0: Ça pourrait être mal perçu, je pense, oui. Et on n'a pas envie, en fait, toi aussi. je pense que tout le monde est très attaché à sa localité, à son pays, finalement.
1: Et vous, Myriam ?
2: Moi, par exemple, moi, je ne suis pas bretonne à l'origine, mais depuis que je suis ici, j'ai grandi, entre guillemets, dans
1: donc
2: le Cap.
1: Donc, vous avez le droit.
2: J'adorerais porter le costume du Cap Cisin, mais par contre, tu ne me viendrais pas l'idée de porter le costume Bigoudin, en exemple totalement au hasard. Mais voilà, chacun est très accroché quand même à son terroir, à son pays. Et après, les costumes se portent quand même avec beaucoup de codes encore aujourd'hui. Et du coup, c'est plutôt les cercles celtiques qui ont pris ça en main. Et après, par contre, tout le monde peut adhérer à un cercle celtique. Mais il faut quand même apprendre, du coup, toutes ces histoires autour des costumes et comment ça se porte pour pouvoir...
1: Un examen de passage.
2: Pas un examen de passage, mais en fait, comme les reines de Cornouailles, elles savent tout sur leurs costumes et sur leur histoire de la Bretagne. Voilà, c'est pas juste... Mais c'est vrai que ça donne envie. Par contre, quand on les voit, on a envie de les porter.
1: Mais un touriste de passage qui passe 24 heures, comme moi, à Quimper, en aucun cas ne peut être autorisé, du coup, à porter un costume traditionnel.
2: Ah, on peut, mais c'est pas sûr que ce soit très bien vu.
0: Faire habiller par quelqu'un...
2: Qui sait mettre en place le costume, qui s'est coiffé, voilà.
1: Juste pour faire une photo, éventuellement. Mais sinon...
0: Sinon, ça fait un peu touriste.
1: Sinon, ça fait touriste et donc non légitime.
0: Exactement.
2: Ah, les Bretons sont quand même... c'est Breton quand même. On est ravis d'expliquer ça aux touristes quand ils viennent.
1: Après, on pourrait faire des silhouettes simplement avec la tête pour passer la tête.
2: Oui, on en a dans la prochaine exposition quand même.
0: Parce que ça a été un sujet justement de laisser en libre accès des pièces de costumes. Et une des remarques, c'était les visiteurs vont s'habiller et ils vont mettre n'importe quelle pièce. Ça va rendre n'importe quoi.
1: Sacrilège.
0: Ça peut choquer. Ouais, ça peut être. Voilà. Et du coup, c'est pour ça qu'on n'est pas parti sur cette option dans la prochaine exposition.
1: Panneaux à trous.
2: Comme ça, le costume est bien.
1: C'est moins bien, ça va plus vite en même temps. C'est instantané.

0: Avant d'aller dans le mobilier, on fait un petit passage dans la tour de Rouen, du coup, qui est la plus ancienne partie du musée, donc qui date du début du XVIe siècle, qui est donc un énorme escalier en colimaçon,
1: plusieurs personnes peuvent se tenir côte à côte pour monter. Hein.
0: Exactement, et ça va desservir tous les étages en fait du palais, et ça fait la jonction entre les deux ailes du palais épiscopal. Et ça a été beaucoup remanié par les différents architectes sur les nombreux siècles du palais. Donc vous avez des demi-étages, des demi-portes, et des fois des portes qui mènent nulle part, du coup. Voilà, donc c'est notre côté un petit peu labyrinthique quand on arrive au musée, quand il faut changer d'aile dans le musée, on est toujours un peu perdu. Ah,
1: mais ça veut dire qu'il y avait du monde dans ce palais épiscopal, si on l'a prévu aussi grand et...
0: Il n'y avait pas forcément du monde tout le temps, puisque les évêques aussi avaient un autre palais aussi ailleurs à la sortie de Quimper. Mais par contre, on avait de quoi recevoir. Là, dans les salles du mobilier, ça va être justement les salles de réception, donc on avait vraiment de la place. Et on avait beaucoup d'appartements et des petites chapelles privées aussi pour les évêques. Donc c'est vrai que c'était un monument assez grand. Et puis on est quand même à une époque où on fait, en tout cas dans le Finistère, beaucoup de palais qui ressemblent à des châteaux, donc assez monumentaux. Sur la tour, il y a des faux mâchicoulis, donc des troupes de défense, en fait, alors qu'on n'est pas du tout sur quelque chose qui sert à la défense.
1: Il était puissant, l'évêque ?
0: L'évêque de Quimper avait une certaine autorité, quand même. Oui, on est sur quand même un grand épiscopat.

0: Donc on passe dans le mobilier.
1: Et on passe par la salle des fresques pour y aller, donc qui est une ancienne chambre et une ancienne chapelle des évêques, qui a gardé les fresques au mur du 19e. Et puis on arrive, pareil comme tout à l'heure, sur des sauvegardes d'objets. Donc on va avoir des poteaux qui ont décoré des maisons traditionnelles typiques de Quimper, des maisons à pans de bois. On a une chaise à porteurs qui a été ramenée par des Quimperois aussi. Voilà, on est dans un petit espace un peu de transition entre les costumes et le mobilier à proprement parler.
0: Donc, finalement, le musée bénéficie de dons. Des Quimperois font des dons au musée. Le musée a aussi, une politique d'achat aussi.
2: C'est vrai qu'on a beaucoup de dons, pas forcément que de particuliers, aussi de la Société archéologique du Finistère, par exemple, qui est à l'origine du musée et qui a fait justement contribuer à ces sauvetages de maisons ou de monuments. Et sinon, on pratique aussi les achats en vente aux enchères, auprès de galeries. On a une politique d'acquisition qui fonctionne par opportunité, par achat.
0: Bon, il y a du mobilier devant moi et de styles très différents.
2: Oui, on commence avec l'habitat traditionnel, avec le fameux lit clos et le banc.
0: Oui. Donc avec ces portes, hein, on peut le fermer.
2: Oui, alors il y a plein de modèles de lit clos. Là, c'est le modèle à deux pans coulissants. Avec aussi également la grande armoire qui fait la suite des coffres que vous avez vus juste avant.
0: Donc là, c'est l'armoire bretonne.
2: L'armoire bretonne.
0: Mmh. Massive, hein.
2: Je ne sais pas si celle-là, c'est une armoire de mariage. C'est une armoire de mariage qui venait avec la dot de la mariée.
0: Donc dans laquelle on rangeait quoi ? Le linge ? Les draps,
2: le linge,
0: en fait, etc.
2: Oui.
0: Le marié ? Non. Mais le lit, oui, le marié.
1: Pardon ? Le formation, c'est deux portes au lieu de quatre, donc on peut ranger le mari après, dedans. Mais pas au début, pas au 18e.
0: Alors là, on est dans, le directeur de l'office de tourisme nous en avait parlé, on est dans la période art déco quimperoise. C'est plus que quimperois ?
1: Oui, c'est ça. En fait, l'idée du mobilier, c'est de montrer, comme pour les costumes, l'évolution des modes aussi. Donc, on passe du 18e au début 19e, où on a le mobilier avec des figures, à la section plutôt 16 brothers, donc c'est les 7 frères. Donc, on est dans les années 30. Et c'est des Bretons qui veulent renouveler, en fait, l'art breton et remettre en avant cet art du mobilier, mais en le rendant un peu plus contemporain. Normalement, c'est censé le rendre un peu plus léger aussi, mais on est toujours sur des meubles très massifs quand même. Mais on est plus sur des meubles d'exposition du coup que des meubles de la vie pratique de tous les jours. Donc c'est un mouvement qui a œuvré dans le mobilier, mais aussi dans la céramique, dans la peinture. Voilà, c'était assez complet. C'est les années 30, donc ça se fait très art déco, mais on retrouve quand même les motifs traditionnels finalement dans ce mobilier et cette idée du coffre toujours.
0: Ah oui, c'est ça. Bon, les 7 frères. Moi, je n'avais jamais entendu parler des 7 frères, mais il faut venir les découvrir, oui.
1: Voilà, on va avoir toute une section sur ça. Et puis, on arrive jusqu'aux années 1950, où on a le début du développement aussi des bureaux, de la bibliothèque, l'ajout de ce mobilier. Pour contextualiser aussi un peu cette période, donc on peut avoir des peintures avec des coiffes. On a aussi une map monde qui montre où les Bretons ont voyagé à travers le temps, car les Bretons sont des grands voyageurs depuis toujours.
0: Donc c'est partout, non ? C'est pas partout ?
1: Donc c'est partout, et c'est marqué là où le soleil se lève, il y a un Breton.
0: Voilà.

0: toujours une petite vue sur la cathédrale, si on veut.
1: Donc on prend ses repères.
0: Et on monte au deuxième étage, du coup.
1: Et on change de domaine.
0: On change de domaine, mais pas de période. On reste
1: du change de matière.
0: Mais on change de matière pour aller à la section céramique, puisque la ville de Quimper est assez réputée pour ses faïences. On avait tout ce qu'il fallait pour faire ça, des forêts, la rivière. Donc il y a une grosse collection aussi autour de cette thématique-là.
1: On peut passer beaucoup de temps uniquement dans cette section céramique.
0: Comme pour le mobilier, on va être du 18e au 20e à peu près. Donc on va retrouver par époque, mais aussi par thématique. Donc là, on va retrouver notre Saint-Corentin, justement, de la cathédrale que vous allez avoir. Donc il y a toute une section vraiment figurine religieuse. Et après, on va avoir aussi toutes les poteries qu'on sert tous les jours, des plats, des assiettes qu'on va retrouver, mais après aussi des choses plus décoratives, donc vraiment en mode sculpture, statuette, et tout un style très breton, c'est-à-dire où on va avoir des figures bretonnes dessus. Donc où là, on retrouve justement tout un style très breton, c'est-à-dire où on va avoir des figures bretonnes dessus. Donc où là, on retrouve ce qu'on a vu en fait en bas, avec des gens habillés en costume qui sont en train de danser.
1: C'est

0: Vaisselle très colorée.
1: Oui, et d'ailleurs, le vaisselier qu'on peut voir dans nos collections, mais qu'on pouvait voir dans la maison traditionnelle, servait aussi à de vitrine, puisqu'on avait une partie qu'on montrait. Donc on sortait ses plus belles assiettes, plus colorées, même si à l'intérieur, peut-être, on n'avait pas ça pour manger.
0: C'est vrai que ça se faisait, le vaisselier exposition, effectivement.
1: Exactement, ouais. Ça perdure très longtemps, hein, d'ailleurs, parce qu'on en a.
0: On voit moins aujourd'hui. Hein.
1: Moins aujourd'hui, mais on en a quand même jusqu'à fin mi-20e, je pense, quand même. C'est encore assez. Assez répandu, voilà. Mais on monte souvent trois très belles assiettes, mais après, en dessous, on n'a peut-être pas forcément des si belles assiettes pour manger tous les jours, finalement.
0: Alors qu'il faut, si on peut, on peut manger dans de belles assiettes.
1: Exactement.
0: Tous les jours, c'est en fait pour ça.
1: Bon, aujourd'hui, je pense que les très belles assiettes d'antan font qu'aujourd'hui, on les trouve bien aussi pour pouvoir
0: aussi
1: manger dedans et les conserver.
0: Et alors, le trésor, c'est si vous deviez nous conduire devant le trésor.
1: Alors pour moi, le trésor, c'est la section bretonne, mais je travaille au musée départemental breton, donc à un moment donné, on se fait une raison. En fait, on a beaucoup de faïences qui montrent aussi des traditions et des contes et légendes bretonnes. Et la Bretagne, comme les saints, recèle de contes et légendes. Donc on a certaines pièces qui représentent vraiment ça, la vie quotidienne, mais aussi ces contes et légendes qui faisaient partie de la vie. Hein. Tous les soirs, on était à la veillée à se raconter.
0: Il n'y avait pas de télé.
1: On n'avait pas de télé, donc on écoutait le plus
0: ancien.
1: Il n'y avait
0: pas d'internet.
1: Voilà, pas de tablette. Donc,
0: pas de réseaux sociaux.
1: Pas de Netflix,
0: pas d'Instagram.
1: Rien.
0: Donc les contes.
1: Donc les contes et légendes, on se mettait au coin du feu et on écoutait généralement le plus ancien de la maison raconter des histoires. Ou le tailleur, quand on n'avait pas encore les ateliers, c'est le tailleur qui venait chez vous faire la tenue. Et lui, forcément, avait plein de histoires parce qu'il voyageait dans toutes les maisons.
0: Parce qu'il les récoltait.
1: Donc forcément. Et on a énormément de contes et légendes autour des korrigans, donc ces petits lutins qui font des farces. Et donc on a un plat avec un joueur de biniou qui joue pour les korrigans en espérant ne pas se faire dévorer par les korrigans. Normalement, dans les légendes, c'est un peu ça.
0: C'est vraiment très différent, hein. Il y a toute une diversité de korrigans. Hein.
1: Exactement, il y en a des gentils quand même dans certaines légendes, mais si votre cœur est bon, les korrigans sont gentils. Donc voilà, c'est un peu le plat, nous, qu'on aime beaucoup en médiation à montrer aux gens.
0: C'est en relief.
1: Exactement, on est sur un décor en relief avec tous ces petits korrigans qui dansent.
0: Biniou, et les korrigans qui datent de...
1: Ouh, très bonne question, j'aurais dit 19e, fin 19e.
0: Solène va vérifier.
2: Fin 19e.
0: Bravo, test validé.

0: suite de ce suivi de guide dans le Finistère. Nous quittons Quimper, le musée national breton, Solène Roux et Myriam Lescaut. De Quimper, il nous faut une demi-heure, moins de 30 km, pour rejoindre Concarneau au sud-est. Concarneau, 21 000 habitants, est la ville portuaire du sud Finistère, avec son cœur historique, cité fortifiée, entourée de remparts, la ville close, objet de notre découverte. Faisons connaissance avec notre guide.
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2: Bonjour à tous les auditeurs de RCF.
3: Et les autres, parce qu'il y en a d'autres aussi.
2: Et les autres, voilà. Je m'appelle Pascal Le Bouédec, je suis guide conférencier à Concarneau. Et je vais vous accueillir pour une petite visite de la ville sous un soleil ce matin radieux.
3: Mais qui dit qu'il ne fait pas beau en Bretagne?
2: Ah oui, alors là, oui, là, vraiment, ça pourrait tromper tout le monde, mais là, on a vraiment un magnifique soleil.
3: Pas de nuages.
2: Pas de nuages, en plus un beau ciel bleu. Bon, ça casse un peu les idées reçues des fois sur la Bretagne.
3: Oui, alors bon, cela dit, moi j'ai bien retenu ce que me disait une camarade bretonne qui vit à Metz. Il fait beau plusieurs fois par jour en Bretagne.
2: C'est exactement ça.
3: Et là, il fait beau, très très beau, et probablement toute la journée.
2: Ah oui, toute la journée et même pendant plusieurs jours.
3: En ce mois de mai, c'est pas la grosse chaleur, mais avec le soleil, température très très agréable, Pascal. Et nous allons partir à la découverte de Concarneau, mais plus précisément de ce qu'on appelle la ville close.
2: Oui, effectivement. Donc c'est le berceau primitif de la ville, donc c'est une forteresse en vérité, avec une ville à l'intérieur, des soldats, des moines, j'en parlerai tout à l'heure. C'était vraiment une petite société diversifiée, et c'est au 19e siècle, vers 1850, qu'apparaissent dans les faubourgs, finalement, 32 conserveries. Et là, évidemment, la ville va être complètement métamorphosée, et nous allons atteindre très vite des chiffres importants au niveau de la population. Donc aujourd'hui, Concarneau, c'est la troisième ville du Finistère. Nous avons 20 000 habitants.

0: ans et une agglomération à peu près de 50 000 habitants.
1: Ville d'art et d'histoire, tout comme Quimper.
0: Tout à fait, le même titre que Quimper, à savoir donc un patrimoine très bien conservé évidemment, et puis avec cette volonté évidemment de le partager avec les scolaires, les adultes, les touristes, les Concarnois, tout le monde, on va dire, peut participer évidemment.
1: Quelle image donnerais-tu pour que nos amis se représentent la forme de la ville close ?
0: Alors, la forme de la ville close, c'est un petit peu compliqué.
1: Mais... J'en ai trouvé une, alors je vais te suggérer la mienne.
0: Ah, oui. Moi, peut-être une sorte de haricot, puisque ça tourne haricot. Un tout petit peu. Et on a à peu près, en gros, ce n'est pas si grand que ça, ça fait à peu près 350 mètres de longueur pour à peu près, on va dire, aller 150 mètres, 200 mètres de largeur.
1: Ouais. Alors moi, j'ai trouvé une autre forme et... Mais ce sont ceux qu'on trouve dans les hôtels, une forme de sèche-cheveux.
0: Ah oui, c'est pas mal aussi, c'est assez original d'ailleurs.

0: Alors oui. Pour entrer dans cette ville close, Pascal, on passe ce qui était le pont-levis ?
1: Oui, alors au départ, on part, si on remonte très en arrière, c'est un îlot rocheux, donc vraiment entouré par la mer, hein, c'est ce qu'on voit encore aujourd'hui. Et cet îlot rocheux, progressivement, évidemment, les humains vont s'y installer. Alors on peut imaginer, hein, dès l'Antiquité, même si on n'a pas de preuves tangibles, l'installation de pêcheurs, voilà, il y a un petit endroit finalement qui est assez intéressant au niveau stratégique. Et voilà pourquoi, au fur et à mesure du temps, donc, on a une installation de moines qui nous viennent de l'abbaye de Landévennec, c'est sur la presqu'île de Crozon, et qui vont s'installer sur l'île Rocheux parce qu'ils ont eu des terrains qui ont été donnés par le comte de Cornouailles. Nous sommes effectivement ici en Cornouailles. Il s'appelle Alain Quénard. Nous sommes à peu près dans les années 1030 à peu près. Et pour que celui-ci aille plus facilement au paradis, eh ben, tout simplement, comme partout ailleurs en France, on donne des terrains à des moines pour qu'ils prient. Alors ils vont s'installer sur l'îlot, dans la partie la plus éloignée par rapport à nous maintenant, c'est-à-dire au fond de l'îlot. Et là, ils vont avoir une idée. Ils vont avoir l'idée de prier pour le comte de Cornouailles, c'est ce qu'on leur avait demandé. C'était leur job, voilà. Mais il s'avère qu'il n'y a pas que l'océan à Concarneau. Nous avons effectivement une rivière qui s'appelle le Moros et qui se jette à l'arrière de la ville close dans l'océan. Ce qui fait que il y avait des petits pêcheurs qui habitaient de l'autre côté. Et les moines s'apercevaient que ces petits pêcheurs avec leurs carrioles étaient obligés de remonter jusqu'à un gué très profondément dans la campagne pour passer la rivière le Moros. Et ils imaginent tout simplement de faire un bac pour faire un raccourci. Qui dit bac dit péage, évidemment. Et voilà pourquoi autour des petits moines, venant de Landévennec et créant donc un prieuré, nous allons avoir l'installation d'artisans, de commerçants, évidemment, avisés, puisqu'il y a un peu d'argent.
0: Le bac a permis l'accès, voilà. Et ça s'est développé.
1: Et une petite ville s'est développée. Ouais. Alors c'est ensuite, un peu plus tard, que les ducs de Bretagne vont commencer à regarder cet îlot habité, cette fois-ci, d'un autre œil, et représentant une force stratégique par rapport à nos amis les Anglais.
0: Et le nom de Concarneau ?
1: Alors c'est Concarneau, qui voudrait dire en fait par rapport à la baie, abri, coquille de Cornouailles.
0: Je sais pas si c'est une habitation là, qui est à l'angle quand on arrive.
1: Alors ça mais... c'est le beffroi, on va dire c'était un poste de garde à l'origine, on y a rajouté une petite fenêtre. On l'a transformé en 1906 pour en faire finalement ce qui est aujourd'hui un peu le symbole de la ville close. C'est-à-dire que le maire avait décidé donc de mettre des horloges. Et puis tout en haut, si on regarde bien, au-dessus des quatre points cardinaux, il y a un joli petit bateau. Parce que le surnom de Concarneau, c'est la ville bleue. C'est-à-dire que toute la richesse s'est toujours faite, encore aujourd'hui, autour de l'océan.
0: C'est une girouette ?
1: Alors il y a une petite girouette, si ça tourne, ouais, ça tourne, oui.
0: Bon, en revanche, j'ai l'impression qu'il est toujours midi ou minuit à Concarneau. Mais il y a l'horloge solaire éventuellement.
1: Oui, voilà, cadran solaire.
0: Si on veut trouver l'heure exacte. De temps en temps.

0: Alors là, nous sommes en train de passer sur un pont. Il y avait un pont fixe. Ici, nous marchons sur du bois, donc un premier pont-levis. Là, nous sommes en train de pénétrer dans un filtre militaire, qui a pour nom un ravelin. C'est-à-dire que de la tour du gouverneur qui est en face, je peux absolument tout voir si j'ai un ennemi potentiel qui arrive.
1: Ouais, c'est un peu comme des caméras de surveillance.
0: Exactement.
1: Hein.
0: Ouais. Là, nous sommes en train de tourner pratiquement à angle droit, parce qu'il est trop facile que je vous fasse rentrer de manière droite. Nous allons passer sur un deuxième pont-levis, matérialisé aussi par du bois.
1: Ouais, donc il y avait plusieurs étapes pour bloquer les éventuels assaillants. Hein.
0: Tout à fait, parce que quand nous rentrons dans la ville close, c'est l'endroit le plus sensible. Parce que de ce côté-ci, nous avons les effets de marée, évidemment. À marée basse, des chevaliers pouvaient s'approcher des murs de la ville close. Tandis que de l'autre côté, où étaient les moines, il y a la fameuse rivière. Donc j'ai de l'eau en permanence pour me protéger. Donc c'est ici qu'on va mettre, et on le voit à partir donc de cette demi-lune, les deux plus grosses tours de la forteresse. Donc du côté droit, vous avez la tour du gouverneur, et du côté gauche, où il y a des drapeaux, on l'appelle la tour du major.
1: On ne pouvait pas assoiffer la ville, finalement, c'est ça?
0: Ah, voilà. Donc on met un maximum d'obstacles, en fait, sur à peu près, on va dire, 70 mètres, puisque là, je suis encore face à un troisième pont.
1: Ouais, hein,
0: et où il y a des jolies fleurs aujourd'hui, c'était les douves, et les douves étaient en eau, évidemment, avec de nouveau une porte qui bloquait vraiment voilà,
1: l'espace. Très protégé.
0: Très protégé.
1: Ça a marché?
0: Moyennement, on a quand même été attrapés.
1: Donc on va passer, effectivement, le troisième...
0: Troisième pont-levis.
1: Pont-levis, mais là, il n'y a plus de douves.
0: Il n'y a plus de douves en eau, non, effectivement.
1: Oh, non. Jardin. Et nous entrons dans la rue Vauban.
0: Alors,
1: je le lis.
0: Voilà. Alors, il n'y a que le nom, puisque M. Vauban est effectivement passé ici à la fin du XVIIe siècle, mais il a considéré la forteresse comme étant quelque peu obsolète. Il a préféré aller faire une tour à Camaret, pas loin d'ici, sur la presqu'île de Crozon, qui est à l'heure actuelle classée à l'UNESCO.
1: Et Concarneau ?
0: Ah non, pas nous, non.
1: Non ?
0: Par contre, donc, monument historique, la tour de Vauban à Camaret s'inscrit dans un circuit national.
1: Puis l'UNESCO, il faut que ce soit vraiment unique et au monde, finalement, et il y a peut-être des équivalents déjà classés.
0: Oui, des fois, les gens peuvent parler même de Concarneau comme un petit Saint-Malo.
1: Ah, Saint-Malo est classé.
0: Alors oui, mais de toute façon, ils sont classés monuments historiques, donc ça leur donne évidemment des protections.

0: Alors là, donc cette rue Vauban, un peu injustement, on va dire, nommée, puisque M. Vauban et ses ingénieurs vont juste vraisemblablement nous décoiffer nos tours, c'est-à-dire enlever des charpentes et des ardoises pour y faire des grandes plateformes, pour y mettre un maximum de canons. Et ils rajouteront aussi sur nos tours des éperons pour que les boulets, tout simplement, si possible, ripent sur les côtés et non pas n'atteignent les bases de la tour.
1: Oui, il y a de la circulation, un petit peu dans la ville close.
0: Oui, parce qu'il y a des gens qui y vivent.
1: Oui, elle est habitée
0: elle
1: encore.
0: Elle est habitée. Le matin, il y a pas mal de livraisons pour les différents commerces.
1: Là, on peut circuler le matin et pas l'après-midi. Et sinon, donc, cette rue Vauban aujourd'hui est l'axe principal de la ville
0: en fait,
1: close.
0: On a deux rues, essentiellement. Donc, la rue Vauban, la rue commerçante. Hein. Alors, essentiellement, des commerces touristiques, évidemment. Et puis nous avons donc une place là-bas qui s'appelle la place Saint-Guénolé. Donc c'est quelque chose de relativement restreint.
1: Et cette rue Vauban qui est assez large quand même, je sais pas, enfin je dis assez par rapport à la taille de la ville close, elle doit faire 5 mètres peut-être de large. Hein.
0: Alors il vaut le mieux qu'elle les fasse puisqu'en été, évidemment, il y a énormément de touristes qui viennent ici.
1: Ça bouchonne.
0: Ça bouchonne parfois.
1: Et donc les commerces, un musée de la pêche, enfin. Premier coup d'œil qui séduit. Hein.
0: Oui, c'est assez agréable parce que les commerces sont ouverts vraiment sur la rue. Ce musée de la pêche, effectivement, qui remplace en fait une chapelle dans un premier temps, une caserne aussi avec des militaires, hein, donc cette vocation militaire de Concarneau a eu pendant très longtemps, et qui est transformée depuis donc, les années 60, date à laquelle le ministère de la Marine a vendu pour un franc symbolique, en gros, les locaux. Et se sont installés des passionnés qui avaient déjà collecté beaucoup de choses par rapport à la mer.
1: Par rapport à l'entrée de la ville close, c'est tout en longueur. Hein.
0: C'est tout en longueur et on va arriver là-bas jusqu'à la place Saint-Guénolé, qui est le fondateur de l'abbaye de Landévennec sur la presqu'île de Crozon. Donc on a gardé ce nom religieux en fait, hein, c'est toujours le patron religieux de la ville, parce que les petits moines venaient de là-bas tout simplement.
1: Et les premiers touristes sont arrivés quand, ici, à Concarneau?
0: Alors, on nous parle souvent des congés payés, de l'année 36, mais on va dire que les premiers touristes sont arrivés, alors les gens aisés, pour les premiers bains de mer, parce que vous êtes aussi dans une station balnéaire à Concarneau. Les plages sont à deux pas d'ici. On a un chapelet de plages très agréable. Donc, les premiers bains de mer, et puis ensuite, c'est, si on parle un petit peu plus près de nous, c'est surtout les années 60 qui ont vu un gros développement du tourisme. En France, en règle générale, et à Concarneau, ouais. Évidemment, aussi.
1: Donc, belle plage. Je ne sais plus si c'est ici que j'ai vu une plage de sable blanc. Enfin...
0: Oui, il y a la grande plage des sables blancs.
1: Ah, c'est ça.
0: Magnifique, oui.
1: Ouais. Bon, avec une eau toujours un peu fraîche.
0: Un peu fraîche, mais agréable quand même.
1: C'est vrai, voilà. Tu te baignes souvent?
0: De temps en temps, oui. Ah, oui, quand même.
1: Sans combinaison?
0: Sans combinaison. Ici, beaucoup de gens se baignent à l'année.

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1: Avec Pascal Le Boédec, nous arpentons dans ce Suivez le guide breton la ville close de Concarneau dans le sud Finistère.
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1: Et nous arrivons, Pascal, sur la place. C'est la grande place de la ville close.
3: Oui, c'est la grande place de la ville close. Il nous manque quelque chose, par contre. Il nous manque des halles, qu'on appelait à l'époque une cohue. Hein, voilà, beaucoup de gens qui bougent, qui se rassemblent, qui est installée donc au milieu de cette place. Mais quand il y a eu les 32 conserveries qui sont arrivées dans les faubourgs, on a commencé à déplacer les choses, à y construire un hôtel de ville et de nouvelles halles au 19e siècle. Sur cette place, il nous est conservé une maison à pans de bois qui nous présente encore sur son côté droit un mur pare-feu. Donc ici, il faudrait imaginer comme à Quimper.
1: Oui, parce qu'il y en a pas mal à Quimper, une belle collection.
3: Voilà, il y en a 73 à Quimper et ici, deux seulement, dont celle-ci qui est très jolie avec un toit à quatre pentes. Donc c'est un vestige en quelque sorte puisque l'habitat, nous le savons, était essentiellement composé donc de maisons à pans de bois. Sauf que ici, c'est tellement serré que si l'une d'entre elles brûlait, évidemment, ça aurait été toute la ville close qui aurait pris feu. Donc progressivement, les gens en ont pris conscience.
1: Donc ça n'a pas brûlé, mais ils ont sont dit qu'il valait mieux.
3: Et comme ils faisaient beaucoup d'argent avec le commerce du poisson, ils ont décidé tout simplement de reconstruire la plupart des maisons en pierre cette fois-ci, comme l'exigeait d'ailleurs le roi de France à partir du XVIIIe siècle.
1: Ouais, alors, et cette maison à pans de bois, c'est une conserverie qui est bien connue. Hein. La Belle-Illoise, elle n'est pas de Concarneau, mais elle est très présente. Mais avec des sardines et maquereaux, etc., de qualité.
3: Mais ici, à Concarneau, nous avons juste à côté la conserverie...
1: Faut pas dire qu'on est fan de la Belle-Illoise, alors.
3: Voilà, exactement, on est un peu chauvin. Alors, conserverie Gonidec... Excellente aussi, c'est la plus grande conserverie aujourd'hui de Concarneau. Elle est située pas très loin de la voie express, au sortir de la ville. Nous avons aussi, qui vient de partir à Tréguin, mais c'est juste à côté, une très ancienne conserverie qui est Courtin. Et puis nous avons aussi Monsieur Burel, donc nous avons trois conserveries à l'heure actuelle sur le territoire de Concarneau.
1: Sinon, c'est vraiment une très jolie place, et puis on trouve des restaurants, enfin aussi terrasses, donc on peut s'y arrêter, prendre un verre, déjeuner, dîner.
3: Oui, c'est très agréable, puisque la place est baignée à différents moments de la journée par le soleil.
1: Il y a un côté matin, un côté après-midi,
3: oui, tout à fait,
1: un pour l'apéro avant le déjeuner, alors, l'autre pour l'apéro avant le dîner.
3: Exactement.
1: La biscuiterie de Concarneau... Un bar à huîtres. Bon, donc on ne meurt pas de faim, on ne meurt pas de soif.

0: Après la place Saint-Guénolé, nous pouvons nous diriger donc vers la Poudrière. C'est ce bâtiment qui est face à nous. Alors c'est un bâtiment complètement fermé, hein, très peu d'ouverture. C'est un bâtiment qui a des murs très très épais et un système en fait d'aération pour la poudre, voulu évidemment au XIXe siècle. C'est un bâtiment 1830, hein, donc bâtisseur c'est Louis-Philippe, enfin en gros ses ingénieurs évidemment. Et nous avons une caserne qui était au musée de la pêche installée. On va avoir une poudrière qui correspond en fait au niveau de ses dimensions, de son volume, à une caserne avec tant et tant de soldats. Donc c'est quelque chose que vous pouvez retrouver ailleurs au niveau national, évidemment. Elle est assez conséquente quand même, celle-ci. Et donc le système d'aération, en fait, se fait par des petites meurtrières qu'on devine de chaque côté de la porte et sur les murs de côté aussi. Mais c'est un circuit d'aération qui va ressortir à une autre partie, pour ne pas qu'il y ait un ennemi éventuel qui puisse allumer là devant des petites ouvertures avec une flamme et qui nous ferait sauter, et on le sait à l'époque, on en avait très peur, toute la ville close cette fois-là.
1: Si la poudrière, si la poudrière explose, voilà. Toute
0: donc,
1: la ville...
0: Voilà, alors c'est pour ça qu'elle est mise avec des grands murs de protection tout autour et qu'il y avait évidemment des soldats qui la gardaient 24 heures sur 24.
1: D'où l'expression « mettre le feu à la poudrière » ou « aux poudrières ».
0: Oui, ça pourrait être ça.
1: Dans les siècles passés, alors aujourd'hui il y a beaucoup de monde avec les touristes, mais la période où il y avait le plus de vie ici dans cette ville close, c'est quand ou c'est tout le temps finalement?
0: Oui, je pense qu'il y a toujours eu une grosse activité puisque les gens étaient quand même bien regroupés. On parle d'une population moyenne hein, à travers les siècles de à peu près 600-700 habitants à peu près. Et avec une diversité, puisque vous rappelez, j'ai des moines, j'ai des soldats, j'ai des pêcheurs, des armateurs. J'ai même un tribunal dès le XIIIe siècle ici, installé par les ducs de Bretagne. Ce qui fait que j'ai des avocats, évidemment, des juges, j'ai même un bourreau. Enfin, vous voyez, c'était très diversifié, ouais. Très, très diversifié.
1: Et pendant les guerres, alors des guerres, elle en a traversé quelques-unes, hein, la ville close, jusqu'à la Seconde Guerre mondiale.
0: Tout à fait. Alors, la guerre de Cent Ans, évidemment, différents épisodes avec les Anglais, nous ne sommes pas si loin que ça, évidemment. Et ce genre de forteresses bretonnes qui donnent sur la mer sont justement des forteresses faites pour contrer des fois donc nos amis anglais. Les marches de Bretagne de l'autre côté, bah, c'était les frontières par rapport aux rois français. Et la Bretagne a toujours été, on va dire, ça attirait évidemment et le roi anglais et le roi français par rapport à la position stratégique de la Bretagne. Donc les ducs ont été obligés de lutter pendant plus de 500 ans, hein, puisqu'ils sont restés au pouvoir pendant plus de 500 ans. Ils ont été obligés de lutter un petit peu avec les deux. Alors des fois ils étaient copains, des fois ils n'étaient pas, faisaient des alliances diverses. Donc voilà, donc des fois on a eu quelques Anglais, on a eu des attaques françaises, on a eu un petit peu de tout finalement.
1: Et Seconde Guerre mondiale?
0: Alors, Seconde Guerre mondiale, on a eu de la chance d'avoir tout simplement un préfet à Quimper, puisque c'est la préfecture du département, qui a négocié avec les Allemands qui devaient nous détruire normalement nos remparts, nos fortifications, pour faire des obstacles pour les Alliés sur les routes, avec des tas de pierres. Et finalement, ben, tant mieux, il a réussi son coup, ce préfet, puisque... La ville est encore intacte aujourd'hui. Alors ça n'a pas empêché évidemment la destruction de bateaux dans le port hein, qui ont été coulés, mais la ville close s'en est, on va dire, très très bien sortie.
1: Il a fallu souvent la restaurer, la ville close, ou finalement ce sont les constructions d'origine qui ont plutôt traversé les siècles?
0: Alors non, il a fallu qu'on restaure, on restaure encore aujourd'hui, tout simplement parce que c'est comme une maison, il faut l'entretenir, hein, donc les murs tombent des fois sans qu'il n'y ait rien du tout hein, de vieillesse.
1: Oui, sans attaque.
0: Voilà, sans attaque quelconque.
1: Les Anglais n'attaquent plus.
0: Ce qui est intéressant, c'est qu'on a eu des soldats quand même, une présence de soldats pendant très longtemps. Et grâce à ça, bah, c'est eux qui remontaient les murs. Voilà pourquoi tout est en place.

0: Terminons ce suivi le guide breton dans le Finistère Sud à Concarneau avec Pascal Le Boédec dans la ville close.
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2: Alors Pascal, une activité importante dans la vie et dans l'image donnée de Concarneau que nous n'avons pas encore évoquée.
3: Alors une vie artistique très riche, dès en gros les années 1870, deux copains qui sont les chefs de file de ce qu'on appelle le groupe de peinture de Concarneau. Alors évidemment à 15 km il y a Paul Gauguin à Pont-Aven et ses amis, très modernistes. Ici il y avait un peu de tout, hein, mais beaucoup de peintres étrangers, des Anglais, des Américains aussi, des Russes, parce que nous avions l'installation, et ça a dû, on va dire, les faire venir, de la princesse Zénaïde Narychkine, qui était la tante du tsar, qui s'est installée dans un château, qui est toujours présent, sur la colline de Concarneau. Donc les peintres étaient sur les quais, d'un côté ville nouvelle, et qu'est-ce que c'était en fait leur sujet essentiellement? Ben, les bateaux qui arrivaient, qui déchargeaient le poisson devant eux, les femmes qui arrivaient avec les paniers, toute une intense activité finalement dans le port, qui aujourd'hui, depuis 1930, est à l'arrière de la ville close, mais qui était à l'origine devant la ville close, là où se trouvent aujourd'hui les bateaux de plaisance.
2: Et donc parmi les peintres, enfin moi j'ai relevé peut-être l'un des plus connus, et Paul Signac.
3: Oui, Paul Signac effectivement, qui avait un yacht notamment, qui venait peindre ici. Donc on s'aperçoit aussi qu'il y a une certaine modernité, puisque c'est un néo-impressionniste, alors pointilliste on pourrait dire, effectivement très présent ici, et qui faisait des régates des fois avec certains marins aussi, étaient très bons eux-mêmes sur leur bateau.
2: Et donc à travers les toiles de tous ces peintres, Concarneau est visible dans des musées du monde entier.
3: Oui, effectivement, puisque en général de Concarneau, en 1883, nous avons eu l'arrivée du train. Et nous savons que ces artistes mettaient donc leurs tableaux, des fois sans se déplacer jusqu'à Paris, où ils étaient présentés. Alors peut-être un peu plus classiques que ceux de l'école de Pont-Aven, et du coup se vendaient très très bien effectivement, et comme vous dites, sont souvent présents dans beaucoup de musées internationaux.

0: Et si on regarde, Pascal, si on regarde, mais au-delà du port, tout droit d'ici,
1: eh ben, nous apercevons finalement l'archipel des Glénans, qui est un petit endroit paradisiaque. Alors, on parle de Polynésie finistérienne, les eaux sont turquoises, peut-être que l'eau est un peu moins
0: pas
1: chaude.
0: Pas que l'eau en Polynésie.
1: Voilà, un peu moins chaude.
0: Ce qui est intéressant.
1: Alors, oui, non, il y a surtout des Bretonnes. Alors, c'est intéressant parce que vous avez une fleur unique au monde sur cet archipel qu'on appelle le Narcisse des Glénans. Donc c'est des îlots relativement protégés, vous vous en doutez, une île aussi ornithologique. Et puis nous avons surtout la plus grande école de voile, la plus connue au niveau européen, qui se situe ici. Et tous les skippers dont vous avez entendu parler ont tous fait, comme par hasard, leur école de voile au Glénan.
0: Le plus connu, originaire de Concarneau.
1: Alors aujourd'hui, nous avons installé d'ailleurs depuis quelques temps donc Monsieur Gabart. Nous avons Monsieur Jourdain qui sont là. Omniprésents, et les grands skippers souvent sont à Port-la-Forêt, mais ils commencent, pour certains d'entre eux, à se rapprocher du port de Concarneau.
0: Et j'ai vu que né à Concarneau, c'est Michel Desjoyeaux.
1: Et Michel Desjoyeaux aussi, voilà.
0: Natif.
1: Oui, oui. Ouais, voilà. Donc on a vraiment plein de marins qui habitent sur place, oui, c'est ça qui est intéressant.
0: Enfin, des marins, il y en a, et connus, j'ai l'impression qu'il y en a un peu partout quand même en Bretagne.
1: Oui,
0: et qui
1: oui.
0: sont connus.
1: Oui, puisque nous, l'océan est évidemment une ressource importante, hein, et c'est le département du Finistère au niveau du nautisme, de tous les sports qui puissent exister dans le nautisme, c'est lui le plus important.
0: Et c'est le département du Finistère qui a la côte la plus longue en Bretagne.
1: Hein. Oui, alors on parle de 1250 km
0: 1250,
1: de côte.
0: Wow.
1: Donc c'est plus que la Corse, c'est-à-dire c'est plus que n'importe quel département français. C'est le Finistère, la Bretagne donc en règle générale, mais encore plus le Finistère puisque nous sommes la pointe. Et une récente étude avec des lasers vraisemblablement et des satellites nous a donné le double des 1250 km. Donc à approfondir, alors là je pense
0: ça fait 2500.
1: Voilà, et là je pense qu'ils font rocher par rocher, petite crique par petite crique. Mais c'est intéressant de dire que oui, c'est omniprésent évidemment cet océan et on en a besoin. Voilà.
0: Il y a une marche côtière, on peut en faire.
1: Ah oui, alors ici, évidemment, le département, mais comme partout au niveau national, a développé énormément de voies vertes, de marches côtières, effectivement, de sentiers côtiers, qui sont des fois les anciens sentiers douaniers, tout simplement. Hein. Et donc là, oui, vous pouvez faire vraiment des marches assez exceptionnelles. Mmh. Et nous avons énormément de randonneurs qui viennent, effectivement, jusqu'à Concarneau.
0: Les touristes peuvent loger au Glénan ?
1: Alors au Glénan, non, parce qu'il y a deux restaurants, un café. Alors oui, il y a quelques places d'hébergement, mais c'est très limité. Donc en fait, comme ce n'est pas si grand que ça, vous y allez pour la journée. Et à partir de Concarneau, des vedettes peuvent vous y amener évidemment.

0: Nous connaissons, Pascal, la maison bleue de Maxime Le Forestier, mais là, nous sommes à la maison rose.
1: Oui, alors c'est la maison rose de Jacques de Tézac. Alors, qu'est-ce que c'est que ces petites maisons roses à l'entrée du port? Eh ben, c'est Jacques de Tézac, il est marié avec une concarnoise. Et puis, il fait des régates, des fois, et puis il regarde un peu mieux la vie des marins. Et il s'aperçoit que ceux-ci, bah, des fois, n'ont pas de sous pour loger, évidemment, dans un petit hôtel, et qu'ils font ce qu'on appelle ils cabanent. Alors, cabaner, c'est quoi? C'est mettre ses voiles, un petit peu sous forme de toile de tente, dans son bateau, et de se glisser dans une espèce de petit sac de couchage, pas exactement ce qu'on a aujourd'hui, mais il devait avoir très froid. Et Jacques de Tézac prend conscience, finalement, qu'il faut les aider. Il décide, avec des amis, de construire une série de 11 abris du marin. Donc il y en a 11 dans le Finistère. Il y en a 3 qui sont classés monuments historiques aujourd'hui. Je pense que les autres suivront un jour. Et qu'est-ce qui se passe dans ces petites maisons roses? Bah, elles sont très visibles. Donc le marin qui arrive, il les repère immédiatement. C'est comme ça dans tous les ports finistériens. Et à l'intérieur, il trouvait des couchettes. Il y avait un poêle pour qu'ils se réchauffent, évidemment. Une bibliothèque. On leur apprenait à nager. On leur apprenait à lire des cartes marines. Enfin, vraiment un endroit de vie. Et c'est pour ça qu'il est classé monument historique. Ce n'est pas tant pour l'architecture. C'est parce que c'est un endroit qui a servi aux marins pendant plus de 60 ans.
0: Ah, c'est plus le cas aujourd'hui.
1: Alors, ce n'est plus le cas aujourd'hui.
0: Ah, mais alors, Jacques de Tézac, c'est quand?
1: Alors, il l'est construit à partir, en gros, des années 1900. Et ça va du, celui qui donne l'impulsion.
0: C'est aujourd'hui. Ah oui, non, c'est pas aujourd'hui.
1: Non, alors aujourd'hui, on les garde parce que c'est trop mignon, ces petites maisons roses à l'entrée du port. Elles ont des petites architectures un peu spécifiques. Des fois, elles sont plus ou moins grandes, suivant, évidemment, combien il y avait de marins dans le port. Donc, celui qu'on voit là, c'est celui de l'Henriec. Donc, de l'autre côté du chenal, nous en avions un du côté de Concarneau, mais qui a été légèrement transformé, puisque c'est l'auberge de jeunesse, aujourd'hui, de Concarneau.
0: Donc, et aujourd'hui, là, il y a quoi de...
1: Alors, aujourd'hui, on y fait des cours de langue, notamment, mais ça peut servir à des assauts, voilà. Ouais. Mais on garde le bâtiment intact, parce que, finalement, voilà, c'est toute l'histoire du port qui est concentrée dans ce genre de petite maison.
0: Alors, ça me fait penser à autre chose. Marié à une concarnoise, mais d'aujourd'hui, Didier Deschamps, croise-t-on Didier Deschamps parfois à Concarneau?
1: Alors, il a une maison. Alors, je pense qu'il est relativement discret, mais oui, il doit faire son petit tour, évidemment, dans la ville, de temps en temps.
0: Tu ne l'as jamais guidé?
1: Non.
2: Fin de ce suivi de guide dans le Finistère. Grand merci Solène Roux et Myriam Lescaut au musée départemental breton de Quimper. Merci Pascal Le Boédec que nous retrouverons avec sa super voix radiophonique à Concarneau. Suivez le guide en Bretagne, préparé avec la complicité de Clémence Karadec, Finistère 360, et Christine Martin pour ses précieux conseils et sa voix très radiophonique, elle aussi. Réalisation Roman Feocchio. Les sites internet, tout commence en finistère.com, quimper-tourisme.bzh, l'appréciation de Braise comme Bretagne, et concarneau.fr.
3: Kenavo Arvéchal. Au revoir et à bientôt.
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1: Bonjour et bienvenue dans ce repos musical au cours duquel nous allons faire une promenade, une ronde si vous voulez, autour des claviers. Traditionnellement, on regroupe la plupart des instruments de musique en catégories. Il y a la catégorie des percussions, la catégorie des instruments à vent, la catégorie des instruments à cordes, et puis il y a les claviers. Les claviers regroupent aussi bien la famille des clavecins que les pianos et les orgues. Les deux premiers sont finalement aussi des instruments à cordes, mais qui utilisent une technique plus particulière, celle de petits marteaux qui viennent taper sur les cordes, leur mouvement étant provoqué par l'appui donné sur les touches du clavier. L'orgue est curieusement un instrument à la fois clavier et à la fois instrument à vent. Nous allons commencer cette ronde, eh bien, par les plus anciens, forcément, de ces instruments de clavier, à savoir le clavecin. Et comment honorer le clavecin, sinon en écoutant deux morceaux que je vous propose maintenant de Jean-Sébastien Bach. Ils sont issus de ce que l'on a appelé le clavecin bien tempéré. Ce recueil, qui se décline d'ailleurs en deux parties, est un ensemble de 48 préludes et fugues écrites par Jean-Sébastien Bach. Nous écouterons deux extraits du premier recueil composé en 1722, interprété pour nous par Gustave Léonard.

Puisque nous sommes en compagnie de Jean-Sébastien Bach, eh bien, restons-y en passant maintenant à l'instrument du piano, dont effectivement Bach a été aussi un des grands compositeurs. Nous allons écouter le concerto italien en Fa BWV 971. Et il va nous être interprété par Glenn Gould. Glenn Gould est sans doute un des plus connus, un des plus grands musiciens qui ait interprété Bach, notamment au piano. Glenn Gould était né à Toronto, au Canada, en septembre 1932. Et déjà, il fut consacré comme l'un des plus grands interprètes de Bach avant son 30e anniversaire. À 32 ans, il décida d'arrêter les concerts et de se consacrer comme artiste de studio en enregistrant les œuvres qu'il réalisait en concert. Et il avait deviné finalement, alors que nous ne sommes qu'en 1964, à l'importance considérable qu'allaient prendre les médias et notamment les enregistrements sonores. Glenn Gould mourra prématurément, juste quelques jours après son 50e anniversaire, le 4 octobre 1982. Il nous interprète ici le concerto italien.

Glenn Gould nous interprétait donc ce concerto italien de Jean-Sébastien Bach. Lorsque l'on pense piano, on pense assez souvent Frédéric Chopin. Eh bien, je vous propose justement d'écouter trois études de Frédéric Chopin, extrait des études opus 10, composées entre les années 1829 et 1832, elles sont publiées en 1833 avec une dédicace à Liszt. Elles constituent le premier chef-d'œuvre de Chopin, géniale révélation d'une stupéfiante ardeur inventive. Ces études nous sont interprétées par Maurizio Pollini.

Puisque Chopin avait dédié donc ses premières études à Liszt, eh bien faisons une place à Franz Liszt, compositeur qui vécut de 1811 à 1886, et je ne résiste pas à l'envie de vous faire découvrir ou réécouter, si vous connaissez déjà cette œuvre, Bénédiction de Dieu dans la solitude. Cette œuvre, qui est l'une des plus nobles compositions de Liszt, a été inspirée par un recueil de Lamartine, qu'il cite d'ailleurs en exergue. « D'où me vient, ô mon Dieu, cette paix qui m'inonde? D'où me vient cette foi dont mon cœur surabonde ?» Nous écoutons « Bénédiction de Dieu dans la solitude », c'est interprété par George Bolley.

Nous venons d'entendre « Bénédiction de Dieu dans la solitude », une œuvre donc signée Franz Liszt et interprétée pour nous par George Bolé. Pour achever ce repos musical, laissons place maintenant à l'orgue. Je vous propose pour commencer une œuvre de César Franck intitulée « Cantabile ». Elle est interprétée par Maurice Merlen sur l'orgue de l'église Saint-Étienne de Mulhouse.

Nous avons commencé cette ronde des claviers en compagnie de Jean-Sébastien Bach. Eh bien, je vous propose d'achever cette ronde avec le même auteur. Cette fois-ci, nous l'écouterons dans une pièce pour orgue, un choral pour le temps de Noël. Gelobet seist du, Jésus Christ. Loué sois-tu, Jésus Christ. Et c'est interprété par Vincent Jeanvrin à l'orgue de Porrentruy.

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0: Bonjour ou bonsoir, bienvenue sur Radio Grand Ciel, vous écoutez D'un siècle à l'autre. Bienvenue à vous qui nous écoutez fidèlement depuis de nombreuses années et bienvenue à vous qui nous rejoignez sur les ondes de Radio Grand Ciel. Vous écoutez D'un siècle à l'autre, cette émission vous est dédiée à vous qui résidez dans les maisons de retraite et foyers résidence de Dreux et de Vernouillet.
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Et c'était De musique en musique par Enrico Macias. Eh bien, il va être question de musique cette semaine en chanson pour fêter vos 4 anniversaires. Et justement, puisque vous êtes peu nombreuses et nombreux, eh bien, je vais vous offrir à chacune et à chacun 2 chansons. Et pour commencer, ce lundi 8 juin, je ne vois pas d'anniversaire, et ce mardi 9 juin non plus. Et ce mercredi 10 juin, c'est votre anniversaire, Simone. Vous résidez aux Eaux Vives. Et vous êtes née le 10 juin 1927. Bon anniversaire, Simone. Et voici, pour votre anniversaire, 2 chansons par les compagnons de la chanson. Allez savoir pourquoi, suivi de Do, Ré, Mi.

Simone, c'était pour votre anniversaire deux chansons des Compagnons de la Chanson. Allez savoir pourquoi. Votre première chanson, une chanson composée par deux des Compagnons de la Chanson, Jean Broussolle et Jean-Pierre Calvet, en 1960. Et puis la deuxième chanson, Do Ré Mi, eh bien, s'appelle aussi la Mélodie du Bonheur. Elle est extraite de la comédie musicale de 1959, dont est extrait le film de 1965 et qui raconte l'histoire de Maria Augusta Trapp. Les Compagnons de la Chanson est un groupe qui a été créé en 1941 à Lyon par Louis Liébar. Il s'appelait d'abord les Compagnons de la Musique. Jeudi 11 juin, je ne vois pas d'anniversaire, et vendredi 12 juin non plus. Et nous voici au samedi 13 juin avec l'anniversaire de Jackie, de Monique et de Hugues. Jackie, vous êtes né le 13 juin 1934 et vous demeurez à La Roseraie. Heureux anniversaire, Jackie. Et pour votre anniversaire, j'ai choisi deux chansons de Henri Salvador, Monsieur Boum Boum, suivi de Count Basie.

0: Jackie, c'était pour votre anniversaire. Deux chansons de Henri Salvador. Monsieur Boum Boum, d'abord votre première chanson, une chanson de 1963, suivie de Can't Be Z, une chanson qu'il a également enregistrée en 1963, dans laquelle il chante. Le grand pianiste de jazz américain, qui était également organiste et chef d'orchestre d'un Big Bang. Monique, vous êtes née également un 13 juin, et vous, c'était le 13 juin 1934. Joyeux anniversaire, Monique, et vous fêtez votre anniversaire aux Eaux Vives où vous résidez. Et voici vos deux chansons par Yves Montand. La chansonnette suivie de trois petites notes de musique.
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Monique, c'était pour votre anniversaire ce 13 juin. La chansonnette par Yves Montand. Yves Montand, célèbre chanteur et acteur, qui a enregistré cette chanson en 1959, dont les paroles sont de Charles Aznavour et la musique de Jean-Pierre Val. Et puis ensuite, votre deuxième chanson, toujours par Yves Montand, eh bien c'était « Trois petites notes de musique ». Une chanson qui a été utilisée dans le film « Les dimanches de Ville-d'Avray » en 1962. Hugues, vous fêtez votre anniversaire ce 13 juin et vous êtes né le 13 juin 1948. Bon anniversaire, Hugues. Et voici deux chansons pour votre anniversaire de Jean-Jacques Goldman, « Quand la musique est bonne », suivi de « Veillez tard ».

Hugues, c'était pour votre anniversaire deux chansons de Jean-Jacques Goldman. Quand la musique est bonne, une chanson de 1982, dont il a écrit lui-même les paroles et la musique. Cette chanson qui a eu un énorme succès à sa sortie. Et puis, quand la musique est bonne, était suivie de Veillez tard. Toujours de Jean-Jacques Goldman, une chanson de 1982. Et ce dimanche 14 juin, je ne vois pas d'anniversaire.

Et pour toutes celles et ceux qui fêtent leur anniversaire cette semaine, voici La Fugue d'autrefois par Maxime Le Forestier.

Et voici les fêtes de la semaine. Ce lundi 8 juin, c'est la Saint-Médard. S'il pleut à la Saint-Médard et pleut 40 jours plus tard, à moins que Saint-Barnabé, le 11 juin, ne lui coupe l'herbe sous les pieds. Et nous sommes le 8 juin et c'est le 6 juin que les Alliés ont débarqué en Normandie et cela n'a pas duré qu'une seule journée, la progression en Normandie. Alors voici, pour illustrer le débarquement de Normandie, par John William, le jour le plus long.

Ce mardi 9 juin, nous fêtons les Dianes. Bonne fête aux Dianes. Et c'est aussi la Saint-Ephrem.

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0: Ce jeudi 11 juin, c'est la Saint-Barnabé. Bonne fête au Barnabé. Barnabé, qui est disciple et compagnon de Saint-Paul, apôtre, au 1er siècle.
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1: Ce vendredi 12 juin, c'est la Saint-Guy. Bonne fête aux Guy.
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Ce samedi 13 juin, c'est la Saint-Antoine de Padoue. Saint-Antoine de Padoue, qui est né au Portugal. Il devient franciscain. Il se distingue par son extraordinaire talent de prêcheur. Il part pour le Maroc, mais sa santé chancelante l'oblige à revenir en Europe. Il devient professeur de théologie à Padoue, en Italie. Sa santé décline encore. Il rend l'âme à l'âge de 36 ans. Il est proclamé docteur de l'Église en 1946 par Pie XII. Il est le patron des pauvres et des moissons et on l'invoque pour retrouver les objets perdus. Il vivait au XIIIe siècle. Et ce dimanche 14 juin, c'est la Saint-Élisée. Bonne fête au Élysée.

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1: Et voilà encore une semaine de passer ensemble. 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Et ce mois de juin est le mois des longues journées d'été, souvent ensoleillées, mais parfois aussi un peu humides. Mois des roses qui embellissent nos jardins et nos parcs. Prenez soin de vous et des autres. Au revoir, à la semaine prochaine.

0: Bienvenue sur KTO dans Lumière intérieure. Ce soir, nous allons parler de choses profondes avec une réalisatrice et productrice, Sandrine Dominguez.
1: Bonjour.
0: Bienvenue sur KTO.
1: Bonjour.
0: Merci de nous rejoindre.
1: Merci.
0: Vous venez dans le cadre de votre actualité.
1: Oui.
0: Un livre qui va sortir, enfin qui est sorti,
1: oui,
0: en avril, Les premières fois sans toi, aux éditions Fayard. Et vous êtes connue quand même particulièrement dans l'émission Fort Boyard. Qu'est-ce qui vous a conduit à cette belle aventure de la télévision ?
1: Le hasard. Vous avez bien le hasard, je suis sûre. C'est vraiment la rencontre. En fait, je pense que la vie est faite de rencontres. Et celle qui va me pousser vers la télévision, c'est une rencontre avec une femme qui s'appelle Marie-France Brière, qui à l'époque me dit... Viens, je t'emmène dans un grand jeu d'aventure. À l'époque, je ne fais pas beaucoup de télé, mais je suis mannequin. Donc, elle me repère lors d'une remise d'une cérémonie pour les 7 d'or à l'époque. Et je suis là comme mannequin et je viens remettre un 7 d'or à Antoine Decaune, je me rappelle encore. Et j'avais une robe à paillettes. Vous voyez à quoi le hasard tient ? C'est à des paillettes qui ressemblent plus à des boules à facettes, d'ailleurs, quand on est dans un endroit très illuminé ou très lumineux comme la télévision. Elle me dit « Viens » et elle m'emmène dans ce jeu d'aventure dont je ne connais rien encore à l'époque.
0: Donc qui existait déjà ?
1: Qui existait déjà, mais très peu, parce que c'était Sophie Davon qui avait animé l'émission. Et en réalité, elle l'avait animée, je crois, une demi-saison. Et après, elle partait sur un autre jeu d'aventure. Et donc, la place était libre.
0: Et alors, vous avez osé, parce qu'il faut oser quand même.
1: Alors, je n'ai pas osé, j'ai rien fait, en fait, de vraiment extraordinaire, parce que je ne sais pas où je vais. J'ai juste confiance dans cette femme que je trouve formidable et dans le producteur qui travaille avec elle, qui est Xavier Couture, et qui est toujours dans l'univers des médias aujourd'hui. Et ils me disent, ça va être chouette, viens, et donc j'y vais. Voilà. Donc, oser, vous avez raison, mais oser, il faudrait vraiment que j'ai su où j'allais.
0: Ah oui, là, vous saviez même pas.
1: Rien, je savais
0: vous
1: rien.
0: Vous avez osé vous jeter dans le vide.
1: Ouais, j'aime bien me jeter dans le vide. Je trouve ça intéressant.
0: Et alors, qu'est-ce que vous avez découvert une fois là-bas ? Un univers quand même très différent de tout ce que vous connaissiez ?
1: Un univers différent, un monde, une tribu, parce que la télévision, c'est une tribu, on se connaît tous, ou en tout cas, en grande majorité, on va dire, y compris tous les gens qui sont derrière, les caméras, les producteurs, les animateurs, les ingénieurs du son, c'est vraiment une tribu quand même.
0: Oui. Hein.
1: C'est cette idée qu'on aime bien d'ailleurs quand on fait la télévision, en tout cas à l'époque. Et puis j'ai découvert aussi la notoriété, bien sûr, parce que
0: oui,
1: je ne suis pas du tout connue.
0: Oui.
1: Je suis mariée avec... mon mari est très connu, mais moi non. Et donc je découvre la notoriété aussi d'un couple. En fait, c'est beaucoup de choses que je découvre et qui sont plutôt assez joyeuses, je dois reconnaître.
0: Ah, c'est vrai, vous avez bien vécu ça.
1: Oui, très bien. Je ne me suis jamais vraiment prise au sérieux. Tout en faisant les choses très sérieusement, parce que ça devient un métier quand même assez vite. Mais c'est assez joyeux, ça a été très joyeux.
0: Et donc, quelles sont les qualités requises, vous diriez, pour faire le métier que vous avez fait pendant...
1: Comme animatrice ?
0: Oui.
1: Je crois d'être sincère. J'ai le sentiment qu'on peut être comme ça, venir, passer une année ou quelques temps. Mais pour rester, pour durer, je crois qu'il faut être sincère avec le téléspectateur et donc sincère avec soi-même. Ça veut dire quoi ? Ça veut dire que quand... J'ai le sentiment, en tout cas pour ce qui me concerne, qu'à chaque fois, j'ai jamais triché avec moi et donc pas triché avec les téléspectateurs. Quand j'ai fait des émissions, j'ai toujours été en phase avec ce que je faisais. Et d'ailleurs, quand j'étais plus en phase, ce qui a été le cas de Fort Boyard, à un moment donné, 10 ans après, j'ai dit non, je suis plus en phase, j'ai plus envie de courir dans un fort, j'arrête. Donc, je me suis consacrée à mon métier qui a été de produire et d'animer Tevadeco pendant 25
0: oui.
1: ans.
0: Et alors là, donc c'était encore un autre univers ?
1: Fantastique. C'est, en fait, ce qui est réellement très agréable dans ce qui m'est arrivé dans la vie, et j'ai envie de dire une chance, mais en fait, j'ai l'impression que la chance, il faudrait la provoquer tout le temps. Mais ce qui a donc été une chance et très agréable pour moi, c'est d'avoir été entendue quand j'avais des désirs dans mon métier. Donc, assez vite, 10 ans après le début de Fort Boyard, j'arrête. Mais 5 ans après mes débuts de Fort Boyard, je me lance sur une chaîne qui s'appelle Teva, qui est un peu comme KTO. C'est des chaînes, on se lance parce qu'on a un idéal, on a envie de partager des choses, on a envie de dire des choses. Et donc, j'arrête Fort Boyard en disant, je veux me consacrer à ce qui m'anime, Et moi, ce qui m'anime, c'est l'art de vivre. Et c'est d'ailleurs le propos du livre dont on parlera tout à l'heure, j'imagine. L'art de vivre. Je me suis beaucoup questionnée sur cette expression. Qu'est-ce que ça veut dire, un art de vivre? Et donc, j'ai commencé par le plus simple, c'était la décoration, l'architecture, la maison, l'intérieur. Donc, ça a été pour moi une progression extraordinaire pendant 25 ans sur Teva de pouvoir faire ce métier et de raconter comment moi, j'envisageais l'art de vivre.
0: Et alors maintenant, si vous deviez dire en deux mots?
1: Réellement, l'art de vivre, c'est cette intériorité. C'est-à-dire, encore une fois, je trouve qu'il faut le plus possible, en progressant dans la vie, être soi. Faire confiance, se faire confiance. Avoir cette faculté de liberté. Et donc cet art de vivre, il devient vraiment un art de vivre. C'est comme un artiste. À un moment donné, il explose. Il va casser même des codes pour pouvoir aller vers quelque chose qu'il a envie de raconter, de proposer, parfois même de provoquer, mais d'être vraiment dans quelque chose qui le concerne, qui est au fond de lui. Et donc l'art de vivre, pour moi, c'est cette liberté qu'on acquiert après avoir appris beaucoup de choses. Ce moment où on se libère de tout ce qu'on a appris pour arriver à aller vers soi-même tout en ayant les bases de l'apprentissage. Donc l'art de vivre dans la décoration, c'est faire une table complètement loufoque, mais avec par exemple des assiettes 19e. C'est vraiment ça, cet art de vivre. Et puis, c'est décorer aussi son intérieur comme on est soi et pas comme on voudrait que les autres soient. Donc, voilà, pour moi, ça a été vraiment toute une philosophie. Et ma signature pendant 25 ans, ça a été « On ne peut pas changer ce monde, mais on peut toujours changer le décor ». Et je pense qu'on est de plus en plus, c'est de plus en plus d'actualité. Le monde tel qu'il est, on ne peut pas ne pas l'affronter. Mais quand on l'affronte vraiment, alors on peut faire quelque chose de ce décor-là et amener ce petit plus qui est l'art de vivre.
0: Mais alors, vous avez quand même ce site différent de nous, c'est que les feux des projecteurs sont souvent sur vous. Et comment est-ce qu'on cultive cette intériorité dont vous parlez alors que les gens nous regardent, les gens nous connaissent? Comment ça ne nous monte pas à la tête, mais surtout comment on cultive ce fond du cœur dont vous parlez, cette sincérité, cette...
1: Alors, je pense que c'est l'épreuve, un peu. Je pense qu'au début, on est un peu embarqué dans tout ça.
0: Les paillettes et de la boule à facettes nous font tourner.
1: C'est pas les paillettes, mais vous savez, c'est cette idée que quand vous entrez, quand vous êtes connu, comme moi je l'étais, quand vous entrez dans la boulangerie, qu'on vous dit « faites pas la queue, venez ici », quand vous arrivez chez le boucher, qu'on vous donne la meilleure pièce du boucher, quand vous arrivez dans un restaurant qui est archibondé, qu'on vous dit « viens, passe par là », en fait, il faut jamais s'y croire. Parce que si on commence à croire que ça, c'est la vérité, alors on est fichu. Parce que quand ça s'arrête, qu'est-ce qui reste? Moi, j'ai toujours pensé, j'ai le sentiment, que je n'étais pas que ça. J'étais aussi une femme, une mère, une maman, une sœur, une fille, une personne qui passait dans une vie. Et donc, je ne me suis jamais autorisée à vouloir être que ça. Je n'ai pas voulu qu'on me détermine comme ça. Mais ce n'est pas vous qui vous déterminez comme ça, en vrai. C'est les gens autour. C'est-à-dire, c'est les attachés de presse, c'est les agents quand il y en a. On dit, non, viens... Reste là.
0: C'est le regard des autres, en fait.
1: Oui, mais d'une petite équipe.
0: Oui.
1: Pas la vraie vie.
0: Oui.
1: Pas le vrai regard des autres.
0: Donc on arrive à rester connecté à la vraie vie.
1: Ah ben alors, pour moi, c'est indispensable.
0: Oui. Et c'est peut-être pas si simple.
1: Non, c'est pas si simple, parce qu'on peut se laisser embarquer.
0: Oui.
1: Mais alors, qu'est-ce qui se passe quand on n'est plus ça?
0: Oui.
1: Quand on se retire de ce monde.
0: Tout s'effondre, du coup.
1: Oui. Ah ben ouais. Moi, je me suis retirée de ce monde. Je vous raconterai pourquoi tout à l'heure, je pense. Mais je n'ai jamais été quelqu'un d'autre que celle que je suis.
0: Oui.
1: Ça ne me gêne pas aujourd'hui de rentrer dans un restaurant et qu'on ne me dise pas « viens, passe par ici ». Voilà. Donc j'ai un peu bataillé avec ça au début, même contre moi-même. Mais j'avais un mari, le papa de mes enfants, qui était très connu, qui a été un grand joueur de tennis, et qui m'a tout de suite,
0: Patrice
1: assez vite, dit « attends, si tu te prends sérieux, ça ne va pas le faire, en fait
0: ». Il vous a éclairé de sa propre expérience.
1: Exactement.
0: Oui. Je vous ai entendu dire tout à l'heure que vous aimiez les monastères.
1: Ah ouais.
0: Est-ce que c'est un lieu de ressourcement pour vous aussi?
1: Quand
0: toujours
1: vous dites ça, j'ai juste des frissons dans tout le corps. Ah, ça me donne des frissons. Ah oui, c'est... Ah, je ne sais pas pourquoi, je suis si émue. Je l'ai fait beaucoup. dans des moments où j'étais parfois justement où j'avais l'impression que j'avais envie, que tout tombait autour de moi et que tout était friable. Et c'est un lieu de recueillement pour moi extraordinaire. C'est un lieu de paix, c'est un lieu de prière. C'est un lieu où c'est étrange, d'ailleurs, quand vous me dites, je ne m'attendais pas à avoir autant d'émotions en l'évoquant, où je reviens à moi. Mais à un moi vraiment authentique. Et où on arrive, moi j'aime beaucoup, beaucoup arriver dans les monastères. Et où il y a juste mon prénom décrit sur la porte.
0: Oui.
1: Personne ne sait qui je suis. C'est déjeuner et c'est dîner dans le silence. Ensuite, aller travailler avec pour faire du fromage ou aller travailler dans un jardin.
0: Oui.
1: Oh, mais ça me c'est entier en moi, en vrai. Donc c'est je rentre dans ce silence avec un plaisir gourmand. Presque.
0: La foi en Dieu, c'est quelque chose qu'on vous a transmis enfant ou que vous avez découvert vous-même adulte ?
1: Non, c'est comme si je marchais avec depuis toujours. J'ai jamais été initiée. Je suis dans une famille catholique, mais pas plus que ça, pas plus que dans toutes les familles chrétiennes, catholiques, françaises. J'ai toujours marché avec cette foi. Je ne sais pas d'où elle me vient, mais j'ai toujours marché avec. J'ai toujours, toujours senti cette foi. Ça m'a jamais quitté, même dans les pires instants.
0: Alors peut-être ces pires instants, on va en dire quelques mots avant de passer à cet épisode des mots que vous connaissez. Vous sortez pour la première fois un livre, Les premières fois sans toi.
1: Oui.
0: On en parlait, c'est une expérience toute neuve pour vous.
1: Oui.
0: Écrire un livre pour une fois sur vous-même et justement sur cette intériorité. Et donc les lecteurs vont vous voir de l'intérieur.
1: Oui.
0: Et vous partagez l'expérience qui est la vôtre, qui est celle du deuil.
1: Oui, du deuil, mais aussi de l'espoir, de l'amour.
0: De l'amour, oui, ça c'est
1: de
0: certain.
1: De la mort, des naissances, de la vie.
0: De la joie qui coexiste avec la peine.
1: Oui, je pense que ce n'est pas qu'un livre sur le deuil. Alors bien sûr, je parle beaucoup du deuil, parce que j'ai été frappée par le deuil à plusieurs reprises. Et d'ailleurs, le deuil continue. Hein, moi, il ne s'est jamais arrêté.
0: Oui.
1: C'est pas. Je pense que c'est ça que je voulais raconter au fond. Le deuil ne se fait pas, mais il m'a fait moi, ce que je suis aujourd'hui. Donc, c'est plutôt un livre de. C'est un récit déjà assez sincère, j'espère.
0: Très.
1: Ce que je voulais dire, c'est la mort et la vie se tiennent par la main.
0: Mmh.
1: Et au milieu, il y a le deuil, il y a les peines, le chagrin, la vie, la joie, les naissances, etc., etc.
0: Alors, on va rentrer plus avant dans la deuxième partie de cette émission. À tout de suite.
1: À tout de suite.
0: Nous sommes sur KTO dans Lumière intérieure avec Sandrine Dominguez. Alors, le premier mot auquel j'ai pensé pour vous, c'est choc.
1: Oui, c'est un mot important parce que aujourd'hui on est choqué, je trouve. Ou alors on n'est plus choqué, plus exactement. On a tellement d'images qui viennent en permanence via les écrans, son téléphone portable. On est parfois comme ça en train d'écrire un SMS à ses enfants et puis on est choqué. Et moi, j'ai été choquée par la mort, par cette vie comme ça, ce moment, cet instant qui vous attrape et qui vous amène à obliger à vous arrêter. Ce qui est un peu l'antithèse aujourd'hui, je trouve qu'on ne s'arrête pas d'ailleurs. On est choqué par une image, alors qu'on est avec son téléphone portable, encore une fois, en train d'envoyer un SMS, soit à ses enfants ou à son amoureux, et là on voit une image de guerre arriver, des morts, et on dit « Ah ben non, attends, je reprends, puis je reviendrai après. » Je trouve que c'est un mot fort, et en même temps, qui est intéressant, parce que qu'est-ce que ça nous apporte, qu'est-ce que ça nous dit, et qu'est-ce qui fait que à ce moment-là, peut-être, plutôt que de repasser un autre message, il faut s'arrêter. Et c'est ce que j'ai voulu écrire dans ce livre. Il faut s'arrêter quand on est choqué, quand on est attrapé comme ça. Mais pourquoi vous avez pris ce mot, vous?
0: Parce que ce qui m'a frappé dans votre livre, c'est quand même qu'il y a deux énormes chocs, en tout cas. Il y en a peut-être eu évidemment d'autres dans votre vie. Mais nous, comme lecteurs, On assiste aussi à deux énormes chocs. Et on a envie de vous demander comment réagir quand on est terrassé par le choc, en l'occurrence de la mort. Comment est-ce qu'on réagit face à ce choc?
1: Ce que je viens de vous dire, c'est en vrai, aujourd'hui, on n'est plus, justement, c'est très intéressant que vous utilisiez ce mot. Quand on est comme ça et qu'on a son téléphone et qu'on est choqué, qu'on passe à autre chose. On peut aussi, dans une vie intime, quand on est choqué par la mort, ou cette seconde d'avant et la seconde d'après. C'est le cas pour mon frère, par exemple. Mon mari, je suis préparée à ce choc, même si on ne s'y prépare pas. Mon frère, je ne suis pas préparée. Je ne suis pas préparée à sa mort, je ne suis pas préparée à son suicide, parce que c'est le mot qu'il faut employer. Il faut s'arrêter. Moi, je pense. C'est pour ça que j'aime aller dans les monastères. C'est pour ça que je pars marcher. Je pars parce que je ne sais pas faire autrement que d'aller marcher. J'ai besoin de me reconnecter avec la nature. J'ai besoin de sentir qu'il y a de la douceur pour pouvoir l'assumer. Sinon, je pense, et c'est ce qui va avec le choc, ça peut être le traumatisme. Sinon, on se dissocie. Et se dissocier, c'est perdre la relation à soi et donc perdre la relation aux autres et donc se perdre. Voilà, si je fais un schéma un peu comme ça qui tourne autour d'autres et donc se perdre. Voilà, si je fais un schéma un peu comme ça qui tourne autour du mot.
0: Alors, vous

0: violent et vous dites la réalité est devenue ma meilleure alliée. C'est ça que j'avais envie d'apprendre de vous. Comment vous avez fait? Pourquoi?
1: C'est bon. En fait, comme le choc m'évoque, vous savez, on regarde et puis on dit, oh, on verra plus tard. J'ai voulu pactiser avec la réalité. J'ai voulu vivre avec cette espèce d'hyper-réalité même. Parce qu'en réalité, ce moment-là, c'est le moment le plus vrai de toute mon existence. On peut passer sa vie et son temps à se dire « Oh ben, ça n'existe pas, c'est quelque chose d'abstrait. » Moi, j'ai préféré pactiser avec cette réalité parce que c'était tellement quelque chose de vivant, alors que Patrice venait de mourir, c'était tellement vivant, c'était tellement vrai, c'était tellement réel. On peut toujours tricher, mais là, je ne pouvais plus tricher. Et je me suis dit, soit je fais semblant, ça n'existe pas, je passe mon chemin, je continue à sourire, je continue à faire comme si c'était comme avant, ou alors soit je plonge dans cette espèce d'hyper-réalité et je vais m'y confronter, puis je vais aller chercher quelque chose qui va... Au début, je ne pensais pas à donner du sens, mais je me suis dit, mais qu'est-ce que ça va m'apprendre? Et je crois que c'est ce que j'ai voulu aussi écrire dans ce livre. Qu'est-ce que ça nous apprend? Qu'est-ce que ça dit de nous? Qu'est-ce que ça dit de la vie? Qu'est-ce que ça dit de la mort? Qu'est-ce que ça dit du manque? Qu'est-ce que ça dit de la perte? Qu'est-ce que ça dit de l'autre? C'est pour ça que j'ai voulu aller dans cette hyper-réalité. Sinon, je n'allais pas survivre, en vrai.
0: Donc c'est ça la première chose qu'on apprend de vous, je trouve, dans ce livre, c'est entrer dans le réel et ne pas fuir ce réel, même si ce réel est violent et rude. Et puis il y a une deuxième chose qu'on voit, c'est qu'on a le droit d'être en colère. Et on vous voit en colère, vous êtes en colère avec le postier, avec et puis vous êtes même en colère contre votre mari, vous dites « je t'en voulais d'être mort ».
1: Oui, oui, alors j'ai pas voulu décrire toutes les phases du deuil, parce que je me suis dit, mais en fait, vous savez, on connaît toutes les phases, le deuil, la colère, le manque. Je me suis dit, mais en fait, ça passe en fait par tous ces sentiments. Et donc, mais la colère est un sentiment un peu intéressant, parce que justement, comme quand on se met dans l'hyper-réalité, j'ai l'impression, on accepte aussi cette hyper-réalité de la colère. Je me suis dit, mais en fait, je t'en veux d'être mort. C'est saoulant de devoir dire au postier qui vient m'apporter une lettre de toi que t'es mort. C'est pas sympa, quoi. Et d'autant que le postier, j'ai voulu me donner cette fameuse lettre. Donc, j'ai dû me bagarrer avec lui. Et me bagarrer avec l'administration, me bagarrer avec des gens qui voulaient dire tout le temps il est parti, il a disparu. J'ai dit, non, il n'est pas parti, il n'a pas disparu. Ça me mettait en colère. J'ai dit, il est mort. Dites-moi qu'il est mort. Donc c'est important, je trouve, cette colère. Et quand on est dans l'hyper-réalité comme je l'ai été, plonger dedans, c'est accepter aussi cet élément de la colère. Parce qu'il est, c'est important de comprendre qu'il faut y aller, quoi. Et j'avais pas envie de faire semblant. Je suis rarement quelqu'un qui fait semblant.
0: Après, on a le droit d'être en colère contre la mort elle-même, parce que la mort est un drame.
1: Oui, la mort c'est un drame à vivre, et c'est ça la réalité. Et bien sûr qu'on a, je pense que c'est un sentiment très important. Et j'ai bien vu à différents moments aussi mes enfants, comment ils étaient en colère, comment ils se mettaient en colère. Mais vous savez, c'est un sentiment qu'on réfrène parce qu'on vous dit tout le temps, mais non, ne te mets pas en colère. Mais ce n'est pas qu'on se met en colère, c'est qu'on a la colère en soi. C'est quelque chose qui vient et
0: Il faut qu'elle sorte au contraire.
1: Ah ouais.
0: Pour ne pas nous ronger.
1: Ouais. Il faut l'accepter. Je ne sais pas si elle doit sortir, mais il faut l'accepter. Je pense que c'est ce travail d'acceptation dont je parle beaucoup aussi dans le livre. Il faut accepter. Accepter qu'on est fragile, accepter qu'on est en colère, accepter d'être joyeux aussi, parce que ça peut être quelque chose qu'on réfrène. Je ne peux pas être heureuse, je ne peux pas être joyeuse là, à cet instant, alors que je suis en deuil. Accepter tout ce qui vient. Et surtout, se poser à ce moment-là. Ah tiens, c'est quelque chose qui vient, mais alors ça veut dire quoi? C'est très important pour moi, je trouve, justement, de se poser.
0: Laisser la vague arriver, ne pas... Est-ce qu'on a le droit d'être en colère contre Dieu?
1: Oui. Bien sûr. Je pense que Dieu lui-même, il se met

0: En colère de temps en temps, je l'espère pour lui. Jésus s'est mis en colère de temps en temps. Il faut, bien sûr, on a le droit d'être en colère contre Dieu, mais je vais vous faire un aveu, j'ai jamais été en colère contre lui. Mais je pense qu'on a le droit de l'être, mais je ne l'ai jamais été. Je ne me suis pas mise en colère contre Dieu en me disant « qu'est-ce que tu as fait ?» Je l'ai prié de m'aider plutôt que de me mettre en colère contre lui. Je ne me suis pas vraiment, je me suis pas mise dans dans ce sentiment. J'ai même pas pensé, en vrai.
1: Parce que c'était pas à cause de lui.
0: Bah non. Je sais qu'il avait autre chose à faire que de m'enlever mon mari ou mon frère. Donc non, pas du tout. Mais je conçois, je comprends qu'on puisse être en colère contre lui. Quand des gens disent mais bah je comprends pas. Je te prie. Je crois en toi. Donc je suis en colère là. À cet instant, tu me mets en colère. Je peux comprendre. Mais ça n'a pas été un sentiment chez moi du tout. Et pour autant, pardon, mais je me suis pas dit qu'il n'était pas là. Au contraire, je l'ai prié de m'aider à vivre cet instant du mieux possible.
1: Et il a été là pour vous.
0: Ah ouais, tellement. Mais tellement, je me dis que j'ai de la chance d'avoir cette foi et qu'elle ne me quitte pas dans tous les instants. Donc, c'est un cadeau que je me fais peut-être aussi. Hein.
1: Alors, on va passer au second mot.
0: Oui.
1: Et ce second mot, c'est chagrin.
0: Bah, après le choc, il y a le chagrin. Donc, c'est assez logique que vous utilisiez ce mot. Et là aussi, je trouve que c'est un tellement joli mot. J'ai du chagrin. Le chagrin pour moi, c'est quelque chose qui se vit à l'intérieur aussi beaucoup. Il y a les pleurs, mais il y a le chagrin. C'est quelque chose qui vit avec moi depuis et qui ne m'a jamais quitté, qui ne me quittera jamais. J'ai ce chagrin en moi. Ça peut m'arriver par moments qui viennent comme ça, qui surgissent à un moment où. Ou je sais pas, je vois un paysage, ou un film, ou une odeur, ou un resto dans lequel je passe, ou ça dépend de si c'est mon frère ou mon mari, ou mon grand-père, enfin tous les gens qui sont plus sur cette terre ou de ce monde des vivants, et ça ne me quitte pas, ce chagrin ne me quitte pas. Mais c'est pas grave.
1: Ce qui est frappant dans votre livre, c'est que ce chagrin semble coexister avec le fait d'être heureux.
0: Oui.
1: Et vous avez cette phrase qui m'a beaucoup surpris. Une fois que toutes les premières fois sont passées, vous dites, donc toutes les premières fois, les premiers Noël, les premières vacances, la première fois où on range la maison sans lui, c'est le moment, une fois que ces premières fois sont passées, c'est le moment, dites-vous, de commencer à être un petit peu heureuse pour la première fois sans toi.
0: Ben oui, parce qu'en fait, c'est pour ça que j'ai voulu consacrer, célébrer ces premières fois sans Patrice. Parce que je me suis dit, au fond, il ne faut jamais que je les oublie, donc il faut les noter comme dans un petit cahier. On noterait les premières fois d'un enfant, ses premiers pas, les premières fois d'une histoire d'amour, le premier baiser, le premier dîner en tête-à-tête, les premières fois dans un métier. Parce qu'on les oublie presque. On se dit, mais mince, j'ai oublié. Puis alors on y revient, et donc c'est la nostalgie. Et moi, je ne suis pas nostalgique. J'aime la réminiscence. Parce que c'est ce parfum qu'on ressent après et qui fait plaisir et qui nourrit. Et je savais que ce chagrin, je le sentais en tout cas, je ne l'avais pas conscientisé, ne me quitterait pas. Et en notant toutes ces premières fois, je me suis dit, bah, y aura une première fois où je serai heureuse sans Patrice, sans toi, sans lui. Et j'ai fait cette petite liste à la Prévert. En me disant je ne dois jamais les oublier parce que j'y reviendrai tout le temps. J'ai recommencé mes baignades dans des lacs gelés parce que j'adore marcher et me baigner dans des lacs glacés. J'ai recommencé, c'était plus la première fois, mais je savais que cette première fois je l'avais noté. Et ce chagrin ne m'a jamais quitté, il vit avec moi aujourd'hui. On cohabite, il coexiste avec la joie.
1: Alors, vous racontez le conseil d'une de vos voisines. Elle vous dit, mais elle a elle-même rencontré le deuil, sinon peut-être d'ailleurs, ça ne vous aurait pas autant touché ce conseil. Elle vous dit, tu dois garder le sourire.
0: Oui.
1: Ça vous a vraiment aidé, ça ?
0: Énormément. Énormément. En fait, sourire, c'est sourire à la vie. C'est sourire à soi, déjà. Je trouve ça tellement important. Sourire à la vie, sourire à ses enfants, sourire aux naissances, sourire à... Je vais vous faire un aveu. Quand je vois quelqu'un dans la rue qui me tend la main pour me demander de l'argent ou quelque chose, j'ai pas toujours des pièces, puis j'ai pas toujours envie, ou j'ai pas toujours le temps de donner, ou ça dépend des circonstances, ben je lui souris. Je me dis, en fait... Quand on arrive dans une boulangerie, on va acheter un morceau de pain, ou déjà on sourit à quelqu'un, voire dans un taxi on lui sourit. Je me suis dit, mais en fait on oublie de sourire quand on est dans le deuil. Et j'avais envie comme un exercice en fait. Elle s'appelle Pauline, c'est ma petite voisine, c'est à la montagne. Et j'ai vraiment cette image de cette dame assise sur son banc qui regardait les nuages et les montagnes. Et elle souriait à la vie. Je me dis, mais comment elle fait ? Comment elle fait ? Parce que quand on est dans le deuil, on n'a plus envie de sourire, en fait, en vrai. Et il faut continuer à sourire. Parce que c'est la fin de la vie des gens qu'on a aimés sur Terre. C'est une autre vie qui commence. Mais ce n'est pas la fin de toute cette vie qui est autour de nous. Et je trouvais que c'était important. Et malgré le chagrin, elle m'a, comme ça, avec son index qui me montrait la montagne, en souriant, je me suis dit, il faut que je souris. Voilà.
1: Merci. Alors, le troisième mot, c'est miséricorde.
0: Ah. Ça, c'est... Ça, c'est le mot. Le pardon. Je trouve que c'est le mot le plus fort parce que je le raconte dans le livre, j'ai du mal à le raconter là. Mais c'est un mot important, je trouve, aujourd'hui, encore plus que jamais. Je trouve que c'est un don. La miséricorde, c'est un don. Bah, c'est le cas de le dire. Et c'est un mot tellement important pour moi, c'est cette expérience d'un moment où Patrice est mort le jour de la miséricorde, le dimanche 12 avril. Et pour moi et pour le père Laurent avec qui j'ai partagé les derniers instants de Patrice, ça a été comme une libération. Je me suis dit, mais c'est extraordinaire que ce mot, cet instant, la fin de la vie de Patrice arrive sur cet accord parfait presque. C'est terrible de dire ça, mais j'ai trouvé ça hyper puissant. C'est un mot très important pour moi.
1: Justement, vous dites, votre mari ne veut pas entendre parler de la mort, il veut pas du tout que vous lui disiez qu'il va mourir. Du coup, vous vous sentez presque un peu mal à l'aise de jamais pouvoir le lui dire. Et puis vous savez, dites-vous qu'il a eu une histoire importante avec le pardon, et vous lui parlez du pardon.
0: Ah ouais.
1: Et là, visiblement, ça vous fait mouche.
0: Ah ouais. C'est fou, hein. C'est un moment unique dans une existence, je pense, et ça rend très très fort après, parce que ça rend fort dans sa foi, dans la route que ça accompagne, dans ce que ça veut dire. Je dis, il avait du fil à retordre avec le pardon, et moi je juge pas du tout. Je peux très bien entendre qu'on n'arrive pas à pardonner. Je sais pas, pour moi c'est un acte hyper fort. Le pardon, ce qui ne veut pas dire qu'on oublie, hein. Mais pour moi, c'est un acte d'abord de se délester de choses comme ça qui sont très, très, très lourdes. Et donc, j'avais cette conversation avec Patrice, et dans les derniers instants de sa vie, et il me dit : mais tu ferais quoi à ma place ? Et je lui dis : mais moi, je pardonnerai à tous ceux à qui tu n'as pas pardonné, pour des raisons, encore une fois, qui sont sûrement. Très importante ou pas importante ou anecdotique, peu importe. Et, Et le prêtre, quand il m'appelle pour, parce qu'il sait que comme Patrice était très connu, il apprend par les médias qu'il est décédé, il me dit, Sandrine, je suis tout cœur avec vous, mais j'ai aussi une bonne nouvelle. Et je dis, je vois pas trop la bonne nouvelle, en fait. Il me dit, aujourd'hui, nous sommes le jour de la miséricorde. Bon, évidemment, moi, j'avais pas du tout pensé. Et là, je m'écroule en larmes et je me dis, mais en fait, on a réussi à se parler d'inconscient à inconscient, quoi. Oh, c'était, mais... Alors, c'est, justement, quand j'écrivais ce livre, je me suis dit, mais comment je peux raconter ça sans le raconter? Parce que c'est très intime. Mais je me suis dit, la force des mots, la force de ces moments où on se... Où moi j'avais besoin de sentir que j'avais cette capacité à partager quelque chose de très fort auquel je croyais énormément, qui est cette miséricorde et ce pardon. Ça a été, c'est un moment unique dans une vie. Je vous dis, ça donne beaucoup de force après.
1: Donc pour vous, cette date, ça voulait dire à la fois il a réussi à pardonner, et à la fois
0: on lui a pardonné.
1: On lui a pardonné. Ah, Dieu l'accueille dans sa tendresse.
0: Ben ouais. C'était ça, c'était ce message, quoi.
1: C'était les deux à la fois.
0: Ah bah oui. Ce moment, cet instant magique, ça m'a... Et je vous promets, c'est vrai, j'ai souri déjà à ce moment-là. Je me dis merci, en fait. Merci, merci, merci, merci, parce que c'est fort. C'est ultra fort.
1: C'était comme le premier petit clin d'œil de votre époux, de là où il était.
0: Oui.
1: Et après, vous en avez eu d'autres ?
0: Mais tellement. Alors, c'est toujours très étrange d'en parler et de parler de ces clins d'œil et de cette façon d'être persuadée, d'être toujours reliée. Je ne sais pas si c'est les morts qui veulent être souvenus, comme je dis dans le livre, et qui prennent... Je ne sais pas si on doit le décréter, si ça existe, comment ça existe. Mais oui, j'en ai eu beaucoup, j'en ai toujours beaucoup. C'est magnifique d'être habité et d'habiter avec ça. C'est fort, quoi.
1: C'est vrai que hier encore, quelqu'un me disait ça. On se demande toujours si c'est nous qui inventons les signes, ou si c'est vraiment des signes.
0: Je ne sais pas s'il faut le décréter ou si ça se décrète. En fait, c'est tellement pas scientifiquement prouvé. Alors, chacun pourrait raconter son histoire, etc. Et quand des amis me disent « Ah, oh, t'exagères » et tout, et quand je mets les choses les unes derrière les autres, comme on les rendrait de façon évidente et objectivement évidente, alors les gens me disent « Ah, ok, quand même. » Bon. À chacun, mais je trouve que dans ces moments-là, ça rend très vivant Patrice, et ça rend aussi la mort très présente à l'instant. Donc ça, c'est franchement, c'est merveilleux. C'est une expérience merveilleuse.
1: Et vous teniez à ce que votre mari puisse s'ouvrir au pardon? Parce que vous vous disiez, sinon il ne pourra pas entrer au ciel avec la colère.
0: Oui.
1: Ouais.
0: Je trouve, alors, je ne sais pas si je me suis dit, il ne pourra pas entrer au ciel avec la colère. Peut-être que je ne l'ai pas dit aussi de façon comme ça, mais je me suis dit, on entre de façon encombrée au ciel. Encombrée de quelque chose qui porte en nous des stigmates de quelque chose qu'on n'a pas réussi à résoudre, en fait. Encore une fois, pour moi, le pardon n'est pas oublié. Je n'oublie pas. Je pardonne, je fais un don de quelque chose. Je dis, je te pardonne et j'aimerais qu'on me pardonne. C'est pas facile pour tout le monde.
1: Qui peut rester une blessure ? Il reste une blessure.
0: Ah non, mais
1: les blessures. Mais je fais le don de mon pardon malgré ma blessure.
0: Ouais. J'ai lu un livre magnifique à ce sujet qui s'appelle Mother, qui est le livre de cette femme qui veut absolument aller en prison voir l'assassin de son fils et qui va faire tout ce chemin jusqu'au pardon. Et je trouve que c'est un sujet extraordinairement intéressant parce qu'on confond le pardon et l'oubli de la blessure. Les blessures, elles restent intactes, elles peuvent se réouvrir, mais on a fait un don de soi et on continue à avancer sur un autre chemin, désencombré de ça. Ça m'intéresse énormément. ce
1: Donc le pardon, c'est un don de soi qu'on fait.
0: Oui, pour recevoir aussi.
1: Et pour être plus libre de recevoir et être moins encombré.
0: Oui.
1: Alors merci, on va passer au dernier mot. Et ce dernier mot, c'est trésor.
0: La vie. La vie, c'est un trésor. C'est un trésor, c'est un cadeau tous les jours. C'est d'abord un don, c'est un cadeau, mais c'est pas une promesse. Donc comme tous les trésors, il faut aller chercher au fond de soi, il faut le vivre. Le trésor, ça a été au milieu de tous ces deuils, la naissance de mes petites filles, la vie qui surgit, qui jaillit. C'est un très joli mot, trésor. Ma grand-mère, elle m'appelait mon trésor.
1: Vous étiez pour elle un trésor?
0: Oui, je crois.
1: Comme tous ceux qui vous sont chers le sont pour vous.
0: Oui, absolument. Comme la vie est un trésor. C'est précieux. Donc, c'est joli comme mot.
1: Bah, on y pense à cause de votre métier quand même. On se dit, vous avez passé du temps à chercher un trésor.
0: Ah.
1: Maintenant, quel est le trésor qui demeure quand tout s'effondre?
0: Honnêtement, la mort m'a appris à vivre. C'est ça le trésor. C'est que je dois tout aux morts de ma vie. C'est ça le trésor. Et je dois tout aux vivants, bien sûr. Mais le trésor, c'est la foi, indéniablement. Parce que j'ai envie de dire que la foi, ça amène aussi la foi en soi. C'est cette combinaison des deux que je trouve vraiment fascinante.
1: Mais est-ce que vous voudriez bien nous dire qu'est-ce que c'est vraiment pour vous la foi? C'est croire en Dieu ou c'est vous remettre à lui, lui faire confiance?
0: Pour moi, la foi, c'est cette capacité de croire en soi pour pouvoir croire par l'intermédiaire de la capacité de croire en Dieu. C'est quelque chose... J'aimerais pas dire autrement, mais je vais essayer d'être simple, parce que c'est pas facile. C'est croire que Dieu est quelque part en soi, qu'il est venu en chacun d'entre nous apporter une petite graine en disant... Aie confiance en toi, puisque moi j'ai confiance en toi. Donc aie confiance en moi. C'est quelque chose qui circule en fait. C'est pas quelque chose qui est en dehors de moi. C'est quelque chose comme si j'étais moi-même issue de ce que Dieu a voulu donner de soi en moi, de lui en moi.
1: Donc il y a la présence de Dieu en vous.
0: Oui. Et donc j'ai une espèce de sorte de foi, comme s'il était quelque part en moi. Mais je pense comme il est dans chaque être humain, dans chaque âme qui vive. Mais je pense qu'il y a des gens qui ne le conscientisent peut-être pas autant, mais moi, comme s'il était quelque part en moi. Et donc, il m'a donné cette capacité à me dépasser. C'est ça le trésor.
1: Ce serait ça l'image de Dieu, quand on dit l'homme a été créé à l'image de Dieu.
0: Oui.
1: L'image de Dieu, ce serait cette présence de Dieu vivante en moi.
0: Oui, mais... Dans mes enfants, dans mon mari, dans mes amis, dans tout le monde, pas que dans moi. Je sais qu'il est quelque part niché et qu'il suffit juste d'aller chercher un tout petit peu et hop, on le trouve en fait. C'est ça qui est...
1: Et on le trouve à quel signe? À quel signe on sait que c'est lui? Et puis, parce qu'en soi, il y a aussi des choses dont on n'est pas très fier. Il y a aussi du désordre, il y a aussi des...
0: Bien sûr.
1: Voilà, et ça, faut quand même le dire.
0: Bah, bien sûr.
1: Il y a du mal
0: le
1: en
0: doute.
1: Soi. Il y a des doutes.
0: Il y a l'ombre, partie ombragée de soi,
1: bien sûr.
0: L'incertitude,
1: la rancune.
0: Bien sûr.
1: Et puis donc, comment tout à coup on voit que ça c'est Dieu en moi? Comment vous vous faites? Comment vous voyez?
0: Je sais pas, c'est quelque chose qui est comme si j'étais apaisée, en paix de quelque chose.
1: Une paix en moi.
0: Ouais, quelque chose qui vient en paix en fait, qui m'amène à être en paix malgré la mort, malgré le deuil. Je voudrais qu'on évoque un mot parce que vous l'évoquez pas. Je sais pas si vous tournez autour exprès, mais le jour où j'apprends que, enfin le jour où je vis la mort de mon frère par suicide, je vais tout de suite parler au prêtre avec qui j'avais parlé avec juste avant les obsèques de Patrice, et je lui dis, mon père, c'est trop dur le suicide. Je sais que c'est un sujet chez les catholiques, chez les très compliqué. On peut pas se prendre soi-même la mort, se retirer la vie puisque elle nous a été donnée par Dieu et donc seul Dieu doit nous retirer la vie. Et il me dit, Sandrine, le chemin des catholiques et des chrétiens sur ce sujet est un long chemin, et on sait aujourd'hui que quelqu'un qui se donne la mort, c'est quelqu'un qui est à un moment de sa vie dans une forme de maladie, qui peut être la dépression. Mon frère, c'était pas le cas, mais c'est pas, en tout cas en apparence, pas dépressif. Et il m'a dit, nous sommes tout à fait aujourd'hui dans ce cheminement avec cet instant de vie et de mort et de difficultés de la vie, des difficultés à vivre.
1: Bien sûr.
0: Heureusement que je suis allée le voir, parce que c'était très difficile pour moi de le vivre. Et d'ailleurs, c'est la première chose que je demande sur le palier, quand mon frère, je le découvre, je demande à Dieu de lui pardonner. Mmh. Donc, c'est ça pour moi, cette force que j'ai. Je ne remets pas en question, alors que je ne le sais pas, je n'ai pas eu cette conversation avec le Père Laurent, donc je ne remets pas en question le pardon de Dieu à cet humain, ce cœur, qui faillit à un moment donné, qui n'y arrive plus. Et donc, c'est ça pour moi, croire en Dieu et avoir la foi, c'est se sentir en paix par rapport à ça. Et ça m'a tellement aidée, mais tellement.
1: Au fond, ce qui vous habite, c'est la certitude de cette miséricorde et de ce pardon inlassable, immense,
0: ouais.
1: Quoi qu'on fasse, absolument.
0: Certitude. Absolue. Je n'ai aucun doute. Et ça, c'est ma force. Je crois.
1: Merci beaucoup, Sandrine Dominguez.
0: Merci.
1: On va se retrouver pour la dernière partie de cette émission. À tout de suite.
0: Merci.
1: Alors, comment ça s'est passé, cette expérience ?
0: Oui, bien eu. Ah, c'est fort. Bah, ça porte le nom, hein, lumière intérieure. Je ne sais pas tricher. Donc, les mots, quand ils arrivent comme ça, j'étais... surprise par les mots et agréablement surprise. Il n'y a pas de hasard.
1: Je crois que vous avez aimé Miséricorde. Oh. Ça a été votre préféré ?
0: Je ne m'attendais pas à choc. Donc, oui. Mais Miséricorde, bien sûr, d'abord, c'est tellement joli comme mot. Mm. Miséricorde. C'est long. C'est la miséricorde. Le choc, le chagrin, la miséricorde. Mm-hmm. Donc, ouais, c'est un mot que j'aime par-dessus tout, vraiment.
1: Moi, j'avais envie de vous demander, je me dis que ceux qui nous écoutent, ils ont peut-être envie de poser cette question. Qu'est-ce que vous diriez à quelqu'un qui se dit, mais pour moi, il n'y aura plus de joie ? C'est trop, en fait, je n'y arriverai pas. Je pense que vous vous êtes dit ça, certainement. Enfin, est-ce que vous vous êtes dit ça pour votre frère ? Vous n'êtes pas dit, là, c'est trop, franchement.
0: Ben vous savez, en fait, quand mon frère décède, ma fille me dit qu'elle va avoir un bébé.
1: Oui, ça c'est très joli.
0: Donc, le jour où on va aux obsèques de Laurent, en vrai, quand pour mon frère, par exemple, j'ai eu ce moment où je me suis dissociée. Donc, y avait deux mondes. Le monde du choc, du traumatisme. Très très fort, et puis un autre monde qui vivait à côté de moi comme ça. À ce moment-là, j'arrête la télé d'ailleurs. Je pense qu'on a une énergie redoutable au fond de soi, et qu'il faut aller puiser dedans. Je fais beaucoup de montagnes, j'ai fait beaucoup des sommets en montagne, je fais de la rando. Il y a des moments où je me lève, j'ai franchement pas envie, il est 5h du mat, il fait froid, et puis je commence à marcher. Et là, je sais pas, une espèce de truc qui vient comme ça. Et je me dis, tiens, c'est marrant, j'aime ça. Et puis c'est douloureux, puis finalement, c'est beau, et puis il fait beau autour de soi. Je pense que la joie, c'est se reconnecter au vivant, tout le temps. Marcher. Et si on ne se reconnecte pas au vivant, on peut perdre la joie. Mmh. Et donc, c'est comme un exercice. Mmh. C'est comme sourire. En vrai, il faut puiser au fond de soi, même si c'est dur, pour aller retrouver cette joie. Parce qu'elle ne veut pas dire... Parce que parfois, on se dit, mais si j'ai la joie, alors qu'est-ce que je vais faire du chagrin ? Ça cohabite.
1: Oui.
0: C'est vraiment deux mondes qui cohabitent tout le temps. Ce chagrin, il est venu à plusieurs reprises quand vous avez disparu. Et quand vous me dites miséricorde, moi, pour moi, ça évoque tellement de choses. Ça m'évoque les souvenirs, mais aussi la joie de pardonner, quoi. Ce truc qui est fort, quand même. La miséricorde, c'est très, très joli.
1: Est-ce que d'avoir accompagné des si proches, comme ça, dans la mort, ça aide à se préparer soi-même ? Est-ce que vous vous dites, un jour, ce sera moi ? Est-ce que ça aide à se préparer ou est-ce que ça demeure un tel inconnu pour soi ?
0: Moi, j'aime bien le mystère de ça.
1: Ça vous fait pas peur ?
0: Pas du tout.
1: C'est comme quand Fort Boyard, vous connaissiez rien.
0: Ouais.
1: Vous allez vous jeter dans les bras de cette miséricorde.
0: Ouais, absolument. Ça ne me fait... Ce qui me fait peur, c'est la mort des autres. Enfin, peur. Ce que j'appréhende. Parce que on a beau se dire, il faut te préparer. Je me dis que je peux me préparer pour aller danser. Je sais pas. Ouais. Faire une émission de télé. Mais c'est impossible de se préparer. On ne sait pas.
1: Non.
0: On ne sait pas. Je parle aussi de la mort de mes animaux.
1: Oui,
0: mais
1: c'est
0: en
1: vrai.
0: Fait, on ne se prépare à rien. C'est un tel tsunami. Et ce que je voudrais dire, en fait, je pense que ce qui est important, c'est le manque qui reste. Et le manque, il arrive dans le présent. Après, la mort, les gens qui disparaissent, qui sont morts, ils sont tout le temps là. Et ce chagrin, il vient dans le présent. Mais quand on se remet dans l'activité, dans la vie et dans le mouvement, d'où la marche pour moi, alors il reste là, mais c'est quelque chose avec lequel on peut coexister, cohabiter. Ils sont là, tout le temps. Mon frère, mon mari...
1: Et on se reverra ?
0: Oui.
1: Vous vous dites ça ?
0: Oui.
1: On se reverra.
0: Ils sont là.
1: Ouais.
0: Ils sont là. Ils sont là, ils sont vraiment là. Parfois, je dis, peut-être que je vais passer pour une folle. Hein. J'espère pas, parce que parfois, mais je le dis dans le livre d'ailleurs. Parfois, je me retourne, je dis, c'est bon, je sais, t'es là. Voilà, je fais des clins d'œil. Et c'est pas du tout quelque chose où je me sens pas perchée. Hein.
1: Non, c'est une présence, comme pour la présence de Dieu pour vous.
0: Tout le temps.
1: Merci Sandrine Dominguez.
0: Merci.
1: Merci beaucoup. Vous pouvez retrouver cette émission sur kateotv.com. En tout cas, on a été très touchés de vous rencontrer, de nous mettre à votre école. Et j'espère, je suis sûre que ça pourra rejoindre des cœurs qui sont marqués par le deuil et qui nous écoutent pour qu'on retrouve le sourire et la joie.
0: Oui, merci beaucoup.
1: Merci beaucoup.
0: Merci.

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3: Chers amis, nous avions vu les dernières fois que l'homme est mis en question par les nouvelles technologies, et particulièrement par l'IA, l'intelligence artificielle. C'est lui, l'homme, qui a créé ces nouvelles technologies. Mais il semble à la fois fasciné et dépassé par les progrès de celles-ci, et notamment de l'intelligence artificielle. Il tente à la diviniser et à se mettre sous son joug. Au lieu de prendre comme critère de discernement dans ses choix son intelligence, ses valeurs, sa conscience, il se confie à la puissance de l'intelligence artificielle et lui laisse décider ce qui est le meilleur, puisqu'il pense qu'elle saura mieux que lui ce qu'il est bon de faire. Quelque part, il abdique ce qui fait son humanité et sa grandeur et transfère à la machine le soin de décider pour lui. Nous avons tendance à rire quand nous voyons des jeunes consulter ChatGPT pour soumettre à la machine leurs interrogations existentielles. Mais cette attitude reflète une tendance qui se banalise. Par exemple, des étudiants délèguent à l'IA les devoirs à faire, les mémoires à écrire. Et ce qui est plus effrayant encore, c'est qu'elle se déploie, cette attitude de délégation des choix aux algorithmes, jusque dans l'armée, pour les prises de décision en contexte de guerre. Et d'une certaine manière, cela ne nous étonne pas, dans la mesure où nous avons basculé dans une société matérialiste et athée, où l'enjeu n'est pas tellement l'éthique, mais la performance, où l'idéal de l'homme n'est plus la sainteté, mais l'efficacité. Nous sommes en face de deux anthropologies très différentes, l'une issue de la Bible, où l'homme est reconnu comme image de Dieu, appelé à participer à la vie même de Dieu dans l'amour, et l'autre issue de notre modernité technocratique, où l'homme, plein d'hubris, se prenant souvent pour Dieu, crée des technologies par lesquelles il voudrait s'affranchir de ses propres limites humaines et participer d'une nouvelle forme de puissance et d'omniscience attribuée désormais à l'intelligence artificielle. Mais de ces deux anthropologies, ne peuvent naître que deux modèles de société bien différents, que le pape Léon XIV a évoqué dans sa dernière encyclique « Magnifique Humanité » comme « Babel » ou « Jérusalem ». En effet, l'anthropologie chrétienne qui s'est déployée à partir de la Bible s'est épanouie dans ce que nous pourrions appeler un humanisme chrétien. Et cet humanisme chrétien a imprégné toutes les sociétés chrétiennes pendant des siècles, promouvant la dignité humaine, le respect des peuples, le bien, la vérité, l'amour et les lois divines comme critères ultimes du choix. C'est la civilisation irriguée par le christianisme qui a donné naissance au droit qui régit la guerre pour justement la limiter le plus possible, la circonscrire selon des règles pour que les populations civiles soient protégées. C'est à des moines et des évêques qu'on doit la trêve de Noël, par exemple, dans les combats. Ce sont les valeurs chrétiennes et humanistes qui ont donné naissance à la notion de proportionnalité dans la riposte, la légitime défense comme seule justification pour prendre les armes, l'interdiction des armes de destruction massive comme les bombes nucléaires, les armes biologiques, chimiques, par exemple, parce qu'elles touchent aussi bien les militaires que les civils. Il y a une éthique de la guerre. Il y a des conventions internationales qui cherchent à humaniser la guerre afin d'en atténuer le plus possible les conséquences terribles pour les populations. Par exemple, on ne maltraite pas des prisonniers, on ne tire pas sur des ennemis qui se rendent, on ne tue pas des civils, on ne bombarde pas des écoles, des hôpitaux, des lieux de culte. La fin ne justifie pas les moyens. Et donc on ne peut pas utiliser n'importe quel moyen sous prétexte de vouloir remporter la victoire. Nous avons un bel exemple de cette magnanimité dans le combat, à la personne de Charles de Bonchamp, militaire français et général royaliste de la guerre de Vendée. En mars 1793, l'ouest de la France est touché par de nombreuses insurrections paysannes. Des paysans viennent chercher Charles de Bonchamp pour lui demander de prendre la tête de l'insurrection. Bonchamp se montre réticent et doute qu'une victoire soit possible contre les troupes de la République. Mais il finit cependant par accepter. Sans illusion, il quitte sa femme qui est enceinte en lui déclarant « Nous ne devons même pas prétendre à la gloire humaine. Les guerres civiles n'en donnent point. » Arrivé à Saint-Florent-le-Vieil, Charles de Bonchamp rétablit un certain ordre. Il organise la défense du bourg et fait proclamer une grâce pour les républicains emprisonnés. Les insurgés font jurer aux prisonniers de ne plus porter les armes contre eux. Puis ils les remettent en liberté. Ils font ensuite chanter un Te Deum par le curé réfractaire de Saint-Florent. Les combats font rage, tantôt à l'avantage des Vendéens, chrétiens et royalistes, tantôt à l'avantage des républicains. Mais arrive la bataille de Cholet, où les Vendéens sont battus et Bonchamp gravement blessé. Tous se replient, et pour se mettre à l'abri, ils doivent franchir la Loire. Seulement, que faire des prisonniers républicains emprisonnés depuis plus de 4 mois à l'abbaye de Saint-Florent-le-Vieil? Les officiers vendéens constatent qu'ils ne peuvent leur faire franchir la Loire et envisagent de les faire fusiller. L'épouse du général Lescure écrit dans ses mémoires « Tous convinrent qu'il fallait les fusiller sur le champ. Mais quand on demanda qui ira en donner l'ordre, personne n'en eut le courage. L'un disait que ces malheureux, pris la plupart depuis 4 à 5 mois, n'étaient pas la cause des massacres, que cette horrible boucherie commise de sang-froid était au-dessus de ses forces. Un autre que ce serait légitimé, pour ainsi dire, les horreurs commises par les Bleus, les Républicains. Que cela redoublerait la rage des Républicains et les empêcherait de faire grâce à aucune créature vivante dans la Vendée, où il restait encore plus de la moitié des habitants. Enfin, personne ne voulant faire exécuter une résolution aussi barbare, chaque officier se retira sans donner d'ordre. Monsieur de Lescure, donc militaire opposé à la Révolution, n'avait pu prendre part à aucune délibération. Il était blessé, couché sur un matelas, et moi assise auprès de lui. Seul, je pus l'entendre, quand on parla de tuer les prisonniers, dire entre ses dents « Quelle horreur !» Quant à Bonchamp, à l'agonie, il apprend l'imminence du massacre. Il charge alors un de ses officiers d'obtenir en son nom la grâce des prisonniers. Celui-ci saute alors à cheval et se précipite sur l'esplanade devant l'abbaye en criant « Grâce aux prisonniers, Bonchamp le veut ! Grâce aux prisonniers, Bonchamp l'ordonne !» Et c'est ainsi que les prisonniers républicains furent sauvés. Ces hommes se battaient pour une noble cause, et habités par les valeurs chrétiennes, ils ne s'étaient jamais livrés à des représailles sanguinaires. Ils ne pouvaient donc envisager de massacrer des soldats et de se comporter avec autant de cruauté que les républicains s'étaient comportés envers eux. Ils n'avaient pas perdu de vue l'humanité de ceux qu'ils combattaient, et ils n'avaient donc pas perdu leur propre humanité, puisqu'ils préférèrent faire grâce à leurs ennemis plutôt que de perpétrer un massacre. Vous me direz peut-être que cette époque est révolue et que depuis longtemps on n'agit plus ainsi. Sans doute, même s'il reste, je pense, dans toutes les armées du monde, des hommes intègres. Mais ils sont peut-être de moins en moins nombreux, sans doute parce que la devise de Sainte Jeanne d'Arc a été oubliée « Dieu premier servi ». En effet, quand nous mettons Dieu en premier dans nos vies, alors nous n'oublions pas que l'homme est l'image de Dieu et qu'il doit être respecté et honoré, même s'il est notre ennemi. Aujourd'hui, les choses ont tendance à changer radicalement. On se situe dans une autre anthropologie, où l'homme n'est plus perçu comme image de Dieu. Même le droit international, pétri de valeurs chrétiennes, est foulé aux pieds par les puissants de ce monde. L'hubris, la démesure, l'orgueil, la volonté de puissance, se sont comme emparés des dirigeants pour établir non pas la justice et la paix, mais pour asseoir leur domination par la force, au mépris même du droit et des conventions internationales. On prétend établir la paix par la guerre, mais comment pourrions-nous établir la paix par quelque chose qui la contredit si radicalement? La finalité noble de la paix ne peut justifier des moyens immoraux, des massacres de civils, des attaques contre des pays qui n'ont pas attaqué, des assassinats de journalistes, plus de 200 à Gaza tués intentionnellement, ou des bombardements d'installations civiles, d'hôpitaux, d'universités, d'écoles, des villages entiers rasés en Palestine puis au sud du Liban maintenant, sans parler des tortures physiques et psychologiques sur les prisonniers, et parmi eux des médecins qui ne faisaient que leur travail de soigner tous les blessés. Je pense notamment au docteur Oussam Abou Safia, pédiatre palestinien qui dirigeait l'hôpital Kamal Adouan dans la bande de Gaza, dont le fils a été tué par les bombardements israéliens, qui a refusé d'abandonner ses patients, qui a été arrêté et qui est désormais détenu sans charge et sans procès pour une durée à déterminer et soumis à la torture dans une prison israélienne. Un parmi tant d'autres. Je parle de cela parce que c'est actuel, c'est bien documenté et que nous en avons des témoignages tous les jours. Mais je sais bien qu'il y a d'autres contrées où il ne fait pas bon non plus être en prison. Malheureusement donc, la Convention de Genève, en son article 13, qui interdit la torture et les traitements inhumains des prisonniers, cette convention est violée chaque jour, non pas en cachette, mais ostensiblement et avec fierté. Et il semble que cela ne dérange personne, comme si nous nous étions habitués à l'horreur, comme si la minimisation de ces faits dans nos médias occidentaux contribuait à la banalisation de l'inhumanité. Les pires crimes sont désormais acceptés comme dommages collatéraux. Le problème, c'est que ce ne sont pas des dommages collatéraux, puisque c'est sciemment voulu, organisé et planifié. Cette accoutumance au mal et à la cruauté dit quelque chose de notre humanité qui se perd. On ne cherche plus à s'entendre, à résoudre les conflits par une vraie diplomatie, mais on cherche à écraser l'autre, ce qui est bien différent. Le 7 avril 2026, le président des États-Unis, Donald Trump, annonçait à propos de l'Iran « Une civilisation entière va disparaître ce soir, pour ne plus jamais réapparaître ». Il annonçait ainsi qu'il allait rayer de la carte non pas seulement un pays, mais une civilisation, avec toute sa population, son histoire. Mais ce faisant, il annonçait rien de moins qu'un crime contre l'humanité, selon les critères donnés par le statut de Rome de la Cour pénale internationale. Mais qui réagit encore? Tous les jours, il semble que nous ayons affaire à une surenchère dans l'insoutenable. Certains ministres israéliens sionistes affirment devant caméra ou sur les réseaux sociaux leur désir de voir disparaître tous les Palestiniens, considérés par eux non plus comme des hommes mais comme des animaux, et ceci pour pouvoir s'installer sur leur terre. Tous les jours, des paysans palestiniens en Cisjordanie sont terrorisés par des bandes de colons qui veulent les faire partir et qui pour cela brûlent leurs voitures, leurs oliviers, leurs champs, voire leurs maisons, et les violentent. Le ministre israélien de la Sécurité nationale, Itamar Ben-Gvir, a célébré ses 50 ans avec un gâteau d'anniversaire pour le moins choquant. Le 2 mai 2026, son épouse lui a en effet offert à cette occasion un grand gâteau, décoré d'un nœud coulant, accompagné de l'inscription « Mazel Tov », c'est-à-dire « Bonne chance, bon destin ».« Mazel Tov » au ministre Ben-Gvir. Parfois, les rêves deviennent réalité. Ce ministre extrémiste, lui-même partisan du terrorisme israélien contre la population palestinienne, milite depuis longtemps pour une loi autorisant la peine capitale par pendaison pour les terroristes. Or, la Knesset, le Parlement israélien, vient d'adopter cette loi. Ainsi, le rêve de Ben-Gvir devient réalité. Drôle de rêve. Surtout quand on sait que pour lui, tous les Palestiniens, et pas seulement les combattants du Hamas, sont des terroristes à éliminer, puisqu'il appelle depuis longtemps à la destruction des Arabes et des Palestiniens, hommes, femmes, vieillards, enfants, et au contrôle de la terre, de la mer à l'Euphrate. On se glorifie désormais de l'inhumanité et du massacre des populations. Mais ce qui est encore plus grave, peut-être, c'est précisément l'utilisation de l'IA, l'intelligence artificielle, dans l'armée pour éliminer les ennemis. On délègue désormais à l'algorithme le choix des cibles. J'avais déjà évoqué cela il y a un an quand je vous avais parlé dans le thème sur l'IA du programme Lavender, mis en place par l'armée israélienne. Il s'agit d'un système d'intelligence artificielle qui choisit les cibles à partir de l'analyse d'une multitude de données numériques et détermine là où doivent être lancées les bombes. L'utilisation de ce programme automatisé pour choisir qui doit être tué est une pratique sans précédent dans les guerres jusqu'à présent. Ce qu'on demande à l'IA, ce sont des résultats. L'IA ne fonctionne pas selon des normes éthiques. Elle n'a pas la notion du bien et du mal, et elle ne tient pas compte des règles de la guerre. Et donc l'algorithme a été formaté pour que si un combattant du Hamas est en haut de l'échelle décisionnaire, on peut tuer jusqu'à 100 civils pour être sûr de l'atteindre, donc femmes, enfants, familles. La fin ici justifie les moyens. Non pas pour l'IA qui fonctionne selon des algorithmes et les données qu'on lui a fournies, mais pour l'état-major israélien qui accepte de déléguer les décisions de meurtre de masse à l'IA. Pendant la Seconde Guerre mondiale, l'industrialisation de la mort passait par les chambres à gaz. Aujourd'hui, elle passe par l'IA. C'est peut-être encore plus efficace, puisque c'est l'IA qui choisit les cibles à bombarder, en analysant une quantité énorme de données récoltées par surveillance massive. Et le militaire n'est là que pour une pseudo-validation formelle. Tout ce que propose l'IA est de fait validé, sans que l'humain cherche vraiment à en vérifier la pertinence. Vous percevez le problème et l'horreur de ce nouveau type de guerre. Quand l'humain disparaît de l'équation, pour ne devenir que la chambre d'enregistrement d'un tueur robotique, exécuteur froid de basses œuvres, eh bien la morale s'efface, les morts innocents s'accumulent, et la crainte que de tels systèmes se généralisent dans le monde ne peut qu'augmenter. Or de fait, j'ai évoqué ce qui se passait en Israël, parce que c'est ce qui est le plus documenté actuellement. Mais cela a tendance à se généraliser. Nous savons que l'entreprise américaine Palantir, créée par Peter Thiel et Alex Karp, et financée en partie par la CIA, a proposé ses services non seulement à Israël durant cette guerre, mais qu'elle les propose aussi à l'OTAN et à de nombreux pays européens, dont la France. Il faut bien comprendre que Palantir est une entreprise de services et d'édition logicielle spécialisée dans les domaines du maintien de l'ordre, du renseignement et de la sécurité. Elle développe et commercialise des logiciels dédiés à la fusion, la visualisation et à l'analyse de la sécurité. Opérationnelle

utilisée dans l'armée américaine, dans la communauté du renseignement des États-Unis, le NSA, la CIA, le FBI et dans des services de police. Ce logiciel est également utilisé par les services de renseignement d'une douzaine de pays européens, dont la France, puisqu'un contrat a été signé entre Palantir et la DGSI. Cette entreprise est particulièrement controversée parce qu'elle met de fait en place une société de surveillance en utilisant de façon opaque les données de vie privée de millions de citoyens, sans leur demander leur consentement. Elle est aussi au service d'États qui se servent de ces logiciels, souvent sans respecter les droits de l'homme, et en allant bien au-delà des objectifs affichés de lutte contre le terrorisme, contre la fraude ou autres délits majeurs. N'oublions pas non plus l'origine du nom de cette entreprise, Palantir. Pour ceux qui connaissent les œuvres de Tolkien ou qui ont vu Le Seigneur des Anneaux, cela vous rappellera la fameuse pierre de vision nommée précisément Palantir et qui permet de tout observer à distance. Le sorcier Saruman s'en sert pour obtenir des informations et accroître son pouvoir en surveillant tout. Seulement par cette pierre, il entre en contact avec Sauron, puissance ténébreuse qui le dépasse de beaucoup. Saruman croit utiliser l'outil à son avantage. En réalité, c'est lui qui est influencé. Il devient de plus en plus obsédé par le pouvoir et perd son indépendance. Il finit par être sous la coupe de Sauron, qui est le mal absolu. C'est d'ailleurs l'une des leçons symboliques de Tolkien. La connaissance totale et la capacité de tout voir donnent un immense pouvoir sur les peuples pour les asservir. Mais elles peuvent aussi corrompre celui qui croit les maîtriser. L'entreprise Palantir cristallise en elle les dangers d'une intelligence artificielle qui prétend tout voir et tout décider pour nous. Cependant, elle décide pour nous parce que nous le voulons bien. Nous sommes donc désormais à l'ère de la destruction de masse par délégation de notre responsabilité morale à une machine programmée pour cibler et tuer. Quand l'être humain abdique ce qui fait sa grandeur, qu'il délègue son intelligence, ses décisions, sa responsabilité à ce qui ne pense pas, à ce qui est incapable d'aimer, nous ne pouvons que tomber dans le gouffre de l'inhumanité. En fait, nous vendons notre âme à Sauron, si on se réfère au Seigneur des Anneaux, ou bien à Satan, si on se réfère à la Bible. Le pape Léon XIV s'élève à la fois contre l'hubris des dirigeants qui cherchent à étendre leur domination et contre la délégation de la décision de tuer à l'IA. Dans sa réflexion lors de la veillée de prière pour la paix le 11 avril 2026, il a répondu d'une certaine manière à Donald Trump qui prônait la paix par la guerre, l'écrasement de ceux qui lui résistent et la poursuite d'une politique de domination. « La guerre divise, l'espérance unie, affirme le pape. La tyrannie piétine, l'amour élève. L'idolâtrie aveugle, le Dieu vivant éclaire. Et face aux ravages de la guerre, face à cette chaîne démoniaque du mal, comme il l'appelle, le pape demande à ce que nous nous mettions au service du royaume de Dieu. Un royaume, dit le pape, où il n'y a ni épée, ni drone, ni vengeance, ni banalisation du mal, ni profit injuste, mais seulement dignité, compréhension et pardon. Et il poursuit en disant « Nous avons là un rempart contre ce délire de toute puissance qui autour de nous devient de plus en plus imprévisible et agressif. Même le nom saint de Dieu, le Dieu de la vie, est entraîné dans les discours de mort. » Le pape fustige ainsi cette tendance très présente aussi bien en Israël que dans les courants évangéliques américains ou dans l'islamisme radical, tendance qui consiste à justifier la guerre au nom de Dieu, de justifier des massacres au nom de soi-disant promesses divines, comme si Dieu pouvait bénir les guerres de conquête, de domination et les massacres de civils. C'est là une véritable falsification de la religion, une idolâtrie et un asservissement à celui qui est menteur et homicide depuis le commencement, à savoir le diable. Le pape n'y va d'ailleurs pas de main morte dans sa correction fraternelle. « Est asservi à la mort, dit-il,

0: celui qui a tourné le dos au Dieu vivant, pour faire de lui-même et de son propre pouvoir l'idole muette, aveugle et sourde, à laquelle sacrifier toute valeur et exiger que le monde entier plie le genou. Assez donc avec l'idolâtrie de soi-même et de l'argent. Assez avec la démonstration de force. Assez avec la guerre. La véritable force se manifeste dans le service de la vie. Le pape Léon XIV dénonce une culture de la puissance qui s'infiltre partout dans la société et qui se répand en banalisant et en normalisant la guerre, en la réhabilitant comme instrument de politique internationale, tandis que les critères éthiques même qui en avaient limité l'usage sont progressivement érodés. Quant à l'usage de l'IA dans les conflits armés, l'usage des systèmes d'armes à autonomie opérationnelle, le pape rappelle avec vigueur que de tels systèmes ne sauraient émettre un jugement moral et agir selon des critères éthiques, car, dit-il, un jugement moral ne se réduit pas à un simple calcul. Il implique la conscience, la responsabilité personnelle et la reconnaissance de l'autre en tant que personne. Et oui, les victimes ne peuvent être réduites à de simples données. Et il en tient la conclusion appropriée. Il n'est donc pas acceptable de confier à des systèmes artificiels des décisions mortelles. Attention, dit-il encore, car l'IA nous habitue à l'idée que la violence est inévitable et qu'il suffit de l'optimiser. Face à ce danger, le pape Léon XIV rappelle quelques critères qui semblent évidents, mais qui sont malheureusement trop souvent mis de côté. Le premier est celui de la responsabilité personnelle de la décision qui doit être absolument maintenue. Car lorsque la décision de frapper devient automatique ou opaque, le risque de déresponsabilisation augmente. Or, l'homme doit rester le dernier responsable, sans se défausser sur la machine. Il doit pouvoir rendre compte de ses choix, pour pouvoir éventuellement être jugé. D'autre part, le choix éthique a besoin de temps. Or, la rapidité de l'IA court-circuite le temps nécessaire à la réflexion et à un discernement juste. Donc, il y a problème. Enfin, dernier critère, celui de la protection des civils, et le pape a cette parole forte. Toute technologie qui facilite le fait de frapper sans voir le visage de l'autre abaisse le seuil moral du conflit. Le pape invite donc à se souvenir de la protection due, dans toute guerre, aux civils et aux infrastructures nécessaires à leur survie. Et en conséquence, il affirme « L'intelligence artificielle doit être désarmée, c'est-à-dire libérée des logiques qui la transforment en instrument de domination, d'exclusion et de mort. » Et de fait, c'est à cette condition seulement qu'elle ne servira pas le projet d'une nouvelle Babel, mais qu'elle sera au service de tous et du bien commun, au service de la reconstruction de Jérusalem, autrement dit de la civilisation de l'amour. Puissent les hommes accueillir le don de sagesse pour servir Dieu et la magnifique humanité plutôt que leur ego, leur orgueil. Et finalement le prince de ce monde.
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1: Je demande à Notre-Dame de Lourdes des grâces pour ma fille Véronique qui a des difficultés financières, morales, physiques. Merci à Notre-Dame de Lourdes.
2: Nous te confions Arnaud, notre fils, alors que les médecins ne savent plus le soigner. Aide-le à sortir de ses douleurs. Merci d'avance.
3: Sainte Vierge Marie, je te confie Louise, qui va passer son bac. Merci Sainte Vierge Marie de protéger Louise.
4: Au nom du Père et du Fils et du Saint-Esprit,
5: amen.
4: Proclamons ensemble notre foi. Je crois en Dieu,
5: le Père Tout-Puissant, Créateur du ciel et de la terre, et en Jésus-Christ, son Fils unique, notre Seigneur, qui a été conçu du Saint-Esprit, et né de la Vierge Marie, a souffert sous Ponce Pilate, a été crucifié et mort, a été enseveli, et descendu aux enfers. Le troisième jour est ressuscité des morts, est monté aux cieux, est assis à la droite de Dieu, le Père Tout-Puissant, où il viendra juger les vivants et les morts. Je crois en l'Esprit Saint,
6: à la Sainte Église catholique, à la communion des saints, à la rémission des péchés, à la résurrection de la chair, à la vie éternelle.
4: Prions pour notre pape Léon. Notre Père qui es aux cieux, que ton nom soit sanctifié, que ton règne vienne, que ta volonté soit faite sur la terre comme au ciel.
7: Donne-nous aujourd'hui notre pain de ce jour. Pardonne-nous nos offenses, comme nous pardonnons aussi à ceux qui nous ont offensés. Et ne nous laisse pas entrer en tentation, mais délivre-nous du mal.
4: Je vous salue Marie, pleine de grâce, le Seigneur est avec vous. Vous êtes bénie entre toutes les femmes. Et Jésus, le fruit de vos entrailles, est béni.
8: Sainte Marie, Mère de Dieu, priez pour nous pauvres pécheurs, maintenant et à l'heure de notre mort. Amen.
4: Je vous salue, Marie, pleine de grâce, le Seigneur est avec vous. Vous êtes bénie entre toutes les femmes, et Jésus, le fruit de vos entrailles, est béni.
8: Sainte Marie, Mère de Dieu, priez pour nous pauvres pécheurs, maintenant et à l'heure de notre mort. Amen.
4: Je vous salue, Marie, pleine de grâce, le Seigneur est avec vous. Vous êtes bénie entre toutes les femmes, et Jésus, le fruit de vos entrailles, est béni.
8: Sainte Marie, Mère de Dieu, priez pour nous pauvres pécheurs, maintenant et à l'heure de notre mort.

0: Premier mystère glorieux, la résurrection. Si tu crois, tu verras la gloire de Dieu. Prions pour l'Église, peuple de prêtres et nations saintes, qu'elle proclame sans relâche que le royaume des cieux est arrivé.
1: Notre Père qui es aux cieux, que ton nom soit sanctifié, que ton règne vienne, que ta volonté soit faite sur la terre comme au ciel.
2: Donne-nous aujourd'hui notre pain de ce jour. Pardonne-nous nos offenses, comme nous pardonnons aussi à ceux qui nous ont offensés. Et ne nous laisse pas entrer en tentation, mais délivre-nous du mal.
3: Je vous salue, Marie, pleine de grâce. Le Seigneur est avec vous. Vous êtes bénie entre toutes les femmes, et Jésus, le fruit de vos entrailles, est béni.
2: Sainte Marie, Mère de Dieu, priez pour nos pauvres pécheurs, maintenant et à l'heure de notre mort. Amen.
3: Je vous salue, Marie, pleine de grâce. Le Seigneur est avec vous. Vous êtes bénie entre toutes les femmes, et Jésus, le fruit de vos entrailles, est béni.
2: Sainte Marie, Mère de Dieu, priez pour nos pauvres pécheurs, maintenant et à l'heure de notre mort. Amen.
3: Je vous salue, Marie, pleine de grâce. Le Seigneur est avec vous. Vous êtes bénie entre toutes les femmes, et Jésus, le fruit de vos entrailles, est béni.
2: Sainte Marie, Mère de Dieu, priez pour nous pauvres pécheurs, maintenant et à l'heure de notre mort. Amen.
3: Je vous salue, Marie, pleine de grâce. Le Seigneur est avec vous. Vous êtes bénie entre toutes les femmes, et Jésus, le fruit de vos entrailles, est béni.
2: Sainte Marie, Mère de Dieu, priez pour nous pauvres pécheurs, maintenant et à l'heure de notre mort. Amen.
3: Je vous salue, Marie, pleine de grâce. Le Seigneur est avec vous. Vous êtes bénie entre toutes les femmes, et Jésus, le fruit de vos entrailles, est béni.
2: Sainte Marie, Mère de Dieu, priez pour nous pauvres pécheurs, maintenant et à l'heure de notre mort. Amen.
3: Je vous salue, Marie, pleine de grâce. Le Seigneur est avec vous. Vous êtes bénie entre toutes les femmes, et Jésus, le fruit de vos entrailles, est béni.
2: Sainte Marie, Mère de Dieu, priez pour nous pauvres pécheurs, maintenant et à l'heure de notre mort. Amen.
3: Je vous salue, Marie, pleine de grâce. Le Seigneur est avec vous. Vous êtes bénie entre toutes les femmes, et Jésus, le fruit de vos entrailles, est béni.
2: Sainte Marie, Mère de Dieu, priez pour nous pauvres pécheurs, maintenant et à l'heure de notre mort. Amen.
3: Je vous salue, Marie, pleine de grâce. Le Seigneur est avec vous. Vous êtes bénie entre toutes les femmes, et Jésus, le fruit de vos entrailles, est béni.
2: Sainte Marie, Mère de Dieu, priez pour nous pauvres pécheurs, maintenant et à l'heure de notre mort. Amen.
3: Je vous salue, Marie, pleine de grâce. Le Seigneur est avec vous. Vous êtes bénie entre toutes les femmes, et Jésus, le fruit de vos entrailles, est béni.
2: Sainte Marie, Mère de Dieu, priez pour nous pauvres pécheurs, maintenant et à l'heure de notre mort. Amen.
3: Je vous salue, Marie, pleine de grâce. Le Seigneur est avec vous. Vous êtes bénie entre toutes les femmes, et Jésus, le fruit de vos entrailles, est béni.
2: Sainte Marie, Mère de Dieu, priez pour nous pauvres pécheurs, maintenant et à l'heure de notre mort. Amen.
1: Gloria Patri et Filio et Spiritui Sancto.

0: Ô Marie conçue sans péché.
1: Priez pour nous qui avons le don de la vie.
0: Deuxième mystère glorieux, l'ascension. Jésus s'adresse aux disciples, à l'église missionnaire, à l'église qui continue son œuvre. Je suis avec vous tous les jours jusqu'à la fin du monde. Prions pour tous ceux qui, après avoir quitté leur pays, annoncent à ceux qui ne la connaissent pas encore la bonne nouvelle du salut.
2: Notre Père qui es aux cieux, que ton nom soit sanctifié, que ton règne vienne, que ta volonté soit faite sur la terre comme au ciel.
3: Donne-nous aujourd'hui notre pain de ce jour. Pardonne-nous nos offenses,
4: comme nous pardonnons aussi à ceux qui nous ont offensés, et ne nous laisse pas entrer en tentation, mais délivre-nous du mal.
5: Je vous salue Marie, pleine de grâce, le Seigneur est avec vous. Vous êtes bénie entre toutes les femmes, et Jésus, le fruit de vos entrailles, est béni.
6: Sainte Marie, Mère de Dieu, priez pour nous pauvres pécheurs, maintenant et à l'heure de notre mort. Amen.
5: Je vous salue Marie, pleine de grâce, le Seigneur est avec vous. Vous êtes bénie entre toutes les femmes, et Jésus, le fruit de vos entrailles, est béni.
6: Sainte Marie, Mère de Dieu,
5: je vous salue Marie, pleine de grâce, le Seigneur est avec vous. Vous êtes bénie entre toutes les femmes, et Jésus, le fruit de vos entrailles, est béni.
6: Sainte Marie, Mère de Dieu, priez pour nous pauvres pécheurs, maintenant et à l'heure de notre mort. Amen.
5: Je vous salue Marie, pleine de grâce, le Seigneur est avec vous. Vous êtes bénie entre toutes les femmes, et Jésus, le fruit de vos entrailles, est béni.
6: Sainte Marie, Mère de Dieu,
5: je vous salue Marie, pleine de grâce, le Seigneur est avec vous. Vous êtes bénie entre toutes les femmes, et Jésus, le fruit de vos entrailles, est béni.
6: Sainte Marie, Mère de Dieu, priez pour nous pauvres pécheurs, maintenant et à l'heure de notre mort. Amen.
5: Je vous salue Marie, pleine de grâce, le Seigneur est avec vous. Vous êtes bénie entre toutes les femmes, et Jésus, le fruit de vos entrailles, est béni.
6: Sainte Marie, Mère de Dieu,
5: je vous salue Marie, pleine de grâce, le Seigneur est avec vous. Vous êtes bénie entre toutes les femmes, et Jésus, le fruit de vos entrailles, est béni.
6: Sainte Marie, Mère de Dieu, priez pour nous pauvres pécheurs, maintenant et à l'heure de notre mort. Amen.
5: Je vous salue Marie, pleine de grâce, le Seigneur est avec vous. Vous êtes bénie entre toutes les femmes, et Jésus, le fruit de vos entrailles, est béni.
6: Sainte Marie, Mère de Dieu, priez pour nous pauvres pécheurs, maintenant.
5: Je vous salue Marie, pleine de grâce, le Seigneur est avec vous. Vous êtes bénie entre toutes les femmes, et Jésus, le fruit de vos entrailles, est béni.
6: Sainte Marie, Mère de Dieu, priez pour nous pauvres pécheurs, maintenant et à l'heure de notre mort. Amen.
5: Je vous salue Marie, pleine de grâce, le Seigneur est avec vous. Vous êtes bénie entre toutes les femmes, et Jésus, le fruit de vos entrailles, est béni.
6: Sainte Marie, Mère de Dieu, priez pour nous pauvres pécheurs, maintenant et à l'heure de notre mort. Amen.
5: Gloria.

0: Ô Marie conçue sans péché,
1: priez pour nous, pauvres.
0: Troisième mystère glorieux, la Pentecôte. Prions pour les parents désolés de voir leurs enfants s'éloigner d'eux et de la foi. Prions pour les enfants blessés par la séparation ou le divorce de leurs parents. Que la douleur ne ferme aucun cœur à l'amour de Dieu.

0: sur la terre comme au ciel.
1: Donne-nous aujourd'hui notre pain de ce jour. Pardonne-nous nos offenses, comme nous pardonnons aussi à ceux qui nous ont offensés. Et ne nous laisse pas entrer en tentation, mais délivre-nous du mal.
2: Je vous salue Marie, pleine de grâce, le Seigneur est avec vous. Vous êtes bénie entre toutes les femmes, et Jésus, le fruit de vos entrailles, est béni.
1: Sainte Marie, Mère de Dieu, priez pour nous pauvres pécheurs, maintenant et à l'heure de notre mort. Amen.
2: Je vous salue Marie, pleine de grâce, le Seigneur est avec vous. Vous êtes bénie entre toutes les femmes, et Jésus, le fruit de vos entrailles, est béni.
1: Sainte Marie, Mère de Dieu, priez pour nous pauvres pécheurs, maintenant et à l'heure de notre mort. Amen.
2: Je vous salue Marie, pleine de grâce, le Seigneur est avec vous. Vous êtes bénie entre toutes les femmes, et Jésus, le fruit de vos entrailles, est béni.
1: Sainte Marie, Mère de Dieu, priez pour nous pauvres pécheurs, maintenant et à l'heure de notre mort. Amen.
2: Je vous salue Marie, pleine de grâce, le Seigneur est avec vous. Vous êtes bénie entre toutes les femmes, et Jésus, le fruit de vos entrailles, est béni.
1: Sainte Marie, Mère de Dieu, priez pour nous pauvres pécheurs, maintenant et à l'heure de notre mort. Amen.
2: Je vous salue Marie, pleine de grâce, le Seigneur est avec vous. Vous êtes bénie entre toutes les femmes, et Jésus, le fruit de vos entrailles, est béni.
1: Sainte Marie, Mère de Dieu, priez pour nous pauvres pécheurs, maintenant et à l'heure de notre mort. Amen.
2: Je vous salue Marie, pleine de grâce, le Seigneur est avec vous. Vous êtes bénie entre toutes les femmes, et Jésus, le fruit de vos entrailles, est béni.
1: Sainte Marie, Mère de Dieu, priez pour nous pauvres pécheurs, maintenant et à l'heure de notre mort. Amen.
2: Je vous salue Marie, pleine de grâce, le Seigneur est avec vous. Vous êtes bénie entre toutes les femmes, et Jésus, le fruit de vos entrailles, est béni.
1: Sainte Marie, Mère de Dieu, priez pour nous pauvres pécheurs, maintenant et à l'heure de notre mort. Amen.
2: Je vous salue Marie, pleine de grâce, le Seigneur est avec vous. Vous êtes bénie entre toutes les femmes, et Jésus, le fruit de vos entrailles, est béni.
1: Sainte Marie, Mère de Dieu, priez pour nous pauvres pécheurs, maintenant et à l'heure de notre mort. Amen.
2: Je vous salue Marie, pleine de grâce, le Seigneur est avec vous. Vous êtes bénie entre toutes les femmes, et Jésus, le fruit de vos entrailles, est béni.
1: Sainte Marie, Mère de Dieu, priez pour nous pauvres pécheurs, maintenant et à l'heure de notre mort. Amen.
2: Je vous salue Marie, pleine de grâce, le Seigneur est avec vous. Vous êtes bénie entre toutes les femmes, et Jésus, le fruit de vos entrailles, est béni.
1: Sainte Marie, Mère de Dieu, priez pour nous pauvres pécheurs, maintenant et à l'heure de notre mort. Amen.
2: Glory.

Marie conçue sans péché. Quatrième mystère glorieux, l'Assomption. Prions pour les prêtres et ceux qui vont prochainement le devenir. Que par leurs paroles, leurs prières, leur vie donnée avec le Christ, ils enseignent la louange de Dieu.

0: Père comme au ciel.
1: Pardonne-nous notre pain de ce jour. Pardonne-nous nos offenses, comme nous pardonnons aussi à ceux qui nous ont offensés. Et ne nous laisse pas entrer en tentation, mais délivre-nous du mal.
2: Je vous salue, Marie, pleine de grâce. Le Seigneur est avec vous. Vous êtes bénie entre toutes les femmes, et Jésus, le fruit de vos entrailles, est béni.
1: Sainte Marie, Mère de Dieu, priez pour nous pauvres pécheurs, maintenant et à l'heure de notre mort. Amen.
2: Je vous salue, Marie, pleine de grâce. Le Seigneur est avec vous. Vous êtes bénie entre toutes les femmes, et Jésus, le fruit de vos entrailles, est béni.
1: Sainte Marie, Mère de Dieu, priez pour nous pauvres pécheurs, maintenant et à l'heure de notre mort. Amen.
2: Je vous salue, Marie, pleine de grâce. Le Seigneur est avec vous. Vous êtes bénie entre toutes les femmes, et Jésus, le fruit de vos entrailles, est béni.
1: Sainte Marie, Mère de Dieu, priez pour nous pauvres pécheurs, maintenant et à l'heure de notre mort. Amen.
2: Je vous salue, Marie, pleine de grâce. Le Seigneur est avec vous. Vous êtes bénie entre toutes les femmes, et Jésus, le fruit de vos entrailles, est béni.
1: Sainte Marie, Mère de Dieu, priez pour nous pauvres pécheurs, maintenant et à l'heure de notre mort. Amen.
2: Je vous salue, Marie, pleine de grâce. Le Seigneur est avec vous. Vous êtes bénie entre toutes les femmes, et Jésus, le fruit de vos entrailles, est béni.
1: Sainte Marie, Mère de Dieu, priez pour nous pauvres pécheurs, maintenant et à l'heure de notre mort. Amen.
2: Je vous salue, Marie, pleine de grâce. Le Seigneur est avec vous. Vous êtes bénie entre toutes les femmes, et Jésus, le fruit de vos entrailles, est béni.
1: Sainte Marie, Mère de Dieu, priez pour nous pauvres pécheurs, maintenant et à l'heure de notre mort. Amen.
2: Je vous salue, Marie, pleine de grâce. Le Seigneur est avec vous. Vous êtes bénie entre toutes les femmes, et Jésus, le fruit de vos entrailles, est béni.
1: Sainte Marie, Mère de Dieu, priez pour nous pauvres pécheurs, maintenant et à l'heure de notre mort. Amen.
2: Je vous salue, Marie, pleine de grâce. Le Seigneur est avec vous. Vous êtes bénie entre toutes les femmes, et Jésus, le fruit de vos entrailles, est béni.
1: Sainte Marie, Mère de Dieu, priez pour nous pauvres pécheurs, maintenant et à l'heure de notre mort. Amen.
2: Je vous salue, Marie, pleine de grâce. Le Seigneur est avec vous. Vous êtes bénie entre toutes les femmes, et Jésus, le fruit de vos entrailles, est béni.
1: Sainte Marie, Mère de Dieu, priez pour nous pauvres pécheurs, maintenant et à l'heure de notre mort. Amen.
2: Je vous salue, Marie, pleine de grâce. Le Seigneur est avec vous. Vous êtes bénie entre toutes les femmes, et Jésus, le fruit de vos entrailles, est béni.
1: Sainte Marie, Mère de Dieu, priez pour nous pauvres pécheurs, maintenant et à l'heure de notre mort. Amen.
2: Gloire.

Ô Marie conçue sans péché. Cinquième mystère glorieux, le couronnement de la Vierge Marie. À l'union avec le pape Léon, prions pour que le sport soit un instrument de paix, de rencontre et de dialogue entre les cultures et les nations, et que par lui soient promues des valeurs telles que le respect, la solidarité et le dépassement personnel.

0: pécheurs comme au ciel.
1: Donne-nous aujourd'hui notre pain de ce jour. Pardonne-nous nos offenses, comme nous pardonnons aussi
2: à ceux qui nous ont offensés. Et ne nous laisse pas entrer en tentation, mais délivre-nous du mal.
3: Je vous salue Marie, pleine de grâce, le Seigneur est avec vous. Vous êtes bénie entre toutes les femmes, et Jésus, le fruit de vos entrailles, est béni.
2: Sainte Marie, Mère de Dieu,
3: Je vous salue Marie, pleine de grâce, le Seigneur est avec vous. Vous êtes bénie entre toutes les femmes et Jésus, le fruit de vos entrailles, est béni.
2: Sainte Marie, Mère de Dieu, priez pour nous pauvres pécheurs, maintenant et à l'heure de notre mort. Amen.
3: Je vous salue Marie, pleine de grâce, le Seigneur est avec vous. Vous êtes bénie entre toutes les femmes et Jésus, le fruit de vos entrailles, est béni.
2: Sainte Marie, Mère de Dieu, priez pour nous pauvres pécheurs, maintenant et à l'heure de notre mort.
3: Je vous salue Marie, pleine de grâce, le Seigneur est avec vous. Vous êtes bénie entre toutes les femmes, et Jésus, le fruit de vos entrailles, est béni.
2: Sainte Marie, Mère de Dieu, priez pour nous pauvres pécheurs, maintenant et à l'heure de notre mort. Amen.
3: Je vous salue Marie, pleine de grâce, le Seigneur est avec vous. Vous êtes bénie entre toutes les femmes, et Jésus, le fruit de vos entrailles, est béni.
2: Sainte Marie, Mère de Dieu, priez pour nous pauvres pécheurs,
3: Je vous salue Marie, pleine de grâce, le Seigneur est avec vous. Vous êtes bénie entre toutes les femmes et Jésus, le fruit de vos entrailles, est béni.
2: Sainte Marie, Mère de Dieu, priez pour nous pauvres pécheurs, maintenant et à l'heure de notre mort. Amen.
3: Je vous salue Marie, pleine de grâce, le Seigneur est avec vous. Vous êtes bénie entre toutes les femmes et Jésus, le fruit de vos entrailles, est béni.
2: Sainte Marie, Mère de Dieu, priez pour nous pauvres pécheurs, maintenant et à l'heure de notre mort.
3: Je vous salue Marie, pleine de grâce, le Seigneur est avec vous. Vous êtes bénie entre toutes les femmes et Jésus, le fruit de vos entrailles, est béni.
2: Sainte Marie, Mère de Dieu, priez pour nous pauvres pécheurs, maintenant et à l'heure de notre mort. Amen.
3: Je vous salue Marie, pleine de grâce, le Seigneur est avec vous. Vous êtes bénie entre toutes les femmes et Jésus, le fruit de vos entrailles, est béni.
2: Sainte Marie, Mère de Dieu, priez pour nous pauvres pécheurs, maintenant et à l'heure de notre mort.
3: Je vous salue Marie, pleine de grâce, le Seigneur est avec vous. Vous êtes bénie entre toutes les femmes et Jésus, le fruit de vos entrailles, est béni.
2: Sainte Marie, Mère de Dieu, priez pour nous pauvres pécheurs, maintenant et à l'heure de notre mort. Amen.

0: Ô Marie conçue sans péché. Oui, le Seigneur est bon, éternel est son amour. Frères et sœurs, consolante image de Dieu que célèbre le psalmiste. Quelle joie de savoir que dans sa bonté, le Seigneur ne retient que le meilleur de nos vies. Il n'y a pas de Dieu là où manque la bonté, disait saint Irénée. Ubi caritas et amor Deus ibi est, là où est la bonté et l'amour, là est Dieu, chante l'antienne de la messe du jeudi saint au moment du rite du lavement des pieds. La bonté est le langage de Dieu, elle lui est connaturelle. Cette bonté transparaît dans les paroles que le Seigneur adresse au peuple d'Israël arrivant au désert du Sinaï. C'est la première lecture de ce jour. Un peuple dont la dignité avait été bafouée, l'avenir réduit à néant. Or, à peine libéré de l'Égypte, le voilà privé de repères, replié sur lui-même, fermé à toute altérité. Libre, mais pas encore libéré d'une mentalité d'esclave qui lui colle la peau. La bonté du Seigneur transparaît dans la mort de son Fils, mort pour nous, alors que nous étions encore pécheurs, écrit Paul aux Romains. C'est la seconde lecture de ce jour. L'amour de Dieu est un amour gratuit. La gratuité n'est pas l'arbitraire, elle procède de l'amour qui se donne sans autre raison que celle d'aimer. La bonté du Seigneur transparaît dans la compassion du berger envers ses brebis désemparées et abattues. C'est l'évangile de ce dimanche. Compassion envers une humanité défigurée par les haines et les violences. Humanité souffrante qui cherche un lieu de repos et de paix. Humanité en attente d'une parole qui ne soit ni bavardage, ni futilité. Une parole qui allège les consciences, réchauffe les cœurs, soigne les blessures, guérit. Frères et sœurs, telle est la bonne nouvelle qu'il nous faut annoncer. La folle aventure des apôtres qu'il nous faut continuer. Saint Grégoire de Nice disait qu'en nous créant, Dieu a enfermé en nous l'ombre de sa propre bonté. Comme on imprime le dessin d'un cachet dans la cire, qu'en avons-nous fait? Nous sentons-nous membres d'une église envoyée pour instruire et guérir. Face au dictat des maîtres de morale, embourbés dans le maquis des règlements et des commandements, ayons le souci de révéler le Seigneur sous les traits de la bonté, de la tendresse, de la miséricorde. Nous possédons une partie du bonheur des autres, disait l'abbé Huvelin, le confesseur et ami de Saint Charles de Foucault. Nous avons de quoi les rendre heureux en leur témoignant la bonté, la charité que Dieu a mise en nous pour eux. Quelle responsabilité! Celle de ne jamais faire tenir à Dieu le langage de la rigueur, de la discipline, de l'ordre. Le langage d'un juge rigoureux, celui que les pharisiens, infatués d'eux-mêmes, prenaient à témoin de leur vanité et de leur gloriole. Frères et sœurs, laissons-nous inspirer par la bonté d'un Dieu qui ne met jamais le grappin sur nous. Le grappin, disait le curé d'Ars, c'est le diable qui capture celui qui s'agrippe à lui. Appliquons-nous à ce que le héros d'un roman de Vassili Grossman appelait les petites bontés. Ce personnage, un russe interné dans un camp de concentration en Allemagne, mettait en regard la petite bonté d'une vieille dame qui donne un morceau de pain à un bagnard. Et le tapage d'une politique de bien partagé promis par des faiseurs de chimères. Ô bienheureuse petite bonté, spontanée, personnelle, dépourvue de toute contamination idéologique, elles sont une bonté éternelle. Frères et sœurs, l'annonce de la bonne nouvelle mobilise tous les brassiers de l'Église. Retroussons les manches. Nous sommes des chargés de mission, une mission gigantesque que le Seigneur nous a confiée. Certes, souffrons-nous de l'effritement des valeurs chrétiennes, d'une société où l'engagement nourrit des valeurs évangéliques n'intéressent plus. Tant de difficultés, tant d'obstacles peuvent induire à la résignation, éteindre une ardeur missionnaire par ailleurs plutôt tiède, nous faire perdre pied. Mais Dieu est là, toujours prêt à nous retrouver dans nos déserts spirituels. En nous enjoignant de ne perdre aucune des brebis désemparées et abattues, Jésus nous a montré le mode approprié d'agir au nom des solidarités et des engagements qui nous lient les uns aux autres. Sa bonté n'a pas de limite, sa compassion ignore l'interdit. Frères et sœurs, inventons les gestes qui rendront désirable une parole fortifiante, consolante, respectueuse. Retrouvons la joie des petites bontés. Elles rajeunissent le cœur, réveillent la vie. Aidons nos frères et sœurs à découvrir le visage du Tout-Puissant chanté par le psalmiste. Oui, le Seigneur est bon, éternel est son amour. Amen. Prions le Seigneur. Dieu notre Père, tu nous appelles à annoncer au monde la bonne nouvelle du salut. Donne-nous part à ton Esprit Saint, afin que nous ayons l'audace de proposer l'Évangile jusqu'aux lointains confins de la terre. Mets en nous un ardent désir de nous engager pour hâter l'avènement de ton royaume. Nous te le demandons par Jésus-Christ, ton Fils, notre Seigneur, qui vit et règne avec toi et le Saint-Esprit, maintenant et pour les siècles des siècles. Amen. Le Seigneur soit avec vous.
1: Et avec votre esprit.
0: Que Dieu Tout-Puissant vous bénisse, le Père, le Fils et le Saint-Esprit.
1: Amen.
0: Notre-Dame de Lourdes,
1: priez
0: Sainte Bernadette, ô Marie conçue sans péché,
1: priez pour nous.
0: Seigneur, Prince de la paix, écoute notre prière. Nous nous tournons vers toi alors que des bruits de guerre résonnent en Europe. Nous te prions pour l'Ukraine, nous te prions pour la Russie, nous te prions pour le Moyen-Orient. Sois le soutien de tous ceux qui sont secoués, ébranlés par la peur, l'angoisse et la violence. Brise l'orgueil des puissants, inspire la sagesse aux gouvernants, change les cœurs de pierre en cœurs de chair. Maintiens en chacun de nous l'esprit d'amour qui distingue en l'autre un frère, une sœur et non.
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3: De Sévère de Trace, prêtre du 4e siècle. Tu es le port tranquille de tous ceux que les flots agitent. Tu donnes l'espérance à ceux qui désespèrent. Tu es le salut des malades, le soutien des miséreux, le guide des aveugles. Tu exerces ta miséricorde à l'égard de ceux qui sont menacés par le châtiment. Tu es l'appui des épuisés, la clarté dans les ténèbres, le créateur de la terre, le maître de l'océan. Par ta parole, tu disposes les éléments, le ciel, les astres, toutes choses sont parfaites. Tu as conservé Noé et comblé de bien Abraham. Tu as délivré Isaac et préparé une victime de substitution. Tu as engagé une lutte de condescendance avec Jacob et fait sortir Lot de Sodome, la terre maudite. Tu es apparu à Moïse, tu as rendu sage Josué. Tu as voulu faire route avec Joseph et faire sortir son peuple du pays d'Égypte pour le conduire à la terre de la promesse. Tu es venu au secours des trois enfants dans la fournaise. La rosée de ta majesté a empêché les flammes de les toucher. Tu as fermé la gueule des lions, accordé la vie et la nourriture à Daniel. Tu n'as pas souffert que Jonas fût blessé ou périt dans la profondeur de la mer ou par la morsure du terrible requin. Tu as armé Judith et sauvé Suzanne des mains des juges iniques. Tu as donné à Esther le triomphe et fait périr Aman. Tu nous as conduit des ténèbres à la lumière éternelle. Père de notre Seigneur et Sauveur, Jésus-Christ, tu es la lumière invincible. Tu m'as donné le signe de la croix et du Christ. »

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1: Amis auditeurs, bienvenue à l'écoute de ce programme. Face aux blessures de l'humanité, le Christ appelle l'Église à la mission. Le pape l'a affirmé lors de la prière mariale de l'Angélus dimanche 14 juin, tout en soulignant combien le regard du Christ sur la souffrance des hommes et des femmes se traduit par un engagement concret pour la guérison et la rédemption. Dans son message pour la 10e journée mondiale des pauvres qui se célèbre le 15 novembre prochain, le pape appelle la communauté chrétienne à devenir le refuge pour les démunis. L'actualité politique et sociale sur le continent africain nous conduit en Afrique du Sud et au Nigeria. Bienvenue encore une fois à l'écoute de ce programme que nous commençons avec les activités du pape, notamment la prière mariale de l'Angélus.
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1: Devant 20 000 fidèles rassemblés place Saint-Pierre, le pape a commenté dimanche 14 juin l'évangile du jour tiré de Saint Matthieu où Jésus envoie des ouvriers pour la moisson et choisit les 12 apôtres. Léon XIV a rappelé ainsi le sens de la mission qui découle du don de Dieu à travers le regard du Christ. Le compte-rendu d'Olivier Bonnel.
3: L'évangile d'aujourd'hui ci porte un grande regalo.
4: L'évangile de Matthieu nous offre un immense cadeau car il intègre tous ceux qui l'écoutent dans le regard de Jésus. À travers ce récit, le Christ voit les foules désemparées et abattues et ainsi saisies de compassion. Dieu regarde l'humilité, a souligné Léon XIV. Il voit l'oppression qui écrase et la violence qui prive de toute force. Il voit les blessures des guerres et la vacuité du consumérisme, les visages figés comme des masques, des familles broyées par le mal et des jeunes séduits par de faux idéaux. Jésus, au contraire, voit et aime. Il aime et souffre pour nous, avec nous. Sa compassion exprime non seulement une proximité fraternelle, mais également une volonté de rédemption. Face à tant de personnes, semblable à des brebis sans berger, le Christ se consacre à toutes comme un bon berger en tant que maître de la moisson et il envoie des ouvriers dans le champ du monde.
3: Qual è il lavoro che devono svolgere?
4: Quel travail doivent-ils accomplir, a demandé le pape, offrir la consolation de Dieu à ceux qui souffrent, apporter la charité là où règne la misère, l'espérance là où règne l'affliction, la foi où règne la méfiance. La mission de l'Église part donc du regard de Jésus, qui transforme la réalité, pleine d'amour, son initiative donne naissance à un peuple nouveau, a dit encore le pape, qui a conclu sa méditation en résumant le cœur de la mission d'évangéliser, à laquelle chaque ouvrier est appelé, une mission qui découle du don de Dieu qui dans le Christ devient pardon pour le monde, service des plus petits et des plus pauvres, et engagement en faveur de la justice.
1: À l'issue de la prière mariale de l'Angélus, Léon XIV a exprimé sa gratitude à Dieu pour son 4e voyage apostolique en Espagne, qui a débuté le 6 juin et s'est achevé le 12. Le pape, qui s'est rendu à Madrid, Barcelone, Gran Canaria et Tenerife, a exprimé sa gratitude aux évêques, aux religieux et religieuses et à tous les fidèles espagnols qui, à chaque étape de sa visite, l'ont accueilli avec une grande joie et une grande affection. Avant de bénir tout le pays, le pape a remercié tout particulièrement le roi Philippe VI. Le Saint-Père a par la suite évoqué les nouveaux bienheureux, les prêtres diocésains Venceslao Drobola et Giovanni Bulla de la Moravie, ainsi que Giovanni Zwerch et Wid et ses compagnons prêtres salésiens polonais. Le prêtre missionnaire Romain Nazareno Lanciotti au Brésil, tous béatifiés en tant que martyrs, car ils ont été victimes des persécutions menées par des régimes totalitaires en raison de leur fidélité au Christ et défendaient les plus pauvres au nom de l'Évangile. Que l'exemple et l'intercession de ces courageux témoins soutiennent la mission des prêtres et de toute l'Église, a encore dit le pape, avant d'assurer sa proximité aux populations des Philippines frappées par un violent séisme il y a quelques jours. Dans son message pour la 10e journée mondiale des pauvres, officiellement datée du 13 juin, fête de Saint-Antoine de Padoue, patron des pauvres, journée qui se célébrera le dimanche 15 novembre autour du thème « Le Seigneur est le refuge du pauvre » inspiré du psaume 14, le Saint-Père rappelle que ce psaume a été écrit lors de la destruction du temple de Jérusalem une période de misère matérielle et morale extrême. Léon XIV exhorte la communauté ecclésiale à ne pas rester indifférente et à devenir elle-même un refuge concret pour les plus démunis. Les pauvres ne doivent pas être traités comme de simples objets de pastorale ou de distraction, mais comme des sujets actifs à placer au cœur de la vie de l'Église, a souligné l'évêque de Rome. Plus de détails dans nos prochaines éditions. À présent, la rétrospective de l'actualité de l'Église en Afrique avec Jean-Paul Kamba.
5: Ouvrons cette rétrospective avec la triste nouvelle concernant l'assassinat samedi 6 juin de Mgr Osorio Sitora Afonso, évêque de Quelimane au Mozambique. Les cérémonies de ses funérailles officielles se sont déroulées en deux jours, le 12 et 13 juin, réparties entre les villes de Quelimane et de Nampula. Une première messe des funérailles solennelles a été célébrée vendredi à la cathédrale Notre-Dame de Délivrance de Quelimane. La célébration a été présidée par le nonce apostolique au Mozambique, Mgr Luis Miguel Munoz Cardaba, en présence du président de la République du Mozambique, Daniel Chapo. Dans un message du pape lu à cette occasion, Léon XIV exprime sa profonde tristesse et souhaite que les circonstances de ce crime soient élucidées. Dans son homélie, le nonce apostolique au Mozambique a déclaré qu'ils avaient tué un homme de paix, un missionnaire qui croyait en la bonté humaine. Le corps du défunt a été transporté par avion vers sa région natale, à Nampula, où se sont déroulées samedi la messe d'obsèques célébrée dans l'intimité en la cathédrale Notre-Dame de Fatima, où Mgr Osorio fut baptisé, confirmé et ordonné prêtre. L'Église catholique au Burkina Faso et Niger encourage le rôle des médias dans la promotion de la paix et du vivre ensemble. À travers l'initiative du Sahel pour la paix, elle organise chaque année le prix du journalisme pour la paix au Sahel, une initiative qui récompense les productions médiatiques engagées en faveur de la cohésion sociale dans un contexte marqué par les défis sécuritaires au Sahel. Yvette Yen nous fait part du prix décerné au journaliste malien Diallo lors de la 5e édition du prix du journalisme pour la paix et la cohésion sociale. Cette distinction s'est tenue le 11 juin à Ouagadougou sous l'égide de la Commission épiscopale Justice et Paix du Burkina Faso.
6: Pour l'Église, cette soirée de récompense est un témoignage vivant que face au bruit des armes, la parole peut panser les blessures. Président de la Conférence épiscopale Burkina-Niger, Mgr Gabriel Sayaogo a félicité les lauréats avant de réaffirmer la détermination de l'Église à soutenir toutes les initiatives en faveur de la paix et de la justice. Il a invité le groupe de travail de l'initiative du Sahel pour la paix à explorer de nouvelles perspectives pour renforcer davantage la cohésion sociale dans la sous-région. Cette 5e édition a été marquée par l'instauration d'un prix spécial à dimension transfrontalière et ce prix a été remporté par le journaliste malien Drissa Diallo pour son œuvre intitulée « Un vocal qui divise ». Salué pour sa contribution à la prévention des discours de division sur les réseaux sociaux.
5: En Guinée, les rassemblements de femmes au sein de l'Église représentent l'épine dorsale de la communauté chrétienne qui est minoritaire, un pilier majeur de la cohésion sociale du pays. La date du 31 mai dernier pour ce grand rendez-vous annuel en la fête de la Visitation comme symbole de solidarité entre les femmes a été modifiée cette année en raison des élections. Pour les diocèses de Conakry et de Nzérékouré, la rencontre s'est tenue les 5 et 7 juin autour du thème « Il est vivant ». Juanita Scolastica nous a fait part de l'exhortation de Mgr François Silla, archevêque de Conakry.
7: Soyez des femmes de foi profonde et de courage évangélique. Je voudrais vous exhorter à faire de vos foyers de véritables écoles de prière, d'éducation. Instaurer autant que possible la prière quotidienne en famille. Chaque jour, confiez au Seigneur vos joies comme vos peines. Étant exposé aujourd'hui aux conséquences des réseaux sociaux, vos enfants ont besoin de repères solides, d'une conscience formée et éclairée par l'Évangile, afin de discerner ce qui est bon de ce qui est mauvais. Marie est notre modèle par excellence.
5: La fête des martyrs de l'Ouganda, mercredi 3 juin dernier, a été une occasion pour Mgr Melchisedek Sikuli Paluku, évêque de Butembo Beni, de publier un message intitulé « Nous voulons d'abord la paix », dénonçant la dégradation sécuritaire dans l'est de la République démocratique du Congo, fustigeant également le décalage entre les priorités de la classe politique et le massacre perpétuel subi par la population civile. Voici ce que nous a dit Jean-Baptiste Malengue Kalonzo.
8: Le message de l'évêque de Butembo Beni est un message de compassion, d'interpellation et d'exhortation suite à la dégradation de la situation socio-sécuritaire. L'évêque déplore des massacres répétitifs des populations et le banditisme urbain et périurbain dans les villes de Beni et de Butembo, ainsi que l'instabilité persistante dans les zones rurales, le dysfonctionnement dans les écoles et dans les structures sanitaires. La maladie à virus Ebola est venue compliquer la vie de tous. Le dysfonctionnement dans les écoles et dans les structures sanitaires. La maladie à virus Ebola est venue compliquer la vie de toute la population,

0: opération de renseignement au cours de laquelle les autorités avaient diffusé son signalement avant de l'intercepter à l'aéroport. Un ancien général nigérian et ex-porte-parole de la défense enlevé le mois dernier dans le nord-ouest du pays est mort en captivité, ont annoncé samedi l'armée et le gouvernement de l'état de Katsina. Une source sécuritaire a indiqué que Rabé Aboubakar, général à la retraite, et sa femme avaient été enlevés par des membres présumés d'un gang spécialisé dans les enlèvements contre rançon alors qu'ils avaient quitté leur ville de Matazu pour se rendre à un mariage dans la capitale de l'État Katsina, située à environ 90 km. Le pape Léon XIV a récemment publié sa nouvelle encyclique Magnifica Humanitas, un texte qui invite à une réflexion sur la place de l'être humain dans un monde de plus en plus dominé par la technologie. Le souverain pontife y met en garde contre les dérives de la technocratie et de ce qu'il appelle la numéritocratie, un système où les algorithmes, les données et les performances numériques risquent de prendre le pas sur la dignité humaine et le bien commun. Dans l'entretien qu'il a accordé à Radio Vatican, le père jésuite camerounais Fabrice Kameni, doctorant en cybersécurité à l'université Marquette aux États-Unis d'Amérique, décrypte les avertissements du pape et souligne les défis éthiques que pose l'essor des technologies numériques dans nos sociétés. On l'écoute.
1: Je crois que la préoccupation du pape est légitime. C'est-à-dire qu'il s'inquiète d'abord d'un transfert de pouvoir dans le monde numérique. Le contrôle des plateformes, des infrastructures, des données.
2: Il faudra donc, s'il faut vraiment le souligner, veiller à ce que la technique demeure une aide, un outil et non un critère.
1: Lorsque la technique devient un critère plutôt qu'un instrument, elle finit par déterminer ce qui comporte et ce qui peut être écarté. Donc, il y a d'abord l'exclusion silencieuse, c'est-à-dire que confier à un algorithme le pouvoir de sélectionner qui mérite et qui ne mérite pas, c'est faire disparaître la responsabilité. Et là, il y a l'écartement des faits. Ensuite, il y a la fausse neutralité, c'est-à-dire que l'intelligence artificielle n'est pas moralement neutre. Tout dispositif technique implique des choix et des priorités. Comment est-ce qu'on sélectionne ces données? Qui les sélectionne? Et il y a la question de la gouvernance. Je peux dire que c'est le cœur de la réponse. On voit DeepSeek, par exemple, qui est un modèle chinois, se plaignait de ne pas pouvoir accès, par exemple, aux données des Européens. En Europe, bon, ils peuvent avoir peut-être accès aux données des États-Unis ou bien de l'Afrique. Il y a cette dimension politique, c'est-à-dire que celui qui va maîtriser le plus de données demain pourra avoir une certaine ascendance sur le monde. Donc c'est ça, ce terme technique que le pape utilise pour faire état de sa préoccupation. Donc, c'est pour ça qu'il va plus loin en demandant, en utilisant par exemple le mot-clé de désarmer l'IA, c'est-à-dire qu'il faut la soustraire à la logique de la compétition armée, parce qu'il y a comme une compétition armée, qui n'est plus aujourd'hui seulement militaire, mais aussi économique et cognitif. Et donc, il pose aussi que la propriété des données ne peut être confiée uniquement à des acteurs privés. Ensuite, c'est le sens de la critique des nouveaux monopoles de l'IA. Et les cultures deviennent de plus en plus fragiles et deviennent tout simplement, comme le pape lui-même le dit, des objets d'entraînement plutôt que des acteurs. Je crois que c'est là le challenge que le pape Léon XIV essaie de faire face.
0: Le père jésuite Fabrice Kameni, doctorant en cybersécurité à l'université Marquette aux États-Unis d'Amérique, propos recueillis par Jean-Paul Kamba.
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0: Chers amis, c'est la fin de ce programme que Marie-José Mwando-Boabualo a eu le plaisir de vous présenter. Au revoir et à très bientôt à l'écoute de nos prochaines éditions. Laudetur Jesus Christus.

De la bienheureuse Marie de Jésus crucifié, Mariam la petite arabe, carmélite au XIXe siècle. Si vous m'aviez créé, petite bête. Mon Dieu, je vous adore. Vous êtes seul grand, vous êtes seul digne d'admiration.

Si vous m'aviez créé, petite bête, je ne pourrais pas dire « mon Dieu ». Je vous rends grâce de m'avoir donné l'intelligence. Je vous la donne. Que je suis heureuse d'avoir un Dieu qui remplit le ciel et qui remplit la terre. Que tout retentisse des louanges de mon Dieu. Que la terre tressaille.

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1: Bonjour à tous. Le voyage du pape Léon XIV en Espagne. Faisant appel à plusieurs reprises à l'histoire espagnole, Léon XIV a invité à abandonner les discours qui divisent et polarisent lors de sa rencontre avec les autorités du pays. C'était lors d'une rencontre au Palais Royal de Madrid, première étape de son voyage dans la péninsule ibérique. Je viens parmi vous pour confirmer, encourager et inspirer une fidélité renouvelée des croyants à l'Évangile, ainsi qu'une réconciliation et une coopération plus profonde entre les différentes forces de cette nation. L'Espagne, en effet, traversée par une importante sécularisation et des tensions régulières marquent les relations entre l'Église et l'État. L'histoire de ce pays montre que ce n'est pas la culture de l'affrontement, mais celle de la rencontre qui engendre la stabilité et la prospérité, a poursuivi Léon XIV. Il a relevé que si son message de paix est considéré par certains comme naïf ou provocateur, il trouve un écho chez ceux qui ne s'enferment pas dans des idéologies toutes faites. Il a assuré que notre époque aspire au plus profond d'elle-même à la paix, malgré ses déséquilibres et ses conflits. C'est l'inconnu qui nous effraie le plus, provoquant chez beaucoup l'obscurcissement de la raison et la violence des émotions. Face à cette tendance présente dans la vie publique, il a rappelé la nécessité d'avoir des hommes et des femmes qui pressentent dans l'obscurité la lumière. Le pape a invité aussi à faire progresser le processus d'union européenne en ne se construisant pas en opposition aux autres. Mettant en garde contre la tentation de gagner en popularité en attisant le feu des polarisations, Léon XIV a insisté sur la nécessité d'une culture d'intériorité, d'une éducation libre et de qualité et d'une transcendance. L'Église catholique est au service de cette soif du cœur humain. J'invite chacun à abandonner les discours qui divisent et polarisent votre réalité sociale et votre histoire, a appelé l'évêque de Rome, faire passer des simplifications stériles à une appréciation féconde de la complexité est une vocation spécifique de l'Europe. Il s'agit du cadeau que le vieux continent peut offrir au monde s'il veut rester jeune. Face aux nombreux responsables politiques présents, Léon XIV a pointé la nécessité de faire un saut qualitatif dans les investissements en faveur de la société civile plutôt que d'investir dans la sécurité. Celle-ci mûrit plutôt en apprenant à avancer aux côtés de l'autre, a-t-il assuré. Revenant sur l'histoire espagnole, il a rappelé que durant la présence de l'islam dans la péninsule ibérique, on tenta de créer un espace de rencontre et qu'il n'y eut pas seulement des affrontements. Citant le saint espagnol Ignace de Loyola, Léon XIV a expliqué que c'est dans les épreuves et les échecs qu'il est possible de tout repenser. Il peut en être de même avec les nouveautés qui nous inquiètent aujourd'hui. Félicitant les autorités espagnoles pour leur engagement constant en faveur de la paix et de la solidarité entre les peuples, Léon XIV a exhorté à cultiver également en eux-mêmes le dialogue et l'amitié sociale. Enfin, il a invité à faire progresser le processus d'union européenne en ne se construisant pas en opposition aux autres, mais comme un don pour toute la famille humaine. C'est justement dans la salle où Léon XIV a prononcé ce discours que le roi Juan Carlos avait signé le traité établissant l'adhésion de l'Espagne aux communautés européennes le 12 juin 1985. Nous poursuivrons demain les échos de la visite du pape en Espagne. À très bientôt.

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1: Au nom du Père et du Fils et du Saint-Esprit, Amen. Mon Seigneur et mon Dieu, je crois fermement que tu es ici, que tu me vois, que tu m'entends. Je t'adore à genoux devant toi. Je te demande le pardon de mes péchés et ton aide pour faire de mon mieux ce moment de prière. Marie, ma Mère Immaculée, Saint Joseph et mon ange gardien, intercédez pour moi. Seigneur Jésus, apprenez-nous à être généreux, à donner sans compter. Ces quelques mots nous disent peut-être quelque chose. Ils sont extraits d'une belle prière de Saint Ignace, que l'on appelle aussi la prière scout, puisque les scouts la reprennent bien volontiers. Être généreux, donner sans compter. Voilà ce que nous te demandons, Seigneur Jésus, aujourd'hui, en écho à ce que tu nous dis dans l'Évangile. Si quelqu'un te réquisitionne pour faire 1000 pas, fais-en 2000 avec lui. Si quelqu'un veut te poursuivre en justice et prendre ta tunique, laisse-lui encore ton manteau. À qui te demande, donne. À qui veut t'emprunter, ne tourne pas le dos. Bien sûr, c'est toi, Seigneur Jésus, qui nous apprends à vivre ce don total, ce don sans mesure. Et nous te demandons ta grâce, comme nous le disons avec cette belle prière de Saint Ignace, pour que tu nous aides à vivre ce don de nous-mêmes. Il est vrai que nous risquons, quelquefois, souvent peut-être, d'avoir un côté calculateur ou limité. Attention à ne pas trop donner. Attention à ne pas donner trop de temps, trop d'argent, trop d'énergie, trop de moi-même. Comme si j'allais me perdre si je me donnais trop. C'est un peu cette logique du monde qui nous renvoie sur nous-mêmes. Le centre, c'est soi-même, c'est moi, c'est mon bonheur, c'est mon temps, c'est mon argent, c'est mon énergie. Et je le donne avec parcimonie. Combien de fois dois-je pardonner ? Demande Saint-Pierre à Jésus. Dans cette même logique, même s'il est quand même prêt, reconnaissons-le, à aller assez loin, jusqu'à 7 fois, demande-t-il. Je ne te dis pas jusqu'à 7 fois, répond Jésus, mais jusqu'à 70 fois 7 fois. Oh, il ne s'agit pas de calculer, bien sûr, nous savons bien que 70 fois 7, ça fait 490, mais il ne s'agit pas de se limiter à 490 pardons. De même qu'il ne s'agit pas de se limiter à 2000 pas précis si quelqu'un nous demande d'en faire 1000. Nous entendons bien ce que tu nous dis, Seigneur Jésus, en nous invitant à sortir de cette logique de calcul pour aller plus loin, pour nous donner vraiment. Il s'agit, en quelque sorte, de débrider le véhicule. Non pas, bien sûr, de débrider nos trottinettes électriques ou autres appareils comme cela, mais de débrider le véhicule de notre cœur, de ce cœur qui peut être parfois un peu trop fermé, un peu trop calculateur, un peu trop cœur de pierre, pour qu'il puisse devenir, par la grâce de ton Esprit Saint, Seigneur, et c'est pour cela que nous te le demandons dans notre prière, pour qu'il puisse devenir, par la grâce de l'Esprit Saint, un cœur de chair, à l'image de ton cœur très saint, Seigneur, que nous avons pu contempler il y a quelques jours dans cette belle fête du Sacré-Cœur. Ce cœur qui est parfois bridé doit devenir débridé. Plus de limites. Les limites que nous nous donnons sont des limites pour nous-mêmes. Mais toi, Seigneur, tu t'es donné totalement, sans retour. Sans limite, toute ta personne. Et tu nous invites, aujourd'hui, en nous invitant à tendre l'autre joue, à laisser encore notre manteau, à faire 2000 pas, tu nous invites aujourd'hui à vivre cette générosité, ce don de nous-mêmes. Un don qui passe d'abord par le don de ce que nous avons. Ce que nous avons, cela peut être bien sûr des biens matériels auxquels nous sommes peut-être un peu trop attachés et que nous avons peut-être du mal à prêter ou à donner. Ce don de nous-mêmes passe aussi par le don de notre temps, dans du bénévolat, en prenant soin de quelqu'un qui a besoin d'un peu d'écoute, en prenant le temps d'écouter, de parler avec quelqu'un qui est un peu seul. Le don de notre énergie aussi. Tout cela nous amène, Seigneur, à nous décentrer de nous-mêmes, à vivre cette ouverture aux autres que tu nous invites à vivre quand tu nous dis « tu aimeras ton prochain comme toi-même ». Aimer, c'est tout donner et se donner soi-même. L'amour ne calcule pas. Il est ouverture à l'autre. Il est don à l'autre. Tu veux nous entraîner, Seigneur, aujourd'hui dans cette logique de l'amour, cette logique qui est la tienne, cette logique qui est aussi celle que tant de saints ont choisi à ta suite. Tant de saints qui ont choisi aussi de laisser débrider leur charité. Nous pouvons penser à un saint François d'Assise qui prend le lépreux dans ses bras, qui accomplit un geste qui lui paraissait complètement impossible au-delà de ses forces, qui le dégoûtait même. Mais dans cette suite du Christ, il pose cet acte. Dans cette imitation de Jésus-Christ, il pose cet acte. Et c'est aussi parce que nous avons choisi de te suivre, parce que nous choisissons de t'imiter, Seigneur, que tu nous invites à débrider notre charité, à sortir de cette logique de calcul dans nos relations, à vivre ce don de nous-mêmes, à aimer sans retour, à vivre, comme le disait cette belle prière de saint Ignace, à donner sans compter. Que de fois, lorsque nous donnons, nous sommes tentés de compter ce que nous avons donné, pour voir d'ailleurs si l'autre nous a donné autant en retour. À donner sans espérer de retour. C'est cela que tu nous invites à vivre aujourd'hui, Seigneur, en nous entraînant dans cette imitation du don de toi-même, en nous entraînant dans cette logique de l'amour, c'est-à-dire cette charité complètement débridée. Il y a peut-être tel ou tel saint qui nous marque plus particulièrement, qui nous aide à voir que nous pouvons vivre cela. Il y a un saint Antoine du désert, qui quitte tout pour le Christ. Il y a aussi, bien sûr, tous les martyrs qui vont jusqu'à donner leur vie par amour pour le monde, pour les hommes, pour toi, Seigneur. Là, pour le coup, nous pouvons vraiment dire qu'ils ne retiennent rien du tout. Et ils nous invitent, nous aussi, à entrer sur ce chemin, à découvrir que c'est avec ta grâce, Seigneur, que nous pouvons vivre le don généreux de nous-mêmes. Ce don généreux commence par des petites choses, par ces actes, ces gestes, ces œuvres de miséricorde que nous pouvons accomplir jour après jour, en prenant soin de ceux que tu mets, Seigneur, sur notre chemin, en leur donnant ce que nous avons, ce que nous sommes, sans compter, sans calculer, en vivant, à l'image de tant de saints, cette charité débridée. Je te remercie, mon Dieu, des bonnes résolutions, des inspirations, et des actes d'amour que tu m'as communiqués, Seigneur, dans cette méditation. Je te demande de m'aider à les mettre en pratique. Marie, ma mère immaculée. Saint Joseph est mon ange gardien. Intercédez pour moi.
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4: Ces dernières années, de très nombreux travaux ont porté sur les émotions et l'affectivité. En témoignent les rayons de librairie très fournis sur le développement personnel. Mais aborder les blessures affectives, à la fois sous un angle chrétien, nous conduira également à constater qu'elles touchent les trois dimensions de l'être humain, corps, âme et esprit. Une fois encore, l'anthropologie chrétienne se vérifie, cette fois-ci dans les souffrances subies au cours de la vie, particulièrement notre jeune âge. Qu'entendons-nous par blessure affective ? Répondre à cette question permet de préciser la juste place qu'ont pu avoir des événements. Juste place, cela signifie qu'il ne faut pas mettre en avant ces événements pour en faire la cause de tous nos malheurs, ou à l'inverse, en nier l'importance, les mettre au fond du tiroir, quitte à ce qu'un jour, celui-ci se rouvre inopinément. La blessure est une empreinte, voire une plaie, dont le retentissement se fait avant tout sur le fonctionnement psychique, mais aussi au niveau des dimensions somatiques et spirituelles, nous l'avons dit. Elle laisse des traces, appelées à évoluer de façon variable, propre à chacun, perdurer, guérir, cicatriser. Là où les blessures s'originent dans un événement qui a été traumatisant, événement vécu dans le passé, extérieur à la personne et particulièrement dans l'enfance. Cependant, la blessure peut également procéder de nos propres réactions affectives. Parce que le monde extérieur nous rejoint à travers nos cinq sens et notre cerveau, ce que nous avons perçu, vu, entendu, senti, touché, produit en nous des représentations, des images, des affects, des émotions, des passions, des sentiments. Les images et les affects s'inscrivent en tant que souvenirs. Les souvenirs sont donc subjectifs, propres à chacun. Il suffit d'écouter des frères et sœurs raconter leur enfance pour s'en convaincre et penser qu'ils n'ont pas vécu la même chose, ce qui est vrai. Pourtant, les événements étaient les mêmes. La réaction à ce que nous vivons est toujours individuelle et personnelle, et tout dépend de la sensibilité de la personne. Une blessure résulte avant tout de la capacité ou non d'être assimilé, digéré par le psychisme. Il faudra donc prendre en compte à la fois ce que la personne a vécu, a subi, et ce qu'elle en a fait. Il est à noter que le sujet n'a pas toujours conscience de ce vécu qui a été traumatique. En témoignent les amnésies traumatiques chez les personnes qui ont été agressées sexuellement, particulièrement dans leur jeunesse. En effet, chacun a fait ce qu'il a pu des événements douloureux qu'il a pu vivre, réagir à sa façon, en particulier en les refoulant, en les déniant par exemple. Et tout ceci a disparu du champ de la conscience. Outre l'amnésie post-traumatique, on connaît aussi bien le clivage ou le syndrome de dissociation dans le cas des abus sexuels de l'enfant.

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1: Cependant, face à des situations analogiques qui ressemblent aux situations antérieures traumatisantes et qui font écho à ce qui a été vécu, il suffit parfois de peu de choses, telles qu'un lieu ou une odeur ou une musique. Des pans de vie apparemment oubliés peuvent remonter à la conscience. Les syndromes psychotraumatiques en témoignent. La façon dont la personne aura vécu l'événement dépend aussi du contexte social, familial, culturel. Un exemple. Il était impossible de parler ouvertement de l'inceste jusqu'au milieu des années 80. On peut imaginer ce que pouvait vivre un enfant victime, ne pouvant en parler à personne, ou même traité de menteur ou d'affabulateur. On peut rendre hommage à une émission de télévision, Les dossiers de l'écran, en date de septembre 1986. C'était la toute première fois qu'un média à l'heure de grande écoute abordait directement le sujet de l'inceste. On sait le retentissement qu'elle a eu et qu'enfin, on a pu parler de ce sujet. Le trait constitutif commun à toute blessure est le manque d'amour, une privation de bien, un manque et la souffrance qui en résulte. Les blessures de la gestation et celles des premiers âges de la vie viennent blesser la conscience d'amour de l'enfant, ce qu'il a de premier en lui. Saint Augustin parle de la mémoire de Dieu, mémoire spirituelle de l'amour premier et inconditionnel du Père. Ce manque vient de l'être humain lui-même, parce que l'amour humain est par définition limité. Il n'y a pas d'éducation, si parfaite soit-elle, sans blessure. Il peut s'agir d'ignorance, d'erreur de comportement. Il n'y a donc pas d'être humain qui ne soit pas blessé. Aucun enfant ne reçoit un amour parfait. Il n'y a pas de parents parfaits. Ils ne sont pas coupables de ne pas l'être. Certains manques d'amour peuvent être très lourds, tels que l'abandon, les carences affectives et ou chroniques, les maltraitances, les violences sexuelles. La blessure affective devient un obstacle par la souffrance qu'elle crée. Le psychanalyste Jacques Arène dit de la blessure intérieure qu'elle se signale par un arrêt du développement partiel, une fixation à un point de l'histoire de la personne et par un gauchissement de la relation à l'autre. Elle n'est pas nécessairement liée à un événement objectif. Parce que, je l'ai dit plus haut, la réaction aux événements de vie est toujours individuelle et personnelle. Cette blessure se traduit subjectivement au-dedans par un vécu douloureux, une perception faussée de soi-même et des autres, et au-dehors par une relation inadéquate avec les autres et avec Dieu. Le père Pascal Hyde va dans le même sens et parle d'un obstacle opposé au plein épanouissement d'une faculté humaine. Il faut remarquer que le retentissement spirituel de la blessure est souvent retrouvé dans des accompagnements. En témoigne une personne porteuse d'une souffrance du fait de l'attitude de père, et qui avait de grandes difficultés à considérer Dieu comme un père, au point de ne pas pouvoir réciter le Notre Père. Ou d'une femme qui accompagnait des pèlerins à Lourdes, mais qui ne pouvait même pas rentrer dans l'église du fait de la relation très pathologique avec sa mère. Tick, tick, tick, tick.
2: prière du matin, anonyme des premiers siècles. Bienfaiteur de tous ceux qui se tournent vers toi, lumière de tous ceux qui sont dans les ténèbres, principe créateur de toutes les semailles, jardinier de toute croissance spirituelle, aie pitié de moi, Seigneur, et fais de moi un temple sans reproche. Ne considère pas mes péchés. Si tu prends garde à mes fautes, je ne pourrai plus soutenir ta présence. Mais par ton immense miséricorde et ta compassion infinie, efface mes souillures par notre Seigneur Jésus-Christ, ton unique enfant très saint, le médecin de nos âmes. Par lui te soit rendue toute gloire, puissance, honneur et magnificence, dans les âges des âges qui ne vieillissent ni ne finissent.

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2: Eh bien, chers auditeurs, nous voici arrivés à notre dernière émission de repos musical. Pour clore ce parcours à travers mes goûts musicaux, nous terminerons par les musts, mes morceaux préférés que j'écoute lorsque je suis fatigué et qui me redonnent une pêche incroyable. Pour commencer, un fruit en apparence un peu vert, déjà si appétissant, une œuvre d'Alban Berg, Sept Lieders de jeunesse, d'abord écrite pour piano, entre 1905 et 1906, lorsque Berg étudiait à Vienne avec Schönberg, puis orchestré en 1928, et de quelle manière? L'écoute de ces leaders est toujours un plaisir, s'en dégage à la fois le côté mélodique, ancien, et l'extrême resserrement de l'orchestration et du contrepoint qui marque l'adhésion de Berg à la musique dodécaphonique. Tout organisé en plan sonore et venant comme commenter, mettre en valeur un travail de jeunesse ainsi renouvelé. Les Ebenfrühe Lieder sont dirigés par Paavo Järvi à la tête de la Philharmonie d'Hambourg, soprano, Laure Eckin.